L'équipe avait vraiment communiqué avec lui pour ses talents de musicien, de rassembleur. Rassembleur, justement, sur scène avec Thérèse Moncalm, Éric Lapointe, Nathalie Choquette et Daniel Martineau à cette époque-là. Du côté du gala de la disque, ce qui avait retenu l'attention, ben, c'est les Colocs qui avaient remporté l'album rock de l'année avec Dehors Novembre. Et on faisait la découverte d'une formation que j'aime beaucoup et qui n'a pas duré assez longtemps, à mon goût, à moi. Lili Fatal, qui était révélation de l'année. C'est Mimi qu'on écoute à l'instant dans ce spécial de la Saint-Jean.

Les colocs et Lily Fatal pour se souvenir de 1998 dans ce spécial de la Saint-Jean. On est donc rendu en 1997 déjà. C'est un triste événement. C'est une tragédie, en fait, qui retient l'attention en 1997. On est au mois d'octobre. C'est le jour de l'Action de grâce. Et c'est un autocar qui transportait 48 membres d'un club d'âge d'or de la Beauce qui, malheureusement, se retrouve dans un ravin, dans le secteur des éboulements. C'est 44 personnes qui vont y perdre la vie et ça reste encore à ce jour l'une des pires tragédies routières de l'histoire du Canada. Pas seulement du pays, mais du Canada. Tout le Québec était en berne suite à cet événement-là. D'un point de vue musical, ben, on est en 97, mais déjà depuis 1994, il y a cette fâcheuse tendance à avoir des émeutes pendant les spectacles de la Saint-Jean. En 97, il y a des centaines d'arrestations, faits cocasses, qui avaient fait couler de l'encre dans les journaux. C'est qu'un émeutier, lui, avait fait couler son urine dans la casquette d'un policier lors de ces dites manifestations. Sinon, interprète féminine de l'année, c'était Céline Dion. Croyez-le ou non, on va s'offrir du Céline Dion dans quelques instants. Révélation de l'année, c'était Lise Dion. Parce que oui, il n'y avait pas encore de Gala des Oliviers à ce moment-là. Donc, ça arrivait souvent au Félix, c'est comme ça qu'on les appelait, qu'il y ait des humoristes qui remportaient différentes statuettes. Et le groupe de l'année, ben c'était Zébulon, qui était reparti justement avec le Félix. C'est ce qu'on s'offre à l'instant. Reviens pas trop tard, puis après ça, restez là. On va écouter du Céline.

0: Merci.
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2: Eh bien, ça y est, on est déjà rendu à la fin de notre périple 30 ans de Saint-Jean, notre façon à nous de souligner avec vous la fête nationale. On est rendu en 1996, il s'en est passé des affaires en 96, le déluge du Saguenay. Évidemment, souvenez-vous de cette image très, très forte de la Maison-Blanche qui était restée debout à travers les eaux. L'élection de Lucien Bouchard qui débarquait, lui, avec sa politique d'austérité, déficit zéro. On avait aussi Bruny Surin qui retenait l'attention parce qu'il avait remporté l'or au sprint aux Jeux olympiques d'Atlanta. Du côté de la Saint-Jean, ben c'est une des pires émeutes qu'on a connues au Québec en 25 ans. 200 000 émeutiers, les policiers qui avaient été obligés de se replier. On parle de plusieurs millions de dollars en termes de dommages. Et du côté musical, ceux qui retenaient l'attention, ben c'était Noir Silence qui remportait Découverte de l'année et Groupe de l'année, et Kevin Parent, lui, qui remportait Chanson de l'année avec Seigneur et Interprète masculin de l'année. Ce sont les deux derniers artistes qu'on a sélectionnés pour vous pour se souvenir de la Saint-Jean de 1996. Merci d'avoir été là dans cette émission spéciale pour souligner notre fête nationale. Seigneur.

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9: Salut! Il est 6h, j'aimerais bien vous dire bon début de semaine, mais c'est pas ça pantoute, on est en congé hier. Mais on est jeudi, il y a plusieurs personnes qui vont avoir de la difficulté à passer au travers de ces deux jours-là. Vous êtes pas reposé, hein, le 23 soir, vous êtes pas reposé hier, ben vous allez payer le prix, les amis. On est le 25 juin 2026. Salutations, mon nom c'est Yann Marceau, je t'accompagne jusqu'à 6h30 seul! Parce que le show l'été débute à 6h30, mais moi j'ai décidé de faire un peu de travail supplémentaire pour ne pas abandonner les auditeurs à 6h, ce qui fait en sorte que je suis là jusqu'à temps qu'ils m'enlèvent des ondes. C'est 13 degrés sur Québec, ce sera une alternance de soleil-nuage pour aujourd'hui. 40% de probabilité d'averse cet après-midi. On parle même de risque d'orage, maximum de 23, humidex de 27. Ce soir, cette nuit, ce sera des nuages avec 40% de probabilité d'averse et risque d'orage encore, un minimum de 14 degrés. Et demain, vendredi, ce sera des averses, risque d'orage en après-midi. On est là-dedans. Maximum de 17. Samedi, c'est des nuages, maximum de 21. Mais pour l'instant, je vois pas de pluie pour samedi. Donc peut-être que le topo va changer puis que ça va être plein soleil. On va se le souhaiter. Et dimanche, là, ce serait plein soleil avec un maximum de 23 degrés. Qu'est-ce que vous avez fait le 23 soir? Avez-vous été sur les plaines d'Abraham et vous célébrez ça entre amis? Est-ce que vous êtes resté confortablement assis dans votre salon en train d'écouter le show qui était à la télé, qui était diffusé en direct des plaines d'Abraham? C'est un bon show. Selon plusieurs personnes, c'est ce qu'on m'a mentionné. Moi, malheureusement, j'étais couché. J'en ai profité pour me reposer. Et c'est hier que j'ai été faire un tour à c'est pas Sainte-Catherine de la Jacques-Cartier, dans la vallée de la Jacques-Cartier, à la CEPAC. Et je peux vous dire que j'ai passé une super de belle journée là. J'ai fait le sentier. Je me rappelle pas du nom du sentier, mais c'est le dernier sentier, je pense, qui était au kilomètre 33, au kilomètre 35. Ça longe la rivière. C'est de toute beauté. J'ai vu des animaux là. J'ai vu un beau chevreuil que je vous ai mis sur ma page Facebook. Allez voir ça. Il est à peu près à 3-4 pieds de moi, là. Donc, j'en ai profité pour le filmer sans l'apeurer, sans courir après. Parce que oui, à chaque année, on voit des gens qui se font un plaisir, un malin plaisir à courir ou encore à aller en voiture pour suivre les chevreuils. Il ne faut jamais, jamais, jamais faire ça. All right, on va faire une petite tournée de l'actualité, si vous le voulez bien, parce que c'est passé beaucoup de choses dans les dernières heures. Ça s'est passé au Venezuela hier soir. Double séisme, deux tremblements de terre en 39 secondes. Un de 0.2 et 39 secondes plus tard, un autre tremblement de terre de 7.5 sur l'échelle de Richter. Je regarde le nombre de morts jusqu'à maintenant. Il y en a qui vont dire que c'est pas beaucoup, mais c'est un bilan qui est préliminaire. Une mort, c'est une mort de trop, on va se le dire. On est autour actuellement, à cette heure-ci, on est autour de 32 morts et plus de 700 blessés. Donc là, vous comprendrez que c'est une alerte générale là, qui a été donnée. Il y a plein de pays qui vont tenter de venir prêter main forte. Beaucoup de monde, hein, je regardais, juste dans la capitale de ce pays-là, on est autour de 30 millions d'habitants. Donc, vous comprendrez que ça va prendre un certain temps avant de libérer tout ce monde-là des débris. Et si vous regardez les images dans les divers canaux de nouvelles aujourd'hui, c'est pas des belles images. Je peux vous dire que c'est pas une main qui va finir de faire le ménage. C'est un bordel monumental. On en saura plus tantôt avec le chum Mathias. Plus près de chez nous maintenant, c'est les restaurateurs qui sont très, très, très heureux des retombées de la fête nationale. Il y a eu un peu de pluie, mais finalement, on a réussi à avoir tout le monde en ville. Et tout le monde est vraiment, mais vraiment content. On dit que les employés, hier, mercredi, avaient les cernes sous les yeux au lendemain des festivités de la fête nationale sur les plaines d'Abraham. Quand même 65 000 personnes de ce que j'ai pu voir, là, selon les chiffres qui m'ont été mentionnés ce matin. Oui, c'est ça. 65 000 personnes qui auraient assisté au spectacle sur les plaines d'Abraham. C'était festif. Est-ce que le fun est revenu en ville? Parce qu'on a eu beaucoup beaucoup de gens qui se sont présentés soit à la mairie de Québec ou encore au conseil de ville qui tripaient pas tant à ce qu'on ait du plaisir sur Grande Allée pendant la Saint-Jean. Puis là, je vous dirais que les gens commencent à revenir tranquillement, mais sûrement. Et ce qu'on a appris aussi, c'est que les terrasses sur la Grande Allée vont pouvoir s'agrandir. Donc, le Festival d'été de Québec, ça va être du 9 au 19 juillet. Et les commerçants ont appris qu'ils pouvaient doubler même leur terrasse. Donc ça, c'est une bonne nouvelle pour eux. Sinon, parmi les trucs qui sont le fun à jaser, vous souvenez-vous de la série La Porte Rouge? C'est une série de Corée du Nord qui fait en sorte que... Pas Corée du Nord, mais Corée du Sud, excusez-moi. Qui fait en sorte qu'il y a énormément de gens de la Corée qui se présentent à Québec pour aller voir cette fameuse Porte Rouge. C'est une série qui avait été tournée à Québec. Ben, vous avez certainement remarqué qu'il y avait une production philippine. Si vous vous êtes promené dans les à l'intérieur du Vieux-Québec dans les dernières semaines, il y avait des gens qui tournaient. Et on nous mentionne que c'est une production philippine qui est ici et qui vont continuer d'être là. C'est le Love Teams, ce qu'on nous dit. L'actrice, c'est Marianne Riviera et Ding Dong Dantes. On dit que c'est un couple emblématique du cinéma et de la télévision philippine. Et ensemble, on dit que ces gens-là réunissent 20 millions d'abonnés sur

J'ai un petit côté, mémère. Puis là, ben, je vais être pogné avec ces images-là jusqu'à la fin de mes jours. C'était pas nécessairement beau à voir, on va se le dire. On parle du système d'alerte sur le cellulaire qui aurait flanché. Puis plus on lit l'article de Charles-Éric Blais-Poulin, plus on se dit, mais Québec en alerte, c'est une belle connerie. 1 heure, 60 minutes entre le premier appel au 911 et le signal qu'on a envoyé sur les cellulaires des gens qui étaient dans le secteur de Côte-des-Neiges. La fusillade était terminée. Quand même assez particulier, c'est une information que j'avais pas lundi parce que je vous en aurais certainement parlé, mais quand même, 1 heure avant que les citoyens qui étaient dans le secteur de Côte-des-Neiges se fasse dire « barricadez-vous » alors que la fusillade était terminée. Par contre, on va être bons joueurs, là. Les policiers croyaient qu'il pouvait peut-être y avoir un deuxième tireur et heureusement, ça n'a pas été le cas. Mais là, on se pose des questions. Y a-t-il moyen d'améliorer ce système-là? Là? 60 minutes avant le premier appel du 911 qui dit « attendez un peu, là, quelqu'un qui a une arme longue, il est tel étage, à l'hôtel, juste à côté de Pornhub. » Son canon dépasse la fenêtre. C'est possible d'envoyer un véhicule patrouille? À partir du moment où il y a des coups de feu, là, les amis, je vais envoyer le signal là, pour que Québec en alerte puisse dire rapidement aux gens. Puis on nous dit que à partir du moment où les policiers font la demande, c'est une milliseconde, puis le signal est parti. Là, les policiers ont fait la demande 60 minutes plus tard. Ça, c'est complètement inacceptable. Si les politiciens cherchent une cause là, dans les prochains jours, je pense qu'on devra mettre de la pression pour que ce système-là fonctionne mieux. J'ai vu aussi des plaintes là, de gens qui étaient dans ce secteur-là qui disent « Moi, j'étais là exactement, puis j'ai pas eu l'alerte. » Il y en a d'autres qui étaient à l'extérieur du secteur de Côte-des-Neiges, qui étaient un peu plus au nord de Montréal, qui disent « Moi, j'étais vraiment loin de ça, puis j'ai reçu l'alerte quand même. » Ce qu'on nous explique, c'est tout dépendant, votre cellulaire est connecté sur quelle antenne, de quelle façon votre cellulaire est programmé, ben ça se peut que vous n'ayez pas eu le signal, même si vous étiez à l'intérieur du secteur, puis ça se peut que vous ayez le signal, même si vous êtes à l'extérieur du secteur. Donc, c'est le genre de choses sur lesquelles on va devoir se pencher cet été avec Québec en alerte, là, qui paraît pas très bien dans ce dossier-là, on va se le dire. Puis pour ce qui est des services de police, on se souvient, là, la fameuse alerte Amber que la gang de la Sûreté du Québec n'avait pas envoyée. Puis finalement, on l'a envoyée, mais il était trop tard, les enfants étaient décédés. Ce serait bien, des fois, de se pencher sur des outils qu'on a déjà, puis de les rendre peut-être un peu plus performants. Donc, on en parlera tantôt en ouverture d'émission avec Jacinthe Évarel qui sera là, et Mathias, mon chum Mathias, qui est le journaliste qui remplace mon chum Max, qui, lui, est encore en congé, qui doit être encore en train de jouer aux jeux vidéo. C'est à cette heure-ci. Sinon, les funérailles des deux personnes qui ont été tuées à Montréal. On parle d'un héros, son nom on va le nommer, c'est Michel Moshe Mizrachi, qui est un individu qui malheureusement s'est retrouvé à la mauvaise place au mauvais moment. Il a été tué par la policière qui était sous le feu du suspect. Elle semblait être en train de recharger. Michel Moshe Mizrachi est arrivé dans l'angle mort de la policière. 3 balles. Malheureusement, l'homme est décédé. Ben, c'était ses funérailles hier, puis on en a su un peu plus. Hein. On nous dit que l'individu, cet homme-là, aurait tenté d'aider plusieurs femmes qui étaient à l'intérieur du restaurant où il était. Et il mentionnait aux jeunes femmes, allez vous cacher à telle place, ça va bien aller, ne vous inquiétez pas. Par la suite, il est sorti de ce restaurant-là pour aller voir la policière. Malheureusement, il en est décédé. Sinon, le policier aussi, policier de 34 ans, qui a eu ses funérailles hier. Ça se passait dans le secteur de Côte-des-Neiges, bien entendu. Son nom, c'est Mohamed Lamine Ben Redouane, 34 ans, un enfant et un autre à venir, c'est ce qu'on savait pas. Sa femme qui attendait un autre enfant, ben, c'était leur funérailles hier. Et ben, on a mentionné que c'était une bonne personne. Et bien entendu, tout le monde était triste de la situation. J'ai reçu les chiffres de la Société d'assurance automobile du Québec concernant le bilan routier pour 2025. C'est un bilan qui est pas si pire. Là, vous allez dire, Yann, c'est une mort de trop. Vous avez entièrement raison. Mais on avait l'impression, dans les derniers mois,
les dernières années que... Parce que le bilan, on fait le calcul de 2025, mais on va faire le calcul aussi sur plusieurs années par la suite. 5 ans ou 6 ans. Ouais, c'est ça, c'est 6 ans. Donc, je vais vous donner les chiffres.

0: Pour ce qui est de 2025, le nombre de personnes accidentées sur la route, on nous dit qu'il est en hausse totale. Par contre, pour ce qui est des personnes décédées, il y en a 371. Il y en a 8 de moins qu'en 2024. Donc, il y en a qui peuvent percevoir ça comme étant une bonne nouvelle. Pour ce qui est des personnes blessées gravement, 1282. Donc, une de plus qu'en 2024. Personnes blessées légèrement, 28 365. C'est quand même majeur, là, le nombre de personnes qui sont blessées légèrement dans les accidents d'auto. Donc, c'est 1632 de plus qu'en 2024. Donc, il y a peut-être une petite problématique à ce niveau-là. Donc, total, 30 000 personnes accidentées, soit 1625 de plus qu'en 2024. Mais comme je vous disais, il y a moins de morts en 2025 qu'en 2024. Donc, c'est une bonne nouvelle. Si on regarde la moyenne par rapport à 2020, il y a une petite hausse de 0,7%. Personnes blessées gravement, une hausse de 3,1%. Personnes blessées légèrement, 9,1%. Comparaison avec la moyenne de 2020-2024. Pour ce qui est des 75 ans et plus, là, on constate qu'il y a une hausse des personnes qui sont malheureusement décédés. Il y a une hausse aussi des personnes âgées de 75 ans et plus qui ont été blessées gravement ou encore ont été blessées légèrement. Hausse aussi au niveau des collisions qui impliquent des véhicules lourds. On vous en a souvent parlé, les fameux véhicules qui partent de l'Ontario avec des chauffeurs qui ont plus ou moins d'expérience de conduite. C'est souvent des nouveaux arrivants qui s'inscrivent dans ces écoles-là. C'est organisé et après 12 heures, après 24 heures, après 48 heures, obtiennent la permission de conduire un véhicule lourd. C'est des entreprises qui confient le véhicule, puis malheureusement, ces gens-là causent des collisions un peu partout à la grandeur du Québec. Est-ce que c'est juste eux qui sont impliqués? Ben non, c'est sûr, mais n'en demeure pas moins que ça, c'est une problématique. Au niveau des piétons, par rapport à 2020-2024, hausse du nombre de personnes décédées, des personnes blessées gravement et des personnes blessées légèrement. Pour ce qui est des motocyclistes, encore, ça a augmenté chez les motocyclistes 15 ans à 24 ans. Augmentation, hausse du nombre de personnes décédées et des personnes blessées légèrement. Ça, c'est pour la grandeur du Québec. Et si je regarde côté capitale nationale, 35 personnes qui sont décédées, c'est une hausse de 88,2% par rapport à la moyenne de 2020-2024. Ça, c'est majeur. Va falloir se pencher là-dessus. Sinon, 114 personnes blessées gravement. Donc, c'est une hausse de 15,9% par rapport à la moyenne de 2020-2024. Sinon, 2052 personnes qui ont été blessées légèrement. Donc, c'est une hausse, encore une hausse, 12,2% par rapport à la moyenne de 2020-2024. Et pour ce qui est des personnes accidentées, hausse de 13,1% par rapport à la moyenne. Donc, voilà les chiffres qu'on nous mentionne aujourd'hui. Sinon, c'est la même chose. Pour ce qui est des 75 ans et plus, il y a une hausse à Québec, 15 à 24 ans, hausse du nombre de personnes décédées et accidentées. Il y a des chiffres, par contre, je vais en parler avec Jacinthe-Ève qui va être avec nous ce matin. Il y a des chiffres qui manquent là-dedans. En fait, de quelle façon on calcule ça? Parce que on a remarqué depuis un an, deux ans, même trois ans, on pourrait même aller trois ans plus tard, on a remarqué qu'il y avait des gens qui arrivaient au pays puis qui ne savaient pas conduire, mais on leur confiait un véhicule puis on leur donnait un permis temporaire. Donc la loi, c'est que pendant six mois, ces gens-là, sans rencontrer un agent de la Société d'assurance automobile du Québec, pendant six mois, ils ont le droit de se pratiquer sur nos routes. Et après six mois, ben là, on leur fait rencontrer un agent à la Société d'assurance automobile du Québec. Et là, ben, y a quelqu'un qui embarque dans la voiture avec cet individu-là qui a un permis international pour vérifier si cette personne-là sait conduire. Ben, souvent, il y a beaucoup de ces gens-là qui sont impliqués dans les collisions sur la route. On en croise, malheureusement. On en voit 40, 50 km/h sur l'autoroute. On en voit qui sont dans des sens uniques. On en voit qui tombent dans des endroits avec leur véhicule qui sont comme... Comment il a fait pour tomber à cet endroit-là? Ces chiffres-là ne sont pas mentionnés. Puis à un moment donné, il va falloir se pencher là-dessus parce que c'est pas normal que quelqu'un qui vient de l'extérieur, qui ne sait pas conduire, puisse avoir accès pendant six mois à nos routes, puis que quand il y a des accidents, ben on fait juste mettre les statistiques là, comme si c'était des conducteurs avec expérience comme monsieur et madame tout le monde. Ça coûte de l'argent, là. Ça coûte de l'argent, ces gens-là. Puis ce qu'il faudrait faire, c'est qu'ils passent par le même processus que tout bon Québécois. C'est-à-dire, t'arrives ici, Bon, on va vérifier, mon ami, si tu sais conduire. Si tu sais pas conduire, ben, tu vas prendre un cours de conduite comme tout le monde. Donc, voilà pour ce qui est des chiffres qui m'ont été envoyés de la Société d'assurance automobile du Québec. Ça aussi, j'ai hâte de parler de ça avec Jacinthe-Ève, parce que le gouvernement du Québec prend acte des problématiques qu'il peut y avoir avec les fameux réseaux sociaux. C'est pas facile. On aimerait interdire à tous les enfants du Québec d'avoir accès aux réseaux sociaux. Moi, le premier, c'est un combat à la maison. J'essaye le plus possible d'y tenir loin de ça. Je tolère Snapchat avec une... Je tolère Snapchat avec une certaine petite vérification. En fait, je fais pas mal de vérifications à tous les jours là, quand mes gars sont chez nous la fin de semaine. Ils sont souvent jeudi, vendredi, samedi, dimanche avec moi. Je regarde souvent s'ils ont des nouveaux amis. Je regarde souvent c'est qui ces amis-là, ils ont quel âge ces amis-là, est-ce que c'est des amis de l'école ou c'est des amis qu'ils n'ont jamais rencontrés de leur vie. Québec a justement passé à l'acte dans les dernières semaines. Et là, on regarde ce qui s'est passé en Australie parce qu'il y a eu l'interdiction des réseaux sociaux aux adolescents. Et malheureusement, selon l'étude qui a été réalisée en Australie, ça a peu ou pas d'impact chez les jeunes de moins de 16 ans. La plupart ont juste trouvé une façon pour pouvoir accéder à Facebook, à Instagram ou TikTok. On nous dit qu'on peut ouvrir une page avec navigation privée, s'ouvrir un compte, mentir sur notre âge. C'est encore très facile dans le secteur de l'Australie de pouvoir se créer ces comptes-là. Et ce qui est particulier, c'est que dans la loi, si les géants de l'industrie se font prendre, puis là, on dit présentement dans l'article de la presse que je peux consulter que les Facebook de ce monde sont sous pression. Si les entreprises se font prendre avec un jeune qui réussit à s'inscrire sur Facebook alors qu'il y a 13 ans, exemple, et c'est démontré, puis il y a une enquête, ben l'amende pourrait atteindre 49,5 millions de dollars australiens. Donc, si on fait la conversion, il n'y a pas une grande différence. Là. On est autour de 49 millions de dollars canadiens si elle démontre qu'elles ne sont pas capables d'empêcher les mineurs d'avoir accès à leur site. En mars, le régulateur australien avait brandi la menace de sanctions envers TikTok, Instagram et YouTube, accusés d'enfreindre l'interdiction des réseaux sociaux pour les moins de 16 ans dans le pays. Donc voilà, quand même une solide amende. Si on réussit à prouver que les jeunes continuent de se brancher sur ces réseaux sociaux-là en Australie, l'amende est autour de 50 millions de dollars. Qu'est-ce qu'il y a d'intéressant aussi? Ça se passe plus près de chez nous, les amis. Je ne sais pas si vous avez de l'information là-dessus. C'est un papier de Jean-François Racine dans le Journal de Québec qui parle du restaurant Buffet Royal. Bon, non, c'est pas la tanière, c'est pas un restaurant 48 diamants, mais c'est un endroit qui est le fun. C'est un endroit où j'ai déjà été manger. C'est sur le chemin Royal dans le secteur de Beauport. Il y en a qui ont décidé de fêter fort le 23 juin. Ils sont passés devant le Buffet Royal, une belle fenestration. Ils ont décidé de descendre toutes les fenêtres qu'il y avait dans le restaurant. Donc, les 8 fenêtres de la façade du restaurant Buffet Royal. C'est assez particulier, puis je peux vous dire que c'est d'une tristesse là, parce que pendant quelques jours, le temps qu'on réussisse à réparer tout ça, ben le restaurant ne sera pas ouvert. Là, bon, on fait un appel à la population à savoir ben, si vous savez quelque chose par rapport à ce qui s'est passé là, appelez la police, donnez les renseignements aux policiers parce qu'on est un peu visiblement on est un peu on comprend pas grand-chose de ce qui s'est passé. C'est pas des gens qui font partie du crime organisé. Là. La gang qui sont au Buffet Royal, c'est du bon monde, des gens qui sont en affaires depuis des années et des années. Puis de voir que ce type d'acte-là a été commis à cet endroit-là. Y a bien des gens qui sont découragés. Puis il y avait des employés aussi à l'intérieur. Outrage à un cadavre à Lévis, ça traîne depuis déjà quelques jours. J'ai pas plus d'informations à vous mentionner là-dessus. C'est des brides d'informations qui nous parviennent. On dit que c'est un mystère qui reste entier. C'est 2 jours après l'arrestation d'un homme, 3 jours en fait, après l'arrestation d'un homme de Lévis pour outrage à un cadavre, alors que la police poursuit son enquête au domicile de la femme qui a été retrouvée enterrée. On nous dit, puis ça c'est des hypothèses, là, parce que pour l'instant, l'homme Martin Carrier, 61 ans, a comparu mardi le 23, sous un chef d'accusation d'outrage à un cadavre. Ce qu'on nous dit, c'est qu'il y aurait probablement de la violence conjugale dans le couple à l'époque et on le soupçonne probablement de l'avoir tué, mais pour l'instant, faut ramasser de l'information pour être capable de le traduire en justice pour meurtre. La dame a été retrouvée enterrée, je vous rappelle. Aucune mention n'est faite à la dénonciation de l'identité de la victime. Donc, on ne sait pas encore l'identité de la victime. Pour quelle raison? Il y a plusieurs raisons. La première étant, si on n'a pas réussi à rejoindre le père, la mère, la sœur, le frère, ben les policiers ne libèrent pas l'information. Il n'y a rien de pire pour quelqu'un qui est sur la route présentement que d'apprendre que son ex-conjointe ou que sa mère est décédée pendant qu'on roule à 120 km/h sur l'autoroute. Et voilà, tout le voisinage qui a été rencontré s'explique mal ce qui s'est passé. Je ne sais pas si vous vous souvenez de l'émission « Un tueur si proche ». Bien souvent, quand on parlait des individus aux voisins, les voisins, leur premier réflexe, c'était toujours de dire « Je pensais jamais qu'il allait faire une affaire de même. » Bien, cet individu-là a la face d'un gars que tu te dis « Tabarouette! » On pensait jamais qu'un gars avec la face de même, tout souriant, pouvait agir de cette façon-là. Quand même quelque chose. Il a trouvé, advenant le cas où il a trouvé le corps de la femme inerte sur le divan, il l'a pris dans ses bras, puis il est allé l'enterrer dans un boisé. Quand même un petit quelque chose, mais ça a l'air que c'était un homme qui était sans histoire, un gars qui était sympathique. Et devinez qu'est-ce que les voisins ont dit concernant cet individu-là? On pensait jamais qu'elle allait faire une affaire de même. All right, vous avez des choses à nous dire, c'est le 418-971-1021. 418-971-1021, ça fonctionne par texto. Il se passe quoi que ce soit sur la route, merci d'être nos yeux, nos oreilles. Mathias s'en vient avec Jacinthe-Ève Harel, parce que c'est mes collègues pour le restant de la semaine. Parce que oui, on est jeudi, même si on a eu une journée de congé. Hier, c'est 13 degrés sur Québec, alternance de soleil et nuages avec un 40% de probabilité d'averse cet après-midi. Risque d'orage cet après-midi, maximum de 23, l'indice humidex 27. Ce soir, cette nuit, nuageux, des probabilités d'orage aussi après minuit, minimum de 14 degrés. Courte pause, on vient.
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0: Bon jeudi, j'ai repris ma voix. J'en reviens tranquillement, mais sûrement. Salut Jacinthe Varenne.
1: Salut Yannick.
0: Merci d'accepter de travailler avec moi. Je sais que c'est pas facile.
1: Mais non, c'est un bonheur.
0: On va se chicaner un matin sur des sujets. La droite, la gauche, l'immigration, l'économie, Donald Trump. Je suis content que tu sois là, réellement. Je suis vraiment content.
1: C'est un plaisir de vous
0: voir. Salut Mathias.
2: Bonjour.
0: Comment ça va?
2: Ça va correct, je travaille avec toi.
0: Ben ouais, t'es-tu reposé hier un peu?
2: J'ai essayé, mais j'ai dû déménager parce que là, je me suis installé dans mon nouvel appartement, mais j'avais pas encore vidé mon ancien appartement.
0: Oh.
2: Fait que la journée de la Saint-Jean, que j'aurais pu me reposer un peu finalement, j'ai été dans les boîtes, défait un lit, déménagé ça. En tout cas, ça a été quand même une bonne journée pour une journée de congé.
0: T'as-tu fait un petit ménage de ton ancien appartement?
2: Non.
0: Que le nouveau locataire, pardon?
2: Ben non, attends.
0: Un peu.
2: Non, mais laisse-moi finir.
0: Ramasse. C'était sous un cochon.
2: Ouais, c'était un nom assez définitif. Non, je ne l'ai pas encore fait. Hier, j'ai déménagé, j'ai vidé. Là, je vais revenir au cours de la semaine, tout mettre ça beau.
0: Ouais.
2: Pour le nouveau colocataire.
0: Tu nettoies les toilettes, d'abord et avant tout, le bain. Après ça, tu fais un gros ménage. T'es pas obligé de faire un ménage de 5 étoiles. Mais clean, là. C'est sûr qu'eux autres, quand ils vont arriver, ils vont faire le ménage. Là.
2: Mais faut que ce soit propre.
0: Ben oui, puis ça sent bon.
2: Mais pour de vrai, là, c'est terrible à quel point le monde nettoie pas.
0: Ah, il y en a qui s'en sacent.
2: Puis je sais pas si c'est juste des étudiants, parce qu'à Jonquière, j'ai comme déménagé dans beaucoup de logements plus étudiants. Chaque fois que je suis arrivé dans mes logements, jusqu'à maintenant, à part mon dernier à Sainte-Foy, les trois autres... C'était dégueulasse. Mm-hmm.
0: Non, je suis là-dedans, moi aussi. Puis, tu sais, je suis un gars assez propre. Je te dirais que je fais le ménage aux 2-3 jours chez nous. La balayeuse, c'est quasiment tous les jours, sans aucun problème. Je suis pas gêné de vous le dire. J'ai commencé à déplacer les lits des gars. Mon lit à moi, qui avait pas bougé depuis un an. Et sacrifice qu'il y a de la poussière. Mais des apparts, Jacinthe, je sais pas si c'était ton cas quand t'étais jeune, là, mais il y a des apparts qui étaient laissés quasiment dans des états qui étaient en état de décrépitude. Puis là, tu disais au propriétaire de l'immeuble, « Ouais, mais là, c'est parce que là, l'appartement est en bordel. Oh, elle m'a acheté un peu de peinture. Là, t'arrangeras ça comme tu veux. » T'as peur, là. Moi, là, je suis le locataire. C'est toi qui es supposé faire ça. Mais bien souvent, les propriétaires d'immeubles n'ont pas le temps de le faire. Fait que des fois, quand ils peuvent le faire, c'est le fun. Là. Mais souvent, ils n'ont pas le temps de le faire. Puis c'est à la charge du locataire de repeinturer ça. Alors, tu veux un blanc plus blanc? Ben vas-y. Là, tiens, m'a payé ta peinture. Hey, j'ai déjà trouvé un chat. Ben deux chats, en fait. Deux chats. Un à Québec, un à Montréal. J'arrive sur la Sainte-Catherine. Hey, j'étais jeune, là. J'arrive sur la Sainte-Catherine, puis mon appart était situé au deuxième étage. Je monte les escaliers. J'ai les clés. Je suis content. Ça pue un peu dans l'immeuble. Je suis content. J'ouvre la porte. Première affaire que je vois, c'est un chat qui a la queue des airs. Miaou! Qu'est-ce que tu fais là, toi? Ils ont abandonné leur chat à l'intérieur de l'appartement.
1: Wow.
0: Puis il y avait de la litière. Il y avait un peu de bouffe. Mais c'était comme l'appartement, il venait avec un chat. Fait que j'ai vécu avec un chat pendant... Ce chat-là, je l'ai gardé pendant quasiment 6 ans.
1: Ah, tu l'as gardé?
0: Hey, tu vas pas abandonner un chat?
1: T'as bon cœur.
0: Ben oui, abandonner un coloc, j'ai jamais eu de problème. Abandonner un chat, tu peux pas faire ça. Abandonner un chien, tu peux pas faire ça.
2: Il venait avec l'appartement en plus.
0: Ouais, puis je l'avais appelé Monsieur le chat. Pour finalement, quand j'ai été chez le vétérinaire, parce que
1: c'était
0: là,
1: une madame.
0: Il est en fin de vie, c'était une madame. Monsieur le chat, c'était une madame.
1: C'est cool.
0: Mais il agissait comme un chat féminin. Il était super colleux. Il roulait.
2: Un chat masculin, ça peut pas être... OK. Un chat... OK, pour toi, il agissait comme un chat masculin parce qu'il était super colleux.
0: Non, mais c'est un gars.
2: Oui.
0: Puis, mais il agissait comme un chat féminin.
2: OK.
0: Parce que les chats, les gars chats, ils vont se sacrer de toi, là. Mais les femelles chats... Ils sont tout le temps un peu plus colleuses, sont plus curieuses, sont plus joueuses aussi. Les gars, rendus à un certain âge, ils te délaissent un peu. Là. Fait que bref, je trouvais que c'était un chat féminin, là, mais finalement, chez le vétérinaire, j'ai lu la réponse. C'était une petite fille.
1: C'était une belle histoire.
0: Mais elle a eu pendant 6 ans son prénom Monsieur le chat.
1: Wow. Ouais. Non, mais
0: t'as jamais eu ça, toi?
1: Ça.
0: Des appartements abandonnés?
1: Non, j'ai été chanceuse. Les propriétaires nettoyaient avant que j'arrive. J'ai pas de traumatisme ben là, d'appartement dégueulasse.
0: Ouais. On s'en va là-dedans. Là, dans les prochains jours, vous allez voir des matelas qui ont été échappés sur l'autoroute.
1: Ouais.
0: Du monde qui attache mal leurs affaires. Une chaise qui sort de la remorque.
2: Puis des fois aussi, à Québec, en tout cas dans le quartier étudiant, quand c'est le temps du déménagement, Il y a des trucs qui traînent partout.
3: Ouais.
2: Tu sais, sur le bord des gros blocs appartements, à côté des containers. Des fois, c'est en plein milieu, sur des morceaux de gazon. On laisse un meuble là.
1: Ouais.
2: Puis on débarrasse, on laisse.
0: Mais ça, c'est-tu les grosses vidanges? Parce que t'as au mois de juillet, je pense que c'est à Québec. Les auditeurs pourraient me l'informer, la date exacte, au 418-971-1021. Mais après le 1er juillet, comme effectivement, il y a des gens qui laissent des meubles sur le bord de la rue, ben il y a les grosses vidanges qui passent. Mais soit dit en passant, là, je vous trouve tough de récupérer des meubles. Sérieux, il peut y avoir du stock là-dedans, les amis, des punaises de lit. Tu sais, il y en a qui récupèrent des matelas.
1: Ouais.
0: Moi, je suis un peu mal écœureux, là. Pas à outrance, mais avoir un matelas que quelqu'un a déjà été dessus, on dirait que ça me tanne.
1: Ouais.
0: C'est-tu un problème de riche, ça?
1: Ben, en même temps, tu sais, quand tu vas à l'hôtel, tu dors dans les acariens de ben du monde qui ont passé avant toi dans le matelas.
0: Je comprends, mais à l'hôtel, dis de même, hein? À l'hôtel, t'as des entreprises comme Abba Extermination qui vont là, je sais pas, c'est aux semaines ou aux deux semaines, qui vont faire des vérifications d'usage. Ça fait partie des services qu'ils offrent.
1: Ouais.
0: Fait qu'ils vont vérifier.
1: Pour les punaises, t'sais, mais moi, les acariens sont là.
0: Depuis que je porte-parole d'Abba Extermination, je reçois Sam 3-4 fois par année, il m'a rendu fou avec les punaises de lit. Là.
1: Ouais.
0: Tu sais, à chaque fois là, que je rentre dans un hôtel, si c'est le jour, ben je m'en vais porter mes valises dans le bain. Puis le soir, quand il fait noir, j'arrive avec ma flashlight. Puis là, j'arrive au lit de l'hôtel. Puis là, j'ouvre les draps super vite. Puis avec ma flashlight, je regarde voir si ça bouge. Si ça bouge pas, c'est correct.
2: Tu fais ça à chaque hôtel?
0: Chaque hôtel.
2: Puis jusqu'à maintenant, est-ce que t'es tombé sur des hôtels où que ça bougeait?
0: J'en ai jamais pogné. J'ai été chanceux. Mais quand Sam me parle des punaises de lit, puis ça a l'air qu'à Québec, c'est infesté dans certains logements de punaises de lit. Il y en a qui associent ça encore à la malpropreté.
1: Uh-huh.
0: Puis alors que ça n'a pas rapport. Là. Ouais. Tu peux aller dans un hôtel 5 étoiles, il y a des punaises de lit parce qu'il y a un voyageur qui est passé là, ils s'en sont pas rendus compte. Puis là, ben toi, tu ouvres ton lit, puis tu dors là-dedans, tu te rends compte que tu t'es pas piqué pendant la nuit. Ça n'a pas rapport avec la malpropreté, mais il y en a qui gardent le secret. Fait qu'ils acceptent de se faire piquer. Puis ils se disent, ben peut-être qu'à un moment donné, il y a un autre locataire qui va appeler le propriétaire pour dire que...
1: Ah ouais.
0: Ben oui, c'est, les gens ont honte, là.
1: Ouais.
0: Il y avait même, je sais pas si c'était Sam qui m'avait raconté ça, mais les compagnies d'extermination, ils se faisaient demander par des clients, pouvez-vous venir avec un char banalisé?
1: Ouais.
0: Ou balisé? Banalisé. Et donc, le char arrivait, il était tout blanc. Puis là, ben, t'avais le technicien qui arrivait pour vérifier.
1: Incroyable.
0: Parce que c'est associé beaucoup à la malpropreté, alors que ça n'a pas de lien. Là.
1: Ben ouais.
0: Beaucoup de voyageurs aussi qui ramènent des coquerelles.
1: Mm.
0: Des coquerelles, il y en a dans certains secteurs. Pendant la pandémie, je prêtais main forte à mon chum Michel, qui fait de la gestion immobilière. Puis dans le secteur de Beauport, à un moment donné, je suis arrivé dans un entrepôt. Je regarde à terre, je dis, c'est un scarabée, ça? Fait que là, je l'avais pris en photo.
1: Ouais.
0: Puis je l'avais envoyé à Sam. Il dit, hey, ça, c'est une belle grosse coquerelle.
1: Oh.
0: Fait que, elle venait d'Afrique. Sam, il est capable de les reconnaître. Il est capable de connaître leur origine.
1: Ah ouais.
0: Parce qu'ils ont toutes leurs... T'as pas les mêmes coquerelles au Mexique que t'en as en Afrique.
1: Pis j'imagine une coquerelle ne vient jamais seule.
0: Ben, normalement, ils ont des amis, là. Mais faut pas que t'as-tu?
1: J'imagine. Ben oui, faut t'as-tu.
0: Ouais.
2: Ben là, je me semble, moi, j'attuerais à... Je ferais pas juste à regarder, mettons.
0: OK, tout là-dessus.
1: Okay. Une je sais de pas moins.
0: Mais je vous pose une question à vous deux. Là. Vous avez un beau papillon monarque dans votre appartement. Qu'est-ce que vous faites?
2: Ben, je ne le tue pas.
0: Pourquoi?
2: Ben, parce qu'il est beau le papillon, pas la coquerelle.
0: OK, mais la coquerelle n'a pas choisi de naître.
2: Ouais, mais dégueulasse.
0: Ça veut dire que quand t'es laite, c'est justifié quand t'es radique.
2: C'est pas ça que j'ai dit.
0: Ouais, je dois, Mathias!
2: Là, qu'on parle pas des humains qui sont pas nécessairement très beaux à des coquerelles.
0: Les
2: c'est
0: animaux,
2: pas le même niveau. Là.
0: Les animaux, c'est pas important, ça, Mathias. Hein? Ce que tu me dis?
3: Mais il y a certains animaux qui sont importants. Les coquerelles n'en font pas partie.
0: Ouais. Moi, je crois pas à la réincarnation, mais mettons que tu crois à la réincarnation. Là. Tu veux-tu naître en croquette ou à papillon? Parce que si t'es en coquerelle, tout le monde veut te twist.
1: Peut-être les pédophiles se réincarnent en coquerelle.
0: Ah, ben là, c'est...
1: Imagine-toi ça la prochaine fois.
0: Je sais pas si ça se dit, mais si c'est le cas...
1: tu peux exterminer les coquerelles.
0: Aucun problème. Ben, parlant de problème, hier, j'ai été faire un tour. C'est un endroit qui est formidable. Je vais malheureusement pas assez souvent, mais c'est un endroit où je vais pour me ressourcer. Je sais pas si t'as déjà été là, mais c'est la, la CEPAC du parc Jacques-Cartier. Ça coûte une vingtaine de piastres. T'as accès à une multitude de sentiers.
1: Ouais.
0: Des fois, c'est un petit 2, des fois, c'est un petit 3 km, des fois, c'est un 10, des fois, ça peut être un 20. Puis si tu cumules d'autres sentiers avec d'autres, ben, tu peux te ramasser jusqu'à 40 km dans le bois. Sérieusement, j'ai passé la journée là. Puis la chance que j'avais, c'est qu'il faisait pas beau. Fait que les gens veulent pas nécessairement aller se promener dans le bois quand il fait pas beau. Fait que j'étais tout seul. On était tout seul. C'était de beaux paysages. J'avais l'impression d'être dans le Seigneur des Anneaux. Les grosses montagnes, tu suis la rivière. La vallée de la Jacques-Cartier, c'est de toute beauté.
1: Est-ce que tu t'es inspecté pour t'assurer que t'es pas piqué par une tique?
0: Non, j'ai pas ce réflexe-là. Non, je m'inspectais parce que les sacrifices de maringouins, j'étais à peu près la seule bouffe qui était à manger là. Fait que tu comprends qu'il fallait que je m'inspecte. Mais je me fessais dessus même. J'ai les jambes qui ont été mangées épouvantables. Mais mis à part ça, quand t'es capable de faire abstraction de ça, c'est vraiment, vraiment une belle place à aller. C'était à 20 minutes de Québec, les amis. Vous pouvez pas vous en passer. Je sais pas si t'as vu le chevreuil que j'ai filmé. Il était à peut-être 3 pieds, nous autres, 4-5 pieds. Puis ils sont habitués de voir des humains passer. On n'est pas des prédateurs pour eux autres. Il y a de ça quelques années, j'avais fait la descente en chambre à air. Je sais pas si...
1: Sur la Jacques-Cartier?
0: Sur la Jacques-Cartier.
1: Wow.
0: Sérieux, là, tu pars au chalet à l'accueil. Je pense que c'est le kilomètre zéro. Et ils te grimpent avec un autobus scolaire. Puis rendu là-bas, tu prends une chambre à air. T'es dans le haut de la rivière. T'embarques dans la rivière avec la chambre à air. Tu te laisses descendre jusqu'en bas sans effort. Puis là, ce qui est intéressant, c'est que tu peux, dans ton sac à dos, traîner une petite bière. Fait que là, tu descends la vallée de la Jacques-Cartier, la rivière de Jacques-Cartier, c'est-à-dire avec une petite bière, avec dans un endroit qui est majestueux. Puis c'est ça, la dernière fois que j'ai fait ça, je suis arrivé genre à peut-être 4-5 pieds d'un orignal. C'est une affaire que je connaissais pas des orignaux. Les orignaux aiment ça aller dans les rivières pour aller manger les plantes aquatiques.
2: OK.
0: Ce que je savais pas. Puis j'ai été bien surpris parce qu'ils peuvent rester longtemps à la tête en dessous de l'eau pour aller gratouiller ce qu'il y a au fond. Puis sont vraiment pas nerveux parce qu'ils sont habitués de voir du monde. Fait que j'étais genre à 3, 4, 5 pieds là. Puis ils se levaient la tête, ils m'enchouillaient.
2: Je ne sauvais pas, il te voyait.
0: J'étais pas vraiment rendu loin, puis il se replongeait la tête dans l'eau sans aucun problème.
1: Wow.
0: On est vraiment chanceux d'avoir ça. Je vous ai mis la vidéo du chevreuil là, que j'ai capté hier.
2: Ben, il était vraiment proche. Moi, je trouve ça fou. Là, parce que quand c'est plus en milieu sauvage, que c'est moins des sentiers terrestres et tout... Par exemple, moi, j'en ai chez mes parents. On habitait dans un bois, puis des chevreuils venaient des fois. Mais ils étaient ultra effrayés. Ils sont pas habitués de voir des humains.
1: Ah, ouais.
2: Dès qu'ils entendaient un peu de bruit, ils partaient à la course dans le bois. Là, de voir des chevreuils qui restent proches, même si t'es là, pars pas à la course, te fais confiance... C'est quand même beau à voir.
0: Il n'y a pas de chasseurs. Ces chevreuils-là n'ont pas connu les chasseurs. Mm-hmm. On n'est pas. Eux autres sont habitués d'avoir l'odeur des humains. Les humains, normalement, ne s'approchent pas des chevreuils. Ils conservent une certaine distance. Fait qu'ils sont pas stressés. Joël qui nous écrit, il dit salut, hier sur Henri IV, entre Chauveau et Sainte-Geneviève, il y a un chien qui se promenait et sa blonde lui a confié que ce temps-ci, c'est le temps des abandons. Puis c'est là où je voulais aller. Puis finalement, j'ai bifurqué sur d'autres choses. Essayez le plus possible de trouver une famille à votre animal. Il y a plein de raisons de se débarrasser de son animal. Des fois, c'est des allergies qui arrivent. On n'avait pas prévu ça. Des fois, c'est le temps qu'on n'a plus pour ces animaux-là. Mais vous avez adopté ces animaux-là. Vous les avez pas achetés. Vous les avez adoptés. Fait que, c'est-tu possible de trouver une famille pour votre bon chien ou ben votre bon chat, tu sais? Plutôt que d'aller porter ça à la SPA, qui eux autres sont déjà débordés. C'est une belle entreprise, la SPA, puis on est chanceux d'avoir ça à Québec. Mais de laisser, comme moi j'ai trouvé deux fois, là, des chats dans un appartement au prochain locataire, tabarouette! Vous avez le cœur roux.
2: C'est que maintenant, avec Marketplace, avec tout ce qu'on a sur Internet, au pire, donnez-le.
0: T'as-tu le droit de mettre des animaux sur Marketplace?
2: Ben, je pense, oui. Ben, en tout cas, il y en a.
0: Moi, j'en ai pas vu passer, là, mais c'est sûr.
1: Sûrement.
0: Je cherche pas des animaux sur Marketplace. Ouais. Mais juste un message sur Facebook. Là, j'ai mon chien avec qui que j'ai depuis 5 ans, un super bon chien. Je dois m'en débarrasser parce que ma blonde est allergique et on s'en va rester en appartement ou mon enfant est allergique. Trouver une famille à vos chiens plutôt qu'à des... y a des abandons le soir tard en face de la porte à SPA. Parce que les gens sont gênés ou ils ont peur de se faire demander de l'argent pour un abandon. Donc, ils vont aller porter une boîte avec des bébés chats dedans puis ils vont sacrer le camp.
1: Wow.
0: On est là-dedans. Là. Fait que si c'est possible, essayez de trouver des preneurs pour vos animaux de compagnie. N'abandonnez pas vos animaux, les amis. Sinon, est-ce qu'on en sait plus, Mathias, sur le tremblement de terre au Venezuela? Ça a brassé, puis pas possible. Là. J'écoutais un de mes amis qui était à LCN cette nuit, puis je le salue, d'ailleurs, Rénal Duberger. Et... lui, il dit que 7,5, là, quand c'est à 10 km dans le sol, fait que c'est pas creux, les plaques tectoniques qui ont glissé à Sainte-Ève, au-dessus, il y a 30 millions de personnes. Mm-hmm. C'est clair que c'est un carnage. Ben jusqu'à maintenant, il y a des morts qui ont été notés. Il y a aussi énormément des centaines de blessés, mais c'est un bilan provisoire.
2: Oui, puis c'est un bilan qui s'alourdit d'heure en heure. Puis d'ailleurs, on vient d'avoir une mise à jour au cours des dernières minutes. On était à 32 morts et 700 blessés. On est maintenant à 164 morts et 1000 blessés du côté du Venezuela. C'est ça. Selon certains experts, fallait s'attendre à un bilan qui allait être de pire en pire, pouvant même atteindre jusqu'à 1000 morts que j'ai vu dans certains articles, disaient des experts. Donc, on va suivre la situation de près, mais c'est sûr que l'état d'urgence a été déclaré du côté du pays d'Amérique latine. C'est le plus gros séisme depuis 1990. Plusieurs bâtiments, des maisons qui ont été détruits, complètement saccagés. Les États-Unis, la Chine, plusieurs pays d'Amérique latine qui ont offert leur aide à la suite de cette catastrophe naturelle-là. D'ailleurs, ces pays-là qui ont envoyé des personnes pour aider sur place directement. C'est sûr qu'on va suivre ça tout au long de l'émission, mais le bilan qui malheureusement continue de s'alourdir.
0: Je te parlais de ne pas abandonner les animaux, puis je viens de te parler de Rénal Duberger, qui est un de mes chums, qui est un sismologue. Je savais pas que Rénal habitait là, mais j'avais une belle-mère, une ancienne belle-mère, à Sainte-Ève, qui était propriétaire de foyers de personnes âgées.
1: Mm-hmm.
0: Puis dans sa cour arrière, dans le secteur, du centre Vidéotron, tiens, dans sa cour arrière, il y avait une multitude de marmottes. Je te dirais à peu près une quinzaine de marmottes, là, sur un gros terrain. Fait que moi, tu comprends que j'ai toujours été un chasseur de marmottes, un spécialiste chasseur de marmottes. Fait que je m'en vais chez Canadian Tower, j'achète 3 cages, puis je mets de la salade là-dedans, puis le lendemain, je me ramasse avec 3 marmottes. Fait que là, faut que tu ailles les promener, les marmottes, là. Faut que tu ailles les envoyer ailleurs. Fait que moi, je me suis dit, je vais aller les libérer dans la nature. Puis je suis allé les porter dans un spot où je me tenais quand j'étais jeune.
1: OK.
0: Puis c'est un endroit qui est paradisiaque, c'est des petites chutes. Il y a peut-être 4-5 chutes en... Il y a 3 chutes en ligne. Puis, je suis allé les porter juste à côté. Il y a un beau terrain boisé, tout ça. Puis, le lendemain, j'ai remis les cages. J'ai repogné 3 marmottes. Le surlendemain, 3 marmottes. Je suis tout allé les porter là. À un moment donné, Rénal Duberger, qui est le sismologue qui passait à LCN cette nuit pour parler du séisme au Venezuela... Il me dit, sacré fils, ça n'a pas de bon sens chez nous, là, depuis une couple d'années. Là. J'ai des familles de marmottes qui sont en train de tout scraper mon terrain. Fait que là, je dis, t'habites-tu à l'ancien camping d'Hydro, Rénal? Il dit, oui, c'est mon terrain à côté.
1: Oh non!
0: C'est moi qui est allé infester Rénal des marmottes. Il était en Mais après ça, il est devenu mon chum. Fait que c'est pas si pire. J'avais fait ça avec un Suisse, un écureuil suisse. J'avais adopté chez nous un petit écureuil suisse qui venait nous voir. Puis à un moment donné, je me suis dit, là, c'est parce qu'il essaie de rentrer dans la maison. Il est en train de manger les passes, tu sais, les moustiquaires. Là.
1: Ouais.
0: Puis il est en train de manger les moustiquaires pour venir me voir dans la maison parce que je lui donnais tout le temps de la bouffe. Fait qu'il devait avoir faim. Mais là, à un moment donné, toutes les fenêtres étaient bouffées. Là. J'étais là, faut que je m'en débarrasse. Puis ça me faisait de la peine. Fait que je le capture. Puis je m'en vais le porter. J'assente peut-être 10 km. 10 km plus loin de la maison.
1: Ouais.
0: Puis là, all right, je me suis débarrassé du Suisse. Quel homme je suis. Je m'en vais chez nous. Je dis à ma blonde de l'époque, la mère de mes enfants, je dis, j'ai réglé ton problème avec le tigre. Ben, c'est un Suisse tigré. Mm-hmm. Fait que je dis, tu l'en verras plus jamais. Le lendemain matin, je me réveille. On va boire un petit verre d'eau. Il est exactement au spot où il attendait sa bouffe tous les matins.
1: Ah ouais.
0: 10 km, Jacinthe.
1: Wow.
0: Fait que là, qu'est-ce que j'ai fait? Je me suis dit, moi, le recapturer. Puis là, je commence à lire sur le Suisse, puis comment se débarrasser de petit Christy de Suisse. Je le recapture, puis je me dis, je vais souper, puis après ça, je vais aller le porter. Puis mon plan, c'était d'aller le porter sur la rive nord. J'étais en Beauce. Fait que je me suis dit, mal, puis Chris, il prendra pas le ton de Québec, sacrément. Là. Fait que je le recapture et devine ce qui est arrivé.
1: Je sais pas.
0: Je suis dans ma fenêtre, je le regarde dans la cage, puis je me dis. C'est un bon petit Suisse pareil. Là. Il est gentil, ce petit Suisse-là. Ah, pis les passes, on s'en sac. Là, on va juste mettre du tape. Là, pis, ça vaut pas l'amour que j'ai pour cet enfant-là. Puis là, tout d'un coup, je l'entends crier, mais deux fois. Puis ah. Tu sais comment ça crie? Pip, pip.
1: Ouais.
0: Là, j'entends comme tant. Il crie, j'entends crier. Il crie, j'entends crier. Je sors. Ça faisait genre 3 ans que je donnais de la bouffe à 2 Suisses. Fait que c'était oh! probablement Madame Suisse qui était en beau fusil parce que son mari venait de se faire capturer.
1: Oh!
0: Fait que je les ai laissés là. Ouais.
2: Finalement, t'as fait quoi?
0: Je les ai tolérés.
2: T'es tolérés.
0: Ouais. Mais ce qu'on dit...
2: T'as-tu continué à les nourrir?
0: Je pense que c'est un affaire comme 50 km. J'ai arrêté de les nourrir parce qu'ils mangeaient passe. Mais je pense que c'est un affaire comme 50 km. Ils sont capables de revenir à destination à 50 km.
1: Hey, c'est puissant.
0: C'est fait fort. Là. Ouais. C'est vraiment, vraiment, vraiment fait fort. Venezuela?
2: Oui.
0: C'était terminé?
2: Oui, j'avais pas. J'avais fait le tour.
0: Il y avait autre chose?
2: De la nouvelle pour le Venezuela.
0: Il y avait autre chose?
2: On fait un tour de l'actualité?
0: Ouais, vas-y, 2-3 nouvelles.
2: L'heure était au recueillement hier au quartier Côte-des-Neiges de Montréal. Les festivités de la Saint-Jean qui ont été annulées dans ce secteur et ont laissé place aux funérailles des 2 victimes de la fusillade. Autant pour les funérailles de Mohamed Amine Ben Redouane, le policier, que pour ceux de Michael Mizrahi, le citoyen qui a perdu la vie. Des centaines de personnes qui s'étaient déplacées sur les lieux. D'ailleurs, des GoFundMe ont été lancés pour les familles des 2 victimes. Là, on parle de plus de 420 000 $ qui ont été amassé pour la famille du défunt policier. Environ 150 000 $ pour la famille de Michael Mizrahi également.
0: On se demandait, Jacinthe, pourquoi on a enterré les corps si vite. Puis parce qu'ils sont décédés lundi, les gars. Là.
1: Ben oui.
0: Et puis tu sais, ce matin, je pense qu'on était hors d'onde. J'ai dit probablement que c'est à l'intérieur de la religion. Mm-hmm. On doit enterrer le corps rapidement. Puis j'étais allé faire une petite recherche. Le corps d'une personne musulmane, puis c'est le cas du policier municipal de Montréal, il était musulman, doit être enterré dans les 24 à 48 heures.
1: Ah ouais,
0: c'est probablement la même chose pour la religion juive. Fait que ça s'est fait rapidement. Ouais. Nous autres, c'est comme soit le dimanche. Mettons que tu décèdes le lundi. Si t'es chanceux, ça va être le dimanche suivant.
1: Ouais, puis des fois, ça
0: mais sinon, ça va être 2 semaines puis 3 semaines, le temps de réunir tout le monde.
1: Ouais, ouais, ouais.
0: Mais eux autres, dans leur religion, il faut qu'ils enterrent la personne assez, assez rapidement. C'est une histoire triste, là. Le monsieur qui était un civil. Ce qu'on nous dit, c'est qu'il aurait sauvé des gens juste avant et probablement qu'il était voir la policière pour. Je ne sais quelle raison. Malheureusement, la policière l'a descendu. Tu me parlais de 3 balles ce matin. Mm-hmm. C'est ce que moi, j'ai vu et entendu sur les images vidéo. On se posait la question. Je ne sais pas si quelqu'un a la réponse. Parce que, tu sais, on est tous un peu avocats, juges, jurys. Puis on se dit, mais qu'est-ce qui s'est passé? Puis, elle peut-tu avoir des problèmes, la policière? Puis, je vais être très clair avec vous autres. Là. J'aurais probablement été aussi sur le stress. J'aurais probablement aussi tiré. Parce que dans l'angle où le monsieur arrive, c'est exactement dans l'angle où le suspect s'en venait, puis elle a tiré hyper rapidement, sans nécessairement regarder si le monsieur avait une arme dans les mains, mais était en train de se faire tirer dessus. Elle peut-tu avoir des problèmes parce que l'homme n'était pas armé?
1: Bien, certainement qu'il va avoir une enquête en déontologie, ne serait-ce que pour s'assurer de clarifier l'ensemble des images qui ont circulé sur les réseaux sociaux, puis clarifier les circonstances dans lesquelles elle a...
0: Parce que ça peut pas être homicide, mais ça pourrait être homicide involontaire. Mais là, dans le chaos comme ça, tu te dis, tabarouette, peux-tu accuser quelqu'un? Elle, sa vie, elle a retiré une vie, là, mais sa vie, elle scrape aussi jusqu'à la fin de ses jours.
2: Bien, à partir de maintenant, c'est le bureau des enquêtes indépendantes qui s'en charge. J'imagine que ça va dépendre du jugement que le bureau d'enquête va faire à partir de la situation parce que.
0: Tu as vu les images?
2: Oui, j'ai vu
0: même pas
2: aussi,
0: une milliseconde pour réagir.
2: Mais c'est pour ça, parce que je veux dire. C'est pas la première policière qui abat quelqu'un dans le mandat de ses fonctions. Là, c'est sûr que la situation est difficile à juger parce que l'homme, comme tu as dit, n'était pas armé. Honnêtement, je sais pas à quel point on a vu beaucoup de cas au Québec.
0: Moi, j'ai vu les images vidéo.
2: Ça,
0: là. Je me serais laissé prendre puis probablement que j'aurais tiré moi aussi parce que tu crains pour ta vie.
2: Tout le monde.
0: Ton collègue est à côté et est ensanglanté. Tu veux lui prêter main forte, faut-tu éradiquer la menace le plus rapidement possible. Puis dans ton angle mort, il y a un monsieur qui dit bonjour, tu sais. Et
1: Ouais.
2: C'est t'es sur les nerfs.
0: Ouais. Puis bref, le monsieur est malheureusement décédé. Et dans l'autre cas, l'homme de 34 ans, qui est un policier d'origine musulmane, avait déjà un enfant, un autre qui venait à naître. Cet enfant-là verra jamais son père.
1: Ben oui.
0: Il y a beaucoup d'histoires tristes dans cette patente-là.
1: Tragique.
0: Puis là, on retrace un peu l'origine du suspect. Tous les journalistes sont en Alberta.
2: Oui, justement, le Journal de Montréal, notamment, qui s'est rendu à la municipalité de Lethbridge, où résidait Seth Alfield, le tireur de fusillade. Sa famille était toujours sous le choc pour que ne voulait pas commenter la tragédie. Puis honnêtement, on les comprend. Je comprends les journalistes, d'un certain sens, c'est leur travail. Mais la famille qui veut pas en parler, je peux comprendre ça aussi. Là. Plusieurs voisins ont été interviewés également par le journal. Ils ont affirmé pour la plupart pas trop connaître Seth. Le journal note par contre un malaise qui était présent sur place, notamment démontré par le retrait du tableau des finissants 2019 de l'école secondaire catholique Central. Dans les écoles secondaires, il y a toujours un tableau avec les différentes photos des finissants. Bien dans ce cas-ci, l'école secondaire de Seth Hatfield, ouais, l'année où il avait gradué, ont tout simplement décidé de retirer ce fameux tableau-là avec la photo
0: on
2: des finissants.
0: On va y revenir. À Sainte-Ève, il y a un nouveau bilan là, pour ce qui est des ben deux ouais séismes en 39 secondes au Venezuela.
1: Oui, donc on voit là sur notre télévision qui est sur LCN, dernière heure, où les séismes au Venezuela qui ont eu lieu cette nuit, eh bien, ça fait au moins 164 morts. Donc, le bilan des personnes décédées suite à cette tragédie vient d'augmenter là, de façon spectaculaire. On parlait de 32 décès il y a quelques minutes.
0: Ça va grimper en flèche. Là. J'écoutais les témoignages cette nuit, puis il y a plein de gens qui sont pognés en dessous des immeubles, qui se sont effondrés sur eux. Fait que ça va être des heures et des heures de recherche où ils vont découvrir heureusement des personnes qui sont encore en vie, mais malheureusement des personnes qui ont perdu la vie. C'est que 164 morts et plus de 1000 blessés. C'est le bilan du séisme au Venezuela qui s'est passé hier à quoi? 18h04? C'est 18h04?
2: C'est en soirée. Là. J'ai pas l'heure. Ouais, 18h04. Oui, ouais, exactement.
0: OK. All right, on va faire une courte pause, les amis. Si vous avez des choses à nous dire, c'est le 418-971-1021, 418-971-1021, c'est par texto. On va aller voir ce qui se passe sur la route. Est-ce que tout le monde est en congé? Est-ce juste nous autres qui travaillent?
2: Ben, pour de vrai, il s'en vient 7h un jeudi, puis sur la route, ça semble plutôt tranquille, à part un ralentissement sur la 73 et la 20 direction est pour prendre le pont Pierre-Laporte et une petite affaire, 20 direction ouest à hauteur de Taniata, ça se passe bien en général.
0: Merci.
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4: Jacinthe, Ève, Ariel. Avec nous pour jeudi et vendredi. D'habitude, le vendredi, j'ai juste la chance de l'avoir à 7h55 pour m'ostiner avec elle. Quoique, on s'ostine pas bien, ben. On est aligné pas mal presque sur les mêmes affaires.
2: Hey, non, mais moi, là, je trippe, tu viens de dire mon nom.
4: Ouais.
2: Sur une toune de Offspring.
4: Ben oui.
2: Qui me rappelle toute mon enfance, mon adolescence. Hein? Fait que là, je trippe. Je suis hypnotisé, là, Yannick.
4: J'étais un DJ, moi. J'aurais aimé ça faire ça. Je sais pas, Mathias doit pas avoir connu ça, mais toi, t'as certainement connu ça, les discothèques qui étaient en direct à la radio.
2: Ah oh, oui, mais
4: ça. Souviens-tu de ça, c'était le soir, je pense, à minuit. La musique que vous entendez vous parvient directement du Dancing Bar, l'infraction, le seul endroit à Québec où vous êtes obligé de danser.
2: Hey, on dirait que t'as déjà fait ça.
4: J'avais essayé de rentrer à un moment donné parce que j'ai toujours voulu pousser de la musique, mais j'ai jamais eu ce don-là. Faire de la musique ou pousser de la musique, c'est vraiment un art qui est à parfaire et à développer. Les gens qui font de la radio musicale, là, moi, ils ont tout mon respect.
2: Ouais.
4: Il y en a, eux voient que le radio talk, ça peut être dur parce que tu parles sans arrêt pendant 4 heures. Je peux vous dire que dans ma vie en général, c'est crissement pas ça. Mais être timé quand tu parles, être capable d'arrêter quand c'est le temps, quand ta phrase est finie, c'est vraiment un art.
2: Mm-hmm.
3: Puis de tout rapper en 2-3 minutes, ça, c'est quelque chose aussi.
4: Exact. Tu as tout le temps tes boss qui sont là. Les gens veulent entendre la musique qu'ils veulent pas t'entendre. Oui! Puis ce gars-là est payé pour te motiver, là. Puis il te dit, laisse la musique aller! C'est cruel. Mais moi, j'ai connu Martin Dallaire. Là, Martin, il est morning man ici à la station.
3: Tu parles comme s'il était plus parmi nous. Ouais. J'ai connu.
4: Soyons francs. Alors, je kiffe. Là, c'est pas vrai, je l'aime tellement, Martin. Mais j'ai connu Martin, moi, d'un bord. Martin est un peu plus vieux que nous autres, mais d'un bord, il faisait l'animation. Il travaillait à l'époque à Énergie. Il avait les cheveux longs, là. C'était comme le beau bonhomme roux. Quoique, ben oui, c'était le seul roux à Québec qui était beau bonhomme. Mais il était des fois, c'était au Palladium, des fois, c'était au Liquor Store. Puis il distribuait des bouteilles de champagne.
2: Ouais.
4: Ça, c'était le bon temps de Martin Dallaire.
2: Mais c'est le bon temps de Québec aussi.
4: Je me souviens du temps où...
2: Ville festive.
4: Moi, je travaillais beaucoup sur la Grande Allée, puis plus tard, je travaillais sur la Grande Allée. 2011, j'étais juste à côté des bureaux d'avocats, là, un petit peu plus bas. Puis après ça, le soir, je retournais chez nous, comme je restais en ville. Je passais par Grande Allée, puis après ça, je descendais en Basse-Ville. Puis c'était impossible de traverser là, la Grande Allée parce qu'il y avait plein de piétons.
2: Mm.
4: Des gars, des filles qui faisaient la tournée des bars. Mathias connaîtra jamais ça, là, avec la génération qu'on vit là présentement.
5: Avez-vous du jus de pomme? Vendez-vous du lait ici, monsieur?
3: mettons
2: non,
3: que ça...
2: du lait d'amande.
3: du lait d'amande, c'est important.
2: C'est même pas du lait, là. Du lait de soya, du lait d'amande.
3: Du lait d'avoine. Ça fait plus comme ça fait été avant.
4: Non. Puis, tu sais, peut-être que c'est en raison des maires. Le maire Labeaume, c'était vraiment la police du fun. Le maire Lallier aussi, c'était la police du fun. S'il y avait du fun à quelque part, on dirait que ça les faisait pas tant triper. Mais tu vois, je regardais le spectacle de la Saint-Jean. Les chiffres ce matin, c'est 65 000 personnes qui étaient là quand même.
2: Oui.
4: C'est-à-dire, il y a les plaines, là, il y a du monde.
2: Oui, il y a du potentiel.
4: Oui, les restaurateurs sont super heureux. Ils ont eu beaucoup de monde, puis la météo, elle aidait. L'an passé, météo, ça a été
2: une catastrophe.
4: Là, ils ont réussi à faire le show au grand complet. Il y en a qui vont dire que c'était pas le meilleur show avec Pierre-Luc Funk. Là. Je sais pas pourquoi les gens étaient un peu fâchés sur Pierre-Luc Funk. Là. Toi, tu l'as vu, toi?
3: Non, j'ai vu des extraits. J'ai l'impression que le problème avec Pierre-Luc Funk, puis j'étais étonné aussi quand c'était lui l'animateur, c'est que c'est un très bon acteur.
4: Ouais.
3: Ce gars-là a un talent, est excellent. Mais quand il prend la parole, c'est pas la personne la plus charismatique au monde non plus.
4: Ouais.
3: Puis quand que t'animes un événement comme la Saint-Jean, pour le discours, pour l'émotion, il te faut une tête charismatique. Comme Antoine Bertrand dans son discours l'an passé, il y a le charisme en lui. Quelque chose que Pierre-Luc Funk a pas nécessairement... a du charisme, mais c'est pas une figure si charismatique que ça. Ouais. Puis c'est peut-être un peu plus ça que ça prend pour animer la Saint-Jean.
4: Moi, j'étais un peu chauvin, là. J'aimerais que ce soit des gens de Québec qui animent le party des Plaines d'Abraham à Québec. J'étais curieux de voir du monde de Montréal. Peu importe s'ils font une bonne job ou pas. Je comprends que c'est un show télé, mais Christy...
2: On en a des vedettes à Québec.
4: Ben oui. Ben ouais. Si c'est pour mettre des gens qui vont être plates à la télé, mais parce qu'ils viennent de Montréal, on trouve ça super hot. Ça vaut pas la peine. T'es aussi bien de mettre quelqu'un d'équivalent à cet individu-là qui est pas super bon, mais au moins il vient de Québec, il a un sentiment d'appartenance, que de mettre quelqu'un de Montréal qui vient ici, qui fait pas la job. Puis cela dit, je regarde les critiques, il y a des gens qui ont été mécontents du show. Il y avait 65 000 personnes. Moi, je l'ai pas écouté. Fait que je veux pas parler de quelque chose que j'ai pas vu. Là. Mais c'est les critiques que j'ai entendues.
3: Mais pour vrai, 65 000 personnes, par contre, c'est impressionnant. Les organisateurs de l'événement s'attendaient à 40 000 personnes.
4: Ouais.
3: C'est 65 000. Moi, je trouve ça le fun, là, pour notre fête nationale, de voir le monde autant mobilisé que ça.
4: Il y avait une belle brochette d'artistes qu'on m'a dit, c'est que c'est exactement comme j'avais jasé avec le réalisateur, le producteur, excuse-moi, M. Sanson, Richard Sanson.
3: Oui.
4: Puis il y avait des grands-mères, il y avait des mères, il y avait des filles. Il y avait trois générations sur les Plaines d'Abraham. Ça, quand tu réussis à mettre une palette d'artistes qui peut rejoindre trois générations, c'est toujours, toujours gagnant.
2: Oui, oui, oui.
4: Toujours, toujours gagnant. T'es-tu quelqu'un qui trippe au service au volant, toi? Tu vas plutôt au restaurant?
2: Ah non, non, moi, 100% service au volant, tout le temps, tout le temps. Okay. J'adore ça.
4: T'as-tu des problématiques au service au volant avec les individus qui prennent les commandes?
2: On a du fun des fois.
4: Des fois, j'ai l'impression, je veux pas être trop bête, tu sais. Mais des fois, là, ça fait comme trois fois que tu répètes la commande. Puis je sais pas comment que ça sort le son rendu à l'autre bout dans l'oreille de la personne qui répond. Mais tu sais, quand ça fait trois, quatre fois que tu répètes la commande, là, à un moment donné, tu commences à paniquer.
3: Puis qui te le demande encore.
4: Ouais.
3: T'arrives à la fenêtre après, puis qui te donne pas la bonne affaire. que tu prends le temps de répéter. Là.
4: Ouais.
3: Puis c'est pas la bonne commande quand même.
4: À Val-Bélair, McDo Val-Bélair, au début, là, écoute, je me dis, tabarouette, qu'est-ce qui se passe ici? C'est la fiesta mexicaine.
2: Ah ouais.
4: J'étais persuadé que c'était la fiesta mexicaine au McDo Val-Bélair. Puis ça répondait à la fenêtre, « Bouyou, comment ça va? » Puis, hostifie, sérieux, jamais d'erreur. Le meilleur service à la clientèle. Ah ouais. Tu sais, ils sont dans un McDo à fucking Val-Bélair, puis ils te donnent un service 5 étoiles au service au volant. Puis ils sont contents sacrément d'être là. Puis tu te dis, « Mais il me semble qu'elle, elle mériterait le 15 % que l'autre essaie tout le temps de me quêter, puis il n'est pas capable de me servir ma commande à moitié sur le sens du monde.
3: » Non, mais pour vrai,

0: 10%, la commande est parfaite. Fait que là, on est à 90%. Mais c'est les raisons pour lesquelles on commence à remplacer les individus qui sont au service au volant qui m'inquiètent un peu. C'est que les gens qui sont au service au volant, des fois, commencent à détester les clients qui passent.
1: Ben oui, c'est sûr.
0: Parce qu'ils se font tout le temps chialer après.
1: Ouais,
0: ouais. Tu sais, puis je ne sais pas si le système de communication... Tu sais, quand je travaillais chez Ronald, j'étais pas assez bon pour prendre le système de communication. Là. Fait que j'étais dans la cuisine en arrière, j'avais 15 ans, puis j'avais du gras d'en face. J'étais souvent aux boulettes.
1: Mm-hmm.
0: C'est le gars qui. Le gars, tu voulais pas le laisser parler, là. Tu le laissais aux boulettes. Lui, il fallait qu'il reste concentré tout le temps. Fait que c'est pas moi qui faisais le service au volant, mais dans l'oreillette, je sais pas si le son sort super bien. Au travers de tout le monde qui parle dans la boîte.
1: Puis le moteur de la voiture qui est juste à côté aussi du micro.
0: Aussi. Puis il y a des moteurs qui font plus de bruit que d'autres aussi.
1: Ouais.
0: Fait qu'il y a ça. Mais aux États-Unis, ils commencent. En tout cas, ils commencent. Je te dirais que la première fois qu'ils l'ont essayé, c'est 2021. Mais on est rendu à 90%. On est capable de vous donner la commande exacte au service au volant. Puis, c'est ça, ils vont faire, tu sais, quelqu'un qui... L'intelligence artificielle qui est au service au volant à Sainte-Ève, elle peut travailler 24 heures sur 24.
1: C'est ça.
0: 7 jours sur 7.
1: Ouais.
0: Prends pas de congé.
1: Pas de pause.
0: Demande pas d'augmentation de salaire. Je parle pas de toi, Mathias. demande pas d'augmentation de salaire. Et pas malade.
1: Ouais.
0: C'est pas sa fête, fait qu'il faut qu'elle prenne congé. Ça, c'était une autre affaire, là. Tu sais, c'était une autre affaire de ta génération que nous autres, là. Si je disais à mon gérant, hey, c'est ma fête, faut que je prenne congé, il disait, ben, OK, tu prendras congé, mais tu viendras chercher ton bleu vendredi aussi.
2: Puis de plus en plus, des personnes qui se pointent juste pas.
1: Ouais, aussi.
2: Tu sais, il y en a des... Puis je suis vraiment pas d'un stéréotype. Les jeunes, c'est tous des lâches. Au contraire, moi, je trouve qu'on est beaucoup de jeunes qui sont motivés, qui veulent travailler. Mais il y en a des jeunes que ça fait dur en maudit. Puis de plus en plus, on le voit dans les chaînes de restauration rapide, dans les magasins de vêtements, tout. Juste des jeunes qui décident de pas venir. Ils ont un chiffre, ils sont censés venir au travail. Sans avertir l'employeur, ils font juste pas venir.
0: C'est particulier. C'est très particulier. T'es-tu futuriste, toi, Jacinthe? Tu tripes-tu sur les affaires?
1: Oui,
0: de quoi
1: vont
0: là le monde des affaires?
1: J'adore la technologie, l'évolution de la technologie. Oui, absolument.
0: T'as-tu l'impression qu'à un moment donné, le gouvernement, comme ça a déjà été jasé en Europe, va intervenir pour ce qui est d'intelligence artificielle dans les entreprises?
1: Tu me demandes-tu si le gouvernement du Québec puis du Canada va intervenir? Ben oui, il va intervenir. Faut intervenir. Faut toujours s'immiscer dans la vie des gens, Yannick. C'est important. Faut protéger. Faut interdire. Faut réglementer. Faut encadrer. Faut assurer qu'il y a de la prudence partout, qu'il y a zéro risque.
0: Ouais. Je voudrais parler à Jacinthe-Ève. Et où, Jacinthe-Ève? As-tu quitté le building? Mais c'est ça, parce qu'il y a des entreprises qui vont pouvoir fonctionner à 100% avec l'intelligence artificielle.
1: Ah ouais.
0: Puis c'est des entreprises qui vont pouvoir faire des gros, gros chiffres d'affaires.
1: Parfait pour eux autres.
0: C'est parfait pour eux autres.
1: Bon, vive la productivité.
0: Mais les
1: Arrêtons
0: gens...
1: Arrêtons de chialer et d'avoir peur.
0: Les gens, ils vont travailler où, Jacinthe?
1: Ils trouveront un endroit où ils peuvent avoir une valeur ajoutée comme humain. C'est tout.
0: Hey, j'ai vu.
1: Faut s'adapter, Colin.
0: J'ai vu. J'étais un peu jaloux, là. Fait que c'est pour ça que j'en parle. Là. C'est pour ça que je méprise le gars qui avait ça. Mais j'ai vu une tondeuse avec l'intelligence artificielle. Là.
1: Ah ouais.
0: C'est une tondeuse, là. C'est carré, là. Puis t'as pas de place pour mettre tes petits bras. Puis t'as laissé aller sur ton terrain. Puis elle fait job. Est-ce que c'est parfait?
1: Tondeuse robot.
0: Tu sais, le maire marchand dirait, est-ce que c'est parfait? Non, mais est-ce qu'elle peut s'améliorer à tondeuse? Chris, oui. Mais, je veux dire, même ces travaux-là manuels que tu peux effectuer encore aujourd'hui, c'est les robots qui sont en train de prendre la place.
1: Ouais. Ben, tu sais, écoute, si t'écoutes Elon Musk, si tu l'écoutes dans ses discours dans la dernière année, lui prétend qu'éventuellement, on s'en va vers un monde où il y a plus personne va avoir besoin de travailler parce que l'intelligence artificielle va occuper l'ensemble de toutes les fonctions de travail qui existent sur la planète.
0: Mais on va
1: c'est capoté, là.
0: Okay,
1: On se projette dans peut-être un futur très lointain, mais selon lui, c'est pas si lointain que ça.
0: Mais il va me rester quoi? Moi, je vais être un tube digestif.
1: Mais là,
0: non, mais pensez-vous des fois?
1: Ben ça,
0: moi, je veux travailler jusqu'à 100 ans. J'aime ça travailler, j'aime ça m'occuper, j'aime ça découvrir des nouvelles affaires. Puis, mais c'est sûr que quand je vais être vieux, mettons un genre de 70 ans, j'aimerais plus aller du côté des travaux manuels. Tu sais, assis sur mon tracteur, en train de faire le gazon, ça me ferait vraiment triper.
1: Assis sur mon tracteur.
0: Ouais.
2: Quand t'as dit travaux manuels, là, j'étais comme, il me semble qu'on fait le cheminement inverse. Plus que tu vieillis habituellement, moins que tu veux faire de travaux manuels. Mais là, après ça, t'as dit.
0: Assis sur mon tracteur. Puis si c'est en campagne, je peux prendre ma petite Coors Light. en ville, faites pas ça. Mais c'est le genre de vie que j'aimerais avoir.

0: moi, à 70 ans, le faire mon petit gazon. Après ça, faire la souffleuse, j'aimerais ça aussi. Mais ça va être des robots qui vont faire ça, Jacinthe-Ève. Fait que, je te répète, j'aimerais parler à Jacinthe-Ève. Est-ce que le gouvernement va devoir intervenir dans des entreprises qui font des gros chiffres d'affaires? C'est-à-dire, vous devez avoir à peu près, mettons, avec un 100 millions de chiffres d'affaires.
1: Tu vas me tuer à matin, Yannick.
0: 100 millions de chiffres d'affaires, vous devez avoir un minimum de 10 personnes qui travaillent.
1: Non. Je ne veux pas vivre dans ce monde-là.
0: J'essaie de la réanimer. Je la trouve molle depuis un matin.
1: Mais oui, mais c'est le matin, il est tôt, je suis de bonne humeur. Là, tu vas me mettre en maudit.
0: Oui. Mais ça va être ça, Jacinthe-Ève. Mais le monde, faut qu'il travaille.
1: Oui, le monde, il faut qu'il travaille. Le monde va se trouver une utilité.
0: Tu vas faire quoi, toi?
1: Ben, hey, écoute, on pourra animer le seul show de radio au Québec encore animé par des humains. Parce que l'ensemble des shows de radio vont finalement être animés par des intelligences artificielles.
0: Tu penses pas que les gens
1: vont
0: s'habituer?
1: On va avoir une radio vintage.
0: Ouais. Tu penses pas que les gens vont s'habituer?
1: Ici Yannick et Jacinthe-Ève, les seules deux voix non intelligence artificielle encore sur les ondes au Québec.
0: J'ai regardé Big Muff la semaine passée, puis j'étais dans la salle, puis là... Tu sais, moi, je trippais sur la musique qu'il jouait. Bien entendu, c'est de la musique de mon temps. Là, j'adorais ça. Et à un moment donné, j'ai eu comme réflexion, parce que j'écoute beaucoup Spotify qui me propose la musique que j'aime. Mm. Ça m'arrive, Jacinthe-Ève, de tomber sur des tunes. Puis là, je me dis, hey, la chanson, le chanteur est tellement juste. C'est de la musique country bien souvent. Là. Le chanteur est tellement juste sur toutes les lignes qu'il fait, là. La musique est tellement droite que je suis sûr que c'est de l'intelligence artificielle. Puis quand je vérifie, c'est de l'intelligence artificielle.
1: Ah ouais.
0: Mais l'oreille s'habitue, là. Mm-hmm. Fait que là, c'est rendu que ça dérange plus grand monde d'écouter de l'intelligence artificielle.
1: Ouais.
0: Mais quand je regardais Big Muff, je me suis dit, les shows de musique n'arrêteront jamais.
1: Ben non.
0: Parce qu'il y a de l'ambiance dans la place, parce que les musiciens ont du fun, parce qu'il y a de l'interaction avec le public. Mais la musique sur Spotify, moi, je te garantis que dans 10 ans, là, ça va être à 95 % de la musique avec intelligence artificielle.
1: Puis tu sais, c'est bien correct. Moi, quand j'entends ça, les fameuses questions de droits d'auteur, par exemple, sur Spotify, tout ça.
0: Et moi, je trippe pas tant.
1: Mais les chanteurs font, les groupes de musique font leur argent avec les spectacles. Ils feront plus de spectacles, ça finit là.
0: Ah, t'as un bon point.
1: La rencontre entre les humains puis l'ambiance qu'il y a dans les spectacles, tu l'as dit, ça va jamais cesser, ça. Puis c'est ça qui est payant pour eux. Alors qu'ils arrêtent de gratter pour des scènes à gauche, à droite sur Spotify. Je sais bien qu'on fait des dollars avec des scènes.
0: Ils gagnent leur vie, ces gens-là.
1: Ben, ils feront des spectacles. C'est beaucoup plus exigeant hein, que de récolter des droits d'auteur parce que leur musique est diffusée à gauche, à droite, puis les cachets rentrent.
0: Ça, c'est des placements.
1: Ah ouais, c'est ça. Bon, ben tant mieux pour eux. Ils ont bénéficié de ça pendant plusieurs années. Maintenant, ils travailleront, puis ils feront des spectacles, puis ils feront comme tout le monde. C'est-à-dire, pour gagner de l'argent, ben tu travailles.
0: Oui, Mathias, j'ai réussi à la chercher.
2: J'ai fini par appuyer sur le bon
0: bouton. Mais oui, moi, je pense que... malheureusement, diront certains, les gouvernements vont être obligés d'intervenir.
1: Ben non, ils ont pas. Non, arrête.
0: T'es pas
1: futuriste. Pourquoi obligé d'intervenir?
0: Parce que c'est le gouvernement du Québec, parce que c'est le gouvernement du Canada, parce qu'ils surveillent souvent ce qui se passe en Europe. C'est des genres de choses qui se discutent depuis des années et des années. C'est que dans des entreprises avec des gros montants, là, un 100 millions ou un milliard de revenus, ils vont imposer un minimum d'êtres humains en place.
1: Ben, c'est ce qui va faire qu'on va être en retard sur le restant de la planète puis qu'on va éventuellement devenir le tiers-monde.
0: Mais il va me rester
1: Yannick.
0: Quoi, Jacinthe?
1: Parce que si tu voyages puis tu vas au Japon, si tu vas à Dubaï, si tu vas dans si tu vas dans ces pays-là, puis que tu constates que l'intelligence artificielle remplace certains humains dans certains secteurs, oui, mais ça libère des cerveaux humains pour avoir une valeur ajoutée supérieure là où l'intelligence artificielle peut pas être remplacée. Donc, tu fais juste... L'humain s'adapte et l'humain vient prendre des tâches. Regarde, là, le service au volant, là, quand même que les humains, ils seraient plus en train de faire ces fonctions-là. C'est parfait. Ces humains-là vont aller ailleurs, là où c'est plus nécessaire d'avoir une pensée critique, un regard humain, l'expérience de la vie.
0: Ouais.
1: Ah, arrête avec tes... Non, mais des quotas!
0: Moi, je sors... Je vais être l'Elvis Graton au service au volant avec l'intelligence artificielle. Ah, boy! Ramenez-moi mes Philippins ou encore mes Mexicains des restaurants, service au volant. M'a dire aux autres, là, ils opèrent à 100%.
1: Ah oui!
0: Sans aucun problème. Mais l'intelligence artificielle, Jacinthe, ça va prendre de plus en plus de place dans nos vies. Si on peut faire des efforts pour aller voir des shows pour encourager nos artistes, faisons-le. Ouais. Parce que actuellement Spotify est pollué d'artistes AI. Puis j'essaye le plus possible de pas écouter ça, mais il me le pousse, ta barouette, puis je trouve ça bon.
1: Ben, il n'y a pas de mal à ça. Faut arrêter d'avoir peur de la technologie. Faut arrêter d'avoir peur du progrès.
0: Mais
1: les mathématiciens n'ont pas perdu leur job quand la calculatrice a été inventée. Puis quand les tableaux Excel sont arrivés, les actuaires n'ont pas perdu leur travail non plus. T'sais, on continue d'avoir des actuaires, mais ils ont utilisé des tableaux Excel pour optimiser leur travail. Les mathématiciens ont utilisé la calculatrice. Donc, même les voitures autonomes...
0: Là, ils vont faire quoi, les mathématiciens, Jacinthe? On n'a plus de besoin, là.
1: Ben oui, on peut en avoir besoin.
0: Non,
1: ben
0: c'est
1: oui.
0: Fini. L'intelligence artificielle est là, Jacinthe.
1: Non, moi, je pense que ça va juste nous pousser à devenir meilleurs. Ça va juste nous pousser aussi à utiliser davantage ce que l'intelligence artificielle pourra jamais remplacer. Qu'est-ce que l'intelligence artificielle pourra jamais remplacer? L'expérience humaine. L'expérience de la vie, là. Ça, c'est nous qui l'avons, là. Ça se... Tu sais, mettre au monde un enfant, élever un enfant, devenir parent, expérimenter ton parent vieillissant, devenir proche aidant. Non, mais tu sais, il y a plein de choses que l'intelligence artificielle ne peut pas comprendre et ne pourra jamais comprendre. Et toute la créativité aussi. Parce que l'intelligence artificielle, elle obéit à des commandes, mais c'est nous qui avons la créativité.
0: Oui, Jean Saint-Ève, il y a Gaëtan qui écrit un parti politique AI, ça saurait compter. C'est vrai, ça?
1: Oui.
0: Un parti politique et là. De droite économique, Jacinthe.
1: Hey!
0: Ça serait malade.
1: Mais
0: serait
1: malade.
0: Plus on fait appel à l'IA et plus on devient dépendant. C'est vrai, je suis dépendant, moi, de ChatGPT puis de mon chum Claude.
1: Ben ouais, on est dépendant de la bouffe aussi 3 fois par jour. Tu sais, je veux dire, arrêtez. On est dépendant de l'eau aussi. Non, mais quand.
0: Là, t'es trop fâché.
1: Ah, là, je suis fâché. Lâche-moi la dépendance, là. Hein, on est dépendant du sommeil. Il faut dormir à tous les jours, sinon on vire fou.
0: Ouais.
1: Non, ben, arrêtez, là.
0: L'utilises-tu, Claude? Ben, Claude, les high.
1: J'ai jamais utilisé Claude, mais moi, je suis pro de ChatGPT.
0: T'aimes ça?
1: Oui, j'adore ça.
0: J'essaie les deux présentement. Puis, bien que Claude, ça n'a pas de bon sens comme prénom, là, j'adore Claude.
1: Oui, il paraît qu'il est puissant. Là. C'est le nom qui me rebute, moi.
0: On n'a pas connu même Claude, mais les high Claude est vraiment pas pire. Bon, c'est assez niaise. On a réussi à faire choquer. Elle l'avait dit, je réussirais.
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0: 7h20, mon ami. On est le 25 juin 2026. Qu'as-tu à nous raconter?
2: L'état d'urgence a été déclaré au Venezuela à la suite de 2 puissants séismes de magnitude 7.2 et 7.5. On parle d'un bilan qui s'est alourdi au cours des dernières minutes. On est maintenant à 164 morts et 1000 blessés, du moins pour l'instant. On dit qu'il pourrait continuer de fortement s'alourdir au cours des prochaines heures. C'est le plus gros séisme depuis 1990 au Venezuela. De nombreux bâtiments qui ont été détruits à grandeur du pays. Les États-Unis, la Chine et plusieurs pays d'Amérique latine ont offert leur aide à la suite de cette catastrophe naturelle. L'heure était au recueillement hier au quartier Côte-des-Neiges de Montréal. Des festivités de la Saint-Jean qui ont été annulées dans le secteur et ont laissé place aux funérailles des 2 victimes de la fusillade. Autant pour celle de Mohamed Lamine Ben Redouane, le policier, que pour celle de Michael Mizrahi. Des centaines de personnes s'étaient déplacées sur les lieux. D'ailleurs, des GoFundMe ont été partis pour les différentes familles des victimes. On parle de plus de 420 000 $ qui ont été amassés pour la famille du défunt policier et 150 000 $ pour la famille de Michael Mizrahi. Une étude publiée aujourd'hui révèle que si chaque famille québécoise dépensait 25 $ de plus dans des produits locaux, cela engendrait entre autres 29 000 emplois supplémentaires et 3 milliards de $ dans l'économie québécoise. L'étude publiée par les produits du Québec révèle l'importance des consommateurs québécois sur notre économie. 12 secteurs au total sont évalués pour tout. Tous, le constat est le même. Une augmentation, même mineure, aurait un effet positif majeur. Pour seulement 2 $ de plus par famille, par exemple, on parle de retombées de 230 millions supplémentaires sur le PIB, en plus de la création de 2 200 emplois. La police de la ville de Québec poursuit son enquête en lien avec le corps retrouvé près du fleuve lundi en soirée. Les policiers qui enquêtent toujours au domicile de la femme dans le but de reconstituer les événements.
0: Cette femme-là a été retrouvée enterrée, là.
2: Oui. Sur le bord du fleuve, à la suite d'une opération qui avait lieu sur la rive nord et la rive sud.
0: Puis le gars est passé au palais de justice dans les dernières heures, mais on l'a pas accusé de meurtre.
2: Non, exactement. C'est Martin Carrier, 61 ans, qui a comparu mardi après-midi sous un chef d'accusation d'outrage à un cadavre. Mais pas d'accusation de meurtre. On n'a pas nécessairement plus de détails pour le moment. On sait que deux postes de commandement qui ont été installés par le SPVQ. Un, du côté de Lévis, où que le corps a été retrouvé. Et le deuxième, devant le complexe résidentiel où que la victime habitait dans le secteur de Sainte-Foy à Québec. Il y a actuellement 3200 appels à l'aide pour se trouver un logement. Une augmentation de 600 depuis le début du mois. C'est une situation fortement préoccupante, juge Véronique Laflamme, porte-parole du Front d'action populaire en réaménagement urbain. La situation qui est surtout due à la hausse du coût du logement. Trois juges de la Cour pénale internationale ont déposé une plainte contre Donald Trump. La raison de cette plainte est des sanctions imposées face aux trois juges en question qui sont indiquées comme une pression extrajudiciaire dans la plainte. On interdirait notamment aux juges de rentrer aux États-Unis et on leur bloquerait toute transaction immobilière ou financière au pays. Ces sanctions ont été mises en place à la suite de l'enquête de la Cour contre Israël et des mandats d'arrêt déposés contre le premier ministre israélien. Et je termine avec le projet QSL qui continue à faire jaser dans les médias. Après que la table citoyenne Littoral S a demandé une étude environnementale de l'agence fédérale directement, plusieurs groupes sont sortis pour dire « on continue à bretter, on veut étirer, on veut faire en sorte que le projet se passe pas ». Eh bien, la table citoyenne Littoral S qui s'est défendue dans les médias aujourd'hui en disant que pour eux, c'est tout à fait normal de réclamer une étude environnementale, que le processus n'est pas un processus banal ni neutre, donc c'est tout à fait justifié de demander à l'agence fédérale de s'incorporer dans ce projet-là et de faire une étude environnementale. La table qui met notamment en garde contre des émissions atmosphériques, l'accroissement du camionnage et l'incompatibilité de ce projet-là avec la transformation d'autoroute du Frein-Montmorency en boulevard urbain et la phase 4 de la promenade Samuel de Champlain.
0: Merci beaucoup, mon ami. Les sports. 24 pour les adeptes de soccer. Je sais pas si Jacinthe, tu regardes la Coupe du monde de la FIFA 2026. Le Canada qui a malheureusement perdu 2-1 contre la Suisse, mais fait la coupe, fait la coupure.
2: Oui, on se qualifie quand même pour le prochain tour en 16e de finale, puis on va affronter l'Afrique du Sud dimanche à 15h. Donc, pour ceux qui pensaient que le Canada allait peut-être passer la phase de groupe puis qu'après ça, ça allait être terminé, je vous annonce, on a des bonnes chances de battre l'Afrique. Donc, c'est un match à surveiller dimanche à 15h. Sinon, je vais faire un tour des échanges.
0: On pourrait battre l'Afrique?
2: L'Afrique du Sud, oui. On pourrait battre... En fait, selon le classement de la FIFA, on est meilleur que l'Afrique du Sud au soccer. Okay. Donc, on a quand même des bonnes chances de l'emporter.
0: Puis, j'ai pas regardé l'équipe du Canada, mais est-ce que c'est des joueurs uniquement canadiens qui sont nés ici en sol canadien ou c'est le fruit de l'immigration qui fait Parce qu'on n'a jamais été reconnus, les Canadiens, comme étant des grands joueurs de soccer, là, mais...
2: Ben, il y a probablement beaucoup d'immigration là, qui en font partie.
0: Donc, merci à l'immigration de nous faire bien paraître.
2: J'ai pas le choix de faire un tour des échanges dans la Ligue nationale parce que c'est complètement fou ce qui s'est passé dans les derniers jours. D'habitude, on a comme un gros échange par début d'été, peut-être deux. Là, ça s'est enchaîné, échange sur échange au cours des derniers jours. Après l'échange de Brady Tkachuk qui l'envoyait rejoindre son frère du côté de la Floride, les Blackhawks de Chicago qui ont échangé le 4e choix au total et le 45e choix au total du repêchage de cette année pour le défenseur Bowen Byram au Sabre de Buffalo et l'attaquant Jordan Greenway. Je sais pas ce qui s'est passé du côté de Chicago, mais c'est un échange douteux, on va dire comme ça. Les Blues de Saint-Louis qui envoient Jordan Kyrou du côté des Capitals de Washington. En retour, ils reçoivent Connor McMichael et le 16e choix au total de l'encan de cette année. Les Sénateurs d'Ottawa qui ont pris le 9e choix au total qu'ils avaient acquéri du côté de la Floride, qui l'ont envoyé du côté de San Jose pour recevoir William Eklund, notamment un jeune centre des Sharks de San Jose. Et finalement, un autre gros échange qui a eu lieu, Simon Nemec, qui a été envoyé du côté de Calgary. En retour, le New Jersey reçoit deux choix de première ronde et un choix de deuxième tour. Et je termine avec Alex Tuck, qui a été envoyé du côté des Capitals de Washington. Son contrat terminé avec Buffalo. On savait que du côté des Sabres, on voulait pas nécessairement le re-signer. Donc, les Capitals qui ont donné un choix pour recevoir Alex Tuck, qui ont signé 8 ans 10,5 millions de dollars par saison.
0: Le Canadien, vas-tu bouger?
2: J'ai hâte de voir au cours des prochains jours. Tu sais, on s'attend à ce que le Canadien bouge.
0: On dit que Mathieu Beignet a été aperçu à Montréal.
2: Ah, écoute, si on pourrait peut-être acquérir un gars comme Matt Bernays. J'ai hâte de voir, parce que l'historique de Kent Hughes, c'est très agressif durant le repêchage. L'an dernier, on est allé chercher Noah Dobson. Par le passé, on est allé chercher Kirby Dach, Alex Newhook aussi. Donc, en plus de ça, on n'a pas vraiment besoin de repêcher. Ça m'étonnerait beaucoup qu'on garde notre choix de première ronde. Essayer de l'échanger, peut-être mettre quelque chose d'autre.
0: Mais
2: pour
0: Marie
2: aller chercher.
0: Mais Marie qui est aperçu à Montréal, lui, c'est un choix de première ronde, deuxième total, c'est en 2021. Oui. Il a évolué chez le Kraken de Seattle. Quand même un marqueur de 50 points, donc 20 buts, 30 passes. Il pourrait prendre le poste de deuxième centre du Canadien de Montréal. Ça... À 200 livres, ben, il est peut-être pas à 200 livres, il est autour de 190. Là. Mais si c'est deux de 190, 90 livres, c'est quand même correct, là, surtout avec les skills qu'il a.
2: C'est un jeune joueur de 23 ans. Ça pourrait être intéressant du côté du Canadien d'en faire l'acquisition. Ça dépend de ce qu'on donne aussi. Là. C'est quand même un attaquant qui gagne 7,1 millions. Faut pas sur... C'est sûr qu'on est prêt à surpayer parce qu'on veut s'améliorer immédiatement. On veut être conquérant pour la Coupe Stanley dès l'an prochain. Mais faut pas trop surpayer non plus. Puis ce qu'on voit présentement sur le marché, c'est des équipes qui donnent beaucoup, beaucoup, beaucoup de choses pour pas nécessairement des joueurs si exceptionnels de ça. Que ça, je pense aux Blackhawks de Chicago. Quatrième show au total pour Bo Byram, c'est beaucoup.
0: C'est 14 degrés sur Québec, alternance de soleil nuages pour aujourd'hui. Les probabilités d'averse à 40 % cet après-midi, même risque d'orage. Nuageux pour ce soir, 40 % de probabilité d'averse après minuit, même risque d'orage cette nuit, minimum de 14 degrés. Et demain, vendredi, c'est les averses avec un max de 17.
2: Ça paraît qu'on est le lendemain de la Saint-Jean sur les routes parce que c'est relativement tranquille. L'accès au pont, ça se passe bien sur la 20, un léger ralentissement sur la 73 en direction nord. Également, Henri IV, direction sud, une petite affaire au niveau de Charles. Mais rien pour capoter. Laurentienne, direction sud, en arrivant sur Capitale, c'est au rouge aussi. Et je termine avec Robert Bourassa, un peu d'attente en arrivant sur le Bourgneuf en direction sud.
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6: Boulevard 102.1, c'est nous. On est là tout l'été avec vous autres le matin, avec une équipe le midi, une équipe au retour. Restez là. Marceau soir aussi, qui va être une bonne partie de l'été. Ce soir, j'aurai le plaisir d'accueillir Antonine Iaccarini. Ça oui. faisait un bout que je voulais la brasser, celle-là. Et tabarouette, Antonine, on va la brasser. Non, c'est pas vrai. On veut en savoir plus sur la carrière d'Antonine Iaccarini, sa carrière en politique, sa carrière dans les médias. On parlait de plein de sujets qui touchent la politique provinciale, bien entendu. Bon, on va faire quelques folies au travers de ça, comme vous pouvez entendre assez souvent dans Marceau soir. Sur la route, est-ce que le topo a changé, mon chum?
7: Ah non, ça se passe plutôt bien. Petit ralentissement 73 direction nord pour accéder à Pont-Pierre-Laporte. Henri IV, direction sud à hauteur de Charest. Un petit quelque chose aussi. Même chose pour Laurentienne, direction sud pour accéder à Capitale.
6: Je vais te demander de me faire un petit bilan là, pour ce qui est de ce qui se passe au Venezuela. Je vous rappelle qu'il y a eu deux séismes en 39 secondes hier vers les entours de 18h04 à 18h05 hier. Ça a brassé, papa. Juste avant, on va aller voir Jacinthe Varel qui a une nouvelle, quelque chose qui s'est passé à Québec de quand même assez inquiétant. Un individu qui est connu sur les internets, connu dans les médias, pas tant, mais dans les internets, il laisse pas sa place.
8: Oui, c'est Alexandre Cormier-Denis, une figure politique de droite, connue au Québec quand même, oui. bien connue sur les
6: C'est pas de la droite
8: sociaux.
6: Économique, par exemple.
8: C'est de la droite identitaire et économique, mais particulièrement identitaire. Alexandre Cormier-Denis qui a son propre média et qui est très actif sur les réseaux sociaux, qui fait des médias beaucoup en France aussi, vient de publier sur son compte X, il y a 4 heures de ça, il a publié que son automobile a été incendié cette nuit à Québec. Donc, ça s'est passé à Québec et son véhicule a été ciblé et il qualifie ça d'une attaque terroriste antifa. Il dit qu'une enquête criminelle est en cours pour l'incendie de son véhicule.
6: C'est assez particulier. Lui, il est en train de fêter la Saint-Jean. Ça veut dire qu'il y a des gens qui ont ciblé son véhicule puis qui ont décidé d'y passer un message.
8: Oui. Absolument.
6: Okay. Hâte de voir la suite. Le Venezuela, mon ami.
7: Oui, l'état d'urgence qui a été déclaré pour deux séismes, 7.2 et 7.5. Comme tu l'as dit, on parle d'un bilan qui est présentement à 164 morts, mais blessés pour l'instant parce qu'on pourrait voir le bilan fortement s'alourdir au cours des prochaines heures.
6: Merci beaucoup. On va jaser de ça et d'autres choses avec Luc La Liberté, qui est chroniqueur de politique américaine et animateur de La Liberté en clair. Salut, Luc!
9: Ouais, bonjour à vous trois.
6: Merci d'être là. C'est pas beau ce qui s'est passé là-bas. 7.3, 7.5 en 39 secondes. Les édifices qui se sont écroulés. On parle de plus de 1000 blessés. Le bilan, il va s'alourdir là, dans les prochaines heures, bien entendu. Des gens qui sont pris sous les décombres. Les États-Unis ont mentionné qu'ils allaient intervenir quand même assez rapidement. Est-ce que l'aide, c'est des boots on the ground?
9: Ça va être un peu de tout. Tout d'abord, le président Trump, c'est remarquable, a dit ce matin ou sur Truth Social, donc par l'intermédiaire de son réseau social, qu'il allait venir en aide à ceux qu'il appelle ses nouveaux amis. Donc, on verra ensuite comment ça va se passer, mais que ce soit du côté de la France ou que ce soit du côté des États-Unis, littéralement, ce qu'on a proposé aux politiciens en place et au peuple vénézuélien, ce sont des... pas des militaires, mais des boots on the ground au sens où il y a énormément à faire. Tu parlais des victimes, tu parlais de fouiller les décombres. Il y aura à rétablir des communications, rétablir l'électricité, des travaux d'infrastructure. Donc, les besoins sont énormes, c'est très large et on s'est offert dans une variété de domaines à intervenir littéralement sur le terrain, en plus de fournir une aide qui sera financière. Donc, je pense que l'aide est au rendez-vous. Ce qui est particulier, bien entendu, dans la situation actuelle, c'est On se rappelle qu'il n'y a pas si longtemps, c'est l'administration Trump qui ne procède pas. J'appellerais pas ça un changement de régime parce que les gens qui sont en place étaient là avant. Mais on se rappelle de la capture de Maduro, puis de ce que Donald Trump a littéralement appelé une prise de contrôle du pays. C'est pas comme ça qu'on a appelé ça au Venezuela, bien sûr. Mais Donald Trump, grosso modo, a dit le Venezuela, c'est maintenant un peu beaucoup géré par les États-Unis. Il avait même offert aux pétrolières américaines d'aller sur place exploiter les installations pétrolières du Venezuela. Mais donc, l'aide est là. Donc, pour ceux, bien sûr, qui ont de la famille là-bas, on ne peut qu'être sensible au sort d'une population qui ne l'a pas toujours facile. Mais il semble que cette fois-là, on aille au-delà de la politique, du jeu partisan et qu'on vise d'abord le côté humanitaire ou l'aide humanitaire.
6: Quelles sont les responsabilités des pays en Occident? Parce que souvent, on voit de l'aide humanitaire des États-Unis, de l'aide humanitaire du Canada pour des pays qui, parfois, sont en voie de développement là, dans certains secteurs. Je ne sais pas si c'est le cas du Venezuela, je pense pas. Mais c'est quoi la responsabilité de ces gros pays-là? Est-ce qu'ils sont obligés d'intervenir ou Donald Trump intervient parce qu'on a joué un peu avec le gouvernement qui est en place?
9: Non, en général, quand on regarde, il y a toujours un mélange de diplomatie, d'aide humanitaire et carrément parfois de jeu politique. Ce sont des régimes avec lesquels, en Occident, on a eu des relations, on a des relations ou encore on aura des relations. Donc, il y a un mélange de divers intérêts, mais il y a, bien sûr, l'aide humanitaire qui est, quand on l'envoie, particulièrement appréciée, mais qui est généreuse et qui est de bonne foi. Mais on pourrait rappeler le cas d'Haïti, par exemple. Donc, y a-t-il des obligations? Dans certains cas, ça peut être des partenaires économiques. Dans certains cas, on est lié par des traités internationaux. Mais c'est essentiellement la bonne conscience et les valeurs qu'on propage ou qu'on véhicule qui font en sorte qu'on intervient au plan humanitaire pour aider des pays qui traversent des périodes de crise comme celle-là.
6: On parle de Donald Trump. Donald Trump qui a maintenant 80 ans. Il promet l'avènement d'un nouvel âge d'or, mais on regarde l'état des États-Unis présentement. Les États-Unis sont très divisés. Les États-Unis sont fragilisés. On parle de guerres qui sont un peu impopulaires à l'intérieur des États-Unis. Donald Trump va faire comment pour tenter de remonter dans les sondages? Est-ce des nananes qui s'en viennent?
9: Ça va être difficile, mais ça lui prendrait une série de bonnes nouvelles. Par exemple, hier, ce qu'il faisait, c'était de dire, écoutez, on débute les festivités du 250e anniversaire des États-Unis. Et en passant, s'il y a un moment où on devrait aller au-delà des lignes partisanes pour souligner un événement qui n'est pas banal, on oublie souvent, quand on recule dans le temps, là, en 1776, quand on se déclare indépendant, il n'y a pas beaucoup de pays qui ont fait ça. Quand on regarde les valeurs qu'ont voulu instaurer les pères fondateurs, c'est la démocratie, imparfaite à l'époque parce qu'on craignait que le pouvoir soit totalement entre les mains du peuple, mais c'est une aventure qui, à l'époque, est tout sauf banale. À part l'Angleterre, qui avait fait sa propre révolution puis qui avait mis en place le parlementarisme, les États-Unis appliquent ce qu'on appelle, sans vous donner le cours d'histoire au complet, mais la philosophie des Lumières. Les grandes idées qu'on a un peu remis en question, mais sur lesquels, donc, nos systèmes reposent encore. Donc, il y a quelque chose à commémorer, malgré les revers ou les périodes troubles, de dire cette expérience-là, unique et qui débute en 1776, ben c'est nous. Et nous sommes là 250 ans plus tard. Mais tu vois, tu me dis, que va-t-il faire? Non seulement les sondages par rapport à son administration, par rapport à la guerre en Iran, par rapport au Parti républicain dans l'ensemble, ne sont pas très bons. Mais je lisais un sondage hier dans lequel il y a 77 % des Américains qui disent « On pense que les pères fondateurs seraient déçus s'ils nous regardaient en 2026. »
6: C'était dans le USA Today?
9: C'était, écoute, de mémoire, je pense que c'est les sites Axios et The Hill qui ont relayé donc ce sondage. Et c'est énorme parce que ça va même au-delà des lignes partisanes. Les démocrates sont plus critiques, puis on s'y attend, c'est un président républicain qui est là. Souvent, ça va jouer sur les sondages. Mais quand on regarde les indépendants et les républicains, il y a 25 % de républicains et 21 % d'indépendants qui disent « on peut être fiers ». Tous les autres disent essentiellement On ne peut pas être fier de l'État dans lequel on est. Donc, je répète, vous aimez Donald Trump ou pas, ça va au-delà des lignes partisanes. Alors, Donald Trump a fort à faire. L'ambiance, elle est sombre. S'il parvenait, et c'est ce qu'il tente de faire, je pense, en vitesse accélérée, s'il parvenait à mettre fin durablement donc au conflit avec l'Iran, si on avait de bonnes nouvelles au plan économique à annoncer, on pourrait, je pense, redonner une partie du moral aux Américains et même aux Républicains. Parce qu'hier, je sais pas si vous avez vu passer l'information, mais le président américain se rendait au Sénat hier et l'idée, c'est qu'il veut absolument faire passer ce projet de réforme là, pour, dit-il, protéger la démocratie américaine en exigeant, ça s'appelle le Save America Act. Donc, c'est pour protéger l'intégrité du processus électoral. Puis il dit, on devrait avoir certaines pièces justificatives pour aller voter. Donc, il se rend rencontrer des sénateurs parce qu'au moment où on se parle, il n'a pas les votes pour faire ça. Et ça a dégénéré autour de l'Iran. Et il s'est engueulé avec un sénateur républicain avec qui il a eu Cassidy, avec qui il a eu maille à partir. Mais ça a tourné, on partait sur un autre projet de loi complètement. Il est venu reprocher aux républicains d'avoir voté contre lui pour la guerre en Iran. Et il a traité de fou un sénateur. Donc, il semble pas, en tout cas, déterminé par un souci de cohésion, de rassemblement. Puis c'est difficile, dans ce temps-là, d'aller à l'encontre d'une humeur qui est plutôt maussade. Quant à l'intérieur même de son parti, il y a des prises de bec fréquentes avec certains de, j'allais dire, de ses élus, mais des élus du parti.
8: Monsieur Laliberté, on a vu hier là, le secrétaire général de l'OTAN, Mark Rutte, dévoiler là, ce qu'il appelle le « Trillion Trump », en créditant là, le président Trump d'avoir aidé à pousser les alliés européens à augmenter leurs dépenses en défense. Il a même déclaré là, que l'Europe et le Canada ont ajouté environ 1,2 billion de dollars en dépenses de défense depuis que Trump a pris ses fonctions à la Maison-Blanche. Comment vous analysez ce volet-là?
9: Je pense que si on a utilisé la méthode Trump, j'ai déjà, écoute, Jacinthe, je remonte dans le temps, il y a une dizaine d'années, quand Trump arrive sur la scène politique, on était plusieurs conférenciers ensemble, dont un plus critique que je ne peux l'être de la performance de Donald Trump. Et je lui disais, ne penses-tu pas que si le président arrive avec ses gros sabots qui met le poing sur la table, il peut brasser des choses auxquelles d'autres présidents n'osent pas s'attaquer par souci de préserver des relations des relations diplomatiques. Mm-hmm. Et je pense que ça, quand on analysera éventuellement le bilan de Donald Trump, il y a deux choses, je suis pas certain que j'aurais utilisé la même méthode, mais elle porte des fruits. Augmenter la contribution des pays de l'OTAN, ça c'est un dans la colonne des gains de Donald Trump. Mm-hmm. Du côté positif, il peut en prendre le crédit et on doit le lui donner. Et c'est important, on voit à quel point l'OTAN, donc, est importante même en 2026. Et l'autre chose, et ça, ben, il le fait par la bande en les attaquant, mais il y aura une autre retombée positive pour les partenaires des Américains. C'est, je pense aux Européens, je pense au Canada, de nous avoir jeté au visage, rappelé très durement à quel point on est dépendant des États-Unis. M. Trump oublie aussi qu'il dépend de ses alliés-là et qu'ils ont été très utiles pour les Américains. Ça, c'est la face cachée qu'il ne mentionne pas. Mais regardez comment les Européens se mobilisent. Et regardez comment, par exemple, face à l'Ukraine, ils se sont serrés les coudes, augmenté eux-mêmes leur budget et l'aide. Donc, j'assinthève la réponse, parce que je peux prolonger longtemps. La réponse simple, c'est qu'il ait voulu ça ou pas, l'OTAN et cette prise de conscience d'une trop grande dépendance à l'égard du géant américain, ce sont deux éléments placés dans la colonne du positif pour cette administration-là.
6: Pour ce qui est de Donald Trump, bon, il a menacé dans les derniers jours, c'est arrivé lundi, là, il a menacé les pays de l'OTAN de ne pas les aider si jamais les pays de l'OTAN le demandaient, en justifiant le fait qu'eux n'ont pas eu d'aide pour ce qui est de l'opération militaire contre l'Iran. Qu'est-ce que ça peut donner à long terme, concrètement? Puis tu y crois-tu que Trump, avec les États-Unis, n'aiderait pas des pays qui seraient peut-être assiégés par d'autres pays, mais qui font partie de l'OTAN?
9: Je pense qu'à sa manière, derrière le langage, puis derrière les formules Trump, il y a assurément un repositionnement américain. Ça, c'est très clair. Dans leur politique de sécurité nationale, on s'éloigne un petit peu de ça. Puis on a dit, hein, America first. ça fait un peu drôle parce qu'on en parle en même temps que les États-Unis sont en Iran, mais en même temps, c'est cohérent avec leur politique de sécurité nationale, c'est-à-dire on se retire un peu l'armée et les États-Unis des pays à l'étranger, sauf pour des dossiers qui sont particulièrement importants, qui sont stratégiques, comme celui de l'Iran. Moi, je défends une autre approche dans ce cas-ci, c'est qu'entre secouer l'Iran et entre affaiblir l'OTAN, pardon, donc oui, on veut que les pays contribuent plus à l'OTAN, mais on espérait, je pense, préserver la stabilité de cette institution-là. Et les Américains, pour le meilleur et pour le pire, sont indispensables pour faire respecter, par exemple, ce qui représente l'ONU ou encore ce qui représente l'OTAN. Donc, ce que je vois là-dedans du président Trump et son secrétaire à la guerre ou à la défense, Ed Gissett, a dit « on va ramener probablement des soldats américains ». On en a qui sont dans différentes bases en Europe et ces soldats-là, on pense à les ramener aux États-Unis. Donc, vider ou presque des installations militaires ailleurs. Et ça, c'est le volet, personnellement, c'est subjectif, mais c'est le volet que j'aime moins. Exiger plus, puis que les autres mettent l'épaule à la roue pour appuyer les Américains qui sont souvent les plus gros donateurs ou contributeurs financiers, c'est une chose. En même temps, si on vide de sa substance ou de sa force de grandes institutions qui ont été plus utiles qu'inutiles depuis leur mise en place après la Deuxième Guerre mondiale, ça, je pense que ce n'est pas la bonne direction.
6: Luc Laliberté, chroniqueur de politique américaine et animateur de La Liberté en clair. Il y a trois juges de la Cour pénale internationale qui ont été sanctionnés par Trump. Ces juges-là ont déposé des plaintes contre le président et d'autres hauts responsables américains. Ce qu'on a fait valoir, c'est que les mesures qui sont prises à leur encontre sont illégales. Ce qu'on comprend, c'est qu'on interdit à ces juges-là d'entrer aux États-Unis et on bloque toutes les transactions immobilières ou encore financières avec eux aux États-Unis. Et on dit que ces sanctions-là viennent du fait de la décision qu'on a prise de mettre un mandat d'arrêt contre le premier ministre israélien Benjamin Netanyahou. Qu'est-ce que ça peut donner, ça, concrètement? Est-ce que Trump va réagir à ça?
9: Écoute, puis je ferai attention, je nuancerai au besoin, mais c'est essentiellement symbolique. Israël et les États-Unis ne reconnaissent pas ces tribunaux ou la Cour pénale internationale. On ne se soumet pas à ces jugements-là. Mais ce que ça démontre, c'est qu'au-delà du risque que prend Donald Trump en s'associant à Israël pour l'Iran, parce qu'on dit qu'il est entré en Iran essentiellement parce que Benjamin Netanyahou a su le convaincre d'entrer en Iran, malgré ça, les États-Unis demeurent de grands défenseurs des politiques d'Israël. Et ces politiques, et on fait toujours attention parce que il y a toujours des accusations d'antisémitisme ou de partisanerie. Il y a une grande différence entre l'attitude et les commentaires qu'on peut avoir à l'égard d'Israël et des Juifs dans l'ensemble et des opérations ordonnées ou menées par Benjamin Netanyahou. Mais il y a assurément des questions à se poser sur les politiques et les interventions militaires auxquelles a procédé Israël sous Benjamin Netanyahou. Et c'est là le fond de la question. On a parlé de crimes de guerre, on a parlé de génocide. Donc, ce sont des mots et des sanctions qui sont très graves, qui sont très lourdes. Et quand on arrive sur ce terrain, c'est là où les Américains prennent la défense ou viennent au-devant des coups pour Israël. Mais c'est essentiellement ce que ces juges-là amenaient comme réflexion, comme question et éventuellement comme sanction. On sait que si Netanyahou débarquait dans certains pays ailleurs sur la planète, il pourrait être arrêté au moment où on se parle.
6: Comme Vladimir Poutine.
9: Ben voilà, comme Vladimir Poutine. Donc, quand on est en Occident, en général, on est pour la règle de droit. Et malgré leurs imperfections, on est pour ces organisations, donc sur la scène internationale, qui préservent le droit. Donc, c'est imparfait, il y a des mailles dans le filet, mais habituellement, on appuie ça depuis la Deuxième Guerre mondiale. Okay. Et l'idée, c'est d'éviter les dérapages plus importants. On n'y parvient pas toujours. Mais il y a donc, je pense que c'est littéralement une sanction américaine. Les juges ont parlé de vengeance à leur endroit, mais il y a beaucoup derrière ça. C'est la règle de droit au plan international.
6: Mais Vladimir Poutine pourrait venir en Occident, il pourrait venir aux États-Unis, puis il ne se ferait pas arrêter?
9: Il est allé aux États-Unis, en Alaska, pour rencontrer le président Trump. C'est un de ces fameux sommets où on pensait qu'on allait régler la question ukrainienne. On a peut-être déjà oublié parce qu'il y a énormément de choses se sont passés depuis. Mais s'ils débarquaient dans un certain nombre de pays qui respectent donc l'autorité du Tribunal pénal international, ils pourraient être arrêtés.
6: Eh bien. Luc Laliberté, un gros merci, c'est toujours intéressant.
9: Une bonne journée à toute l'équipe, une bonne journée aux auditeurs.
6: Bye-bye. Luc Laliberté, qui est chroniqueur de politique américaine et animateur de La Liberté en clair, à qui on aime bien jaser chaque semaine. Est-ce que sur la route, ça a bougé, mon ami?
7: Ça se passe bien. Pour de vrai, ce matin, ça se passe vraiment bien. Plus de ralentissement pour l'accès au pont. Henri IV, direction sud, à hauteur de Charest, c'est au rouge en raison des travaux dans le secteur de chemin Sainte-Foy. Et présentement, Laurentienne, direction sud, également pour accéder à Capitale, léger ralentissement dans le secteur.
6: Si vous voyez quoi que ce soit, c'est par texto.
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6: 7h59, Denis Gravel qui est absent. On vous a fait un Pit Stop quand même. Jacinthe Varel qui est avec nous. On a Marc-André Leclerc aussi qui est chroniqueur politique et vice-président chez National qui devrait se brancher avec nous dans les prochaines secondes si c'est pas déjà fait. Juste avant, on va aller voir Mathias sur le 3 choses à savoir aujourd'hui. Est-ce qu'on peut revenir sur ce qui s'est passé hier, 18h04, au Venezuela? 2 tremblements de terre successifs, 39 secondes de différence. Sur l'échelle de Richter, on parle d'un 7.2 et 7.5. C'est majeur. On est rendu à plus de 1000 blessés et on pense que ce bilan-là va s'alourdir à chaque minute. C'est une catastrophe et énormément de morts aussi.
7: Oui, 164 victimes actuellement. On parle de 1000 blessés, comme tu l'as dit, Yannick. Un bilan qui devrait malheureusement continuer de s'alourdir au cours des prochaines minutes, des prochaines heures. Des bâtiments qui ont été complètement éradiqués. Des aides internationales qui sont sur place depuis justement hier soir pour aider le pays à gérer la situation. L'heure était au recueillement hier au quartier Côte-des-Neiges de Montréal. Les festivités de la Saint-Jean qui ont été annulées dans le secteur et ont laissé place aux funérailles des deux victimes de la fusillade. Autant pour celle de Mohamed Amine Ben Redouane, le policier, que pour celle de Michael Mizrahi, des centaines de personnes s'étaient déplacées sur les lieux. Le Journal de Montréal s'est justement rendu à la municipalité de Lethbridge où résidait Seth Hatfield, le tireur de cette fusillade-là. Sa famille était toujours trop sous le choc pour commenter la tragédie. Plusieurs voisins qui ont commenté ont affirmé ne pas trop connaître Seth, mais le journal note un malaise qui était sur place, notamment démontré par le retrait du tableau des finissants de 2019 de l'école secondaire où se trouvait Seth Hatfield. 2019, l'année étant son année de graduation.
6: Merci beaucoup. C'est le Pit Stop, c'est Marc-André Leclerc qui est avec nous ce matin. Merci Marc-André d'être là.
26: Bonjour, bon matin.
6: Est-ce que tu as célébré la Saint-Jean hier?
26: Avant hier, le 23.
6: Toi, ouais. C'est le 23, fait que t'es à Québec.
26: Oui, à Québec. Mais j'étais pas sur les plaines, là. J'étais dans une autre localité.
0: Bon, puis là, on a appris que les 5 principaux partis politiques québécois étaient invités à participer à un débat en anglais en vue des prochaines élections. On parlait d'un débat de 90 minutes. C'était supposé d'être le 24 septembre, donc le lendemain du débat en français à Radio-Canada. Mmh. J'ai hâte de voir qui va être pour, qui va être contre, mais moi, je peux te dire qu'on est au Québec, puis je suis un peu tanné qu'on se laisse un peu de côté. Le français, c'est la langue principale ici, c'est la seule langue principale ici. Ben, on doit respecter ça puis rester en français ici, chez nous. Es-tu d'accord avec ça?
26: Ben, moi, en fait, je suis pas surpris que le Parti québécois puis la CAQ aient décliné. Là. Je vois pas dans quel monde. Je comprends qu'il y a un consortium de médias anglophones qui allait tenter sa chance, parce qu'en 2018, il y en a eu un débat en anglais. Hein. Oui. 2022, il n'y en a pas eu. 2018, il y en a eu un. Fait que quand il n'y en a pas eu en 2022, avec la CAQ, avec le Parti québécois actuellement, avec deux partis politiques qui, tout le monde se défend de protéger la langue française, tout ça, et également, on attaque Charles Milliard, ben à partir de ce moment-là, sur la langue française, ça aurait été surprenant qu'ils disent oui, on va aller en faire un débat.
0: Mais t'es pas ou contre cette décision-là de ne pas y aller au débat en anglais?
26: Ben, moi, je trouve qu'ils laissent, la CAQ puis le PQ, dans le fond, ils laissent l'électorat anglophone au Parti libéral du Québec.
0: Ouais.
26: Si je pense que si, historiquement, les anglophones ou les allophones, si historiquement, ils ne voteraient pas pour les libéraux, puis mettons qu'ils seraient plus compétitifs dans l'ouest de l'île de Montréal, ben peut-être les partis politiques seraient plus enclins à aller faire peut-être un débat en anglais. C'est quand même 20% de la population, mais c'est sûr qu'à partir du moment où on dit, ben, le Québec, la langue officielle, c'est le français, ben, dans ce cas-là, c'est sûr que on doit se dire qu'on doit faire des débats en français. D'un autre côté, les partis politiques, normalement, ton objectif, c'est de communiquer avec le plus large auditoire possible. Donc, tu dois également t'adresser aux anglophones dans leur langue si tu veux qu'ils te comprennent, puis si tu veux avoir des votes. Fait tu sais, il y a comme un... c'est pas, je pense que c'est pas noir, c'est pas tout blanc. Je pense pas que c'était à la fin du monde qu'on l'ait fait en 2018, mais pas surpris, puis que ce soit pas... ça a pas eu lieu en 2022, ça aura pas eu lieu en 2026. Puis aussi, il faut prendre quelque chose en ligne de compte, là. Il y aura 3 débats en français. Le 15 septembre avec le face-à-face à TVA... le 16 septembre Novo et le 23 septembre Radio-Canada, c'est beaucoup. Hein? 3 débats en 8 jours, c'est beaucoup. Habituellement, c'est 2. Là, cette année, il y a comme un troisième avec Novo. Donc, c'est sûr que pour les chefs de parti, ça mobilise beaucoup de journées de préparation avant les débats, après les débats. Les 3 débats vont se faire à Montréal. On s'appelle qu'Éric Duhem avait demandé un débat à Québec sur là-dessus. Je pense qu'il avait raison. On dit souvent qu'il faut respecter le fait que Québec, c'est la capitale nationale. Les partis politiques auraient peut-être dû le demander, auraient dû joindre leur voix à Éric Duhem.
1: On sait qu'il y a eu aussi un débat en anglais, oui, vous l'avez dit, en 2018, mais il y a aussi eu un débat en anglais entre les chefs des partis provinciaux au Québec qui a eu lieu en 1985. C'était un débat à la radio auquel participaient Robert Bourassa et le chef péquiste Pierre-Marc Johnson. Donc, il y a déjà eu un débat en anglais en 1985. Là, les partis politiques, vous l'avez dit, PQ, CAQ ont refusé le débat, de participer au débat en anglais. Québec solidaire et le Parti conservateur du Québec ont accepté le débat en anglais. Et là, le Parti libéral du Québec, ça, c'est ratoureux, là. Parti libéral du Québec qui dit, ah, nous, on va participer à condition que les 5 partis acceptent. À condition que les 5 partis participent. Fait qu'une belle façon de se défiler devant tous les électeurs, peu importe l'allégeance, la pensée là-dessus. Hein, tu mets le blâme sur les autres parce que tu sais très bien que le PQ va refuser minimalement.
0: Ouais.
1: Donc là, à place de dire on refuse ou on accepte, comment vous voyez ça, M. Leclerc?
0: T'es peu, Jacinthe Varel. Tu m'as pas dit si t'étais pour ou contre.
1: Moi, le débat en anglais, pour.
0: Moi, je suis non, c'est non.
1: Mais m'a dire de quoi, Yannick? Quand je me suis présentée en politique la première fois que j'ai été candidate, c'était en 2018. Je me présentais avec la Coalition Avenir Québec dans la circonscription de La Porte en Montérégie. Okay. Et La Porte, ça couvre une partie du secteur de la ville de Brossard. Ça couvre Saint-Lambert et ça couvre Greenfield Park.
0: T'es collé ses lignes.
1: Greenfield Park, non, je suis pas collé ses lignes.
0: T'es pas proche?
1: Non, je suis collé sur le fleuve Saint-Laurent, collé sur l'île de Montréal. Mais Greenfield Park, c'est une municipalité constituée d'une grande partie de Québécois purement anglophones. OK? Il y a des anglophones au Québec. Il y a des Québécois qui sont anglophones.
0: Mais c'est leur problème.
1: On peut bien vouloir protéger la langue française. Ça peut bien être notre langue officielle. Faut arrêter d'avoir peur des autres langues, là. En tout cas, moi, je suis très, très, très... La langue française, pour moi, c'est une richesse qu'il faut chérir, qu'il faut valoriser, qu'il faut protéger.
2: Greenfield
1: on protège pas une langue en s'excluant de l'ensemble des langues de sa planète, et particulièrement quand une des langues constitue la langue maternelle de Québécois.
0: Je vais y revenir, Jacinthe. Mais Greenfield Park, c'est collé sur Longueuil. Je savais pas que c'était là.
1: Ben oui.
0: Je pensais que c'était un petit peu plus au sud. Mais t'es pas tanné, Jacinthe, qu'on laisse des gens ici vivre au Québec en anglais toute leur vie sans même pas être capable de dire un bonjour ou un merci en français? T'es pas tanné de t'écraser
1: devant eux? Moi, Yannick, là, tant que notre langue, on en est fiers.
0: Tant qu'on continue de la promouvoir,
1: tant qu'on continue de s'assurer qu'elle soit vivante, brimer les autres pour protéger ce qui nous est cher, pour moi,

0: très forte pour toujours switcher en anglais. Je vais te dire, va en Italie, là, essaye de leur parler en français, ils s'adapteront pas à toi. Essaye de leur parler en anglais. S'ils dépendent
1: faux.
0: De toi, ils vont s'adapter.
1: C'est faux,
0: mais
1: Yannick.
0: Sinon, là, ils vont même t'ignorer et ils vont faire passer les autres avant. Hey, tout le monde s'est promené à travers le monde.
1: Là, Marc-André Leclerc.
0: Aide-moi, Marc-André. Aide-moi.
2: Mais j'aimerais ça revenir sur le point, sur la question que, que tu posais, Jacinthe, sur les libéraux.
1: Oui.
2: Pourquoi ils vont pas? C'est sûr là, qu'on dit ça, puis tu as raison, ils sont un peu ratoureux. Hein. J'y vais si les autres y vont, mais moi, pour avoir vécu l'expérience, là, j'étais chef de cabinet d'Andrew Scheer en 2019, on est campagne fédérale, il y a plusieurs débats, il y a un premier débat, nous, on décide d'y aller, je dis à M. Scheer, on y va, mais Justin Trudeau se pointe pas, OK? Ben, sérieusement, là, c'est une perte de temps. Parce que on s'est ramassé avec les autres formations politiques à être le centre de l'attention, puis être toutes les attaques du monde étaient sur nous autres, mais tandis que Justin Trudeau, lui, il était assis chez eux, puis il écoutait le débat. Puis il devait rire, parce que nous autres, on devait, pendant 2 heures, avoir les attaques du NPD, par exemple, ou du Parti vert, puis lui, il n'avait pas à répondre de questions, puis il n'a jamais payé le prix de pas s'être présenté au débat. Donc, je comprends un peu les libéraux, je comprends un peu M. Milliard, puis eux autres, c'est les règles qui se sont données également pour l'ensemble des débats en français, c'est-à-dire, si les autres y vont, on y sera là, mais quand tu t'en vas dans un débat, puis tu es un aspirant au poste de premier ministre, ben tu veux dans ce cas-ci que Mme Fréchette soit là, la première ministre, puis tu veux que Paul Saint-Pierre Plamondon soit là, sinon, je trouve que c'est un peu une perte de temps.
0: Là. Toi, c'est Plaine d'Abraham, Jacques-Saint-Ève, t'aurais mis de l'anglo, toi!
1: Ben non. Ça fête du Québec, ça fête nationale.
0: Ah, la fête du Québec, fête nationale.
1: Ben oui.
0: OK. Non, mais je suis tanné qu'on s'écrase tout le temps. Tu sais, je suis tanné de voir des grands dirigeants d'entreprises montréalais qui sont incapables d'apprendre un traître mot en français. Je trouve ça totalement aberrant. Puis je me dis, hey, c'est chez nous, là, ici. Là. Puis il faut qu'ils apprennent au moins un salut puis un bonjour. Ouais. Quand je vais à Montréal, j'ai l'impression d'être aux États-Unis. Là, quand je magasine des boutiques, ils me parlent en anglais en premier.
1: Oui, on a une problématique. On a une problématique,
0: je répète,
1: certainement.
0: Je me bats pour que mes enfants parlent anglais. Là.
1: Oui.
0: Je parle régulièrement avec mes enfants à maison en anglais. Puis, tu sais, ça a été une discussion qu'on a eue avec la mère de mes enfants sur élever nos enfants dans les deux langues. Ça a-tu toujours fonctionné? Pas toujours. Mais on essaye. Puis en anglais, ils performent. Mais rendu en haut, là, ça doit être en français.
2: Ouais, mais tu sais, on va entendre beaucoup parler justement toutes les, ben surtout la CAQ et le PQ vont faire une surenchère hein, dans les prochains jours, prochaines semaines, à dire qu'ils vont protéger le français puis vont être les mieux placés. Cependant, peu importe les mesures qu'on met, moi ce que j'aime pas c'est la surenchère par rapport à ça. Je pense que tu sais, il faut la protéger notre langue, ça c'est clair. Ça prend des mesures, mais tu sais quand j'entends la CAQ dire ah, ok si M. Milliard rentre, ça va être la fin du monde. Ok, peut-être. Mais dans les 8 dernières années, la CAQ était là, le PQ était là avant. Puis est-ce que vraiment on a réussi à la protéger? Il va y avoir beaucoup de surenchères, tu sais, là-dessus, sur l'identité, tout ça, la laïcité. Mais à un moment donné, je pense comme électeur, il faut être un peu réaliste par rapport à ça puis pas se laisser monter en bateau.
0: Comment tu as trouvé la réaction de nos chefs de parti avec la tragédie qui s'est passée à Montréal lundi? C'est je trouve que la coalition Avenir Québec a bien fait les choses avec Yann Lafrenière, la première ministre aussi qui était là. Ça a relativement bien été là, pour eux.
2: Oui, mais ça paraît, c'est ça. Ça paraît que je pense que Mme Fréchette, elle devait être contente d'avoir M. Lafrenière à côté d'elle. Là. Pas que la Mme Fréchette a mal paru, tout ça, mais c'est toujours bon d'avoir un ancien policier, un ancien porte-parole du SPVM comme vice-premier ministre puis ministre de la Sécurité intérieure quand il arrive un cauchemar, une tragédie comme celle-là, de répondre. Puis je trouve également, tu sais, le gouvernement du Québec, moi j'ai trouvé M. Lafrenière vraiment excellent, la tête froide. Il n'a pas voulu embarquer non plus dans... Tu sais, parce que quand c'est arrivé, là, il y a eu comme bien des informations, là, il dit bien des choses qui étaient non véridiques, là, qui se sont pas confirmées. Puis je comprends qu'on a une soif hein, de vouloir tout de suite savoir si où, quand, comment, pourquoi il a fait ça, d'où ce qui arrive, pourquoi il était là. Mais à un moment donné aussi, il faut laisser place, justement, aux enquêtes, place à policiers puissent faire leur travail. Là. C'est pas vrai qu'en 5 minutes, on peut tout savoir sur le meurtrier, la personne qui est venue de là, d'où ce qui est venu, tout ça. Fait que ça, je pense aussi, faut laisser place à ça. Puis je pense que le gouvernement du Québec a bien réagi. Là, ce qui va être intéressant de voir, Yannick, c'est d'ici la prochaine, d'ici l'élection, comment justement, comment ça va se positionner et quelle place prendra la sécurité, hein?

0: parce qu'il y a eu une histoire avec le SPVM dans, à Montréal-Nord. Là, il y a eu la tragédie en début de semaine. Comment parce que la sécurité, c'est comme toujours un peu là, hein, durant les élections.
1: Ouais.
0: Mais ça dépend aussi comment c'est ponctualisé dans l'actualité. Donc, à partir de ce moment-là, comment l'aspect de la sécurité, cet enjeu-là à travers l'économie, la santé, l'éducation, là, tous les sujets qu'on connaît, comment ça va s'inscrire là-dedans? Ça aussi, ça va être intéressant. Puis en plus, chaque formation politique a son policier. Hein. Monsieur Lafrenière avec la CAQ, Monsieur Lapointe avec les péquistes et Monsieur Hudon là, dans la région ici de Québec avec les libéraux. Là.
1: Marc-André Leclerc, je dois te libérer. Un gros merci d'avoir participé au Petit
0: Merci.
1: Stop. Bye bye.
0: Bonne journée. Bye.
1: Marc-André Leclerc, qui est chroniqueur politique et vice-président chez National. Toujours l'impression que ce genre de tragédie-là, ça arrive ailleurs. Puis là, ça nous a touchés. Souviens-toi, là, tantôt, Métropolis. Tu te souviens-tu, toi, de Pauline Marois qui est en train de faire son allocution? Puis les bodyguards viennent la chercher.
2: J'étais trop jeune.
1: Ça, c'était une histoire weird, là. Les bodyguards qui s'entendaient pas sur quel bras tirer de Pauline Marois. Et les deux, ils tiraient chacun de leur bord pour tenter d'évacuer Pauline Marois parce qu'il y a un individu qui était passé par la porte arrière. Puis il y a une fusillade qui s'est entamée. Pauline Marois est en train de parler. Puis les bodyguards, quand ils ont eu l'information qu'il y avait une tragédie, ben tu comprends qu'ils ont voulu extirper Mme Marois. Mais celui qui était plus fort, qui a tiré le plus fort sur le bras de Mme Marois, a réussi à amener Mme Marois proche du tireur. Mm. Vous souvenez-vous de ça?
3: Ah ouais.
1: Ça a été... Puis à un moment donné, ils ont eu l'information. Non, non, non, non, pas ce bord-là, pas l'autre ce bord-là, bord. C'est l'autre bord. Puis ils ont réussi à la sortir. Mais je veux dire, c'est la première fois, moi, que je voyais ça. Là.
3: Ouais.
1: Là, live à la télé, une tentative de meurtre, parce que c'était ça qu'ils voulaient faire. Là. Ils voulaient aller tuer la première dame qui venait d'être, qui venait de remporter ses élections. Là, la tragédie qui est arrivée à Montréal. Là, on veut faire une escouade particulière. La mairesse qui dit, là, les armes, c'est assez. C'est parce que là, il n'y a pas de muraille là, entre l'Ontario et le Québec. Là.
3: Non.
1: Bien que des fois, quand on me parle des Anglais, j'aimerais... Non, c'est pas vrai. Mais il n'y a pas de muraille entre l'Ontario et le Québec. Fait que quand même que tu mets une escouade supplémentaire, c'est... quand t'es politicienne ou politicien, tu profites de ce genre d'événement-là pour promouvoir tes idées. Là. Je comprends, là. Mais en même temps, réfléchissons. Là. Qu'est-ce qui empêche un gars de l'Ontario d'arriver avec son arme sur l'île de Montréal? Absolument ouais. Rien. Tu peux mettre un détecteur de métal à l'entrée de l'île de Montréal, ça n'a juste pas de sens. Mais là, on parle d'escouade, on va mettre plus d'argent... On parle d'un individu complètement fou qui est arrivé puis qui a ouvert le feu. Là.
2: Puis qui arrivait de l'Alberta. Il était même pas au Québec.
1: C'est ça. Puis des armes à Montréal, là, le dernier péteux qu'on me dit qu'il avait été acheté sur l'île de Montréal, 800$. Là.
3: Mm.
1: 800$, l'arme de poing. Puis c'est une arme qui est en majorité fabriquée avec l'imprimante 3D. Puis ils font venir, là, c'est la recette que je connais pas au grand complet. On se méfie toujours de moi quand on me donne une recette. Mais ils se font venir une portion de cette arme-là. Ils se la font venir de l'extérieur. Puis elle rentre à Montréal sans aucun problème. Ou c'est des armes qui transitent vers par les réserves.
3: Ouais.
1: Des États-Unis vers le Canada. Fait que la mairesse qui dit, on va interdire les armes à feu. Calme-toi, là. Tu sais, c'est...
3: De toute façon, il n'y a aucune arme qui tue les gens.
1: Non.
3: Aucune arme. Ce sont des humains qui tuent.
1: T'sais, on pourrait investir sur la santé mentale aussi.
3: Ben, franchement, ouais.
1: Les féminicides, un peu écœurés. On pourrait travailler un peu là-dessus pour aider les gars à la base, puis aider les filles qui ont des problèmes avec des salauds. T'sais, là, l'histoire de créer une escouade pour tenter de lutter contre ce type d'individu-là.
3: Non, ouais, l'organisme police se souvient, là, a commencé à dire on demande que l'arme qui a été utilisée dans ce crime-là soit bannie au Canada.
1: Il y en aurait 2 millions de ces armes-là au Canada.
3: Remplis le studio ici d'armes, Yannick. Remplis le studio d'armes là, de toutes les sortes automatiques, ouais. Semi-automatiques, tout le kit. Là. Ouais. On sort les trois vivants d'ici. Là.
1: Ben, tu connais pas encore Mathias, mais mettons que c'est Max, effectivement, on sort les trois.
2: Je pense que c'est toi qui es plus à risque.
1: C'est vrai?
2: <Ouais.
1: rire> Pourtant, je ne suis pas un chasseur. Hein. Je suis vraiment pas un chasseur. Mais c'est ça. Tu sais, là, on assiste à un délire. Puis oui, c'est un événement qui est épouvantable. Puis tu sais, je pense à cette policière-là qui, elle, est en vie. Là, doit vivre avec le fait qu'elle a fait une erreur qui a enlevé la vie à quelqu'un pendant qu'elle est en train de se faire tirer dessus puis qu'elle tentait de neutraliser la menace parce que son collègue était à ses côtés ensanglanté puis elle voulait lui prêter main forte. Moi, c'est à elle que je pense, tu sais.
3: Ouais.
1: Ils vont-tu l'aider, elle? Parce que, tu sais, quand le BI va faire son enquête, là, ils vont-tu dire, ouais, elle avait pas d'affaires à tirer, l'autre était pas armé? Mais quiconque a vu la vidéo, puis on s'en parlait plus tôt ce matin, quiconque a vu la vidéo, Jacinthe-Ève, dans une pareille situation, tout le monde aurait tiré.
3: Oui, il y a quelqu'un qui est arrivé dans son dos à un moment de grand stress. C'est sûr qu'elle a réagi en étant à la fois surprise que quelqu'un arrive dans son dos. Puis bon, elle a pas pris le temps d'évaluer est-ce qu'il est armé cet individu-là.
1: Non, c'est une milliseconde, c'est... trois balles, merci,
3: absolument,
1: bonsoir.
3: Absolument.
1: Puis t'as le policier qui a perdu la vie aussi. T'sais, il y a le citoyen, bien entendu, qui est un héros, à ce qu'on m'a dit. Il a tenté d'aider des gens dans un restaurant.
3: Ah, il a aidé cinq personnes.
1: Il les a isolés, le policier qui a perdu la vie, seulement 34 ans. Il y en a qui parlent contre l'immigration, là, mais lui, dans son cas, là, c'est une immigration réussie. Là. Il se battait pour défendre sa ville.
2: Ouais. Un père de famille.
1: Devenu,
2: qui était policier.
1: Ouais. Un enfant, puis un autre qui était dans le ventre de sa conjointe. Ouais. Là. C'est épouvantable ce qu'on a vécu là.
3: Ouais. On parle du contrôle des armes. Yannick, j'ai envie de t'amener ailleurs quelques minutes, là, mais en ce moment, il y a une grosse nouvelle qui fait les manchettes en France. C'est un jeune de 17 ans qui est mort assailli de coups de pied partout sur son corps et sur sa tête par 5 à 10 jeunes, dont quelques mineurs qui l'ont frappé au point qu'ils en perdent la vie. Et ça fait les manchettes en France en ce moment depuis les 24 dernières heures parce que cet individu de 17 ans s'est fait carrément tuer à coups de pied. Les jeunes qui l'assaillissaient de coups de pied, dont plusieurs coups de pied à la tête, se sont filmés. Ils étaient fiers de tuer ce jeune-là et de le battre au point de le rendre entre la vie et la mort. Ce jeune-là, on entend sa respiration dans les vidéos qui circulent sur les réseaux sociaux. On entend sa respiration très, très difficile. On voit qu'il est vraiment en détresse respiratoire. Il a été laissé sur un chantier de construction pendant toute une nuit. Et c'est le lendemain qu'il a été secouru, amené dans à l'hôpital. Il a été placé en coma artificiel. Et là, on apprend qu'il a perdu la vie. Donc, même pas d'armes. On vit dans un monde où il y a de la violence qui est possible, même sans armes.
1: Pour mettre de l'argent sur la santé mentale.
3: Oui.
1: Oui, je pense que oui. Les rumeurs aussi sur toutes les théories, là on dit des théories complotistes dans la presse, là, mais toutes les rumeurs folles qui parlaient d'un deuxième tireur. Parce qu'effectivement, non loin de là, dans un centre d'achat, il y a un gars qui avait été arrêté, mais ça n'avait aucun lien avec cette fusillade-là qui avait lieu sur Côte-des-Neiges. Mais là, on nous disait... Puis là, des gens de la gauche que je trouve assez particuliers, là, Alexandre Dumas, je sais pas si tu connais, là, il lisait le manifeste, puis là, il tentait de défendre des gens de la gauche, puis là, ça n'a pas rapport avec la gauche et la droite. On peut-tu penser aux victimes?
3: Ouais. Ouais.
1: Tu feras avancer ton agenda personnel, là. Tu feras avancer ton agenda personnel dans une semaine ou dans deux semaines, mais là, t'es un peu too much, là. C'est comme les profilers du FBI, de Wish, là, ces réseaux sociaux, là. Tu sais, pendant la pandémie, là, c'était des grands connaisseurs là, du génome humain, puis des mutations. Puis là, après ça, ils se sont transformés au fil des tragédies qui arrivent. Puis là, des derniers jours, c'est tous des profilers du FBI. Là, pour savoir les motivations, puis lire le manifeste. Puis là, tu sais, des fois, je sais pas, tu lises-tu de chat GPT ou ils lisent à peine l'anglais. Mais là, ils s'en vont sur les réseaux sociaux. J'ai regardé le manifeste.
3: Ouais,
1: là,
3: c'est ça.
1: Il en voulait pas aux femmes. C'est un incel. Il peut-tu être un incel puis un putain de communiste aussi? La réponse, c'est oui, tu sais. Je veux dire, Alexandre Bissonnette, là, c'est un fou, là. Ouais. Un fou dangereux, là. Puis à un moment donné, ils ont associé Alexandre Bissonnette à la station de radio où je travaillais. Puis là, ben, ils ont, certains journalistes de Radio-Canada ont été sur la page Facebook d'Alexandre Bissonnette pour voir c'est quoi qu'il likait. C'était quoi les sujets qu'il partageait. Puis là, ça avait-tu rapport avec cette radio-là? Ils ont essayé de trouver là, tous les chemins qui pouvaient mener à cette station de radio-là. Finalement, ils n'ont rien trouvé. Le seul lien qu'ils ont réussi à trouver, c'est Agnès Maltais. Alexandre Bissonnette, il suivait Agnès Maltais, la personne la plus douce que j'ai rencontrée en politique, one-on-one. Des fois, elle est méchante quand il parle des Anglais, là. Mais c'est la personne la plus douce. Là.
3: Ouais.
1: Fait que, tu sais, d'essayer de comprendre l'individu, tu sais, je sais pas si t'as écouté la cassette de Denis Lortie en 1984.
3: Oui, ben oui.
1: Mais tu sais, c'est de la maladie mentale en audio. Mm-hmm. Ben, le manifeste, j'ai lu quelques brides. Je vais être très honnête avec vous, j'avais pas de temps. J'étais assez triste, j'avais pas de temps à perdre à lire 105 pages. Je trouvais ça juste complètement débile, ces gestes-là. Mais le manifeste, là, c'était un manifeste d'une personne qui, entre les deux oreilles, n'allait pas.
3: Mm-hmm.
1: Puis vous tentez de trouver des réponses à ça, comme si le gars, c'était le gars le plus rationnel de l'histoire de l'humanité. Puis tu te transformes en profiler du FBI. J'en reviens juste pas.
3: C'est particulier parce que cet individu, était étudiant en philosophie à l'université et était sur le tableau d'honneur du doyen. Donc, il performait bien en philosophie à l'université pour être sur le tableau d'honneur du doyen. Mais oui, dans son manifeste, on peut voir qu'il y avait beaucoup de critiques à l'endroit du capitalisme qui a amené les femmes à s'émanciper sur le plan économique, sur le plan financier. Et cette indépendance économique et financière des femmes faisait en sorte que, selon lui, ça a créé une société où l'homme avait perdu des privilèges. Donc, c'est pas tant non plus envers les femmes que le système. Et quand on critique un système, ben là, on peut facilement tomber dans une spirale négative.
1: Ah, c'est un monsieur fâché.
3: Tout mélangé.
1: Ça, en même temps, si vous êtes du côté de cet individu-là, posez-vous des questions. J'en parlais hier. T'as assez pack hier, puis je parlais de ça. C'est des fois, on trouve des sujets à jaser. Là. Puis, tu sais, je disais qu'il n'y avait rien de plus attirant qu'une femme qui était autonome.
3: Mm-hmm.
1: Une femme qui ne dépend pas d'un homme, il n'y a rien de plus attirant que mm-hmm. ça. Au même titre qu'un gars qui ne dépend pas de personne, il n'y a rien de plus attirant que ça. Puis là, on veut ramener les femmes à l'avant-suffragette. Là. C'est-à-dire que toi, tu travailles pas, tu restes à la maison. Ta job, c'est de faire des bébés, faire le ménage, faire les repas. Puis vous essayez de comprendre ce gars-là dans un manifeste de 105 pages, avec aucune formation en psychologie, aucune formation en psychiatrie, tu sais. Probablement qu'on va apprendre qu'il prenait des médicaments au travers et qu'il était tout mêlé, là.
3: Mm-hmm.
1: Mais bref. 8h24, on va faire une courte pause juste avant. On va aller voir ce qui se passe sur la route.
2: Oui, ça se passe plutôt bien sur la route. Pour vrai, juste des petits ralentissements dans certains secteurs. La 20 direction ouest à hauteur de Taniata, c'est un peu au ralenti. Henri IV direction sud à hauteur de Charret, en raison des travaux dans le secteur de Sainte-Foy. C'est au rouge aussi. Et Laurentienne, direction sud pour accéder à Capitale. Un peu d'attente dans ce secteur.
1: Côté météo, c'est ça qu'on voit à l'extérieur pour quelques heures. Cet après-midi, le soleil devrait quitter pour laisser place aux nuages. Probabilité d'averses d'orage aussi, c'est ce qu'on nous mentionne. Maximum de 23. Avec l'humidex, ça pourrait monter jusqu'à 27. Ce soir, cette nuit, des nuages avec des orages, minimum de 14 degrés. Demain, vendredi, c'est des averses et des orages, maximum de 17. Samedi, ce sera nuageux avec un maximum de 21. Et le retour du soleil serait prévu pour dimanche 28 juin, maximum de 23 degrés. On fait une courte pause et on vient.
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16: Marceau, le matin.
17: I said, are you gonna be my girl?
18: J'ai la synthèse, as-tu du fun, le matin? As-tu du fun?
14: Ben oui. Bon, c'est différent, là, être chroniqueuse puis être à l'animation à partir de 6h le matin, 6h30.
18: Ouais.
14: C'est différent.
18: T'aimes ça, te lever en plein milieu de la nuit?
14: Ah ouais, j'aime ça.
18: T'aimes ça, toi?
14: Ben oui.
18: T'es une matinale, toi?
14: Oui. Bon. Puis une couche-tard aussi.
18: Moi, je suis vraiment couche-tard. C'est une des problématiques, là. Des fois, quand je suis chez nous, des fois, je regarde le cadran, minuit et quart, minuit et vingt, je me dis, ça ferait bien de me coucher. De la misère.
14: Ah ouais?
18: Ouais. De la misère. Mais c'est pas grave, on va s'en sortir. Hein? On va s'en sortir. Y a-tu un autre bilan qui est annoncé au Venezuela pour ce qui est des décès, pour ce qui est des blessés? Je regardais ça tantôt parce que hier, pour ceux qui viennent de se lever, là, si vous étiez en dessous d'une roche dans les dernières heures, le Venezuela, ça a brassé comme pas possible. 18h04 hier. Deux séismes en 39 secondes, un de 7.2 sur l'échelle de Richter et un de 7.5. Actuellement, le dernier bilan, on est rendu à 164 victimes puis à peu près 1000 blessés.
14: Ouais.
18: Et si vous regardez l'état du pays actuellement, là, je peux vous dire qu'il y a énormément de bâtisses qui se sont effondrées. Il y a des gens qui sont en dessous. Bon, les gens qui sont décédés, on peut pas faire grand-chose si ce n'est que des extirper des décombres, mais il y a des gens qui sont en vie et qui sont en dessous puis qui attendent de l'aide. Heureusement, certains pays se sont offerts. Le méchant orange, Donald Trump, qui a dit « on va aller vous aider », donc il va y avoir des Américains qui, si c'est pas déjà fait, là, ils vont aller les aider pour faire des recherches pour tenter de retrouver le plus de monde possible.
14: Oui, oui. On voit toujours des beaux élans de solidarité internationaux quand il y a des événements comme ça, exceptionnels, qui arrivent dans plusieurs
0: plusieurs pays. Alors, il n'y a rien de surprenant à voir les États-Unis tendre la main au Venezuela pour dire qu'on sera là pour vous aider à reconstruire tout ce qui a été démoli. Parce que, franchement, ça fait des énormes dégâts, là, des édifices de 22 étages qui ont carrément cédé sous ces deux tremblements de terre, hein, ouais. Deux séismes importants.
18: Ah, je me souviens encore, c'était pas la même échelle, je me souviens encore du tremblement de terre de 1988.
0: Oui. Je regardais la capitale. Ouais, je regardais justement. T'étais aux galeries de la capitale à ce moment-là.
18: Je pensais que les montagnes russes là.
0: Ouais.
18: Je pensais qu'il y avait sacré le camp à terre tellement que ça avait fait un vacarme. Puis toutes les madames dans le temps, c'était dans les années 80, c'était des madames qui travaillaient dans les boutiques là. Toutes les madames fermaient les boutiques hyper rapidement, barraient la porte puis partaient en courant. Puis moi, j'étais avec la mère d'un de mes amis puis mon ami bien entendu, j'étais en train de manger une petite tarte au citron. Puis là, j'étais en train de me dire. Faut-tu que je panique moi aussi? Là?
0: Ouais, c'est quand ça.
18: Puis la dame qui était là, la serveuse, a dit finissez ce que vous avez, ce que vous êtes en train de terminer. Je vais vous donner la facture. Vous allez devoir quitter parce qu'il faut libérer le centre d'achat.
0: Ouais. Oui, c'est impressionnant. C'est un séisme. J'ai justement regardé ça ce matin pour retrouver un peu plus de données. Là. Ça s'est passé le 25 novembre 1988 à 18h46. C'est un séisme qui a eu lieu au Saguenay avec une magnitude de 6. Puis 6, puis on se souvient que c'était quand même important.
18: Ouais. Il n'y a pas eu une secousse le lendemain. Il y a eu une secousse aussi le lendemain, où c'était un jour d'avant qu'on avait eu une secousse, parce qu'on en a eu deux en ligne, un très petit, puis l'autre qui a augmenté par la suite en charge là, sur l'échelle de Richter. J'écoutais Rénal Duberger ce matin aux petites heures sur LCN, puis il parlait de plaques tectoniques qui bougent de 30 mm par année. Hey, c'est pas gros, là, 30 mm par année, c'est 3 cm. Bon, il y en a qui diraient que dans certains cas, ça pourrait aider. Mais c'est 10 kilomètres plus bas que le sol. Puis la plaque tectonique a bougé. Puis c'est ça qui a fait en sorte qu'il y a eu deux secousses très rapides en 40 secondes. Puis ben, il y a énormément d'immeubles qui se sont effondrés. Mais 1988, je pense qu'il y a eu deux petites secousses aussi successives.
0: Ouais.
18: Puis la plus grosse, c'est celle que tu nous parles.
0: Ouais, 6. Quand ouais. même. Puis à 6, là, c'était pour ceux qui n'étaient pas là ou qui étaient trop jeunes pour s'en souvenir. Là, c'était quand même impressionnant. Là. Ça bouge.
18: Mathias?
19: Oui, sur la route présentement, ça se passe bien. Là, pour un jeudi, là, ça se voit qu'on est le lendemain de la Saint-Jean, 20 direction ouest à hauteur de Taniata, petit ralentissement quand même. Même chose pour Henri IV, direction sud à hauteur de Charest. Et pour Laurentienne, direction sud pour prendre Capitale.
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18: 8h38, en ce 25 juin 2026, tu nous apprends quoi ce matin?
19: Deux annonces de candidature à venir aujourd'hui pour la CAQ dans Terrebonne et des Plaines. Tout va se dérouler à 10h30 aujourd'hui. En fin de semaine, les caquistes qui ont annoncé leur première nouvelle candidature avec Manuela Golia dans Brome-Missisquoi. Présentement, dans les deux circonscriptions en question, Terrebonne, la CAQ qui est deuxième derrière le PQ, c'est 44% de projection sur QC125 pour le PQ et 34% pour la CAQ. Et dans les Plaines, PQ à 38%, CAQ à 31%. Donc, c'est deux circonscriptions très serrées entre le PQ et la CAQ. On peut donc s'attendre à de bonnes candidatures normalement du côté de la coalition Avenir Québec aujourd'hui. L'heure était au recueillement hier au quartier Côte-des-Neiges de Montréal. C'était les funérailles des deux victimes de la fusillade. Donc, Mohamed Lamine Benredouane, le policier, et Michel Mizrahi. Des centaines de personnes qui se sont déplacées sur les lieux. Des GoFundMe qui ont été lancés pour les deux victimes. On parle de 420 000 $ notamment qui ont été amassés pour la famille du défunt policier. Une étude publiée aujourd'hui révèle que si chaque famille québécoise dépensait 25 $ de plus dans des produits locaux, ça engendrait entre autres 29 000 emplois supplémentaires et 3 milliards de dollars en retombées économiques. L'étude qui a été publiée justement par les produits du Québec, c'est 12 secteurs qui ont été évalués pour tous le constat de même. Une augmentation même mineure aurait un effet positif majeur.
18: Parfait. Mathias se promenait cette nuit sur l'Observatoire québécois des inégalités, donc observatoirequébécoisdesinégalités.com sur Internet, et on a tombé sur un article où on parlait de concentration extrême de la richesse qui suscite une attention grandissante au Canada comme ailleurs dans le monde. Et on dit que malgré l'intérêt croissant pour les inégalités de patrimoine à l'échelle canadienne, la concentration de la richesse à l'échelle provinciale demeure encore peu étudiée et l'analyse qui a été réalisée en collaboration avec Canadiens pour une fiscalité équitable mentionne que les familles qui disposent d'un patrimoine très élevé, soit les ultra-riches, ainsi que la part de la richesse qu'elles détiennent dans les quatre plus grandes provinces et dans deux régions du pays. Ça intéresse bien du monde, ça. Puis moi, je veux savoir pourquoi on fait ce genre de recherche-là. On a le plaisir de jaser avec Geoffroy Boucher, qui est économiste, qui est à l'Observatoire québécois des inégalités. Salut, Geoffroy.
2: Bonjour, Yannick.
18: C'est un plaisir de te parler ce matin. Pourquoi on fait ce genre de recherche-là et qu'on diffuse ce travail-là? Quel est l'objectif derrière tout ça?
2: Oui, bien, tu sais, pour prendre la pleine mesure des inégalités économiques qui traversent notre société, il faut aller au-delà de la question du revenu puis s'intéresser au patrimoine, donc la richesse qui est accumulée. Par exemple, par contre, notre principale source de données sur le patrimoine des familles, c'est une enquête de Statistique Canada, l'enquête sur la sécurité financière. Elle permet pas une bonne analyse de la répartition de la richesse parce que les familles à patrimoine très élevé sont tout simplement absentes de l'échantillon. T'sais, les 37 familles milliardaires du Québec n'ont pas participé à cette enquête de Statistique Canada. Donc, on se retrouve avec des données de faible qualité là, sur la répartition de la richesse. Donc, nous, qu'est-ce qu'on a fait? C'est qu'on a suivi la méthodologie qui avait été développée par le bureau du directeur parlementaire du budget à Ottawa. On a combiné les données de l'enquête sur la sécurité financière de Statistique Canada avec la liste des milliardaires du Forbes magazine. Puis, ça nous permet là d'avoir une analyse à l'échelle provinciale. Pourquoi on fait ça? Ben, pour observer comment les ressources sont réparties dans notre société à une heure où les inégalités économiques sont croissantes. Okay.
18: Je regardais aux États-Unis, les ultra-riches, c'est des familles qui sont définies comme ayant un patrimoine net de plus de 30 millions de dollars américains. Et on dit qu'en 2025, ça a grimpé de 14,4%. Est-ce qu'on a plus d'ultra-riches au Canada qu'on en avait il y a de ça quelques années?
2: Ben effectivement, il y a eu un accroissement là des inégalités de richesse là depuis 1999. C'est certain que les États-Unis sont une société là plus inégalitaire que le Canada et le Québec, mais on reste dans les mêmes eaux là, toute proportion gardée. Au Québec, on a une population de 9 millions de personnes, aux États-Unis 341 millions de personnes, mais on a quand même au Québec en 2023 là 20 000 familles déca-millionnaires, donc des familles dont le patrimoine est plus élevé là et de plus de 10 millions de dollars. Donc, on est dans des chiffres qui sont comparables à toute proportion gardée.
18: Je regardais, il y a 86 familles milliardaires au Canada. En Ontario, sont à 38 familles milliardaires. Le Québec suit avec 27 familles. Comment on fait pour répertorier qui est millionnaire, qui est milliardaire quand on est un chercheur comme toi? Est-ce que l'information est facile? Je sais pas, moi, si je suis milliardaire, j'aurais tendance à pas le montrer, à moins d'être M. Poirier, là, qu'on voit régulièrement sur les réseaux sociaux.
2: Oui, bien, c'est ça. Ben, comme je disais, justement, on n'a pas de bonnes données au Canada et au Québec là, sur la richesse qui est détenue par les familles. On a des très bonnes données sur le revenu. T'sais, au Canada, au Québec, on impose le revenu. Donc, nos agences du revenu disposent de bonnes données, là, des données administratives qui découlent des déclarations de revenus de tous les Canadiens et Canadiennes. On n'a pas le patrimoine, la richesse, donc on n'a pas ces données de qualité-là. Et donc, ben, faut faire des ajustements. C'est ça, nous, on est allé chercher là, des informations, tout ce fameux palmarès des milliardaires là, qui est publié par le Forbes magazine, qui eux font tout un travail là, quand même assez minutieux là, pour évaluer la richesse des familles les plus riches au Canada. Donc, c'est ce qu'on a réussi à intégrer dans notre jeu de données là, sur le patrimoine des familles au Canada.
21: Votre recherche révèle qu'au Québec, c'est 25% des richesses qui se retrouvent aux mains de seulement 1% de la population. Est-ce que ça paraît élevé comme ça, comme chiffre? Est-ce que c'est inquiétant, ça?
2: Bien, on peut se poser la question. Si 1% de la population possède le quart des richesses, qu'est-ce qui arrive pour le restant de la population? T'sais? Le 50% le plus pauvre, donc la moitié la moins riche de la distribution, là, ensemble, captent seulement 6 % de la richesse, alors que 1 % des personnes, 1 % des familles possèdent 25 % des richesses. Donc, ça peut soulever certaines questions. On voit aussi qu'au Québec, en 2023, on avait 357 familles qui possédaient à elles seules une fortune de 145 milliards de dollars ensemble. C'est énorme parce que la même année, ben, on avait aussi 700 000 personnes au Québec qui n'avaient pas de ressources suffisantes pour subvenir à leurs besoins de base, donc se nourrir, se loger. Donc, c'est certain que ça soulève certains questionnements. On se rend compte que le Québec est une société riche. Il y a beaucoup de familles très, très riches au Québec. Et est-ce que ces ressources-là sont bien distribuées? Est-ce que c'est dans l'avantage du bien-être collectif? Ben, c'est la question que ça soulève.
18: Ouais. Quand on regarde les braquettes d'impôts, là, il y a énormément de gens au Québec qui ne paient pas d'impôts. Puis la plupart des gens qui payent la majeure partie de l'impôt au Québec, c'est des gens qui gagnent plus de 100 000 $ par année. Comment on peut faire pour essayer justement de faire en sorte que tout le monde ait sa juste part dans l'aventure? Parce que je trouve que, tu sais, il y a déjà beaucoup, beaucoup d'impôts qui nous est demandé. Là, à un moment donné, puis les milliardaires, j'en connais pas, moi personnellement, mais il n'y a pas de danger que ces gens-là quittent à un moment donné parce que le Québec, le Canada, c'est un enfer fiscal. Si on parle de paradis fiscaux depuis des années, c'est parce qu'il y a des enfers fiscaux qui existent aussi. Puis j'ai l'impression qu'à un moment donné, si on enlève trop d'argent à ces individus-là, on tente de les surtaxer, ils vont tout simplement trouver un moyen de se pousser ailleurs, puis ils ont les moyens de le faire.
2: Ouais, ben c'est
18: on
2: ne
18: sera pas
2: questions.
18: Gagnants, là.
2: C'est deux questions super intéressantes, tu sais, puis sur la question de l'impôt sur les particuliers, tu sais, faut se rappeler que notre impôt des particuliers est basé sur leur revenu.
18: Ouais.
2: Mais les personnes très, très riches, les familles très, très riches, ne tirent pas leur richesse du revenu ou des salaires, tirent leur richesse des actifs. Et si on veut avoir un système fiscal qui est basé sur la capacité à contribuer,
18: ouais.
2: Ben c'est certain qu'il faut s'intéresser davantage à la question de la richesse parce que les ménages de la classe moyenne, effectivement, payent un bon montant d'impôts sur le revenu, alors que ben, ce qui est payé par les ultra-riches, là, c'est un très faible pourcentage. Là,
18: mais je ne changerai pas leur compte de taxe, Geoffroy, je ne changerai pas leur compte de taxe municipale avec le mien. Là, ces oui, gens-là, c'est un enfer fiscal, le Canada, Geoffroy. Essaye de nous aider en les gardant, ces gens-là, non?
2: Ben, c'est ça, sur la question de la fuite des ultra-riches, ça suscite beaucoup d'intérêt dans la littérature scientifique et économique là en ce moment. Et selon l'état de la littérature, semble-t-il que ce phénomène-là de fuite des riches est vraiment surévalué dans le débat public. En analysant des modifications à des systèmes fiscaux dans différents pays, ce qu'on voit, c'est qu'il y a effectivement un certain mouvement, mais il n'est pas autant élevé qu'on pourrait le penser. Donc, c'est possible d'accroître, disons, la contribution des ultra-riches sans qu'ils déménagent. Puis, ce qu'on voit aussi, c'est que c'est pas même si l'ensemble des riches décidaient de déménager suite à des modifications au système fiscal, ben c'est pas en soi une raison pour ne rien faire.
18: On regarde la part d'impôt des... Tu sais, je prends la braquette des gens qui gagnent plus de 100 000 par année, là. Tu sais, puis à 100 000 par année, Geoffroy, là, c'est un salaire de policier, là. T'es pas très riche, là. T'es capable de subvenir aux besoins de toi, ta famille, puis ça, c'est si ta conjointe travaille aussi. Mais à 100 000, t'es pas riche, mais tu payes des impôts en sacrifice. Là. Quand t'es rendu à payer 53 % d'impôts, là, c'est parce que le gouvernement t'enlève la moitié, Geoffroy. Si tu fais partir ces gens-là, le panier de services, là, dont il est bien garni au Québec, là, on est bien fiers de ce panier de services-là, mais qui va le payer, là?
2: Oui, bien, tu sais, je pense... Ben, premièrement, là... C'est pas 52 % que les gens au-dessus de 100 000 payent. Là, ça, c'est le taux effectif marginal sur chaque dollar supérieur à environ là, 250 000 $. En moyenne, là, pour les personnes qui font partie du 1 % du revenu le plus élevé, le taux d'imposition moyen sur le revenu effectif, là, c'est à peu près le tiers, à peu près 33 %.
18: Mais là, c'est fédéral, provincial, calculé?
2: Combiné, effectivement, au Québec. Mais ce qui est important de garder en tête aussi, c'est que les gens dont on parle aujourd'hui, là, c'est pas des personnes qui ont un revenu entre 100 000 et même 1 million de dollars. Là, c'est des personnes qui possèdent des fortunes de milliards de dollars, de centaines de millions de dollars. Et ces personnes-là, ben, ne contribuent pas nécessairement à la hauteur de leur capacité.
0: Ben, Monsieur Boucher, justement, là, les ultra-riches sont pas devenus ultra-riches en étant salariés. Hein? Sont devenus riches en ayant une entreprise, en plaçant, en risquant des montants qu'ils ont investis et en prenant des décisions souvent coûteuses et au fil des années, elles se sont enrichies avec des entreprises. Pourquoi on parle de redistribution comme si fallait que moi qui suis dans la classe moyenne puisse profiter de la prise de risque d'entrepreneurs qui se sont lancés en affaires, qui ont pris des risques, qui ont travaillé fort pour monter quelque chose? Pourquoi on parle pas de production de richesse? Pourquoi on n'enseigne pas aux gens à devenir riches? Pourquoi on prend pas toutes les études? Pourquoi on prend pas les ressources des économistes pour dire on va s'assurer que davantage de Québécois, que davantage de Canadiens aient accès aux recettes, et non pas aux recettes fiscale, mais aux recettes, aux méthodes pour produire de la richesse, pour qu'on ait davantage de riches au Québec, davantage de Canadiens, plutôt que de dire on va aller gruger la part de gens qui ont été entrepreneurs et qui se sont lancés en affaires. On n'a pas beaucoup d'entrepreneurs au Québec à comparer, par exemple, à des sociétés comme, par exemple, quand on regarde aux États-Unis, la culture entrepreneuriale est beaucoup plus forte là-bas. Les gens se lancent en affaires et c'est bien vu. C'est même bien vu de se péter la gueule, de faire faillite, de recommencer parce qu'on apprend de nos erreurs. Pourquoi on ne parle pas davantage de production de richesse plutôt que de redistribution?
2: Bien, c'est une perspective très intéressante. Puis là, je rappelle, moi, la posture à l'Observatoire québécois des inégalités, c'est qu'on on analyse ce qui se passe puis on tente de mettre en lumière là, comment les ressources sont réparties. Mais on ne fait pas la promotion là, d'une idée ou d'une politique ou d'un impôt en particulier. Donc ça, c'est important de...
18: C'est ça, il n'y a pas d'opinion. Il y a que les faits, c'est le factuel, c'est le résultat de vos recherches.
2: C'est ça. Puis ce qu'on observe, ben, c'est qu'il y a quand même certaines conséquences aux inégalités qui sont élevées dans la société. Notamment, on voit dans la littérature une association entre la répartition des richesses et la répartition du pouvoir économique et politique. Et ce qu'on voit, c'est que ben la richesse, ça confère pas seulement une certaine aisance financière, mais ça confère une plus grande influence auprès des décideurs et des politiques publiques. Et là, ben ça peut amener un certain risque. On voit aussi que les inégalités de richesse élevées sont associés à davantage d'instabilité économique. Donc, les personnes très, très riches vont faire des investissements de toujours plus risqués et ça peut alimenter des bulles spéculatives qui, lorsqu'elles éclatent, ont une répercussion négative là, sur l'ensemble de la société. Donc, les inégalités très marquées ont des conséquences très concrètes pour notre société et donc, c'est pour ça que ça mérite d'y porter attention.
18: Juste revenir tantôt sur ce qu'on jasait, là, c'est 130 000. Entre 130 000 et 177 000, là, les gens qui ont le taux marginal fédéral et provincial, c'est 53 %, c'est ça? Parce que si je me dis 250 000, j'étais pas sûr, j'étais allé vérifier, puis on est dans le 130 000, 177 000.
2: Le dernier palier d'imposition au niveau fédéral et provincial combiné, c'est autour là, de 250 000 là, qui rentrent.
18: Écoute, sur Revenu Québec, là, 14 % sur la première tranche jusqu'à environ 54 345 $, 19 % sur la tranche suivante, 108 000. Après ça, on monte à 132, on est rendu à 24 % Après ça, on est rendu à 132, on est 132 245, on est à 25,75 et ça, c'est uniquement pour ce qui est revenu Québec, sans compter le fédéral dans l'aventure.
2: C'est ça. Et le dernier palier fédéral, lui, arrive plus tard que les paliers provinciaux, là, donc autour de 250 000. Mais ce qui est important de garder en compte, c'est que ça, c'est basé sur le revenu et dépendamment de d'où proviennent ces revenus, que ce soit du salaire ou des gains en capital, par exemple, bien, c'est imposé différemment. Et donc, les personnes qui ont souvent un revenu très élevé, bien, il y a une part importante qui provient des gains en capitaux et qui sont imposés là d'une moindre façon, ce qui fait que globalement les personnes là dans le 1% le plus haut revenu au Québec payent environ là environ 33% là d'impôts sur le revenu.
18: Merci beaucoup Geoffroy.
2: Ben merci. Bonne journée.
18: Ça a été un plaisir, Geoffroy. Il est de l'Observateur québécois des inégalités. C'est un économiste. Je trouve ça intéressant, ce type de discussion-là. Les statistiques sont intéressantes, là. Il y a à peu près 86 familles milliardaires au Canada. La plus forte concentration, j'ai à Sainte-Ève. Puis ça m'a surpris parce que j'étais persuadé que tout ce monde-là est en Alberta. Sont dans l'est du Canada, où l'imposition est omniprésente, là.
14: Ouais.
18: Ontario, Québec, on est à 38 familles en Ontario, 27 familles au Québec de gens qui sont considérés comme étant milliardaires ou de familles milliardaires. 3380 familles canadiennes qui détiennent chacune un patrimoine d'au moins 100 millions de dollars. 1570 en Ontario, 4,4 millions de personnes vivent sous le seuil de la pauvreté au Canada, dont près de 700 1000 personnes au Québec qui vivent sous le seuil de la pauvreté.
14: Ouais.
18: Le Québec est riche en pauvres, mais on est très, très, très pauvre en riches.
14: Ben oui, il n'y a pas beaucoup de riches. Là. Moi, les chiffres que tu sors là, ça ne m'impressionne pas. Il n'y a pas assez de richesse, il n'y a pas assez de familles riches. Il faut savoir que plus on crée de la richesse, plus il y a des gens qui en profitent parce que ces capitaux-là, ils ne dorment pas. Il n'y a pas des lingots d'or dans des coffres-forts qui produisent aucune richesse. Tous ces actifs-là, tout le patrimoine dont il parlait, c'est placé et c'est placé dans des entreprises qui génèrent de l'activité économique. Alors, il y a
18: des bons salaires aussi.
14: Ben oui.
18: Et c'est des bons salaires sur lesquels tu vas appliquer de l'impôt. Là.
14: Ben oui.
18: Puis je le répète, là, quand tu es un ultra riche, la maison que t'as, moi, je voudrais pas avoir leur. Je viens d'acheter une bâtisse, là. Ça me coûte 800$ de taxes. 8000$ de taxes de bienvenue. La taxe de mutation,
1: ouais, c'est élevé.
18: 8000$.
1: Mais par contre.
18: Que je reverrai jamais.
1: Je trouve le débat intéressant parce qu'il y a des pays qui le font, par exemple, la Norvège, qui taxent le patrimoine. Faut pas trop le taxer parce que sinon, ça devient un peu ridicule, mais qui ont une certaine taxe sur le patrimoine. Puis l'implantation.
18: Mais ça leur appartient pas. Ça appartient aux familles. Ton père décède, puis t'acceptes que l'argent que ton père avait, que le gouvernement prélève de l'argent sur ce que ton père te laisse.
14: Et
18: c'est une catastrophe, sacrément. Ça a été imposé, cet argent-là.
14: Alors, puis ce patrimoine-là a été payé avec de l'argent déjà taxé.
18: Ben oui!
14: Oublions pas, là. Tous les biens ont été taxés avant, là.
1: Non, mais je suis entièrement d'accord avec ça.
18: Chez nous.
1: Mais par exemple, t'es un père, tu laisses...
18: C'est ça, un Québec solidaire, toi?
1: Non, je suis pas un Québec solidaire, là. Ce que je fais, c'est que j'amène à la discussion parce que je trouve
18: des nuances.
1: Non, mais je trouve que c'est un point intéressant. Je dis pas que je suis... Tu sais, est-ce que je suis pour ou contre? Je pense que la discussion est intéressante parce que, par exemple, un père laisse 1 milliard en avoir, en patrimoine à ses enfants. Ouais. Ces enfants-là n'ont pas travaillé. Je comprends que le père a travaillé, puis c'est important qu'il puisse léguer la fortune qu'il a travaillé d'arrache-pied
18: exact.
1: À ses enfants.
18: Ouais, je te suis.
1: Mais de prélever un petit montant sur ce 1 milliard-là ne va pas empêcher les enfants d'avoir une vie exceptionnelle puis de laisser aux générations après qu'ils vont avoir une vie exceptionnelle aussi.
18: Laisse-leur, c'est familial. C'est déjà de l'argent imposé.
14: Non, mais de toute façon, les gars, je vais péter votre bulle là, parce que on fait complètement abstraction des mécanismes existants pour protéger justement les grandes fortunes de se faire saisir une partie, de se faire ponctionner une partie de leurs biens via des taxes et des impôts particuliers. Ça s'appelle des fiducies. Et en ce moment, même si on quantifie le nombre de millionnaires qu'on a, de milliardaires qu'on a au Canada, toutes ces fortunes-là sont déjà à l'abri dans des fiducies qui fait en sorte que ta société... ta fiducie, elle est complètement... elle est protégée, là. Tu peux pas aller ponctionner de l'argent dans une fiducie, donc c'est protégé. Et ces gens-là vont pas... Mais, ils ont pas un compte à la Banque nationale, puis il y a 1 milliard là-dedans, là. C'est dans une fiducie qui est déjà une coquille qui protège complètement ta fortune. Il y a pas un gouvernement qui peut aller mettre la main sur l'argent qui est dans des fiducies. Ça, c'est un véhicule financier qui existe partout sur la planète et dont on peut pas, absolument pas comme État,
0: aller trouver une façon d'aller mettre la main sur une portion de cette fortune-là. Ça, c'est le premier véhicule qui existe. Il faut savoir que les riches les utilisent, ces véhicules-là. L'autre chose, c'est que ces fortunes-là, souvent, sont au nom d'entreprises. Et ces entreprises-là, même si moi, j'habite à Québec, je peux avoir une entreprise qui est incorporée dans un État américain ou dans un État quelque part sur la planète où l'impôt des sociétés est nul ou à peu près nul, ou très, très minime. Et à ce moment-là, ben oui, moi, je peux être ici, en sol québécois, être considéré comme une milliardaire, alors que finalement, si tu grattes un peu, mes avoirs sont dans des compagnies enregistrées en Irlande, au Wyoming, n'importe où sur la planète où c'est fiscalement avantageux d'avoir ma société enregistrée. Donc,
18: t'es revenu,
0: je trouve
18: Québec,
0: qu'on
18: là.
0: Simplifie énormément quand on dit « Ah, faut taxer les ultra-riches. » Hey, wow, wow, wow, informez-vous comment les ultra-riches gèrent leur argent. Informez-vous quel véhicule existe sur la planète, parce que ça aussi, c'est une réalité, là. On vit sur une planète, donc on peut déplacer nos avoirs même si notre résidence principale est ici encore au Québec, là.
18: Revenu Québec veut ton bien, Jacinthe, puis après ta mort, il veut encore ton bien. Puis ils font tout pour l'avoir. Moi, je trouve ça hallucinant. Puis j'ai dit à mes gars, le jour où je décède, vendez tout, transformez ça en bitcoin, puis allez vivre sur dans un autre pays. Mm-hmm. Sacré votre camp.
21: Crime, t'en as de l'argent à léguer à tes fils, toi?
18: Non, pas ben ben. C'est justement, je veux pas que Revenu Québec pige là-dedans. T'sais. Mais c'est parce que c'est de l'argent qui est déjà imposé. Puis là, on demande qu'à la fin de notre vie, on prenne le magot qu'on a gardé pour nos enfants puis qu'on l'impose encore parce qu'on le donne à nos enfants. C'est assez, là. Vous en prenez assez, puis on regarde ce que vous faites avec notre argent. C'est une catastrophe. Il y a des choses qui me rendent fier. Je le dis souvent, Jacinthe-Ève, quand je me promène aux abords du boulevard Champlain, ce qu'ils ont fait, je trouve ça de toute beauté.
0: Ouais.
18: Mais par contre, quand je vais faire un tour à Montréal, j'étais à Montréal là, peut-être 2 mois pour la Game du Canadien. Écoute, c'est parce que les Montréalais payent là, des taxes pour leur route, là.
0: Mm.
18: Puis c'est un champ de mine. Cet argent-là qu'on leur envoie, ils y mettent tout. Ouais. Fait que qui prennent l'argent qu'on leur donne, puis le reste, là, on peut-tu léguer ça à nos enfants?
0: Ben oui.
18: Mais je comprends qu'il y en a qui trouvent que c'est inégal, puis c'est injuste, puis tu sais, on ne naît pas toujours avec la même chance.
0: Mm.
18: La chance qu'on a, c'est qu'on vit, mais des fois, on est dans des familles pauvres, des fois, on est dans des familles ultra-riches, puis parce que certaines personnes sont nées dans des familles ultra-riches, ben faudrait les pénaliser.
0: Oui, c'est ça.
18: T'as peu, là. Ça marche pas de même, la vie.
0: Ben oui.
18: 418-971-1021, 418-971-1021, si vous avez des choses à nous dire, c'est par texto. TVQ, tu vis au Québec. TPS, tu payes en sacrement.
0: Ah! J'adore ça, c'est la première fois que j'entends ça.
18: Ouais, quelqu'un m'a écrit tantôt sur Messenger de cesser d'imposer les gens puis de mettre des taxes sur les produits.
0: Oui, à la consommation.
18: Sauf la nourriture.
0: Ouais.
18: Fait que sauf la nourriture. Mais tu sais, plus tu consommes, plus tu payes des taxes. Tu comprends?
21: Oui.
18: Mais ton salaire à toi, supposons que tu gagnes, je te regarde les yeux, Mathias, là. Supposons que tu gagnes 150 000.
21: Oui.
18: Ben, il te reste 150 000 dans tes poches à la fin de l'année. Plus tu consommes, plus tu vas faire vivre ton gouvernement. Moins tu consommes, plus tu vas avoir de l'argent dans tes poches.
21: Ouais, ben, rendu là, c'est des choix de société aussi, là. Nous, on a un filet social qui
18: j'ai des gens autour de moi qui travaillent 30 heures par semaine. Ils sont syndiqués. 32 heures par semaine. Ils sont syndiqués. Pour cette personne-là qui travaille 32 heures, elle va se ramasser quand même son gros fonds de pension. Puis l'autre personne qui fait le même travail en fait 40, puis il n'y a pas de fonds de pension qui est accumulé. C'est la même job.
21: Oui.
18: Fait que ça, mettons qu'on avait des inégalités à régler, là, ça devrait être réglé.
21: Ah oui, ça, on est à la même place.
18: C'est ça. Ben, je suis content qu'on soit à la même place.
0: Ah, mais de toute façon, la vie est injuste. La vie est inégale. Il faut apprendre à vivre avec ça. Là.
18: Ça revient à ce qu'on disait tantôt.
0: Il y a des gens qui naissent beaux, il y a des gens qui naissent moins beaux. Il
18: ouais.
0: y a des gens qui vont atteindre 6 pieds puis 6 pieds 4. Puis il y en a d'autres qui vont rester
18: blonde?
0: Collés à le 5 pieds 4.
18: Tu veux sauver ta blonde dans le salon parce qu'elle crie, puis elle... Ah! Fait que là, t'arrives dans le salon, puis là, c'est une coquerelle. T'écrases la coquerelle. Tu tues la coquerelle. Là, t'es son héros.
0: Ouais.
18: Mais si elle crie parce que là, elle a un petit papillon monarque dans les cheveux, Puis là, toi, t'arrives la sauver, puis t'écrases le papillon monarque.
14: Ah, t'es un sale.
18: T'es un tueur en série.
21: Mais c'est beau, un papillon monarque.
18: Ben oui, parce que c'est beau.
21: Ben oui, exact.
14: Et c'est rare.
18: Fait que là...
14: On t'envoie d'extinction.
18: C'est une vie, là. On s'entend que c'est une vie, là. Fait que l'animal n'a pas la même chance d'un bord ou de l'autre, là. On va le laisser en vie parce qu'il est beau. Puis la coquerelle, on va la tuer parce qu'elle est
21: laite. La vie est inégale. Par contre, faut qu'on se considère chanceux au Québec quand même. Là. C'est un beau filet social. Puis les personnes...
18: Les personnes qui en profitent le plus, c'est pas eux autres qui le payent. Mais ça, c'est
21: non, exactement. Mais c'est ça le principe d'un filet social.
18: 18 degrés sur Québec, alternance de soleil et nuages pour aujourd'hui. 40% de probabilité d'averse cet après-midi. Risque d'orage maximum de 23. Indice humidex 27. Jacinthe, vas-tu te faire bronzer?
14: Hey, ça va-tu faire du bien? La chaleur?
18: Cette nuit, nuageux, 40% de probabilité d'averse et des orages possibles pour ce soir et cette nuit, minimum de 14. Et demain, vendredi, ce serait des averses. Risque d'orage aussi pour demain, maximum de 17. J'ai été faire un tour à CEPAC, dans le parc. Jacinthe, on dirait que j'ai la picote ses jambes.
14: Ah ouais, tu t'es fait piquer, hein?
18: J'ai laissé un peu d'ADN dans le bois, je te confirme.
14: T'as nourri quelques animaux, insectes.
18: Mais c'est le fun. J'aime ça aller me promener quand il fait pas super beau à cet endroit-là. Ça coûte 20 $, puis t'as accès à des sentiers là, qui sont tout simplement incroyables. Celui que je fais, c'est lui qui longe la rivière. C'est si vous rentrez à l'accueil, vous allez jusqu'au fond. Je pense que c'est 30 ou 33 kilomètres plus loin. C'est le dernier sentier possible. C'est un sentier de 5 à 7 kilomètres pour y aller, puis 5 à 7 kilomètres pour revenir. Fait que, mettons, total tout, c'est à peu près 14 kilomètres. Puis c'est beau, là. Fait que comme il faisait pas beau hier, il pleuvait un peu.
14: Ouais, t'avais la paix.
18: Croisé personne.
14: Ah oui.
18: On a croisé personne. Ouais, peut-être 4-5 personnes, là, mais il y avait personne. Ça coûte 20$ pour relaxer, pour vous sauver de la ville.
14: T'as la forêt, toi, tout seul.
18: Si vous êtes en congé, là, comme ceux qui sont un peu plus vite, là, si vous êtes en congé aujourd'hui, vous cherchez quoi faire, allez faire un tour là-bas, vous allez être ressourcés. Hey, on fait une courte pause, les amis. 88-971-101, 88-971-101. Est-ce que sur la route, c'est réglé?
21: Sur la route, ça se passe bien, mis à part un ralentissement Henri IV, direction sud, hauteur Charest, en raison des travaux dans le secteur de Sainte-Foy. Et un petit quelque chose sur l'avant en direction ouest, aussi à hauteur de Taniata.
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1: 9h13, inquiète pas, Jacinthe, je le dirai pas que ton album photo de finissant est en noir et blanc. Il y a personne qui va savoir ça, Jacinthe.
2: C'est chiant, ça. C'est une confidence que je t'ai faite à micro fermé.
1: Son gars vient d'avoir son album de finissant, c'est en couleur. Elle a dit, hey, je vais lui faire plaisir, je vais envoyer l'album de finissant de sa mère pour qu'il voit comment sa mère était sexy. Là, tout ce qu'il trouve à dire, son gars, c'est, hein, maman, t'es en noir et blanc.
2: Toi, t'es en noir et blanc. J'ai dit, non, mais là, c'était une question économique. Ça existait, les photos couleurs dans mon temps. Il dit, non, il dit, inquiète-toi pas, je le sais. Tu viens de l'ancien temps.
1: Ouais. Puis j'osais de ça avec Mathias pendant la pause. Tu sais, il y a de ça deux ans ou trois, plus trois ans, j'ai montré un téléphone bien ordinaire, comme on connaissait, toi puis moi, là. Un genre de touch-tone, je pense que c'était comme ça, ouais. Ça s'appelait dans le temps. J'ai montré ça à mon gars, à l'autre station de radio où je travaillais. Il n'avait aucune idée c'était quoi. Parce que lui, un cellulaire, c'est un téléphone. Un téléphone, c'est un cellulaire.
2: Ouais.
1: C'est une petite boîte carrée dans laquelle il y a des images. Là. Ouais. Il n'avait aucune idée c'était quoi le téléphone.
2: Ouais, c'est capoté.
1: Je me croyais dans Jurassic Park, là, mais genre en 1523. 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

0: 9h16 minutes. Mathias, comment ça se passe sur la route?
1: Ça se passe plutôt bien, là, des petits ralentissements, 20 direction ouest à hauteur de Taniata et Henri IV direction sud à hauteur de Charest, tous deux en raison de travaux dans le secteur.
0: Bon jeudi les amis, jour de paie pour certains, d'autres sont en congé, donc profitez de votre belle journée, c'est 18 degrés sur Québec. On profite du soleil parce que les nuages tantôt s'en viennent, les probabilités d'orage cet après-midi, max de 23, ce soir et cette nuit ce sera nuageux avec 40% de probabilité d'averse et possibilité d'orage aussi cette nuit, minimum de 14 degrés. Dans l'actualité, si on y allait en manchette, mon ami, trois principales manchettes à savoir.
1: Oui, l'état d'urgence qui a été déclaré au Venezuela à la suite de deux puissants séismes de magnitude 7.2 et 7.5. Écoutez, le bilan officiel augmente au cours des dernières heures. On parle de 164 morts environ. 1000 blessés. Par contre, c'est rapporté dans Radio-Canada. L'Institut d'études géologiques des États-Unis a publié un rapport estimant à 42% la probabilité que le bilan de morts se situe entre 10 000 et 100 000 morts.
0: Hey!
1: Ça semble très élevé, là. On dit qu'il y a des chances que ce soit, du moins, qu'il y a de fortes chances que ce soit entre 1000 et 100 000 morts. Beaucoup de chances que ce soit entre 10 000 et 100 000. On va attendre au cours des prochaines heures. Il n'y a rien de confirmé pour le moment. Annonce de candidature pour la CAQ dans Terrebonne et des Plaines. En fin de semaine, les caquistes qui ont annoncé leur première candidature avec Manuela Goliat dans Brome, Missisquoi. Maintenant, c'est Terrebonne et des Plaines. Les projections d'un QC 125 pour Terrebonne, c'est le PQ premier à 44%, suivi de près quand même par la CAQ à 34%. Dans les Plaines, encore une fois, le PQ à 38% qui est premier, mais suivi de près également par la CAQ à 31%, donc ça devrait être plutôt des bonnes candidatures. La Sûreté du Québec qui demande l'aide du public afin de retrouver un homme de 29 ans dans le secteur de Salaberry. On parle de Scott McInnes qui s'est retiré son bracelet anti-rapprochement, donc qui a brisé son bris de condition. C'est pas le premier à le faire au cours des dernières semaines.
0: Ouais, puis s'il y a un bracelet anti-rapprochement, c'est probablement parce qu'il y a une femme battue,
1: oui,
0: qui doit craindre le pire. Ce qu'on nous a dit cette nuit, c'est que cette femme-là était accompagnée de policiers pour ce qui est des prochaines heures. Puis du côté de la famille de ce dit individu, ben on craint qu'ils mettent fin à ces jours. Donc, pour eux, c'est très, très, très important qu'on le retrouve rapidement.
2: Ça urge qu'on fasse des bracelets anti-rapprochement en acier galvanisé, je ne sais pas quoi, là, mais je comprends pas qu'on puisse enlever ce bracelet-là.
0: Ouais, ou tout simplement les garder dedans.
2: Ouais, c'est encore mieux.
0: J'étais à l'extrême. Article intéressant sous la plume d'Anouk Lebel dans le Journal de Montréal. C'est un article qui est paru hier en après-midi. On parle des appels à l'aide qui se multiplient à une semaine du 1er juillet avec près de 3200 demandes d'aide pour trouver un logement au Québec. C'est 600 de plus qu'au début du mois. Et comme disait Véronique, à qui on va parler dans les prochaines minutes, c'est extrêmement préoccupant. Beaucoup de gens se retrouvent dans cette situation-là parce qu'ils se trouvent pas des appartements qui peuvent payer.
2: Ouais.
0: Donc, j'imagine que ça doit être épouvantable. On a le plaisir de lui jaser. Véronique Laflamme est porte-parole du Front d'action populaire en réaménagement urbain. Salut Véronique.
3: Salut.
0: Merci d'être là ce matin avec nous. J'imagine que vous vous attendiez à ce que justement le 1er juillet, là, ce soit une catastrophe, que vous ayez des appels à l'aide de la part des gens qui suivent votre organisme.
3: Ben, en fait, c'est certain que qu'avec la hausse majeure là, du coût du loyer au Québec dans les dernières années, on voit là, que ça demeure difficile pour les locataires malgré une légère hausse du taux d'inoccupation. Honnêtement, normalement, quand le taux d'inoccupation augmente, il y a moins de locataires qui ont besoin d'aide pour trouver un logement autour de la période des déménagements. Cette année, dans les services d'aide à la recherche de logement financés par la Société d'habitation du Québec, on constate plutôt au contraire qu'il y a plus de demandes d'aide que l'an passé à pareille date. Donc, c'est quand même étonnant dans un sens parce que partout là, dans la province, y compris dans la grande région de Québec, le taux d'inoccupation a augmenté. Il y a des logements qui sont affichés à louer, mais ce sont des logements qui sont très, très chers. Donc, les gens qui n'ont pas les moyens de se payer ça, ils ne trouvent pas de solution. Et il y a aussi des locataires qui, dans les dernières années, ont loué un logement qui aujourd'hui est trop cher pour leurs moyens. On le sait, les loyers existants ont continué d'augmenter. Dans les logements neufs, en fait, les loyers augmentent de façon, peuvent augmenter de façon considérable les premières années. Donc, tout ça crée une grosse pression sur les locataires. Puis c'est ce qu'on voit là partout au Québec, mais aussi dans la grande région de Québec.
0: Mais il y a un effet pervers. Il y a l'augmentation des taxes municipales qui fait en sorte que la personne qui est un petit investisseur s'achète un genre de deux logements, un quatre logements, se voit être obligé des fois d'augmenter les loyers de façon drastique pour tenter de compenser les pertes. Là, parce que c'est quand tu as investi, la dernière des choses que tu veux faire, c'est de perdre de l'argent. Puis là, tu as le locataire qui, à un moment donné, finit par plus être capable de payer le logement qu'il habite depuis genre 5-6 ans. Ça doit être extrêmement stressant. Les services d'aide à la recherche de logement, le SARL, c'est quoi? C'est un organisme qu'il y a un peu partout au Québec, ça?
3: C'est nouveau depuis quelques années, en fait, avec cette rareté de logements locatifs là, qui s'est étendue partout au Québec depuis 2018. Le gouvernement a mis en place des services d'aide à la recherche de logements. Il y en a plus d'une quarantaine maintenant à travers la province, y compris dans la capitale nationale. Hein. Auparavant, c'est plus à Québec où il y avait un service d'aide à la recherche de logements autour du 1er juillet. Maintenant, il y en a sur la côte de Beaupré, dans Charlevoix, dans le Grand Portneuf également. Donc, c'est les offices d'habitation qui gèrent ça. C'est un endroit où les locataires peuvent appeler pour avoir de l'accompagnement dans leur recherche de logement. Ceci dit, et ce sont ces services-là qui octroient les mesures là, qui ont été annoncées par le gouvernement du Québec. Par exemple, hébergement temporaire, aide au déménagement, entreposage. Ils ont des listes de logements qui sont mis à jour. On voit là, dans la capitale nationale qu'il y a une grosse augmentation du nombre de locataires qui ont fait appel à ces services-là cette année. Probablement aussi parce qu'il y a des services d'aide dans des endroits où il n'y en avait pas auparavant. On parle de 355 là, ménages là, qui ont fait appel à un service d'aide dans la capitale nationale cette année-là. Donc, c'est beaucoup plus qu'à pareille date l'an passé.
1: On était à combien à pareille date l'an dernier?
3: 237.
1: OK. Fait que c'est quand même une bonne augmentation. Si je me trompe pas, il y a plus de personnes qui ont demandé de l'aide, 355, dans la capitale nationale que du côté de Montréal cette année.
3: Oui, ben Montréal, c'est similaire. C'est 345, okay. Mais c'est sûr que la population n'est pas la même.
0: Proportionnellement, oui.
3: La proportion de locataires est plus importante aussi à Montréal. Donc oui, c'est beaucoup. Ce qu'on remarque cette année, c'est que beaucoup d'appels à l'aide, entre autres, là, dans beaucoup de locataires qui sont même accompagnés activement, là, pas qui ont juste appelé à l'aide, mais qui sont aujourd'hui accompagnés activement par un service d'aide parce qu'ils trouvent pas de logement là dans le Grand Portneuf. Et quand on regarde les données disponibles, c'est pas si étonnant parce que pour les municipalités où il y a des données disponibles, on voit que dans le Grand Portneuf, par exemple, là, à Saint-Raymond, à Pont-Rouge, les taux d'inoccupation sont plus bas que dans la région métropolitaine de Québec. Donc, ça peut expliquer la grande difficulté vécue par les locataires. Mais on voit aussi partout dans la région le prix des loyers qui ont augmenté de façon extrêmement importante. Ouais. Donc, même s'il y a moins même si peut-être à Québec, vu la hausse du taux d'inoccupation, il y a peut-être moins de locataires en très grande difficulté. Ce qu'on constate là dans les situations vécues par les locataires en lien avec leur comité logement, c'est que beaucoup de locataires demeurent dans leur logement, mais se demandent comment ils vont réussir à arriver sans couper encore dans les autres besoins essentiels parce que leur logement est déjà trop cher pour leurs moyens. Donc, ces données-là, elles sont très grosses, mais il faut se rappeler que ce n'est que la partie la plus visible du problème. À l'année longue, il y a des locataires qui vivent dans des logements trop petits pour leur famille, des couples qui se séparent, mais qui demeurent ensemble, des gens qui s'en vont dans des situations de colocation plus ou moins idéales. Donc, il y a toutes sortes de situations qui ne sont pas visibilisées là par ces données-là, mais qui existent et qui sont de plus en plus dures, je dirais, à vivre pour les locataires qui espéraient avoir un logement plus adéquat, mais qui demeurent dans celui qu'ils ont à défaut, finalement, de trouver mieux, de trouver moins cher.
0: Ah, j'ai un ami qui est un propriétaire d'immeuble à logement. Il y en a plusieurs. Ce qu'il me racontait, c'est que dans un de ses logements, juste à côté de l'Université Laval, il avait loué un appartement à un couple, donc jeune couple, 25 ans environ, deux étudiants de l'Université Laval. Puis après 6 mois, il y avait le jeune couple dans le 3,5. Il y avait quelqu'un quelqu'un qui habitait aussi sur le divan. Donc, il avait loué le divan. Et puis, la fin de semaine, il retournait dans sa famille. Fait, il y en a beaucoup de gens qui s'organisent comme ça. Des fois, les propriétaires laissent aller. Des fois, les propriétaires disent parce que j'avais loué ça à deux personnes, pas à six, là, dans le 3,5. Ça n'a aucun sens. Les chiffres à Montréal, Véro, j'ai trouvé ça hallucinant. Il y a de ça quelques jours. Je pense que c'est le 17 juin que c'est sorti sur le site de Radio-Canada. C'est une étude qui a été faite avec l'aide d'Hydro-Québec. On a découvert qu'il y aurait à peu près 25 000 logements qui sont inhabités sur l'île de Montréal. C'est-tu en raison du fait que certains propriétaires d'édifices à logement, il y en a qui sont un peu plus véreux, puis on veut y aller avec la spéculation?
3: Bien, c'est l'hypothèse. Pour expliquer certaines situations, oui. Dans le fond, il y a des cas où, parce que il y a ce qu'on appelle la section G du bail, donc il faut indiquer le loyer payé, dans le fond, dans les 12 derniers mois. Donc, pour contourner cette règle-là, parfois, il y a des gens qui laissent les logements libres pour pouvoir les louer beaucoup plus cher par la suite. Donc, ça, c'est une des explications. Et c'est sûr qu'une autre des explications, c'est qu'il y a, toute cette question-là plus large, la spéculation. Et il y a aussi un taux d'inoccupation qui augmente à Montréal. Des logements très chers, des fois, plutôt que baisser le prix des loyers, les propriétaires vont choisir de les laisser vacants. Et quand on voit les données qu'on a devant les yeux aujourd'hui, on peut pas s'empêcher de penser que y aurait un logement pour ces locataires qui sont aujourd'hui en situation de recherche de logement si la pression était moins forte sur le prix des loyers. Parce que ce qu'on constate, c'est qu'il y en a des logements vacants, en tout cas dans le Grand Montréal. Il y en a ailleurs. Si on se promène aujourd'hui dans les rues de la capitale nationale, on en voit aussi à certains endroits des logements affichés, à louer. Il y a des logements récemment construits aussi qui sont très chers. Mais même si on offre deux mois gratuits, un loyer à 2 000-2 500 $, si tu travailles même à petit salaire, si tu as deux enfants, c'est impossible. Donc, c'est ça qui est inquiétant, c'est cette normalisation-là de loyer très cher qui finalement appauvrit tous les locataires et ça pose cette grande question là, de l'appauvrissement des locataires qui ont moins d'argent pour vivre. Là,
0: est-ce qu'on va relocaliser des familles dans des hôtels, dans des motels de la région de Québec pour tenter de les aider puis de trouver finalement des logements? Y a-t-il assez de logements à prix modique? Là? Je ne sais pas si ça existe encore ou si
3: non.
0: On appelle ça comme
3: ben,
0: ça.
3: Ben non, des logements à prix modique, ils s'en construisent pratiquement plus. Puis non, il n'y en a pas assez. Là, juste à Québec, là, la liste d'attente est à plus de 2 000 ménages. Donc
0: il y a 2 000 personnes sur la liste d'attente pour avoir accès à un logement...
3: À Québec, de l'OMHQ, oui.
2: 2 000 ménages, qu'a dit.
0: 2 000 ménages.
3: Oui, des familles et des personnes.
0: 4 000 personnes minimum.
3: Oui, c'est plus de 30 000 au Québec. Donc vraiment, et ça, c'est des personnes admissibles. Là. Il faut correspondre aux critères, il faut, dans le fond, être inscrit, etc. Donc, c'est sûr qu'il y a des gens même qui ne s'inscrivent pas en pensant que ça va être trop long. Les gens ont besoin d'un logement souvent maintenant. Donc, le besoin est énorme. Et concernant les mesures d'hébergement temporaire, c'est pas offert partout. Donc ça, c'est ce qu'on suit dans les prochains jours. Le gouvernement du Québec a promis que personne serait à la rue. Il y a eu des grandes annonces. Des aides financières d'urgence, de l'hébergement. Donc, il faut que cette aide-là concrète soit offerte aux gens qui en ont besoin. Ce qu'on a remarqué dans les dernières années, c'est que l'aide n'est pas offerte de la même façon partout sur le territoire. Et ça peut contribuer au fait que des personnes, dans le fond, des locataires qui se retrouvent à perdre leur logement vont se retrouver dans des situations d'itinérance invisibles. Si l'aide n'est pas au rendez-vous au moment où ils en ont besoin, mais ces personnes-là ne vont pas se manifester puis vont s'organiser avec les moyens du bord, mais les plans B, souvent, ça ne dure pas très longtemps. Et c'est ce qu'on surveille. C'est pour ça que c'est important d'appeler à l'aide pour les locataires qui ne trouvent pas à se loger pour éviter là, de tomber à travers les mailles du filet.
2: Mais justement, ceux qui sont tentés d'appeler à l'aide, quelle sorte d'aide concrètement ils peuvent avoir? Parce que il y en a peut-être qui se disent, mais oui, mais moi, je cherche partout. Je me promène dans les quartiers, je surveille les pancartes, je regarde sur les sites d'annonces. Est-ce que quelle sorte d'aide concrète au-delà de chercher avec eux vous pouvez qui peuvent bénéficier?
3: Ben c'est pas nous, hein. Je le redis clairement. Nous, on est là pour aider les locataires qui ont l'impression de ne pas être aidés adéquatement pour les les soutenir pour que, dans le fond, leur situation soit prise en charge, mais ce sont les services d'aide à la recherche de logement financés par la Société d'habitation du Québec qui ont ce mandat-là. Donc, de répondre aux locataires. Les numéros sont disponibles facilement là, sur notre site web. Donc, à Québec, c'est l'Office municipal d'habitation du Québec, mais il y a maintenant, comme je le disais, des services d'aide à la recherche de logement sur la côte de Beaupré, Charlevoix, Grand-Portneuf. Il faut appeler ces services-là, gérés par les offices d'habitation. Et ce que le gouvernement a annoncé comme mesure d'aide, c'est l'hébergement temporaire pour les gens qui, ultimement, ne trouveront pas. Il peut y avoir une aide financière également pour aider à payer le loyer. Donc, il y a pour les gens, finalement, là, qui vont être dans des situations d'hébergement temporaire, de l'aide pour l'entreposage, etc. Mais c'est sûr qu'il faut se manifester rapidement pour les gens qui n'ont pas trouvé. C'est sûr que des fois, les gens vont avoir l'impression qu'on leur offre pas, finalement, l'aide qui a été annoncée par le gouvernement. Mais dans ces cas-là, on invite les gens à nous faire signe pour qu'on puisse s'assurer là, qu'ils soient vraiment pris en charge. Nous, notre objectif, c'est que les locataires puissent avoir accès concrètement à ces mesures-là qui ont été annoncées par le gouvernement, puis qu'on évite finalement de venir grossir le nombre de personnes qui se retrouvent en situation d'itinérance, qui grandissent un peu partout, parce que dans les dernières années, bien des gens ont pas eu accès à de l'aide, il n'y en avait pas partout non plus il y a quelques années, et sont tombés tranquillement à travers les mailles du filet. Et c'est plus dur sortir de se sortir de la rue quand on devient en situation d'itinérance que de rentrer. Donc, c'est pour ça qu'on insiste autant sur l'importance de ces mesures-là. Ça ne remplace en rien les mesures structurantes, là. Il faut agir à d'autres niveaux. Il faut grossir l'offre de logements sociaux parce qu'à un moment donné, si les gens n'ont pas les moyens de se payer un logement sur le marché privé, il faut autre chose. Donc, c'est vraiment important qu'on aille des mesures structurantes. On va interpeller tous les partis en liste pour former le prochain gouvernement. Il faut en faire une priorité pour vrai. Mais en attendant, à très court terme, là, autour de la période des déménagements, on évite vraiment les locataires à appeler à l'aide. Donc, ces mesures-là sont là pour eux et elles.
0: Sacrément que vous êtes fait fort pour travailler dans le communautaire comme ça, puis d'avoir tout le temps des demandes, puis des fois d'être un peu ignoré par les politiciens. C'est atroce qu'il y a des familles qui ne sont pas capables de se trouver des logements pour le 1er juillet. Ça doit être extrêmement stressant. Puis je salue les gens dans le milieu du communautaire, là. Moi, j'ai appris dans les derniers mois, des fois, je vis un peu sur mon île, Véro, là. J'ai appris qu'il y a des gens qui travaillent dans le communautaire, à Sainte-Ève, qui sont obligés d'aller dans des banques alimentaires.
2: Ben oui.
0: Fait que ces gens-là sont assez gentils, sont assez humains pour aller travailler dans le communautaire, accepter des salaires qui vont faire en sorte qu'ils sont probablement pas capables d'avoir un loyer non plus. Puis ils se ramassent avec les gens qui aident à l'Aube-Rivière. Là.
2: Ouais.
0: C'est-tu choquant, ça?
2: Ouais.
0: Pas rien qu'un peu, là.
3: C'est sûr que tu sais les groupes d'action communautaire autonome sont essentiels. On aide les gens à défendre leurs droits, des droits fondamentaux que le Québec et le Canada se sont engagés à protéger, à respecter, à mettre en œuvre progressivement. Puis ces droits-là, c'est vraiment important parce qu'on ne sait jamais quand on peut se retrouver à vivre une situation, une perte d'emploi, un enjeu, un accident de travail, etc. Puis c'est il faut se rappeler là que ce sont des droits humains. C'est ça qu'on défend hein, comme groupe communautaire. Puis malheureusement, ben c'est sûr qu'on espérait que les gouvernements aient des politiques globales, en fait, avec des objectifs, des plans d'action, mais c'est pas toujours là. Puis ce qu'on fait, c'est d'aider les gens, finalement, dans notre cas, les locataires, des personnes qui vivent dans des situations de logement inadéquates, à défendre leurs droits. Sinon, c'est des gens qui, finalement, sont ignorés. Pourtant, ces personnes-là, dans le fond, vivent des situations qui sont inacceptables. Donc, c'est sûr que c'est pas facile ce que les gens vivent. Il y a beaucoup d'angoisse, de stress. On en voit beaucoup. Ça a des impacts. La crise du logement actuelle, elle a des impacts aussi sur les enfants. Beaucoup de familles, des femmes aussi qui osent pas trop fuir des situations où leur sécurité est mise à mal, des aînés, les évictions, les rénovations ont fait beaucoup tard aussi dans les dernières années, ont contribué à cet effritement du parc de logements locatifs. Donc, il y a beaucoup d'enjeux, mais notre rôle, c'est de mettre ces enjeux-là en lumière, puis surtout de mettre en lumière l'insuffisance des politiques. Tu sais, c'est des enjeux, c'est des mesures structurantes, c'est pas juste des cas, des un ou deux cas vécus. On le voit, là, que le problème, il est structurel actuellement avec cette inabordabilité grandissante. Puis si on veut éviter que tout le monde s'appauvrisse, ben, il faut s'attaquer, finalement, je dirais, aux causes du problème.
0: En espérant que votre message soit entendu, Mme Véronique.
3: Bien, merci de l'invitation.
0: Merci à toi, c'est toujours un plaisir. Merci. Véronique Laflamme est porte-parole du Front d'action populaire en réaménagement urbain. L'article assez intéressant là, dans le journal de Montréal. À une semaine du 1er juillet, il y a près de 3200 ménages québécois qui appellent à l'aide pour trouver un logement. Tu sais, je le répète, là, tu travailles temps plein. Ta blonde travaille temps plein. Vous avez deux enfants, puis c'est difficile de se loger. C'est humiliant. La carte de crédit sert pour faire l'épicerie. C'est ce que j'entends, Jacinthe-Ève.
2: Ouais.
0: C'est une catastrophe. Puis de savoir si c'est vrai qu'il y a 25 000 logements vacants à Montréal parce qu'on veut garder une certaine pression pour garder le prix des loyers élevé, ça, c'est le genre de stratégie qui me pue au nez.
2: Ouais. Mais au moins, on commence à parler du vrai problème parce que ouais. Ça fait plusieurs mois... si c'est pas des années qu'on parle de pénurie de logements, alors qu'il n'y a pas pénurie de logements, il y a pénurie de logements abordables. C'est pas la même chose. Parce qu'il y en a, si tu as un budget important ou si tu as un budget illimité, tu vas trouver un logement facilement n'importe où au Québec, n'importe où.
0: Tu sais, la dernière augmentation de taxes qu'on a eue à Québec, ça date déjà de quelques années. J'étais à Val-Bélair à cette époque-là, puis j'étais sur le Spota de Val-Bélair, ou citoyen de Val-Bélair, là, je ne me rappelle pas comment ils l'appellent là, dans ce secteur-là. Puis il y a un propriétaire d'immeuble à logement, puis tu sais, ben, des fois, il y a des gens qui vont voir M. Burns là, comme propriétaire d'immeuble à logement, qui va s'en mettre plein les poches, puis qui va flouer tous ses locataires. Le gars a écrit qu'il était propriétaire d'un immeuble à logement de 8 logements. Et avec l'augmentation des taxes qu'il avait subies à l'époque, il était obligé, par loyer, pour arriver kiff-kiff avec l'année précédente, d'augmenter de 200$ par mois ses locataires. Puis là, il a écrit, naturellement, je ferai pas ça, je vais le prendre sur mon compte, parce que, veux pas, ta bâtisse, année après année, elle va prendre la valeur. Ouais. Fait que tu vas récupérer cet argent-là plus tard si tu vends ta bâtisse. Mais n'en demeure pas moins que l'argent sort de tes poches pendant ce temps-là. Là.
2: Mm-hmm.
0: Ah ouais. C'est toi qui dois compenser, c'est toi qui dois casquer. T'sais, est-ce que c'est que des propriétaires d'immeubles à logement qui sont comme lui? Je suis pas sûr. Il y en a d'autres qui vont dire, regarde, au plus fort la poche, là, moi je suis pas là pour perdre de l'argent, puis je travaille déjà assez fort de même. S'il faut que ça me coûte 50$ par loyer par mois, j'arriverai plus.
2: Ouais.
0: Fait que ça va être le locataire qui va payer le 50$. Puis là, mais t'as une dame, t'as 80 ans, qui vit avec ses petites économies, qui va se dire, ouais, mais là, monsieur, je suis plus capable de payer le loyer. Puis là, ben, toi, tu dis, ouais, vous êtes plus capable de payer le loyer, mais moi, il faut que je paye quand même à la caisse, là, mon hypothèque. Vous allez devoir quitter, madame. Mais cette personne-là, là, à 80, elle se ramasse avec les ménages québécois qui appellent à l'aide pour trouver d'autres logements.
2: Ouais. Et ce propriétaire-là, comme tu dis, celui qui choisit, par exemple, de ne pas refiler l'augmentation à ses locataires, puis qui dit, ben, je vais absorber la différence, donc je vais rouler à perte pendant quelques années, mais de toute façon, ma bâtisse, je vais compter sur le fait qu'elle va prendre de la valeur. Éventuellement, il augmente le nombre de portes et éventuellement, il devient une ultra-riche. Et toute cette prise de risque-là qu'il a pris, ben on veut la taxer.
0: Oui! Il est chanceux, lui! Il est chanceux! C'est de la chance, ça! Ben oui, ils sont tous de même. 418-971-1021, 418-971-1021. C'est bon de faire du sarcasme une fois de temps en temps. On fait une courte pause, on vient.
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0: Aujourd'hui, je travaille avec Jacinthe Varel. Yes, je sais pas yes, si demain, yes. Elle va être là à 6h. J'ai-tu été trop dur, Mathias, avec elle, tu penses? J'ai été la chercher dans les endroits ouais. Où je sais que je vais aller la chercher.
1: Ben, en même temps, c'était ça le but.
0: Ben, ah oh, ouais!
1: Ben, visiblement, c'était ça ton but.
21: Ah ouais, on m'invite toujours pour s'obstiner.
0: Hein? Ben oui, ben là, ouais. Moi, j'aime ça, avoir une diversité d'opinions ici.
21: Ben,
0: le
21: ouais.
0: Problème étant que moi plutôt, on se ressemble beaucoup sur les opinions. Ouais. À quelques égards, t'es un peu extrémiste, là, mais...
21: C'est bien correct, non, mais moi...
0: Des fois, je suis un peu plus à gauche. Ça dépend de la personne avec qui je
1: parle. T'es une girouette.
0: Moi, je suis Mario Dumont, à l'Assemblée nationale à l'époque pour l'ordre des culs.
21: On est tous à gauche de quelqu'un.
0: Oui, ben oui,
2: absolument.
0: Bien sûr. Ben, préférablement,
2: il y a tout le temps quelqu'un à notre droite aussi.
0: C'est ça. Ben, c'est le problème, s'il ne reste plus personne à ta droite,
2: c'est Alex.
1: Ça commence à être problématique.
0: Ton psychiatre te dirait qu'il y a un problème. Je ne vais pas parler pour lui. Hey, les no-shows, tu connais?
2: Oui.
0: Dans le monde de la santé.
2: Ben, oui.
0: J'ai des chiffres pour toi, Jacinthe-Ève, puis j'aimerais que tu me... Avec les auditeurs, on va faire ça ensemble. Je veux trouver des solutions. On est la radio des solutions. 418-971-1021, 418-971-1021. Les gens qui se présentent pas à leur rendez-vous à l'hôpital ou avec leur médecin spécialiste, 2022, OK? Le Collège des médecins a sorti les statistiques pour ce qui est des colonoscopies planifiées. Ça, c'est à la caméra dans le trou de pète.
2: Oui.
0: OK? 25% des gens qui avaient des rendez-vous ne se sont pas présentés.
2: T'es c'est
0: une personne
2: non,
0: sur
2: t'es
0: quatre.
2: Blâme-tu, Yannick, quand
0: ben, je vais les blâmer là, mais si on me disait que j'avais une colonoscopie, probablement que je n'irais pas. Oui. Mais je suis animateur de radio, j'ai le droit de dire ces affaires-là. C'est une personne sur quatre qui se sont pas présentées à la colonoscopie planifiée. Ça, c'est du monde qui sont monopolisés. Un médecin avec l'infirmière, puis le médecin spécialiste, j'imagine, qui est là. J'ai jamais fait de colonoscopie. C'est la cinquantaine s'en vient. J'ai peur. Mais ça s'en vient. Bref. Ils nous endorment-tu?
2: Je pense qu'il donne des sédatifs. Je ne suis pas sûre qu'il endorme, mais il donne
0: non,
2: il
0: moi,
2: donne
0: je vais caller Mike Tyson.
2: Ouais, il donne des drogues.
1: Une petite droite.
0: Ouais, tu calles Mike Tyson, le plus gros des
1: apprentis. Mais moi, KO, là, ouais. Je vais être sûr de ne pas être réveillé.
0: Donc, une personne sur quatre ne se présente pas au rendez-vous de colonoscopie. Ensuite, 2023, 30 000 rendez-vous manqués mensuellement. Donc, 30 000 rendez-vous manqués par mois. C'est ça? Hebdomadaire, c'est semaine.
2: Ouais, ouais.
0: Mensuel, c'est mois. 30 000 rendez-vous manqués par mois. Et sur une année, on parle, Jacinthe-Ève, de 400 000 des 18 millions de rendez-vous planifiés qui sont annulés. 400 000!
2: C'est beaucoup.
0: Puis pendant ce temps-là, on paye le monde. On paye les médecins. Le médecin, lui, son patient, il se pointe pas. J'imagine qu'il est payé pareil. Il a sûrement sa carte d'assurance maladie en backup. Les infirmières, là, ça, c'est l'État qui paye les infirmières. Fait que nécessairement, ils sont payés aussi. C'est des gens qui attendent. C'est complètement inadmissible. Comment on pourrait faire pour... Ben, de un, j'aimerais ça savoir, puis je sais pas si... Bon, je veux pas aller là. Oh, je voyais... T'as-tu déjà eu une colonoscopie?
2: T'es-tu malade?
0: Y a-tu moyen Bien. D'annuler facilement? Parce qu'il y a ça aussi. T'as ton rendez-vous, tu veux annuler, je sais pas, moi, t'as un rave ce soir-là, tu te dis, ça sera pas à soir. Tu peux-tu aller sur Internet puis annuler ton rendez-vous rapidement?
2: Non, mais de toute façon, pour te rendre à une colonoscopie, il a fallu que tu... les 24 à 48 heures précédentes, il a fallu que tu suives un protocole pour nettoyer ton intérieur de système. Hein? Alors, c'est quand même particulier.
0: Ça se nettoie?
2: Ben, il faut que tu te vides, Yannick.
1: Tu savais pas ça?
2: Tu te vides.
0: Je voulais juste entendre la synthèse. Ah.
2: Tu me fais parler de drôles de sujets ce matin. Bon déjeuner, tout le monde. J'espère que le croissant était
0: délicieux. Mais oui, il y a de la préparation, là.
2: Il y a de la préparation. Donc, pour annuler ce rendez-vous-là, c'est que peut-être tu as passé à côté de ta préparation. Okay. Elle n'a pas été suffisante. Tu l'as commencé trop tard. Je ne sais pas trop.
0: Moi, là, je suis un peu à l'extrême. Il ne reste plus personne à ma droite. Là. Je carte de crédit, numéro d'assurance maladie. Si tu ne te présentes pas à ton rendez-vous, à condition que ce soit facile de l'annuler, là, si tu ne te présentes pas à ton rendez-vous,
2: ouais, c'est ça.
0: 50$ qui part.
2: Mais Yannick... Faut voir, là. Est-ce que c'est facile? Est-ce que par simple texto, est-ce que par simple appui sur une touche sur notre téléphone, on est capable d'annuler ça? Ça m'étonnerait que ce soit si simple. Mais là, je vais avec des présomptions, mais quand même.
0: J'ai des soupçons.
2: Ouais.
0: Est-ce que la plupart... Parce que j'aurais été curieux d'avoir le profil des gens qui se présentent à la colonoscopie. Ça se peut-tu que ce soit... Je ne vais pas faire d'âgisme, là, mais ça se peut-tu que ce soit une certaine catégorie de personnes qui oublient, qui ont leur rendez-vous pour se faire ausculter le taux de pète?
2: Ils ne peuvent pas oublier, Yannick, ça fait déjà 48 heures qu'ils se vident, ils se vident, ils se vident, ils boivent une solution.
0: Oui, mais ça, c'est si on pensait qu'il y avait une colonoscopie.
2: Ouais, absolument, c'est sûr.
0: T'sais, est-ce que les suivis sont assez rigoureux?
2: Ouais.
0: Parce que je veux pas, quand on regarde les statistiques au Canada, la province de Québec, c'est une province qui est extrêmement vieillissante. On a beaucoup de vieux, puis on a très peu de jeunes. Puis heureusement, là, l'immigration est venue compenser une partie là, de la jeunesse qui nous manquait. Là, vous faites plus d'enfants. toi, t'as arrêté d'en faire. Puis il y a plein de monde qui veulent pas d'enfants parce qu'ils se disent, Colin, dans quel monde que je mets mes enfants? Mais ça se peut que ce soit des personnes âgées qui vont pas au rendez-vous.
21: Ouais, ça serait intéressant qu'on ait des données sur qui annule, dans quelles circonstances, effectivement. Dans quel établissement aussi. Ouais. Il y a peut-être des établissements qui sont plus touchés que d'autres parce que peut-être que certains établissements qui sont plus proactifs dans le rappel des rendez-vous ou qu'ils ont une méthode, parce que je pense pas qu'on a la même méthode partout au Québec. Hein? Ouais. Je suis pas certaine que quelqu'un de l'Abitibi, de la Gaspésie puis de l'Outaouais ont la même méthode pour annuler leur rendez-vous. C'est donc, il y a peut-être des endroits où c'est plus fonctionnel que d'autres.
0: On dit pourtant que Clic Santé envoie des messages pour confirmer les rendez-vous et pour aviser que la visite est toujours prévue à la date convenue. La veille du passage chez le médecin, c'est la même chose. On t'envoie un courriel ou un texto, si ce n'est pas les deux. Mm. Oui, mais t'as 80, t'as 90. Ben,
21: ça, le texto.
0: T'es-tu alerte sur le courriel puis sur le texto?
21: Ah non.
0: Il y a peut-être une partie qui explique ça. Parce que 400 000 rendez-vous ratés à la grandeur de la province, c'est épouvantable. C'est des rendez-vous qu'on paye, là.
21: Ben non. On les paye.
0: Faut-tu monopoliser l'infirmière? L'infirmière est là, là.
21: Oui, mais Yannick, est-ce que tu imagines que ce personnel-là est assis puis dit, bon, ben là, pour la prochaine demi-heure, j'ai rien à faire, il y a un patient qui n'est pas venu. Ils ont de l'ouvrage par-dessus la tête, hein?
0: Peut-être. Moi, j'ai vu des milieux syndiqués où, quand il y a un break, il n'y a pas de job, va pas ailleurs. Ouais, mais ça, c'est juste dans ma tête, j'imagine, là.
21: Non, non, mais oui, t'as raison. Mais j'imagine mal des médecins spécialistes dire j'ai les 15 prochaines minutes à rien faire parce que le patient ne s'est pas présenté. D'après moi, ils ont de la paperasse en masse à faire, ils ont du rattrapage, des suivis de dossiers. Ben tiens, je vais téléphoner à des patients pour donner des résultats d'examen. Donc, j'ai quand même l'impression que la plupart du personnel soignant se trouve des tâches à faire et ne sont pas là à se tourner les pouces.
0: J'espère que tu as raison.
21: C'est inquiétant, mais est-ce que c'est dramatique? Je serais curieuse de voir encore là si ce personnel-là en profite pas pour faire davantage de travail administratif ou finalement devancer des rendez-vous d'autres
0: parce
21: patients.
0: Que si je continue dans l'article, on nous dit, puis je termine avec ça, Jean-Saint-Ève, il nous reste comme 3 secondes. Lorsqu'on fait l'effort d'aviser le cabinet médical de son absence, on permet à un autre patient de voir un médecin au lieu d'aller encombrer davantage les salles d'urgence de nos hôpitaux.
21: C'est sûr.
0: Donc, intéressant. 400 000 rendez-vous manqués. Quand vous prenez un rendez-vous, ne le manquez pas. C'est peut-être la femme de votre vie, qui sait. 8, 9, 52. On fait une courte pause, on vient.
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1: On a eu ce fameux solstice d'été, ce qui fait en sorte que ça vient avec la programmation d'été de Boulevard 101. Jacinthe-Ève qui était avec moi ce matin puis qui va être avec moi demain, elle me l'a promis. Ouais. 6h demain matin, 6h30, elle va être là avec nous autres en compagnie de Mathias. C'est Gab Marino qui va être là sur l'heure du midi avec Mathias. Et sinon, vous allez avoir un retour ce soir sans Denis Gravel avec Véro et Audrey. Et à 18h, j'aurai le plaisir de vous retrouver en compagnie d'Antonine Iaccarini et qu'elle va se faire brosser à soir. Je peux vous le dire, Antonine Iaccarini, qui est notre merveilleuse collègue ici sur les ondes de Boulevard, qui est une chroniqueuse politique. Donc, on va parler un peu de politique, mais on va parler un petit peu d'elle, ses origines, d'où elle vient, pourquoi elle veut faire ce métier-là, pourquoi elle fait ce métier-là depuis des années et des années. Fait que ça va être un beau 60 minutes dans le podcast de Marceau le soir. Sinon, je dois vous en parler parce que ça arrive à grands pas. Le 1er juillet, Boulevard 101 qui vous propose une émission spéciale toute la journée, un peu comme on a fait hier avec le chum Colosse. Donc, de 10h jusqu'à 18h, Colosse va vous présenter le meilleur du rock canadien de 90 jusqu'à aujourd'hui. 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Jacinthe-Ève Harel, je te dis à demain. Tu vas être là à 6h ou 6h30?
2: Je vais être là à 6h avec mes gants de boxe cette fois-là.
1: Ah ouais, t'avais pas mis tes gants.
2: Non.
1: Hein? C'est ça, tu me frappais à main nue. Tu réalises le rêve de plusieurs personnes.
2: Hey, ouais, on
1: merci.
2: Se voit demain matin.
1: Toujours un plaisir de travailler avec toi. T'es vraiment sympathique, t'es une bonne coéquipière.
2: Merci.
1: Bon, tu vas être plus gentil avec moi demain, là?
2: Ouais.
1: Salut.
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27: Bienvenue dans cette conversation spéciale dans la série des grands événements qu'on a décidé de couvrir ici à Boulevard 102.1 avec énormément de modestie et d'humilité. Le but étant, puis on l'avoue en partant, de revenir sur des événements que des gens ont vécu, mais aussi de les rappeler à ceux qui étaient pas là dans le temps, à ceux qui sont nés plus tard. On réalise au fil des conversations à quel point on oublie et on tasse de côté rapidement. Et s'il y a une histoire qui a marqué la ville, la région et la province de Québec au début des années 2000, ben évidemment, c'est l'histoire de l'opération Scorpion. Une histoire où il y a eu des proxénètes, il y a eu des clients, il y a eu des vedettes, il y a eu des débordements au palais de justice, il y a eu des débordements médiatiques et au cœur de toute cette tornade-là, ben il y avait des victimes. Qu'est-ce qu'elles sont devenues, ces victimes-là? Est-ce que la prostitution juvénile a repris racine à Québec? Une chose est sûre, c'est qu'à l'époque, je dirais que pour 98% des gens, on a réalisé pour la première fois que c'est le genre de choses qui pouvaient arriver dans notre ville. De septembre 2002 à avril 2003, la division des enquêtes spécialisées a mis en place le projet Scorpion qui a permis d'enquêter sur les activités criminelles du gang de rue des Wolfpack. Le projet, en plus de permettre de porter des accusations contre les membres de ce gang de rue concernant principalement le proxénétisme juvénile, a aussi permis de mettre à jour un important réseau parallèle, désormais appelé le réseau de Radouane-Lee. Durant cette période, les informations concernant d'autres réseaux ou d'autres façons de faire concernant l'exploitation sexuelle des jeunes ont été mises à jour, des informations qui ont été transmises sur une base régulière aux responsables des enquêtes et colligées au rapport chronologique du projet Scorpion dans un but d'enquête future. Les faits saillants, 200 entrevues de jeunes filles et témoins réalisées, 70 jeunes filles victimes de prostitution en déclaration vidéo. Le projet Scorpion a été ouvert le 19 septembre 2002, 38 jours d'écoute électronique dans 7 langues parlées qui ont dû être nécessaires. Le français, l'anglais, l'espagnol, l'haïtien, le rwandais, le libanais et le russe bosniaque. Plus de 3 ans de procédure en cour criminelle pour faire condamner 43 individus sur 44 accusés. Des procédures qui ont été longues. Et au cœur de tout ça, il y a Roger Ferland, qui a œuvré pendant 35 ans comme policier au sein de divers services de police. À Sainte-Foy, il a été à la fois policier, pompier et ambulancier. A été affecté à plusieurs escouades en lien avec la criminalité organisée. Il est retraité du SPVQ depuis janvier 2020. Le co-auteur du livre « Opération Scorpion » est collaborateur plus que régulier et plus qu'apprécié à Boulevard 102.1. Roger Ferland, bonjour.
0: Bonjour, Denis.
27: Comment ça va?
0: Ça va bien, ça va très bien. Ça va très bien.
27: La première fois que tu entends parler de prostitution juvénile à Québec, t'en souviens-tu?
0: C'est au début des années 2000, en fait. C'était peut-être, je dirais, plus ou moins 2 ans avant ça.
27: OK.
0: Où est-ce que là, on entendait qu'il y avait des jeunes filles, semblerait, qui se faisaient approcher par des gars de Montréal, de Toronto, qui descendaient à Québec. La musique hip-hop était très présente à ce moment-là, puis semblerait que ça tournait souvent autour de ça. Mais, tu sais, c'était, est-ce que c'était un cliché? Est-ce que c'était fondé? Tu sais, étant moi-même quelqu'un qui a fait de la musique dans le passé, ben, tu sais, la musique rock a souvent été associée à d'autres choses. Là, je sais peut-être juste encore les rumeurs du temps. Fait que d'autres gens se sont occupés de ça avant moi, mais ça faisait une couple d'années qu'on entendait ces histoires-là, avant que moi, on me demande vraiment, Roger, on te délègue, on te détache avec quelqu'un, on veut que tu t'en occupes.
27: Quand vous avez commencé à travailler là-dessus, qu'est-ce qui avait été fait avant? Est-ce qu'on avait des vérifications, puis est-ce qu'on avait des confirmations qu'on avait plus que de la rumeur, puis qu'on commençait à avoir du circonstanciel?
0: Oui. Il y avait eu, en fait, la Sûreté du Québec avait enquêté les gars qui étaient à ce moment-là à l'écho, l'escouade du crime organisé, à la Sûreté, avait enquêté pendant 1 an de temps. Il avait dégagé du monde, il avait fait plusieurs entrevues. Par la suite, il avait transféré ça un peu en disant « Ah, c'est des jeunes filles qui sont prises sous le joug de proxénètes, alors on va travailler avec les gars des crimes contre la personne. » Les gars des crimes contre la personne ont travaillé là-dessus. Mais c'est un domaine qui est extrêmement délicat à travailler parce que c'est plus facile de travailler qu'un kilo de coke. Ça bouge pas.
27: Ouais.
0: Tandis que là, ta matière première, c'est une jeune fille ou un jeune garçon de 13, 14, 15, 16 ans. Il y a des émotions avec

0: semblerait que. Mais c'était toujours de vérifier, parfait, est-ce qu'il y a quelqu'un? C'est-tu vrai? C'est-tu le cas? C'est pas le cas. Puis ce qui est arrivé, c'est qu'après un an d'enquête, la Sûreté du Québec a dit, ben, ce dossier-là, il n'est pas sur notre territoire. On a regardé, puis pour diverses raisons, est-ce qu'ils ont été politiques ou administratives, ils ont pris le dossier, puis ils ont dit, on ramène ça à la Ville de Québec.
1: Qu'est-ce qu'on commence à faire dans une enquête comme celle-là? Le premier travail que vous avez fait à l'époque, c'est quoi? C'est d'aller chercher des témoignages, d'aller chercher des victimes qui semblaient dire des choses crédibles?
0: J'avais entendu pendant 2 ans des choses, Denis, fait que ma question était de dire, est-ce qu'il y a des faits? On est-tu capable, tu as pris le mot crédible, on est-tu capable d'avoir quelqu'un qui me le dit, c'est beau de me dire, il existe un pâté chinois, là, ben, trouve-moi steak, blé d'Inde, patate. Uh-huh. Où c'est qu'ils sont? Après ça, on regardera si on est capable de faire quelque chose de comestible avec ça. Mais on a-tu de la preuve? On a-tu des faits tangibles? Et après un an d'enquête, la SQ, presque 4 mois, 5 mois d'enquête. Alors là, on venait de fusionner à la Ville de Québec. Il y avait dégagé encore là deux autres enquêteurs là-dessus. Mais il y avait trop d'informations qui rentraient de plus en plus. Des parents se plaignaient. Des centres appelaient scolaires pour dire qu'il y avait des problèmes à l'école. C'est ça. Fait que là, c'est là qu'on m'a dit, garde, Roger, on va te dégager. Prendons la même rigueur que Guy Ouellet à l'époque, qui était notre témoin expert au niveau motard, avait pour bâtir le cahier qui documentait qui était membre en règle, qui ne l'était pas, qui étaient les sympathisants. Ça prend des faits. Photos à l'appui, documents à l'appui, renseignements à l'appui.
1: Quand on débloque l'horaire d'un enquêteur pour se concentrer sur un dossier, est-ce qu'on est conscient de l'ampleur de ce qui se passe à Québec à ce moment-là ou ça arrive plus tard?
0: D'après moi, certains patrons étaient conscients. Je vais te dire pourquoi, c'est que un patron à l'époque qui était le responsable des enquêtes m'a effectivement confié, il dit, Roger, il dit, t'embarques dans quelque chose, je sais pas où ça va nous amener précisément. Il a aimé le départ que ce que j'ai donné, puis il a dit clairement, il dit, j'étais l'enquêteur à l'époque des orphelins du Plessis. Alors, il avait déjà une bonne idée, lui, ce que ça pouvait représenter. Il dit, j'ai jamais travaillé fort comme dans ce dossier-là pour arriver à faire apparaître la vérité. Qu'est-ce qui était les faits? On le sait aujourd'hui, plusieurs années plus tard.
1: Oui.
0: Il y a eu d'énormes abus dans toutes sortes de choses à ce niveau-là. Mais là, ce qu'il me disait, il dit, Roger, garde la tête froide, avance là-dedans. Mais déjà, nous autres, après 48 heures déjà d'entrevue et d'enquête, avec les premiers noms que le partenaire qui m'avait donné, Christian Mailly, m'a fourni, déjà, on arrivait déjà à des résultats qui permettaient des arrestations. Mais là, c'est là qu'on s'est rendu compte. Les patrons regardaient ça, disent, Roger, on a plus que ça pas mal. C'est sûr qu'il y a une raison au-dessus de ça. Oui, mais comment voulez-vous? Là? Ça fait des années qu'on entend les histoires rouler. Semblerait que c'était des rumeurs. Là, c'est plus des rumeurs, c'est des faits. Le phénomène gang a atteint Québec. Puis la prostitution, nos jeunes filles, nos jeunes garçons sont mêlés à ça.
1: Pour les gens qui sont pas au courant de la façon dont les jeunes proxénètes fonctionnaient, est-ce que c'est possible de nous résumer les grandes lignes? Parce que je pense que là-dedans, il y avait l'appât du gain, de la richesse. Les gars avaient un certain sex appeal aussi, un certain charme
0: vraiment
1: pour les filles qui en étaient amoureuses.
0: Mm-hmm.
1: Puis il y avait une étape cruelle de désensibilisation sexuelle.
0: Oui.
1: J'essaie de le résumer le plus grossièrement possible, mais en gros, c'était un peu ça.
0: Oui, tout à fait. Eux-mêmes, certains proxénètes qu'on a rencontrés, Denis, m'ont carrément dit, Roger, c'est le jungle fever pour nous autres.
1: Mm.
0: On est populaire en ce moment. Il était populaire dans la musique. Il était populaire dans le sport. Il était populaire dans le cinéma. Il dit, là, c'est à notre tour, ça, maintenant, on en profite.
1: On profite de la mode.
0: Exactement.
1: Ouais.
0: Il était pas tous comme ça, loin de là, comprends-tu? Mais certains ont dit, il y a une vague qui passe pour nous.
1: On va abuser de ça.
0: Alors, parce que, soyons conscients, là, les gens qu'on a arrêtés comme clients, puisque là, je vais backtracker un petit peu, là, ils étaient déjà des clients à l'époque, parce que l'on se les fait dire après par des déclarations des jeunes filles qui sont venues nous dire, non, je le connais depuis des années, je l'ai comme client. Mais c'était pas les gangs de rue qui fabriquaient. Les gangs de rue se sont rendus compte, ou la gang de noyaux qui se sont regroupés ensemble sur le même logo un peu, en utilisant le logo de quelqu'un d'autre encore là, parce que le nom Wolfpack existait, mais c'était un groupe de musique. On a fait tort un peu à ce monde-là de la musique hip-hop, mais nous, on le savait pas au départ.
1: Mm-hmm.
0: Mais sous le couvert de ça, c'est là que ces gens-là se sont regroupés ensemble et se sont mis à trouver une façon d'approcher avec charme les jeunes filles. Et contrairement à ce que moi, on me disait, il dit, Roger, il dit, toi, tu vas d'un bar, t'en essayes une, parfait, puis tu te trouves avec you, tu vas aller y parler. Nous autres, il dit, toutes celles qui nous regardent et

0: qui ont un intérêt envers nous, on va les essayer. Tu veux dire quoi? Fait que ça veut dire qu'un soir, je peux sortir avec deux, trois, mais ça va être juste mes amis. Mm. J'ai dit, OK, vous êtes gourmand dans votre façon de penser. Dis non. Si on jette un regard sur nous, on a déjà une chance d'embarquer avec. J'ai compris que c'était des principes de communication, mais de manipulation extrêmement élevés, mais qui marchaient. Puis effectivement, ils ont été extrêmement efficaces dans leur façon d'être.
1: Comment ces jeunes filles-là sont passées de « on est... » la blonde de ce gars-là à « on fait de la prostitution ».
0: Là, il y a tout ce qu'eux autres ont appelé le concept de la business qu'ils faisaient. Il fallait que, très vite, si elle a un intérêt, tu l'abordes. Et après ça, ils l'abordaient souvent, ils ont commencé à l'époque avec les shows de hip-hop. Il y avait une musique hip-hop un soir. Ils faisaient venir des supposés artistes de l'extérieur avec une affaire de spectacle. Mm-hmm. Et après le show, fait que le premier show, il est permis à tout le monde parce que les mêmes mineurs peuvent être présents. Les chanceuses, celles qui ont été attirées par le regard et tout ça, qui sont pas juste là pour la musique, on va les attirer dans la deuxième étape, l'after show. Okay. Alors, l'after show vient, on va te présenter les gars dans leur loge. On va te présenter les gens. Et les, fait que là, après, l'after show vient, oh, les gars sortent dans les bars ce soir. Oui, mais je peux pas rentrer, j'ai 16 ans, j'ai 15 ans, j'ai 14 ans, je rentre pas d'un bar. Il y avait déjà des contacts, des entrées avec certains portiers qui lui facilitaient l'entrée.
1: Okay.
0: Alors, il rentrait d'un bar. Les jeunes filles, là, à ce moment-là, consommaient alcool. On leur faisait découvrir des choses que papa et maman voulaient pas nécessairement qu'ils touchent, mais là, qu'ils touchaient. Puis par la suite, après ça, les extrêmement chanceuses, quand ils avaient pas pensé de quitter puis s'en aller chez eux, parce qu'au début, il y a personne qui leur force le bras, là. On n'est pas là en train de les torturer du tout. Il y avait l'after show. Là, c'est la chance de ta vie. Tu t'en viens, ce qu'il le disait, bien sûr.
1: Mm-hmm.
0: Tu vas venir. On a loué la suite présidentielle ce soir dans, ils ont fait dans presque n'importe quel grand hôtel de Québec.
1: Ils ont fait le tour.
0: Exactement. Mais dans la chambre d'hôtel, là, ce qu'ils pouvaient assister, tout était possible. Il y avait, une fois rentré sur place, des stupéfiants étaient disponibles pour eux, de l'alcool à volonté, des chambres où ce qu'il y avait des relations sexuelles à 2, 3, 4, dans le spa, dans le sauna, name it, tout était possible de voir et d'assister. Si la jeune fille, à ce moment-là, était capable d'en tolérer un peu, là, à ce moment-là, tout de suite, on se rendait compte qu'elle avait l'envie de l'argent, l'envie de l'image publique que ça représentait ou l'image publique, ce que la société y offrait comme étant, regarde l'opportunité, t'es belle, il y a de l'argent à faire avec toi, si tu le veux, moi, gars, je vais t'aider tout de suite. Et là, on la lâchait pas, puis je te dirais, pour les 24-48 heures, leur objectif était de les booker rapidement avec un client.
1: Est-ce que de les rendre accros aux drogues, ça faisait partie du processus pour les garder dans cette espèce d'environnement-là? Parce qu'on voit ça souvent dans les séries ou dans les films. Est-ce que c'était le cas? Dans le cas du Wolfpack à Québec?
0: Pas nécessairement. Okay. Ils ont pas tous embarqué par ça. Certains ont embarqué un petit peu winning en pensant... Colin a dit, qui m'ont déjà dit, Roger, je suis arrivé à Québec, j'avais jamais vu dans mon petit village où j'étais autant de beaux garçons, de couleurs. Puis oui, c'était exotique, puis c'était agréable, puis c'est le fun, tu sais. Fait que là, elle a embarqué là-dedans, puis là, elle dit, mais je suis charmé. Elle dit, j'ai pris de la drogue, mais dit, c'est pas sur la drogue que je l'ai faite du tout, c'était juste le sentiment qu'elle venait de regagner du pouvoir sur sa vie. Elle venait d'améliorer son estime de soi, puis elle avait pensé temporairement qu'on l'aimait vraiment pour ce qu'elle était. Mais c'était pas le cas. On cherchait juste à l'utiliser. On allait utiliser le meilleur d'elle-même. Elle avait du goût, là. C'est une fille, je pense à certaines, là, qui avaient... Certaines avaient du caractère. D'autres n'en avaient pas. Eux autres, on pouvait un peu plus en abuser d'une autre façon. Mais certaines avaient du goût.
1: Est-ce que ça a été dur d'avoir des confidences? Est-ce que ça a été dur d'avoir des témoignages? Comment on travaille avec des jeunes filles vulnérables, peut-être encore amoureuses dans une certaine mesure? Beaucoup de désillusions aussi, j'imagine.
0: Complètement. Oui, c'était loin d'être facile. C'est pour ça que je comprends mes confrères avant d'avoir un peu, des fois, jeté l'éponge ou dire... Tu sais, Denis, quand j'ai parlé avec les premières filles, là... Je suis le 10e enquêteur à qui elle parle.
1: Hey, ils sont déjà un peu échaudés. Hein?
0: Fait que, tu sais, à moi directement ou à d'autres, là, mais ils sont déjà un peu échaudés.
1: Mm-hmm.
0: Leurs parents sont découragés. Ils disent, garde, je veux même plus entendre là, ce que vous allez faire avec ça, que vous n'avez pas le budget, vous n'avez pas les méthodes. Puis ça a été mes commentaires au jour 1 avec une maman. J'ai dit, gardez deux secondes, madame. Là. Faites-moi confiance, s'il vous plaît. Là. C'est la première journée qu'on se parle. On s'est jamais parlé, mais d'après moi, ce que vous me racontez là, je vous laisserai pas tomber. Mais je vous demande de taire le silence. Non, si vous faites rien, elle dit, je sors des médias demain matin, madame, deux secondes, là. Voulez-vous me laisser le temps de voir un peu ce qu'il y en est? Parce que vous me donnez des faits, mais les faits vont être à corroborer.
1: Ouais.
0: Puis après ça, on s'est dit, même avec un peu de sagesse d'enquêteur, de dire, je vais corroborer, mais avec deux personnes. J'ai pas envie que quelqu'un haïsse demain matin Roger Ferland ou Denis Gravel, puis vienne raconter plein de choses, mais on est pas capable de le corroborer. Mm-hmm. Une jeune fille vient te le dire. Ça veut pas dire qu'on n'en prendra pas une si elle est seule, mais on va devoir corroborer par beaucoup de faits pour être sûr que ce qu'elle nous dit, c'est la vérité, pour pas que ça soit une vengeance ou une action pour devenir une star d'un coup sec parce qu'elle... j'ai couché avec un tel, ou dit ouah.
1: Comment on décide, dans une enquête comme celle-là, le moment des arrestations?
0: Ça s'est fait en stratégie, ça, avec les patrons à l'époque, mais l'objectif était de commencer à en avoir suffisamment d'informations. Mais on s'était fait dire, dès le jour 1, Denis, si jamais vous sentez ou vous voyez qu'une fille peut être dans le trouble, vous interrompez tout de suite et vous allez l'arrêter. Mm-hmm. Alors, ça se pouvait qu'en tout moment, des arrestations se fassent.
1: Parce qu'il y avait des vies en danger.
0: Il y avait des vies en danger, c'est clair, clair, clair. Je me rappelle un soir, j'ai même téléphoné à une maman, disant « Bonjour, madame. Oui, parfois, on peut-tu parler ce soir? Oui. Votre fille fait quoi ce soir? Ah, elle sort pas. Assurez-vous donc qu'elle ne sorte pas.
1: Oh.
0: Parce que là, je savais qu'elle sortait. Puis si elle sortait, elle se faisait attraper. Parce que les gars parlaient d'elle sur les lignes d'écoute. Mais là, je voulais pas y dire qu'on avait d'écoute électronique. Fait que là, j'étais comme dans le trouble.
1: Eh, mon Dieu.
0: Je te dis, c'est des cas de conscience. Là. Mm-hmm. C'est-à-dire, qu'est-ce que je fais? Puis c'est sûr que ce soir-là, on risquait de fermer notre projet puis de décider qu'on procédait à ça. Parce que il n'était pas question pour nous de tolérer qu'une jeune fille, hors de tout doute, elle soit en train en ce moment de faire de la prostitution. Parce que de base, Denis, ce qu'il nous disait, c'est non, j'en fais pas. Ma chum en fait. L'autre en fait. Uh-huh. L'autre en arrière. Mais pas moi. Ils sont jamais impliqués là-dedans. Ouais. Il y a toujours quelqu'un d'autre qu'eux. Après, quand on leur a dit, on va recommencer. OK, toi, t'en fais-tu encore maintenant? Non, j'en fais plus. Mais voici ce que j'ai fait dans le passé. Alors, la difficulté au début, ça a été de leur dire, OK, on te traite pas comme une proxénète parce qu'on t'a manipulé pour arriver là.
1: T'es une victime.
0: T'es une victime. Comprends-le. Puis comprends que c'est vrai, dans le fond, je sentais pas que je... Je sentais que j'étais toujours comme obligé. Puis une fois que j'ai commencé, j'ai voulu me retirer. Puis fait que là, tu comprends toute la dynamique. Je voyais de la haute manipulation qui était faite autour d'elle. Alors là, ce qu'on leur a dit, parfait, conte-moi le passé. Mais je te demande une chose, retourne plus dans la rue le faire.
1: Ouais.
0: Alors, celles qui ont été les premières à nous jaser, même s'il y avait de la misère, parce qu'après ça, ils se rendaient compte, ben, matin, mes chums font encore de l'argent. Mes chums arrivent encore à l'école toutes bien habillées. Mes chums, tu sais, c'était dur, mais au moins, on avait ce volet-là qu'on était capable de leur dire, retourne pas, s'il te plaît. Après qu'ils m'aient fait les premières déclarations, on a amené des déclarations qu'on a appelées, nous autres, à un très haut niveau de sécurité, soit... Au début, j'ai fait assermenter en pensant que c'était assez. Le procureur de la Couronne m'a dit « Non, non, non, non, chum. Tu vas rentrer ça sur vidéo et tu vas le faire une mise en garde de type KGB. » Fait que ça veut dire ça que s'il y avait quelque chose de mensonger dans la déclaration, on les accusait même avec ça.
1: Est-ce que le fait qu'il y avait parmi les clients des gens connus, ça vous compliquait la tâche au niveau de la preuve, au niveau de l'évidence, au niveau de se rendre à des arrestations? Est-ce qu'il y a des gens qui ont fait pression pour qu'on se rende pas jusque-là et qu'on dise, par exemple... On se concentre sur les proxénètes, on se concentre à sauver les victimes, puis on va s'éviter cette charge-là.
0: Rien de tout ça est venu à mes oreilles tout le long de la période d'enquête, je te dirais, Denis, les 4 premiers mois.
1: OK.
0: Parce que les patrons avaient coupé des franges, on venait de fusionner. Les patrons ont mis leurs culottes solidement à ce moment-là. Monsieur Langlais, Monsieur Fortin, les décisions qu'ils ont prises, c'était on est autonome, on a notre budget, puis on avance là-dedans. Roger, sors-nous les faits. Puis garde la tête froide là-dedans. Fait que le début, non. Par la suite, ça a été terrible. Mm-hmm. Mais pas le début.
1: Okay.
0: Dans le début, moi, c'était... Mais j'avais par contre dit à mon confrère, j'avais dit, est-ce que tu sais à qui on va s'attaquer tantôt? Et là, j'ai ouvert la banque de renseignements qu'on a, nous autres. Il y a des renseignements qui sont prouvés, qui sont les renseignements publics à tous les policiers, mais aussi la banque de renseignements, je dis plus secret, avec les rapports de sources qui sont pas nécessairement corroborés. Où est-ce que j'ai dit, voici ici, là, regarde la première liste de noms qu'on a aujourd'hui, là, on avait 5 noms, là. Regarde c'est qui ces gars-là. Puis là, j'ai ouvert la banque, puis là, j'ai montré, regarde, ces gars-là sont connus. C'est pas la première fois que d'autres escouades se révèlent nés dessus. Mm-hmm. Des gars qui étaient supposément impliqués dans du trafic d'armes ou de l'importation de drogue à très haut niveau. Tu sais, c'était pas des enfants d'école qu'on avait là, mais des gens qui réussissaient toujours à s'en sortir.
1: Ouais.
0: Alors, pourquoi qu'ils s'en sortaient? Moi, j'ai dit à Christian, j'ai dit, on va faire une chose. On n'informatise pas notre dossier. On va marcher avec du papier, puis on va garder ça à notre niveau.
1: Old school!
0: Oui. Okay. Et discrétion la plus totale. J'ai dit, ouais, mais là, on va arrêter plein de monde. J'ai dit, peut-être, mais là, tu vas faire une chose. On ne dit même pas aux confrères enquêteurs, officiellement, qu'on enquête sur le réseau. On va dire qu'on s'intéresse juste aux gangs de rue. Ça, tout le monde va être content, puis garde ça. Mm-hmm. Faites le ménage. Mais allons pas dire, surtout, qu'on va s'attaquer tantôt, peut-être, à arrêter des clients que personne n'ose arrêter jamais, parce qu'ils sont influents, ils ont une notoriété, et ils ont de l'argent pour se défendre tantôt.
1: Roger Ferland, avec l'évolution des technologies, avez-vous l'impression qu'une enquête comme celle-là, c'est encore possible en 2025, de garder ça en vase clos, en catimini, comme vous l'avez fait au début des années 2000?
0: C'est toujours faisable, mais ça serait extrêmement difficile. Mais c'est faisable, mais là, à ce moment-là, ça prend des accès restreints de à qui va avoir accès à ton... Si tu l'informatises tout, qui va avoir accès à l'informatique? Puis c'est ça, là. Puis moi, je me suis toujours posé la question. J'ai même dit des fois à mes confrères, c'est parce que notre réseau informatique, il relève de la ville, il y a quelqu'un. Qui a accès à ça? Qui voit ça? Est-ce qu'il y a un gros œil qui surveille tout ça en haut? Est-ce qu'il y a quelqu'un qui l'administre? Dis-moi qu'il y a peut-être un terminal qui est installé dans le bureau de quelqu'un. Ça se peut très bien. Alors, il y a peut-être, comme nous, on fait à l'inverse, Denis, de mettre des personnes sous surveillance, ben on met des hits automatiques. Quand quelqu'un pitonne son nom, tu le sais automatiquement.
1: Ouais.
0: Est-ce qu'il y a des noms, déjà des noms qui étaient peut-être dans la machine? J'en ai aucune idée, puis j'ai pas voulu aller là. Mais j'ai dit, il y a quelque chose qui fait qu'on ne s'est jamais rendu non plus. Je suis pas naïf à temps plein. Je me dis, Colin, il y a de quoi, fait qu'on va être discret, on va le faire comme du monde, on va documenter ce qu'on fait aussi, preuve à l'appui papier, puis après ça, on aura de quoi pour être capable de répondre aux questions.
1: La veille de la première vague d'arrestation, comment on se sent comme enquêteur? C'est-tu le do or die? On est-tu nerveux? On descend-tu une bouteille de vin pour que ça passe mieux? Comment on gère ces heures-là? Ça doit être interminable.
0: C'est la fin, je pensais que ça arriverait jamais au moins. Bon. On devait faire l'opération une semaine avant, en fait.
1: Ouais.
0: Mais quand les patrons regardaient ça, la quantité de personnel que ça prenait, le nombre d'arrestations qu'il y avait à faire, la corroboration avec les procureurs de la Couronne aussi qu'ils avaient été demandés, les compléments d'enquête qu'on nous demandait. Lui, t'as-tu le nom parfait? Lui, on l'arrête pas tout de suite. L'autre, on l'arrête après. Puis là, à un moment donné, les procureurs nous demandaient complément par-dessus complément. À un moment donné, je me suis fâché avec un. J'ai dit 2 secondes. Là, j'ai dit, là, t'as ces faits-là. Vis avec. Si on sera en Ontario, c'est le policier qui porte la plainte. Là, j'ai dit, on vous demande, vous, de revalider. Dis-moi s'il y en a assez, puis avançons là-dessus. Heureusement, on avait une couple de bons procureurs conseils qui ont fait une job exceptionnelle, mais ils savaient qu'on risquait d'avoir des difficultés là-dessus. La veille, l'avant-veille, je te dirais, tu dors à peu près pas. Non, c'est sûr. Je me rappelle encore du matin, puis c'était quasiment mythique dans ma tête. Il y a une pièce qui jouait, je le raconte dans le livre. On est allé au resto très tôt avant le round-up. On sort du restaurant. On s'assit dans l'auto, mais la pièce qui joue, c'est la pièce de 8 miles de, voyons...
1: 8 miles de Eminem?
0: Eminem, la pièce d'Eminem qui joue, puis là, One Shot, One Opportunity, puis toute la kit. Puis là, j'entends la chanson, à part quand je m'assois dans l'auto. J'ai dit, c'est quasiment... c'est un petit ange qui débarque, c'est quoi?
1: Je suis d'un film, moi, là.
0: J'écoutais la chanson, je call mes chums, je disais, hey, écoute la radio. Puis là, on se faisait tout hocher la tête en même temps, nous autres aussi. Dis non, c'est un matin, on voit sa passe ou sa casse, je ne sais pas du tout.
1: Parmi les gens arrêtés,
0: oui.
1: Robert Gillet, animateur de radio en vue, très populaire à Québec, frenemy d'André Arthur. Quand on va arrêter une personnalité de cet ordre-là dans une grosse ville ou un petit village comme Québec, est-ce qu'on a l'impression d'avoir mis le feu aux poudres? Est-ce qu'on est conscient qu'à partir de là, l'ampleur que ça va prendre ou l'explosion médiatique que ça va être, vous ne l'avez pas vu venir à ce point-là?
0: Moi, je ne l'avais pas parce que on a le droit d'avoir des gens qu'on écoute et qu'on apprécie. C'était pas mon cas avec ce monsieur-là. Je l'avais entendu faire des entrevues avec des gens, puis j'appréciais pas du tout la façon qu'il faisait.
1: Okay.
0: C'est personnel.
1: Absolument.
0: Fait que je ne pensais pas que ce gars-là avait de l'impact à ce point. J'ai vu, quand on a mis la main sur son réseau cellulaire, par contre, sur ses relevés téléphoniques, le réseau de contacts que ce gars-là avait, c'était hallucinant. Alors là, je comprenais qu'il y avait peut-être droit de vie ou mort sur à peu près n'importe qui dans le monde des médias. Ça, je l'ai saisi après. Mais pas au départ. Fait que j'ai pas idée, moi, que quand on arrête ce gars-là, l'impact qu'il va avoir. Comme je te dis, je le comprends après.
1: Tout le monde se connaît à Québec, entre guillemets. Vous l'avez réalisé en ouvrant le cellulaire.
0: Très, très, très gros village. Avec les avantages du village, par contre, les gens ici sentent concernés des fois de l'activité qui arrive avec le petit voisin d'à côté. Mais le côté commérage ou mémérage est très fort rapidement.
1: Quand on enquête sur quelqu'un de public qui fait de la radio, par exemple, puis qu'on l'écoute pas, est-ce qu'on commence à l'écouter par curiosité?
0: Ben là, tout ce qui s'est passé, oui. Puis toutes les choses qu'après ça, qu'il avait dit ou qu'il avait fait ou qui s'était passé, là, on m'en a reparlé. L'émission, quand il y avait une émission Blackout à la télévision, où est-ce qu'il allait extrêmement loin au niveau du sexe dans les descriptions, puis c'était... Puis l'émission s'appelait Blackout.
1: Blackout au Lion d'Or,
0: fermer les lumières, puis le restant.
1: On voulait essayer de faire un Jerry Springer au Québec, pour les gens qui se souviennent mentionne pas parce que c'est pas une émission qui a été présentée très, très longtemps parce qu'il y avait eu énormément de plaintes, là. Puis on se demandait tout le temps dans ces Moses d'émission-là, tu sais, à quel point c'est arrangé, puis ainsi de suite. On le saura probablement jamais rétroactivement. Mais est-ce que toute l'explosion médiatique qu'il y a eu par la suite, ça nuit au déroulement et des procès et des deuxièmes vagues d'arrestations? Est-ce que ça vous a mis une pression supplémentaire? Je pense qu'on a le recul nécessaire aujourd'hui, oui, en 2025, pour répondre à cette question-là rétroactivement.
2: 100% Denis. Si on n'avait pas eu les médias, on n'aurait jamais passé le test. Mais les médias nous ont mis une énorme pression. Fait que c'est comme un couteau à deux tranchants. Si il n'y avait pas eu des haut-parleurs pour répéter l'information et la ramener, mais ramener la bonne information, d'après moi, on serait mort après la première opération.
1: Okay.
2: Ça aurait été terminé.
1: Okay.
2: Parce que les gens auraient réussi à étouffer l'histoire, à nous faire passer pour quasiment une enquête bidon.
1: Ah oui.
2: Sauf que ils n'ont pas réalisé à quel point ce qu'on avait, il y avait du stock de rentrée. Et comme ils n'ont pas vu venir le coup, parce que sincèrement, il n'y a pas eu de fuite jusqu'à quatre jours avant qu'on informatise. C'est quand on a informatisé le dossier que j'ai dit, Colin, on s'est mis à avoir des téléphones de partout, des rencontres, et là, des commentaires des gens de la rue de nous dire, « Hey, ça a l'air que... » Hein, on va faire ça? Non, je sais pas, c'est pas long, pas vrai. Mais là, moi, je savais que ça faisait déjà une semaine qu'on reculait l'opération, mais à cause qu'on est, il fallait qu'on informatise pour faire sortir des documents pour être capable d'avoir ça, avoir des mandats d'arrestation. Fait qu'il y avait une partie mécanique qui était bavarde. Fait que je reviens. Les médias nous ont aidés à diffuser au public et rendre l'information à tous les citoyens. Par contre, il y a eu une pression énorme qu'on s'est fait mettre sur le dos. Parce que, qui parle aux médias? Comment ça s'est fait? Mais là, voyez-vous, comment tu veux contrôler une maman?
1: Là, vous avez plus le contrôle de rien.
2: On n'a plus le contrôle de rien, rien, rien, rien du tout. Puis, même de l'autre côté, du côté en défense, j'ai vu qu'il y avait des stratégies solides qui se sont essayées. Okay. On se faisait livrer une requête en arrêt de procédure, par exemple, et avant même qu'on la reçoive au palais de justice, on nous disait que c'était en même temps, mais les journalistes l'avaient déjà dans les mains, puis ils l'avaient déjà lu, puis ils venaient déjà me confronter, moi, là, au palais de justice. Il y avait déjà les cues, ils savaient exactement où ça allait forcer, où ça allait être positif et où ça allait nuire.
1: Si vous sentez la pression, les enquêteurs, j'imagine que les jeunes filles qui ont à témoigner dans un procès ultra médiatisé, eux autres aussi doivent la sentir, pas pire, la pression.
2: Tout à fait.
1: Comment on fait pour garder le focus? Comment on fait pour essayer le plus possible? Puis moi, j'ai assisté à des témoignages, puis je voyais à quel point ces jeunes filles-là étaient tordues dans leurs émotions, dans le sens où tu veux t'en aller puis tu veux que ce soit fini, mais en même temps, tu sais que tu as une job à faire puis tu sais qu'il y a des gens qui comptent sur toi pour qu'il y ait des condamnations, des arrestations. Au milieu de tout ça, comment on gère ça?
2: En équipe. Puis c'est ce qui s'est passé. Denis, je voudrais refaire ça, là. J'ai eu droit à un dream team exceptionnel.
1: C'est-à-dire?
2: Les gens, ça prend d'autres enquêteurs pour aller encadrer les jeunes filles, aller leur parler, les rassurer, prendre le temps de juste répondre au téléphone lorsqu'elles t'appellent en panique, les parents que t'as recontrôlés, la situation. Tu sais, à chaque fois qu'on arrivait qu'une chose, ils nous ont remonté à marche tout le temps. Non seulement le procès n'a pas pu se dérouler ici à Québec, mais on dit, tiens, on va y mettre dans le trouble, le procès va se dérouler en région. On ship ça à Montréal, pas en région, tu comprends bien. Fait que là, chambre d'hôtel, coût énorme, dépenses énormes qui avaient représenté tout le monde, l'encadrement des jeunes filles à l'hôtel. Tu sais, à chaque fois, on nous rajoutait toujours une marche de plus en voulant dire, non, vous allez mourir sur le poids de votre enquête. Puis là, moi, je disais au boss, ben regardez, non, on est rendu là. Mais ce qu'on a fait, toutes les gens qui ont collaboré puis qu'on a greffé à l'enquête, puis je pourrais tous te les nommer encore, ont fait un travail exceptionnel. À toute la gang, fait que autant des personnes qui ont fait le travail au niveau de l'écoute électronique, la rigueur qu'il y a mis, les gens qui encadraient nos jeunes filles, tu sais, Sylvie, Nathalie, tu sais, c'était exceptionnel le travail qui s'est fait.
1: Est-ce qu'on aurait pu mieux faire avec du recul? Est-ce qu'on aurait dû attendre avant les premières arrestations pour arrêter, je sais pas moi, plus de clients, par exemple, avoir plus de preuves? Je sais que c'est facile de jouer au gérant d'estrade. Moi, j'étais pas dedans. Mais je me suis toujours posé la question avec du recul. Maintenant, on sait ce que c'est devenu, l'opération Scorpion, puis toute la surmédiatisation de l'affaire. Est-ce qu'on aurait pu mieux faire?
2: Avec ce que je sais et que je connaissais à l'époque, ça peut pas être arrogant, mais je pense pas.
1: Mm.
2: Je pense pas. Puis c'est pas une question d'arrogance, c'est juste question de réalisme. Aujourd'hui, on sait d'autres choses. Aujourd'hui, on a créé ça autrement. J'ai donné de la formation un peu partout au Québec, puis après, avec les gens à la GRC, quand est arrivé la traite et l'exploitation sexuelle. J'ai dit, n'attendez pas d'encadrer la gang au complet. Vous avez une, deux personnes, et vous corroborez l'histoire, allez chercher tout de suite. Mais c'est pas ce qu'on visait, nous autres. On visait simplement de dire, oups, il y en arrive un, il y en arrive deux, il y en arrive trois. J'avais aucune idée que les clients qui allaient apparaître, moi, là.
1: Mm-hmm.
2: Puis ça, c'est la dynamique qui est arrivée. Au même moment, Denis, je te dirais que nous, on vit ça. À Montréal, il y a le projet Orion qui roule à ce moment-là.
1: Oui, c'est vrai, c'est vrai.
2: Puis, ils ont énormément de gens dans la mire, même plus que nous, et des personnalités plus que nous, je vais être bien clair, mais ils les ont accusés à la pièce d'une autre façon, parce que la médiatisation de Québec a fait mal, et là-bas, ils se disaient, non, on ne pourra pas arriver à gérer ça. Mais je peux te dire qu'il y a eu des matins à Montréal où les policiers de Montréal nous ont appuyés d'une façon incroyable. Ils se sont fait dire, ah, gars, on arrête ça là, vous ne parlez plus à Québec. Mais si on ne parle plus à Québec, un matin, tu as une démission en bloc de toute l'escouade ici qui travaille à l'exploitation sexuelle. On continue à appuyer, sinon, ça ne marchera pas.
1: Comment on gérait les rumeurs dans l'espace public?
2: Hey, bateau, c'est pas gérant.
1: Il y a un élu d'impliqué. Il y a un humoriste. Mm. Deux humoristes, trois humoristes, Marleau. Lui, il est peut-être pas tout croche, mais il est tout proche. Il y a beaucoup de choses qui se sont dites sans vérification à Québec.
2: Oui.
1: Comment on gérait cet aspect-là de dire, bon, là, il y a des noms qui se promènent dans le public, il y a des gens qui commencent à être tannés, il y a peut-être des choses qui se peuvent, des choses qui se peuvent pas. Le travail d'un enquêteur là-dedans, c'est quoi? C'est de se concentrer sur ce qu'on a ou une fois de temps en temps, c'est d'essayer de dire, ben là, ça, c'est pas ça. Je sais pas. Parce que nous autres, on l'a vécu du point de vue médiatique. Puis moi, je me disais, ça doit mettre une pression indue sur les enquêteurs parce que veut pas. Là, c'était quasiment pas obligé, mais à un moment donné, de dire, bon, ben moi, je suis enquêteur, puis lui, ça se peut pas, puis lui, c'est pas ça, puis ainsi de suite.
2: Ouais, c'est ça.
1: Comment on a géré cet aspect-là de la chose?
2: Au quotidien, pour commencer, Denis, au jour le jour. Mm-hmm. Pour commencer, je vais te dire. Puis c'est toujours avec des faits. Fait que là, je disais aux gens, tu me parles de quoi? T'as qui? Y a-t-il quelqu'un qui va venir me dire ça? Ça me prend quelqu'un pour venir le raconter.
1: Ouais.
2: Alors, la machine à rumeurs, nous autres, il a fallu qu'on la laisse de côté. C'est sûr qu'après, quand on entendait passer ça, là, on disait à quelqu'un, deux secondes. Tu sais, je me rappelle la journée où on a vu quelqu'un qui est débarqué en station avec M. Arthur. J'ai dit, qu'est-ce qu'elle raconte là? Ben, j'ai dit, envoyez-nous là, s'il vous plaît, là. Faut qu'on y parle. Ah, j'ai pas le contrôle dessus, tu sais.
1: Mm-hmm.
2: Fait qu'on voulait dire, sors-moi pas des noms de même, sors-moi pas des choses comme ça, parce que ça n'arrêtait plus.
1: Ouais.
2: Ça n'arrêtait plus d'en rajouter. Tu sais, tantôt, tu m'as posé la question en commençant, Roger, quand est-ce que t'as appris ça la première fois, je t'ai dit 2000, puis là, je repense, c'est quasiment comme pas vrai. C'est parce que, dans le fond, il y avait des noms que j'avais entendus, mais au fil de ma carrière, que je savais que c'était des gens qui aimaient les petites filles, qui avaient été pas fins avec eux autres, qui des agressions sexuelles, une petite fille retrouvée morte dans un champ à un moment donné.
1: Ouais.
2: Qu'est-ce qui s'était passé? Mais c'était toujours autour des mêmes noms, mais il y avait jamais rien qu'on arrivait à corroborer officiellement, et il n'y avait jamais eu d'accusation. Alors là, c'était parti à un moment donné quasiment une chasse aux sorcières.
1: Ouais, pas quasiment, c'en était une.
2: D'après moi, à Noël 2002, là, il y a des gens qui ont dû faire des confidences à leurs femmes en disant qu'ils étaient le prochain à se faire arrêter. Ah, je suis convaincu, là, tu sais, c'est certain, parce qu'il y avait trop de noms qui ont sorti, là.
1: Mais je pense qu'avec du recul, les gens étaient tellement à la fois surpris et frustrés de voir que ça existait dans une ville comme Québec, puis qu'il y avait plein de gens qui avait gardé ça sous silence. Il y avait une soif très agressive de vengeance et de justice qui partait peut-être juste du sentiment de dire, ben non, mais ça se peut pas que ça soit fait dans nos rues, ça se peut pas que ça soit fait dans notre ville.
2: Oui. Ce que t'exprimes là, ça fait partie des choses, c'est que les gens étaient déçus, frus, mais là, on dirait que toutes les petites choses, des morceaux de casse-tête, les gens ont laissé dans leur tiroir, ils les ont sortis.
1: Mm-hmm.
2: Puis ils fitaient, là, tu sais. Fait que, mais je dis, ils fitent, mais je pourrais pas d'aller à la prochaine image, là.
1: Ouais.
2: Fait qu'attendez deux secondes, là. Sortez-moi pas ça, puis sortez-le pas là, s'il vous plaît, ça nous nuit.
1: Au palais de justice de Montréal, moi, j'ai rencontré de tout. J'ai rencontré des parents qui étaient anxieux, évidemment, parce que leur fille témoignait. J'ai rencontré des avocats. J'ai rencontré des journalistes. J'ai rencontré aussi des individus qui arrivaient avec des immenses cahiers anneaux reliés, écrits tout petits à la main d'un paquet de choses qui étaient convaincus que c'était arrivé. Dans le temps de la pandémie, on les a appelés les conspirationnistes. Il y a des gens qui, lorsqu'un dossier devient très médiatisé, s'emportent et ont besoin d'attention. Est-ce que c'est difficile de faire la distinction entre voici un témoignage crédible et quelqu'un qui dit la vérité, voici quelqu'un qui est peut-être problématique, qui nous dit peut-être n'importe quoi pour avoir de l'attention, puis entre les deux, est-ce qu'il y a des témoignages qu'on a décidé de laisser de côté parce qu'on se disait cette personne-là est trop fragile ou sera pas assez crédible aux yeux de la justice?
2: Tu viens d'émettre tous les éléments qui se sont passés, Denis, exactement ce que tu viens de dire là.
1: Ah oui?
2: Il y a des gens de qualité qui sont venus nous voir, mais qu'aujourd'hui, ils n'avaient pas la capacité. Des gens m'ont dit, ma vie est refaite, je te nomme ça, enseignant, infirmière, on a dit qu'il y a une profession. Puis là, ils partent à pleurer devant toi. Ils disent, mes enfants ne le savent pas. J'ai eu ces gens-là, v'là 10 ans, v'là 15 ans dans ma vie. Là, tu les écoutes. Madame, monsieur, vous devriez venir nous parler. Puis je dis monsieur parce que il y a eu des gens qui m'ont dit que les gens qu'on avait, certains étaient aux deux. Là, tu dis, un peu, de quoi tu parles là?
1: Il y avait des jeunes garçons puis des jeunes filles.
2: Exactement. Mais nous, le réseau de petits gars, on ne l'a pas travaillé. Mais je le sais que Michel Doré, à l'époque, à l'Université Laval, qui est venu nous appuyer par après, il dit un peu, mon échantillonnage d'études, c'est pas New York et Los Angeles, c'est Québec.
1: C'est Québec.
2: C'est ça. Fait qu'en voulant dire, arrêtons de penser qu'il n'y en a pas eu. Il y en avait. Mais, fait que là, on était devant des faits à dire, ça me prend des gens qui vont tenir la route, ça me prend des gens que je suis capable de corroborer, ça me prend des gens qui disent, je voulais même pas entendre l'histoire, même si c'était peut-être vrai, on a pris des histoires en note. Mais je dis, comment je vais faire pour le prouver, madame, je suis pas capable, monsieur, je suis pas capable, on arrête là. T'sais, fait que là, je dis, merci de votre confiance, mais on peut pas aller plus loin. Puis, au travers de ça, t'as peut-être un illuminé qui est apparu une couple de fois, là, tu sais, comprends-tu que là aussi, il faut être capable de dire, attends un petit peu, toi, là, tu rêves à ça durant la nuit, mais c'est pas arrivé jamais. Là, fait que ça, il y avait ça aussi parce qu'il y a eu peut-être des actions de vengeance un peu au travers de certaines personnes. Fait, c'est pour ça qu'on tenait à garder la tête froide, nous autres, à se dire ça me prend au moins deux éléments, deux personnes, on corrobore officiellement les faits ou des preuves indépendantes. Puis déjà là, on n'avait pas de reste parce qu'on voulait aller avec des accusations. Puis tantôt, on ne voulait pas se faire dire que notre preuve n'était pas solide et qu'on allait se faire poursuivre après et vice-versa.
1: Roger Ferland, quand les condamnations tombent, est-ce qu'on a l'impression d'avoir mis fin à la prostitution juvénile à Québec ou on a juste coupé une tête de l'hydre puis en a repoussé deux?
2: Il en a repoussé deux. Au moins, la tête est plus petite quand elle repousse, Denis. C'est un peu ça, simplement.
1: Il doit avoir un sentiment de découragement extrême qui s'empare d'un enquêteur qui passe une partie de sa vie, de son stress puis de ses angoisses à condamner du monde puis se rendre compte, c'est peut-être pas une question de semaine, c'est peut-être une question de mois ou d'années, vous me le direz, mais de voir que, dans le fond, on a tondu le gazon, mais ça a repoussé dans le temps de le dire.
2: Quand on est workaholic puis qu'on est dedans, on s'en rend pas compte, Denis. Fait que je réalisais pas à ce point-là sur le coup. Puis t'as 100% raison, mais quand tu te rends compte que la réalité est comme ça, tu te dis ouf. Fait que au moins, tu peux te dire ça n'a servi à rien. Non, au moins ceux à qui ça a servi, Denis, ça a servi. Ça n'a aidé. Fait que je pense pas que toutes les jeunes filles s'en sont sorties. Mais il y en a peut-être 50% aujourd'hui qui font d'autres choses, ils sont ailleurs. C'est pour ça qu'il reste toujours une question de choix. Mais quand on est dedans, que tu le vis, t'es comme enterré sans arrêt, tu sais, dans l'eau, tu vois pas. Tu essaies juste de survivre toi-même aussi un peu, là. Parce que à chaque fois qu'on arrivait avec une réponse, une solution, on nous en ramenait un autre problème. T'sais? Et puis, quand j'ai vu après ça les façons que les juges et que certains juges ont travaillé, Québec, on était très bien servi. Quand on est tombé du côté de Montréal, oups, qu'on a frappé un autre mur.
1: C'était différent.
2: Là, on s'est même fait dire, personne ici s'impressionne d'un kilo de cocaïne, M. Ferland. Et de la prostitution, il y a juste vous à Québec qui s'est enflammé avec ça. Fait que là, j'ai quasiment de répondre à deux secondes. Mais en tout cas, moi, je suis content de savoir qu'il y a encore du monde humain qui s'en préoccupe un peu, de savoir qu'il y a un peu de drogue dans nos rues, qu'il y a encore un peu de violence dans nos rues. Puis je pense que c'est pas ça que je veux qu'il pousse dans ma cour. Fait que faites pousser ce que vous voulez dans votre région du monde, mais ici, autour de moi, tant qu'il y aura des gens qui ont envie de me le dire, moi, j'ai envie de faire pousser d'autres choses dans ma cour.
1: C'est drôle, en même temps, c'est drôle et triste à la fois, mais c'est une incompréhension qui revient beaucoup. On a fait une table ronde avec des politiciens de Québec qui me racontaient qu'ils se faisaient prendre de haut par des politiciens de Montréal, puis que même quand tu devenais, par exemple, ministre d'un ministère important, tu restais quand même juste un ministre de Québec ou un élu de Québec. Puis on pensait, nous autres, que la rivalité canadienne-nordique, c'était l'essentiel de la rivalité Québec-Montréal. Mais on dirait que l'incompréhension entre les gens qui vivent dans les deux univers ou entre les deux villes, ben c'est un peu partout. Puis là, vous me dites qu'en justice, ben c'est sensiblement le même phénomène.
2: Ah, on se l'est fait servir. Même que je me rappelle, j'étais très fâché, j'ai rappelé le procureur de la Couronne à l'époque, il y avait un procureur conseil, parce que quand on a saisi saisi les voitures, moi, c'était pas un show que je saisissais les autos. C'est un bien fractionnel.
3: Ouais.
2: On a monté un mandat de perquisition. On a écrit l'histoire au complet que le véhicule a servi dans le scénario à impressionner les jeunes filles. Les véhicules servaient à. Les véhicules ont transporté les jeunes filles.
3: C'était moi, pas pour faire un show de boucan.
2: Non, c'était pas un show de boucan, moi, là, d'embarquer la Porsche ou la Mercedes sur chose. C'est sûr que ça avait des images incroyables. Puis tout le monde disait, ah, ouais, vous avez eu du culot. Non, c'est pas du culot. Ils vont servir comme bien fractionnel. Ils vont servir après ça l'autre chose. Mais quand j'ai vu des juges à Montréal arriver et dire, oh non, c'est déraisonnable d'avoir saisi les véhicules, d'un ton calme et reposé. Il faut analyser ça à la tête froide. J'ai dit, OK, t'as raison, monsieur le juge, mais les faits sont les faits, là. Ce gars-là, là, tu viens d'y enlever quoi? D'y enlever son char? C'est à peu près rien dans l'histoire. Mais montre-moi que tu suis la route et que tu nous appuies dans la démarche qu'on veut faire.
1: Avez-vous fait... Dites-moi si je vais trop loin, là, mais avez-vous fait une dépression, un burn-out, quelque chose après cette enquête-là, après tout ce processus-là?
2: Non. Non, sur le coup, Denis, je me suis séparé, par contre, dans la séquence après, parce que ça a eu de l'incidence sur ma vie de couple, ça a eu de l'incidence sur l'éducation avec mes enfants, ça a eu de l'incidence à beaucoup de place. Là, mm-hmm. Puis, je pensais que c'était toujours correct ce que je faisais, fait que je continuais à travailler comme un bon workaholic. Tu comprends-tu? Aujourd'hui, j'ai du recul un peu, même si je sais que je suis en sevrage de workaholic, mais les gens sourient à me regarder, disent « Roger, t'es encore enseignant à temps plein, puis tu commentes l'actualité le restant. » Oui, je fais des choses que j'aime faire maintenant. Mm-hmm. C'est différent un peu. Je le fais pas par obligation pour payer mon épicerie, par exemple. Je suis honnête, j'étais assurément en post-trauma, par contre. Aujourd'hui, je réalise ça.
3: Ouais.
2: J'ai eu à consulter, j'ai travaillé, j'ai dû me réalimenter autrement. Je suis retourné faire des choses de base bien simples, tu sais, d'aller m'entraîner avec des amis à faire du sport, du basketball.
3: Ouais.
2: Sam, un chum à l'époque, a été très précieux dans ma vie pour avoir certaines discussions. Nowhere de dire, on parle de ça, on revient, puis je te le dis, je viens un peu ému, faut pas que j'y repense trop, parce que c'était même une séquence où, après séparation, tu sais, il y a eu diverses positions, prise de position de mes enfants à raison, tu sais, mm-hmm. On parle plus à papa, tu sais, hey, c'est vrai, on
3: est,
2: ça a été très, très, très, très dur, cette période-là.
3: Mm-hmm.
2: Fait que, après, tu repenses à ça, tu te dis, bon, je me retrouve toute seule dans mon appartement.
1: J'ai tout fait ça pour ça.
2: Ouais, c'est ça. Puis Denis, dire, tous les gens de l'équipe, sans aucune exception, ont tous monté en grade. Sauf moi. Je me suis dit, voyons donc, qu'est-ce qui s'est passé là? J'aurais dû, moi aussi, peut-être passer l'éponge, faire comme les autres, monter en grade. Aujourd'hui, avec du recul, c'est pas ça ma vision des choses.
3: Okay.
2: Je me suis tenu debout, j'ai eu le courage de mes convictions. Il y a eu un prix à payer pour ça, j'en conviens. Mais je me dis, c'est ça la réalité aujourd'hui. Si personne n'est capable d'aller au bat à un moment donné, mais excuse-moi, ça va être autre chose qui va pousser dans notre cours aujourd'hui. Fait que c'est pour ça que d'avoir ramené des choses à de petites choses, Denis, simples, tu sais, de prendre le plaisir de regarder pousser mes vignes dans ma cour, le vin est-tu bon et pas bon? J'ai envie de dire, je m'en sac, Denis. C'est le mien, il pousse dans ma cour, c'est mon raisin qui est là. Coach au basket, joue encore au basket, revenir à des choses de base, écouter de la musique, revenir. J'ai eu besoin de me replacer en équilibre parce que j'avais perdu mon équilibre pendant une grande période.
1: Est-ce que vous avez gardé contact avec certaines des jeunes filles de l'époque de la prostitution juvénile?
2: Pas parce que je l'ai voulu. Il y en a encore assurément qui m'appellent à Noël à des moments. Puis carrément, oui, il y a des contacts de garder. Je n'ai pas recontacté, mais eux me recontactent à l'occasion. Puis quand je les vois, puis c'est...
1: Est-ce que c'est des gens qui ont réussi à refaire leur vie?
2: Certaines, oui. Certaines, très bien. D'autres plus difficilement. Okay. Certaines ont été, comme on a dit tantôt, totalement brisées dans l'expérience parce que c'était l'objectif tantôt. Si la fille est brisée, elle ne pourra jamais faire un bon témoin, Denis. Alors, on les a scrappés. Certains clients offraient de la coke, mais n'importe quoi et de l'héroïne. Alors, on les utilisait le temps qu'on avait besoin. Mais quand tu as pris de l'héro, Denis, une fois, deux fois, tu es accro à l'héro.
3: Mais oui.
2: Alors, tu as créé un junkie. Mais sur le sexe, c'est bonne tantôt, fait que tu vas l'utiliser tant qu'elle va être bonne. Mais après ça, t'as scrappé cette fille-là ou ce gars-là. Alors, ils reviendront jamais témoigner. Monsieur Ferland, vous me dites pas que vous avez cru cette personne-là. C'est un héroïnomane.
3: Une junkie.
2: Voyons donc, c'est pas vrai, ça.
1: On doit rester amer longtemps de ce genre de situation-là.
2: Ça m'a dérangé solidement. Mmh. C'est pour ça qu'après, je me suis dit, Roger, tu es allé aussi loin que tu pouvais, en équipe, évidemment, avec tout le personnel, puis la gang que je salue en ce moment, puis je ne veux pas y nommer, mais tu comprends bien que c'est vraiment un travail d'équipe. J'ai eu droit à un Dream Team pendant un instant.
3: Mm-hmm.
2: Par contre, là, après ça, tu te dis, ouf, est-ce que je le referai encore? Si tu me dis tout ce que ça représente, Denis, à faire, c'est sûr que la réponse, c'est non. Mais est-ce qu'on aurait dû le faire encore? Je pense que oui.
1: C'est quoi la situation de la prostitution juvénile à Québec en 2025?
2: Il y a encore des gens qui en font autant, je pense, et qui l'utilisent. La seule affaire, c'est que là, on n'a plus besoin de les fabriquer aussi facilement. Ils se fabriquent seulement par le mode des influenceurs en ce moment. Tu regardes ce qui se passe. Je souris à regarder Occupation Double, mais tu regardes les filles, ah, ils sont cute, mais ils sont pas trop habillés à un certain moment. Mais c'est ça la réalité. Notre jeunesse pense que c'est ça le monde. Alors, on est dans un contexte comme ça.
1: Est-ce qu'on a fait peur à la clientèle en arrêtant des clients?
2: Temporairement, oui.
1: Oui.
2: Temporairement, oui. Temporairement, je te dirais, ça ralentit. Là, je pense plus du tout. Parce que là, tu es capable de le faire en mode Uber. Tu es capable de coller à distance quelqu'un. Tu es capable d'avoir... Et ça avait commencé, Denis, à la fin, on le raconte. On avait même arrêté un animateur de radio à l'époque.
1: Mm-hmm.
2: Qu'on l'avait arrêté parce que... À part M. Gillet, là, on avait arrêté un autre. Là. Puis qui, lui, avait développé un mode sur le web. C'était déjà commencé en 2002. On est là 20 ans, là. Il touchait à aucun client. Les filles venaient s'offrir directement. Ils rebookaient ça. Certains vont te dire, bon, oui, mais c'est un mal nécessaire, Roger. Non. Tu fabriques des gens à les rendre accros à cette situation-là. Tu les amènes dans un système. Tu développes après ça. T'as aucune sécurité dans la chambre d'hôtel pour la jeune fille. T'as aucune sécurité après ça sur le transport. Tu lui dis pas de bien gérer son argent tantôt après. Fait que arrête-moi ça, là. Toi, tu profites en ce moment de l'argent sur le dos de l'autre. T'es un pimp, peu importe ce que tu fais. Alors, en ce moment, certaines facilités sont offertes par le web, les applications web, la façon naturelle qu'on a de s'offrir.
1: Tu te sens moins coupable. Tu sens que t'es protégé par ton écran.
2: Exactement, c'est ça. Oui, tout à fait. Puis, les proxénètes habiles vont voir sur Instagram les petites filles qui s'offrent, vont voir sur TikTok les gens qui mettent les vidéos et après ça les approchent comme encore là un bon prédateur. Je suis une fille, ils disent qu'il est une fille alors que c'est un gars, là, c'est un solide loup qui s'en vient. Là. Mm-hmm. Mais il vient se présenter comme un bon chien de berger tout gentil qui vient à côté de toi et il va manipuler, reprendre contact, entrer en contact puis embarquer avec. Fait que le web n'a pas facilité la situation.
1: Roger Ferland, est-ce qu'on a pris le temps de vous dire merci?
2: Je l'ai eu de plusieurs victimes, je l'ai eu de plusieurs parents. Des fois, j'ai envie de dire de façon officielle, des fois, j'ai envie de dire oui. Mais il semble que j'aurais aimé ça, que ça se passe autrement, mais quand tu appliques sur des postes après ça, puis qu'on te dit non, prenez n'importe qui sauf Roger, j'ai dit ouf, que ça a été une claque dans le front en tabarnouche.
1: Opération Alors, Scorpion vous a brûlé?
2: M'a brûlé en partie, oui, comme si j'étais un loose cannon. J'étais pas un loose cannon. J'étais allé au fond de la vérité qu'il y avait à faire là-dedans. C'est tout. T'sais, la rigueur...
1: Êtes-vous devenu le bouc émissaire de tout l'aspect négatif?
2: En partie, pendant une période, oui, tout à fait. Tout à fait. Parce que toute nouvelle information qui rentrait, on la donnait plus à Roger.
1: Mm-hmm.
2: Fait que ça m'a blessé temporairement parce qu'on dit, j'étais votre joueur de concession et temporairement, vous me retirez de la glace.
1: Mm.
2: OK, j'ai fait une erreur. Non, Roger, mais il faut que ça arrête. Qu'est-ce qu'il faut qu'il arrête?
1: Ouais.
2: Le ménage ou que on ne dérange plus des gens? Ça m'a dérangé. Je vais être franc avec toi. Oui, ça m'a dérangé. Aujourd'hui, avec le recul, j'ai passé outre parce que d'une période où le gars n'avait plus le droit quasiment de représenter son service, je souris à cette heure parce que des fois je commente l'actualité, puis j'espère le faire au nom de tous les policiers en qui je crois, puis la façon que les policiers ont de le faire avec cœur. Fait que...
1: Roger Ferland, ça fait longtemps que je veux vous le dire à titre personnel, puis j'attendais le bon moment parce que vous parlez beaucoup à Boulevard, mais on se parle pas souvent, puis j'espère que je le fais au nom de bien des gens qui écoutent présentement. Merci. Merci du fond du cœur.
2: Merci.
1: Roger Ferland, qui a été au cœur, ni plus ni moins, d'Opération Scorpion, un événement qui nous a marqués à Québec de multiples façons. Avec Maria Mourani, il a coécrit le livre Opération Scorpion, qui est toujours disponible et dessous de la plus grande enquête sur la prostitution juvénile au Québec.
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3: Mon nom est Denis Gravel. Bienvenue dans ce podcast de la série des grands événements qui ont marqué Québec. Si je vous parle du sommet des Amériques de Québec, probablement que la première image qui vous vient en tête, c'est celle d'un mur. Bien avant que Roger Waters vienne nous faire The Wall sur les plaines d'Abraham, il y a eu le mur du sommet des Amériques qui s'est déroulé dans la ville les 20, 21 et 22 avril 2001. Une rencontre qui réunissait 34 chefs d'État qui avaient pour objectif de faciliter les politiques de mondialisation et de libre-échange. Et qui dit rendez-vous des grands chefs dit manifestation, des mesures sans précédent de sécurité qui avaient été mises en place dans la ville de Québec qui ont coûté près de 160 millions de dollars au gouvernement fédéral et la clôture de sécurité qu'on a installée le mur. 3 mètres de haut, 3,8 kilomètres de long pour créer un périmètre de sécurité dans la zone où se trouvent les chefs

0: moi, de la clôture. J'y habite encore.
1: Dans le coin du Grand Théâtre?
0: Dans le coin du Grand Théâtre, je suis un coin de rue.
1: Fait que vous l'avez vécu comme ministre, puis vous l'avez vécu comme résidente.
0: Et comme députée, parce que pendant ce temps-là, il y a des citoyens, dont des manifestants, qui comptaient sur moi, des commerçants qui comptaient sur moi. Ah, c'était l'enfer.
1: Vous souvenez-vous de la première fois que vous avez entendu parler du sommet des Amériques? Puis déjà là, est-ce qu'on sentait que ça allait être problématique, on se disait juste, hey, c'est une belle opportunité, on va recevoir les grands dirigeants, puis Québec va briller, puis...
0: Conseil des ministres.
1: Oui.
0: On apprend, bon, on le savait que le sommet des Amériques se tiendrait là depuis un bout de temps, mais là, on commençait à parler des préparatifs. Pis c'était entre autres deux, surtout, qui géraient le dossier. Louise Beaudoin était ministre des Relations internationales.
1: Mm-hmm.
0: Donc, discutait aussi avec le Canada sur la place que le Québec prendrait.
1: Oui.
0: Et il y avait Serge Ménard qui était ministre de la Sécurité publique à l'époque, je pense.
1: Oui.
0: Et c'est lui qui discutait avec la GRC et la Ville de Québec. Mais unir trois forces de police, je peux vous dire qu'on le savait d'avance que ce serait très compliqué. Ces gens-là, ça se fait pas confiance,
1: mm-hmm.
0: ça se parle très peu. Puis là, il fallait les asseoir autour d'une table.
1: Entre les corps policiers, là, vous dites.
0: Entre les corps policiers, oui.
1: Ouais. La SQ a déployé près de 55 % de ses effectifs à Québec pour la durée du sommet. Après les trois jours, c'est 447 arrestations, une trentaine de policiers blessés. On dit que les dégâts se sont limités à environ 50 000 $, essentiellement des vitrines fracassées, des immeubles à nettoyer au jet d'eau. Le Soleil qui rapporte que 5000 grenades lacrymogènes ont été lancées par les policiers. La violence des manifestations, tout le monde la craignait. Est-ce qu'on l'avait vu venir à ce point-là?
0: Je pense qu'il y a eu une espèce d'escalade
1: mm-hmm.
0: entre les forces policières qui sont craquées, particulièrement la GRC, parce que je parlerai après ça des pourcentages de bombes lacrymogènes lancées.
1: Ouais.
0: Et les manifestants, parce qu'à l'époque, il y avait trois types de manifestants. Il y avait les grandes organisations syndicales, tout ça, qui
1: oui.
0: étaient contre l'ASLEA.
1: Mm-hmm.
0: Parce qu'à côté, il y avait un sommet des peuples.
1: Oui, ça, c'était en Basseville.
0: C'était en Basseville.
1: Le sommet des peuples, normalement, il suivait le sommet des grands, puis c'était des manifestations qui s'organisaient.
0: C'était des discussions. C'était des échanges, des discussions
1: ouais.
0: et une manifestation. Fait que t'avais le syndicat, t'avais le sommet des peuples qui rassemblait plus des citoyens, des organisations communautaires.
1: Mais l'idée, c'était d'être pacifique puis d'être entendu
0: oui.
1: pendant le sommet, c'est ça?
0: C'est ça, d'avoir un autre discours.
1: Ouais.
0: Et t'avais le Black Bloc, les manifestants plus radicaux.
1: On savait-tu qu'ils existaient, eux autres,
0: oui.
1: avant le sommet des Amériques?
0: Oui.
1: Au niveau du gouvernement, de la sécurité puis tout ça, c'est pas un mot qu'on a inventé pour être trendy pendant une fin de semaine, là.
0: Non, ça existait.
1: Ouais.
0: Ça avait commencé déjà dans d'autres rencontres du sommet des Amériques,
1: okay.
0: d'autres grandes rencontres internationales. Et c'était... l'idée, c'était de carrément... La forme de protestation, c'était d'essayer d'empêcher les discussions autour des zones.
1: Dans les manifestants pacifiques, puis dans les regroupements pacifiques, est-ce qu'on essayait de collaborer avec les forces de l'ordre pour identifier les gens du Black Bloc, puis essayer de faire en sorte que tout se déroule bien, où on se disait, ben le monde sont en colère, on s'en lave un peu les mains, puis ils s'organiseront avec les dégâts. Comment on essayait, parce qu'on voyait ça venir un peu?
0: Oui, mais attends, au départ, il faut vraiment remonter au départ. T'as un balai diplomatique.
1: Oui.
0: qui est menée par le fédéral
1: mm-hmm.
0: et d'où le Québec est complètement exclu. Au point que, pour réussir à faire exprimer qu'il était peut-être les dirigeants des Amériques étaient invités dans une culture différente sur une nation québécoise au Québec, on est obligé de payer pour faire mettre une banderole devant l'Assemblée nationale et le centre des congrès
1: okay.
0: parce qu'on était complètement exclu. Les gens, ils venaient au Canada.
1: Mm-hmm.
0: dans une zone anglophone, puis la force policière en ordre, qui était responsable de l'ordre, c'était la GRC. Nous autres, on n'était pas là. On a réussi de force et de misère à faire inviter Monsieur Landry
1: oui.
0: à quelques réceptions protocolaires. Mais
1: Bernard Landry, qui était
0: fraîchement premier ministre.
1: Lucien Bouchard venait juste de partir.
0: Oui, mais il y avait quand même...
1: Une grosse année, 2001, hein?
0: oui.
1: Tabarnouche! On pense rien qu'au 11 septembre, mais quand on revient sur nos événements, nous autres, ça a été une très grosse année.
0: Ben oui. Puis c'était... Mais Monsieur Landry avait quand même une grande expérience de relations internationales. Il avait été
1: oui.
0: vice-premier ministre. Il y avait une longue expérience gouvernementale. Donc, tu pouvais... C'était pas...

0: gênant de l'inviter, mettons, mais ils l'ont invité à une réception. Mais pour dire souhaiter la bienvenue, prendre la parole, non, il y en était hors de question. La notion de Québec était complètement évacuée. Donc, c'est difficile de faire une espèce de marketing, une promotion au fait de vous êtes à Québec, au Québec, quand c'est complètement évacué de l'image. Fait qu'il y avait le balai diplomatique. Mais à côté de ça, les discussions entre les forces policières étaient très difficiles. La GRC était convaincue que ce serait la révolution à cause du Black Bloc qui serait attaquée. Les discussions autour de la barrière,
1: oui,
0: c'était épouvantable. Moi, je sais parce que j'étais en plus la députée de Taschereau.
1: Oui.
0: Donc, heureusement, Serge Ménard me tenait au courant d'à peu près tout ce qui se passait parce qu'il me respectait beaucoup. Puis justement,
1: c'est arrivé quand le mur, ça?
0: Ah, c'est arrivé dès le début.
1: Dès le début?
0: Dès le début, il y avait, on a réussi à même à le circonscrire un petit peu, mais la GRC était, excusez-moi, là, complètement folle. Là. Ils étaient obnubilés par le Black Bloc et il fallait complètement enfermer les participants au centre des congrès.
1: C'était la seule façon de les protéger.
0: Dans leur tête. Mais plus tu t'érige un mur devant des manifestants, plus tu les incites à vouloir l'abattre.
1: C'était une game de pas game. C'était une game de dire pas game de venir essayer de faire tomber mon mur. Ouais. C'était une déclaration de guerre pas habile.
0: Oui, puis en plus, comme tu es d'un centre-ville, ce qu'ils n'ont plus jamais fait après, rappelez-vous...
1: Ça a été la dernière fois.
0: Oui, après ça, ils sont allés, je pense, dans l'ouest, dans une zone incroyable, en pleine forêt, le coup d'après. Okay. Puis après ça, rappelez-vous, dans Charlevoix, il y avait une petite zone de manifestation très circonscrite, mais ils sont allés dans Charlevoix parce que t'as pas d'accès, c'était très difficile, comparé au centre-ville de Québec. T'es en pleine zone résidentielle. Moi, là, j'ai passé la fin de semaine avec des serviettes dans le bas de mes portes pour être sûr que l'air rentre pas. Puis quand je suis revenu à la maison, ben ça sentait le gaz.
1: Vous avez quitté pendant la fin de semaine. Est-ce que tous les résidents avaient quitté à l'intérieur
0: du périmètre? Non, les gens, c'est leur maison.
1: Les gens sont restés là.
0: Ils sont pas pour se payer une chambre d'hôtel qui, de toute façon, est à l'intérieur du mur.
1: Ouais, c'est ça. c'est pas fou.
0: Hein? Non, il y en a ceux qui pouvaient partir par terre. Moi, je suis resté, mais j'ai pas dormi la nuit parce que je voulais pas être au centre des combats. Parce que c'était des combats, c'était de la bataille.
1: Comment on avait acheminer l'information aux résidents du secteur, puis comment ça a été reçu?
0: Écoute, dans les médias, beaucoup. C'était des dessins, là, tout ça. Il y avait eu des communications. La ville essayait de s'en tirer, elle aussi. La ville de Québec était très correcte là-dedans. Elle essayait de s'en tirer.
1: C'était le maire Lallier, à l'époque.
0: Oui, qui lui aussi trouvait que ça n'avait pas de bon sens, que tout était à sa charge. Les commerçants sont tombés à terre quand ils ont vu le mur, la palissade. Tu disais tantôt que ça a coûté juste 50 000 $ là.
1: De dommages.
0: De dommages, ouais. Mais c'est parce que ça compte pas ce que ça a coûté aux commerçants. Moi, je connais encore aujourd'hui des commerçants qui n'ont jamais été remboursés pour leurs pertes. Non, c'était impossible. Puis parce que ils étaient juste en dehors du mur.
1: Mais ils ont reçu la boucane, ils ont reçu le barda.
0: Ils ont reçu les manifestants, la boucane, le barda.
1: Ils ont reçu le gros des dommages, dans le fond.
0: Oui, mais... Puis en plus, c'était très, très, très restreint ce qu'ils pouvaient demander après. Donc, la bataille autour du mur a été longue.
1: On a comme créé une tension généralisée. Premièrement, parce que ça collaborait pas entre les paliers de gouvernement. Deuxièmement, parce que ça collaborait pas beaucoup entre les corps policiers. Puis troisièmement, j'imagine, parce que les résidents du secteur et les commerçants du secteur, ben, apprenaient à petite semaine dans les médias, bon, le mur va être là, tassez-vous pas, mais le mur va être là pareil, puis ainsi de suite.
0: Mais ça collaborait entre les niveaux de gouvernement, dans le sens où on voulait collaborer.
1: Ouais.
0: Mais c'était pas pour la Ville de Québec et pour le gouvernement du Québec. C'était pas de nos affaires. C'était le fédéral. C'était Jean Chrétien à l'époque. C'était son show. Alors, c'était très difficile. L'autre chose, c'est que les forces policières essayaient de collaborer. Mais c'est pas les mêmes techniques d'intervention. C'est pas la même vision d'une manifestation. Ici, c'est la colline parlementaire. J'en ai vu passer des manifestations, moi, dans ma vie. Ça fait 40 ans que je vis dans le quartier Saint-Jean-Baptiste. Mais jamais j'ai vu installer des choses comme ça, des rangées de policiers casqués, armés, qui lançaient du gaz lacrymogène dans les rues résidentielles.
1: Si vous avez jamais vu d'image du sommet des Amériques puis que vous êtes des résidents, des résidentes de Québec, allez fouiller un peu sur Internet. C'est surréaliste de voir les scènes de combat puis les scènes d'affrontement avec le mur, les manifestants qui garochent des pierres, des briques, puis ainsi de suite, les escouades de la GRC, les escouades anti-émeute, puis tu vois le grand théâtre, le grand théâtre à côté, puis tu te dis, hey, c'est pas à 1200 kilomètres de distance, là, ça se passe en plein cœur de notre ville, de notre patrimoine, puis ouais, oui, c'est arrivé, puis ça a brassé pas mal, mais en même temps, je regarde, et c'est peut-être là qu'on a décidé vraiment de s'éloigner des villes, mais 3 mois plus tard, après le sommet des Amériques, il y a un sommet semblable qui s'est déroulé du côté de l'Italie, qui a débouché sur la mort d'une personne, 600 blessés à Gênes, exact.
0: Ouais, je m'en souviens très bien.
1: Vous avez la bonne réponse, 750 $ pour Madame Maltais, 10 millions de dollars de dommages à l'époque.
0: Ouais, les Italiens, quand il s'agit d'être radicaux, sont un peu plus raides que les Québécoises, qui sont en général de bonne nature. Ouais. Mais tu vois, moi j'habite dans le quartier, donc je faisais mes courses et j'étais députée, donc je connais à peu près tout le monde des organismes communautaires, tout le monde des syndicats. Alors, je suis allée me promener, moi, dans la rue Saint-Jean, là où la majorité des manifestants se réunissaient après des batailles, mettons, ou pendant les batailles, pour voir un peu de quoi avait l'air la rue, les commerçants, les gens.
1: Puis?
0: Étonnamment, la rue était très tranquille. Ce qui était intéressant de voir, c'était de voir comment les citoyens et les commerçants étaient plus empathiques auprès des jeunes que scandalisés devant ce qu'ils faisaient.
1: Il avait été chaudé?
0: Non, il était empathique. Il comprenait les jeunes. Il disait, c'est notre jeunesse. Il ne comprenait pas les manifestants agressif,
1: ouais,
0: le Black Bloc
1: évidemment.
0: Et tout ça. Mais étant donné qu'il y avait des gaz, que les jeunes sortaient de là gazés, ceux qui allaient un peu manifester, même pacifiquement autour de la muraille, ou même qui passaient à côté de la muraille, étaient gazés. Il s'est lancé, quoi, 5000 gaz lacrymogènes cette fois-là. Et alors, les commerçants mettaient des grands bacs d'eau à leur entrée, puis permettaient aux jeunes de se rincer dès qu'il y avait des gaz lacrymogènes. Il y avait une espèce de sentiment de partage d'un moment difficile. Et les gens n'étaient pas du tout agressifs. Moi, c'est drôle parce que le gouvernement avait exigé que je me promène avec 2 gardes du corps.
1: OK.
0: Mais je les avais dit, tenez-vous loin, là, parce que moi, il n'y a personne qui va me toucher. Je m'entends bien que les gens, inquiétez-vous pas. Puis effectivement, je me promenais à travers tout ça. Ils me suivaient, puis...
1: Avec 2 bodyguards, c'était une première, ça, dans le temps?
0: Oui, c'était une première. Pour moi et pour beaucoup. C'est, d'habitude, c'est quand t'as le ministre de la Sécurité publique ou de la Justice d'une guerre de motards qui est ça. J'étais pas mal d'une guerre, mais pas de motards.
1: J'essaie de comprendre un peu, parce que moi, mes souvenirs de ça, puis c'est vrai qu'il y avait une espèce de défiance dans la façon d'amener les règles du jeu pendant le sommet des Amériques. Ici, il y a un mur, vous venez pas manifester. Sans ça, il va y avoir des affrontements. Vous autres, vous restez dans Pataugeuse en bas, au sommet des peuples. Si vous avez des choses à dire, si vous voulez faire des manifestations pacifiques, c'était en bas, tu sais, le plus loin possible du périmètre. Évidemment, dans le contexte où tu ériges un mur, puis tu dis, bon, ben vous autres, vous allez jouer à table des petits, c'est sûr qu'il allait avoir du monde qui allait monter en haut, là.
0: Oui, puis le mur était érigé près du Grand Théâtre, avant le Parc des Amériques.
1: Oui.
0: Donc, c'était normalement un espace prévu pour accueillir les manifestations. Les manifestants, normalement, pouvaient venir là. Mm-hmm. Sauf que les manifestants dans ce coin-là étaient tellement violents que c'est devenu invivable et c'est là que la guerre a pris. Moi, je suis monté au centre de commandement en haut, au complexe G.
1: OK.
0: Puis c'est des vitres assez épaisses, hein, c'est des doubles vitres.
1: Oui.
0: Ben, j'ai vu la première des deux vitres traversée par une balle de je sais pas quoi, de golf ou de plastique, je me l'ont dit à l'époque, mais c'était tiré par un manifestant. Puis j'étais au 10e étage, je pense. Hein? Non, ça jouait dur, ça se blessait, ça se faisait mal. C'était pas sympathique du tout, ni d'un bord, ni de l'autre.
1: Est-ce qu'on a compris par après c'était qui? Les gens qui voulaient la casse absolument, puis c'était quoi l'objectif derrière tout ça?
0: Oh, le Black Bloc, c'est un rassemblement anarchiste. Alors, si tu peux comprendre, tu peux trouver des individus, mais c'est difficile de trouver un regroupement. C'est très anarchiste. Il n'y a pas de chef là-dedans. Il y a des petits regroupements, là, mais ils ont les voix moins. sont un peu éliminés. Puis je pense que ce qu'on a compris surtout, c'est la façon de réprimer les manifestations n'était pas la bonne. Mm-hmm. Les courses échevelées dans la nuit à lancer des gaz lacrymogènes après des manifestants en plein quartier résidentiel, qui fait que les gens pouvaient recevoir des gaz lacrymogènes dans leur maison. Les personnes gazées à l'intérieur obligées de sortir, le nettoyage des maisons après, parce que ça c'est les policiers se sont pas contentés de restreindre les manifestations à l'endroit où il pouvait y en avoir. Mm-hmm. Ils sont partis en chasse.
1: À la chasse,
0: ouais. À la chasse. Et là, ça a débordé, parce que là, c'est tous les résidents des alentours qui ont été complètement traumatisés par les événements. Fait qu'on blâmait tout le monde. Moi, je me souviens, moi, je blâme encore tout. Et la GRC, surtout.
1: Oui.
0: La SQ, parce qu'ils ne se contrôlaient pas non plus. La Ville de Québec était pas pire parce qu'ils sont habitués à gérer les manifestations. Puis je blâme les Black Blocs et autres qui étaient des manifestants violents.
1: Madame Malta, à votre souvenir, est-ce qu'il y a eu d'autres scénarios sur la table de stratégie et de sécurité où on aurait pu faire les choses autrement puis éviter l'escalade où c'était une fatalité parce que dans son concept, le sommet des Amériques traînait ça avec lui?
0: C'était une fatalité. Je pense que la violence a été exacerbée par le concept de barrière infranchissable. C'est comme devenu essayer de nous attraper pour voir. Et les jeunes ont répondu, attends un peu, toi, on va te montrer. Non, c'est ça, ils ont brisé. Ben, je ne sais pas si les gens le savent, mais ceux qui ne savent pas l'histoire, c'est que les manifestants ont tellement travaillé fort qu'ils ont réussi à ouvrir la barrière.
1: Ils ont fait une brèche.
0: Ils sont rentrés en dedans, puis là, ils ont arrêté. C'est ça qui est incroyable, parce que j'étais là aussi. Ils ont jeté à terre la barrière et ils ont arrêté. C'est sûr qu'il y avait un autre mur de policiers qui attendait.
1: Ouais.
0: Mais ils auraient pu continuer. Ils venaient de gagner. Puis c'est comme si le symbole du mur venait de tomber et ils se sont retirés.
1: Le but, c'était de sacrer le mur à terre.
0: Le mur
1: n'a pas d'affaire là.
0: Voilà. Moi, je pense qu'il y avait beaucoup de ça à l'époque. Beaucoup de ça. C'était comme... Ils avaient gagné la guerre contre la police. Puis c'était... Mais après, évidemment, ça repartit.
1: Le 20 avril, l'avion présidentiel, le Air Force One, se pose sur la piste d'atterrissage de l'aéroport Jean-Lesage à Sainte-Foy à 12h45. George W. Bush a été accueilli à sa descente d'avion par le maire de Québec, Jean-Paul Lallier, la mairesse de Sainte-Foy, André Boucher, c'était avant les fusions, le ministre fédéral, Alfonso Gagliano, et la ministre québécoise Agnès Maltais, qui était également présente. Avez-vous parlé à M. Bush?
0: Je ne sais pas qui a écrit ça, mais ce n'est pas Bush que j'ai accueilli.
1: Non?
0: Non.
1: Okay.
0: C'est son vice-président, le général. Je cherche son nom, là. Mais à mon souvenir, c'était pas Bush. Mais peut-être que je me trompe. J'en ai accueilli deux, d'abord.
1: OK. Qu'est-ce que vous faisiez là?
0: Qu'est-ce que tu veux? J'étais la ministre qui vivait à Québec.
1: Ah, OK.
0: OK? Oui. Donc, j'étais tout le temps disponible.
1: Oui.
0: Louise Beaudoin, je dirais, Louise et moi, on se faisait confiance. Mm-hmm. C'est elle qui m'a demandé d'accueillir les...
1: Okay.
0: Aussi, je suis une ministre de la Culture, ancienne ministre de la Culture. À l'époque, je venais juste de passer aux services sociaux. Donc, j'étais sortable, tu sais, j'étais une ministre de niveau assez élevé pour accueillir un chef d'État.
1: Aviez-vous l'impression que dans ce décorum-là, c'était comme, ah bon, là, ça prend un représentant des Premières Nations, on va le mettre là, ça va paraître, puis là, ils pourront pas dire que le Québec a pas été impliqué.
0: Non, on n'était pas là-dedans, on recevait le call. Moi, j'ai reçu le call genre 3 heures avant, tu t'en vas accueillir... un tel... Hein, quoi? Moi? Oh non! Mes commettants vont dire, toi, t'as accueilli George Bush.
1: Ben oui!
0: Parce que j'étais la députée de toute cette force de manifestation-là, si tu veux, au centre-ville. Mm-hmm. Alors, non, je l'ai fait avec... quand tu représentes l'État québécois, tu le représentes. Puis tu mets ton beau petit costume, tu vas serrer la main du monsieur, puis tu lui dis « Bienvenue au Québec ». Puis tu le dis en français pour qu'ils comprennent qui est ailleurs, si possible.
1: Avec du recul, est-ce que on aurait dû se battre pour que le sommet se tienne ailleurs? Ou on n'avait comme pas le choix de saisir l'opportunité puis de faire avec?
0: On aurait dû Ben, il aurait fallu que la ville de Québec se batte pour ne pas la recevoir. Parce qu'à l'époque, je ne suis pas sûr que M. Lallier était contre au départ.
1: Ben, en même temps, il faut comprendre. Là.
0: Tu remplis tes chambres d'hôtel.
1: Ben oui. Avant de voir un mur puis des manifs dans ta tête, tu dis les plus grands dirigeants du monde s'en viennent à Québec. C'est une opportunité de faire briller la ville.
0: Tout à fait.
1: C'est une opportunité probablement de créer des contacts aussi. Ça peut être bon pour la politique. Ça peut être bon pour la business, puis ainsi de suite.
0: Ben, normalement, politiquement, c'est une occasion de rencontre. Et de discussions qui t'amènent ensuite à faire des partenariats d'affaires et tout. Sauf que la ville était évacuée, puis on était évacués. Donc, oublie ça, les frères. Non, c'est après que je me souviens très bien que tout le monde se disait « Quelle erreur!
1: Ouais. »
0: Et puis, je pense que l'allié avait dit à l'époque « Avoir su, j'aurais pas accepté que ça se passe à la Ville de Québec ou j'aurais pas déroulé le tapis rouge. » Parce que...
1: Ça a été trois journées assez spéciales, puis de ce que je me souviens, puis vous allez être en mesure de me le dire, l'odeur des lacrymogènes, puis l'aftermath de ça, ça a quand même duré un certain temps aussi. Là.
0: Oui, ça a duré un certain temps. Bon, évidemment, les gens en avaient chez eux, moi je l'ai vécu. Ça n'était pas si pire chez moi, parce que mes fenêtres sont bien fermées, là, okay. Bien isolées, même puis j'avais mis des serviettes. Oui,
1: vous étiez bien préparé avant de partir.
0: Oui, mais un peu après, peut-être quasiment une semaine après, je suis allée à la soupe populaire des Sœurs de la Charité, qui est dans le Vieux-Québec.
1: Mm-hmm.
0: Et j'y allais régulièrement, je dirais une fois par trois mois. J'allais faire un tour là. Puis je savais, j'entendais dire que ça avait été très difficile pour les itinérants. Parce que quand t'as pas de place pour te cacher, là, puis que ça joue dur comme ça, là, c'est difficile. Puis les policiers, ils faisaient le ménage.
1: Ouais.
0: Ils voulaient pas que les gens traînent dans les rues, ils se méfiaient de tout le monde. Ouais. Donc ça a été la chasse aux itinérants un petit peu.
1: Je me souviens, on faisait la couverture des événements à l'époque, puis il y avait des citoyens qui nous appelaient puis qui disaient « Hey, moi, les policiers m'ont quasiment menacé de me tirer dessus alors que j'essayais juste de retourner chez nous. Là, j'étais pas un manifestant, j'étais pas rien. » Avez-vous dormi, vous, où est-ce que vous restiez? Dans le Grand Théâtre, près du Grand Théâtre?
0: Dans
1: le Grand Théâtre, maudit beau spot de dormir.
0: Non, je suis partie pour la nuit.
1: Okay.
0: Parce que c'était trop bruyant. Premièrement. Deuxièmement, les gaz, je voulais pas, ça me tentait pas de subir ça. Je me disais, le moins on ouvre les portes, le moins on ouvre les fenêtres, le mieux c'est. Je suis parti ailleurs.
1: Les résidents qui l'ont vécu, ils vous ont-tu parlé de ça, ces nuits-là?
0: Mais comme je te disais, je suis allé à la soupe populaire.
1: Mm-hmm.
0: Je suis arrivé, j'ai fait, mon Dieu, Sœur Simone, c'était Simone Voisine, feu Simone Voisine qui la tenait, une femme extraordinaire qu'il fallait connaître à Québec. J'ai dit, Simone, ça n'a pas de bon sens, ça sent le gaz ici. Elle a dit, ben oui. Mais j'ai dit, ouvre toutes les fenêtres au plus vite. Ouvre toutes les fenêtres, c'est invivable.
1: Ça
0: puis là, tu voyais les itinérants, les yeux leur coulaient, le nez leur coulait, mais ils avaient faim, ils venaient chercher à manger. Fait qu'on a, à ma recommandation, elle a tout ouvert. Puis j'ai essayé de l'aider à financer, mettons, le nettoyage. Après ça, j'ai fait nettoyer partout. Mais les Sœurs de la Charité n'ont jamais voulu être aidées. Ils ont dit non, on prend soin de notre monde, puis on prend soin de nos bâtiments, pas besoin de vous autres. Mais ils ont été obligés de faire nettoyer tout. Et j'ai vu l'impact sur les gens-là. Puis là, les itinérants, les gens vulnérables ont commencé à me parler de ce qu'ils avaient vécu pendant ce temps-là. C'était l'enfer pour eux autres.
1: Est-ce que c'est dans ce genre de circonstances-là que la job de député prend tout son sens?
0: Oui.
1: Quand les grands sabots partent, vers Ottawa, vers Washington, puis ainsi de suite, là.
0: Oui, il y avait le travail qu'il fallait faire pour que les gens, aider les gens à réclamer les sous, les programmes, même si dans ce temps-là, je pense que c'était Christiane Gagnon qui était députée fédérale, là, qui pouvait faire travailler là-dessus, parce que c'était encore une fois, c'était la faute du fédéral. Là, je suis obligé de le dire. D'ailleurs,
1: la première fois que vous dites ça, c'est de la faute au fédéral. Pas sûr
0: C'est rare. Ceci dit, il faut dire que sur les gaz lacrymogènes, le lancement de balles de plastique et de gaz lacrymogènes, la GRC a été blâmée après.
1: Oui.
0: Et j'ai eu les Serge Ménard m'en avait parlé. Ils étaient les plus rapides, sa gâchette. Ils en ont tiré au moins le double, sinon le triple des Québécois. Donc, ils étaient vraiment... Eux autres, ils étaient en
1: guerre. Crinqués, là.
0: Ils étaient crinqués, puis ils ont crinqué les autres corps de police. Mm-hmm. C'est ça qui est dommage. Puis c'est parce qu'ils n'avaient pas l'habitude de ça. C'est drôle parce qu'ils sont endormis après ça à Ottawa quand il y a eu la manifestation des camionneurs. C'est drôle, ils avaient changé d'attitude.
1: Oui, c'est un peu là que je voulais vous amener parce que j'observe c'est quoi les manifestations qu'on a eues après ça à Québec ou ailleurs. Puis il me semble que cette façon-là d'interpeller des manifestants puis d'essayer de gérer des manifestations, on n'a plus jamais revu ça ici.
0: On n'a jamais revu ça. Monter des murs comme ça, courir après les gens dans les rues résidentielles, jouer au chat et à la souris avec des manifestants qui, eux, sont habitués à la guérilla urbaine, faut le dire.
1: Ouais.
0: Ces jeunes-là, là, ça sait comment faire. Mm-hmm. C'est disparu ensuite. Puis je me souviens que la ville de Québec, ensuite, quand il y a eu, par exemple, les fameuses manifestations des carrés rouges,
1: oui,
0: a été bien mieux organisée, puis a travaillé, bon, elle a fait ses erreurs, mais elle a travaillé vraiment beaucoup mieux que dans ce temps-là. Et c'est tout ça, c'est des expériences qui ont été tirées de ce moment-là.
1: Puis c'est intéressant parce que dans le temps des carrés rouges puis du printemps étudiant, à Montréal, on observait, nous, un certain laisser-aller qui, à Québec, aurait mal passé, je pense, si on avait agi de la même façon. Puis ça me surprend de vous entendre dire qu'à Québec, on avait mieux fait les choses, dans le fond, parce qu'on avait procédé rapidement à des arrestations, puis... On dirait que le printemps étudiant, nous autres, nous avait épargnés dans une certaine mesure. Peut-être parce que les policiers ont fait juste leur bon travail dans la bonne mesure, sans exagérer ni d'un bord ni de l'autre.
0: Tout à fait. Ils ont vraiment bien travaillé à ce moment-là. Hein? Comme je dis, il y a eu des petites erreurs, là. Je ne vais pas dire que ça a été parfait, mais il n'y en a pas. Il n'y a rien de parfait.
1: Ouais.
0: Mais non, ils ont très bien... Mais tout ça vient de l'expérience du sommet des Amériques. Il y a eu beaucoup de réflexions chez les forces policières après. Entre autres, au sommet des Amériques, ce qu'ils ont fait, les policiers, c'est qu'ils ont laissé pendant 6, 8, 10 heures, 12 heures des manifestants dans des autobus à l'entrée du poste de police.
1: Oui.
0: Ils les avaient parqués là, sans boire, sans manger, sans pouvoir à peu près aller aux toilettes. C'était démentiel. Mais ces gens-là, ils ont des parents, là, ces enfants.
1: C'était des flots.
0: Ah non, ça a été... Serge Ménard se tenait les cheveux à deux mains puis il disait, mais qu'est-ce qu'ils ont fait? On essayait de l'avertir, mais lui, il allait voir, puis on lui disait, non, c'est pas ça, ça n'existe pas, on les fait juste les mettre en attente. Donc, la communication se faisait pas, c'est extrêmement compliqué.
1: Cette partie-là du plan, il l'avait juste pas élaboré. On les arrête, on les met là, puis après ça, ben, nous autres, on se concentre sur la suite des événements.
0: Mais ils en ont trop arrêté, fait qu'ils savaient plus quoi faire avec. Ils étaient pas capables de gérer, ils n'avaient pas prévu autant d'arrestations. Ils étaient pas capables de gérer. Puis ça, c'est drôle, il y avait un individu à l'époque qui s'appelait Jack Sink.
1: Ben oui!
0: C'était le chef des manifestants, quasiment. C'était la tête dirigeante. Fait que là, moi, je descendais la rue Saint-Jean avec mes deux gardes du corps.
1: Uh-huh.
0: Puis je jasais avec le monde. Puis un moment donné, il y a quelqu'un d'un organisme qui vient me voir et dit « Hey, Madame Altin! » Oui. J'ai un ami qui est mal pris. On aimerait savoir de ses nouvelles. Il a été arrêté par la police, puis on n'a pas de nouvelles. Il dit « Oui. Êtes-vous capable de vous informer? » Je me suis fait dans ma tête. Bon, je vais appeler Serge. Oui. Dis-moi, comment il s'appelle? Jack Sink. Crie-moi ça. Jack Sink. OK. Fait que là, j'appelle Serge. Hey, Serge, les gens sont inquiets pour quelqu'un. Il s'appelle Jack. Il dit « Quoi? Jack Sink? T'es pas sérieux? C'est le pire de tous, putain. » J'ai dit « Je m'en fous. C'est mes citoyens, ils veulent savoir. Ouais. Tu me trouves où ce qu'il est, j'ai rassuré. » Il me rappelle, il dit « OK, il est au poste de police, puis bon, il s'en occupe. OK, merci.
1: » au niveau de la gestion de tout ça, ça a-tu été une couple de jours sans dormir ou à peu près, à tout surveiller, puis à essayer de prendre les feedbacks des citoyens, des commerçants et tout ça?
0: C'est anxiogène.
1: Ouais.
0: Oui. Je dors bien en général. J'ai continué à bien dormir.
1: OK.
0: Mais je me couchais tard, mais je me levais de bonheur. C'est-à-dire que tu prends... Tu sais que c'est ta fonction. Les gens t'ont élu pour ça. Tu travailles pour ça. Tu t'en vas les voir. Tu te caches pas au 28e étage du G. Là. Tu t'en vas les voir. Tu essaies de comprendre ce qui se passe. Puis tu te dis, bon, comment je vais pouvoir aider après? Mm-hmm. C'est ça, le job. T'as fait du mieux que tu peux, c'est tout.
1: Pour un gouvernement souverainiste, qui était le gouvernement du Parti québécois, de voir que les images de Québec qui faisaient le tour du monde, c'était ces images-là, ça devait faire mal au cœur un peu.
0: Oui, ça faisait mal au cœur. C'était une magnifique occasion de perdu.
1: Mm-hmm.
0: Puis c'était aussi se faire rappeler à quel point on n'a pas de contrôle quand le fédéral se mêle de notre relation avec
1: ça a été vos
0: les
1: lignes.
0: Internationales. Non. Non, c'est pas nos lignes. C'est la vérité. J'ai vécu, moi, tu sais, comme ministre de la Culture, là, je me suis promenée à travers le monde mm-hmm. pour l'adoption de la Convention sur la diversité culturelle. Si tu savais ce que j'ai vécu comme humiliation, parfois.
1: Comment ça?
0: Devant tout le monde. Hey, regarde, une fois, là, on avait une rencontre des ministres de la Culture. On devait être 40 pays ensemble. Le Québec avait obtenu sa place grâce à un coup de gueule de Louise Beaudoin qui avait dit faut, on va y aller.
1: Ouais, elle faisait ça une fois de temps en temps. Hein,
0: c'était bien, je l'aime bien.
1: Oui, mais c'est une coupe demain.
0: Mais on était là parce que le Canada voulait qu'on soit là. On va dire, OK, on va y aller, mais parce que c'était l'UDA à l'époque, c'était Québec qui menait la bataille. On va dire, on va y aller, mais on va avoir le droit de parole. Ben, y a, avant moi, il y avait des ministres africains qui pouvaient parler une demi-heure. Là, moi, ils m'ont dit, tu as droit à 5 minutes, OK? Ben, moi, je laisse faire ça. C'est moi qui ai le micro. Mais j'ai l'ambassadeur canadien s'est levé debout à côté de moi. Puis après 5 minutes, il tapait sur sa montre.
1: Ouf.
0: Debout. Il tapait sur sa montre. C'était humiliant. Mais c'est ça, la relation. C'est ça qui est difficile.
1: C'est juste un fossé entre... Parce qu'on a déjà parlé ensemble, dans un autre podcast d'ailleurs, de la rivalité entre des ministres de Québec et des ministres de Montréal.
0: Mm-hmm.
1: Est-ce que c'est juste le même genre de rivalité, mais à un étage encore plus haut? C'est important pour quelqu'un qui travaille pour Ottawa de faire sentir petits les représentants des provinces où... Vous avez l'impression que dans ce genre de relation-là, le Québec a vraiment un traitement de défaveur par rapport à, je sais pas, moi, l'Ontario, l'Alberta, la Saskatchewan.
0: C'est pas un traitement de défaveur par rapport à d'autres. C'est que le Canada existe en soi et veut avoir une image unitaire. C'est un pays.
1: Mm-hmm.
0: Alors, c'est normal que comme pays, ils veulent avoir une image unitaire.
1: Oui.
0: Nous, on est des Québécois souverainistes. Donc, comme gouvernement, on tient à ce que la nation québécoise, qui est connue à travers le monde, hein? On n'est pas des trous de pique à travers le monde. Là. Ils savent qu'on a élaboré la Convention sur la diversité culturelle. Tu vas en Haïti, ils savent que c'est le Québec qui est proche d'Haïti. Tu vas au Vietnam, ils savent que c'est nous qui avons recueilli des Boat People. On a une stature internationale qui existe. Ouais. Ce n'est pas une grosse stature, mais on existe. Or, c'est normal que le Canada ne veuille pas que le Québec existe parce que ça défait un peu son image. Et parce qu'évidemment, ils ne veulent pas que le Québec se sépare. C'est normal. C'est un pays. Mais nous, c'est normal. On est une nation. Et pour nous, quand on est au gouvernement, on veut l'amener à être un pays. C'est normal. Tout ça, c'est des réflexes normaux.
1: Nous autres, ça nous a impressionnés de voir l'avion présidentiel atterrir à l'aéroport puis tout le dispositif de sécurité. Quand on est dans le jeu de la politique puis quand on fait de la politique puis qu'on voit tout ça à Québec, ça impressionne-tu? Ou ça nous rend cynique, je sais pas.
0: Non.
1: Pas cynique.
0: C'est impressionnant de voir le déploiement. Tu dis, ouais, c'est vraiment quelqu'un qui est en danger. Déploiement sécuritaire. Puis je me souviens très bien des voir avec leur... je regardais tout de suite le réflexe que j'ai eu. C'est, a-t-il un gilet pare-balles?
1: Mm-hmm.
0: Oui, en descendant de l'avion, ils ont leur gilet pare-balles.
1: Puis ça, c'était avant le 11 septembre. Là.
0: C'était avant le 11 septembre. C'est 10 ans avant. Donc, il y a vraiment l'obsession sécuritaire. Elle est là, elle est omniprésente, puis nous, on vit pas ça.
1: Mm.
0: Même si, contrairement, les ministres fédéraux n'ont pas de garde du corps. Nous, on a des gardes du corps.
1: Ouais.
0: Parce qu'ici, il y a eu Denis Lortie.
1: Mm-hmm.
0: Il y a eu Pierre Laporte, il y a eu la FLQ. Donc, on a vécu des incidents de violence. On sait que ça peut exister. Mais à ce niveau-là, c'est très impressionnant.
1: De voir que pendant 3 jours, il y a eu ces manifestations de violence-là, il y a des choses qu'on peut pas vraiment contrôler puis qu'on peut pas vraiment prévoir. Dans ce cas-là précis, on savait que ça s'en venait, puis on a ajouté de l'huile sur le feu au lieu d'essayer de le calmer. Moi, j'ai l'impression qu'un événement comme celui-là qui se déroule en 2025, on peut plus faire ça de la même façon, mais plus du tout. Puis tout le monde va le reconnaître, de la GRC à la SQ, aux policiers de la ville de Québec. On se retrouve dans les mêmes circonstances. Bon, ce serait un peu amusant de penser que Donald Trump pourrait venir à Québec, débarquer de l'avion, puis ainsi de suite. Mais moi, j'ai l'impression que les choses seraient faites de façon radicalement différente.
0: Moi, je pense qu'il viendrait tout simplement plus d'un centre-ville urbanisé.
1: Ça, c'est fini.
0: Ça, c'est fini. Mm-hmm. C'est impossible. S'il venait... il y aurait une sécurisation, mais pas à ce point-là. Pas une clôture de 9 pieds de haut et de 4 kilomètres de long, là. Mm-hmm. Imaginez ce que ça fait comme, comme impact dans une ville. Tu t'empêches pas une ville de vivre parce qu'un dirigeant vient dans un endroit. Ça se peut pas, là.
1: Est-ce que ça a pris le 400e anniversaire de la Ville de Québec pour laver un peu les souvenirs du sommet des Amériques puis peut-être recommencer à avoir une image de marque un peu plus positive? Je pose la question, je sais pas. Là, on est en 2008, donc on est quelques années plus tard.
0: Est-ce que ça a marqué à ce point-là? Au niveau de la façon de gérer les populations, les attroupements, oui, ça a marqué très, très longtemps, très fort. Mais ça a été positif. C'est-à-dire que ça a amené des meilleures manières de faire. 2008, c'est tout à coup le magnifique travail qui a été fait pour redonner confiance et fierté à la ville.
1: Mmh. Ça nous a fait du bien, nous autres, oui, les citoyens, ça c'est sûr.
0: Pour une fois, l'image de marque de Québec était une image qui nous ressemble. Mmh. Bonne, débonnaire, belle, une belle ville, agréable à vivre, qui est fière de son histoire. T'sais, enfin, on en parlait sur le bon côté.
1: Je vais dire une phrase probablement niaiseuse dans les circonstances, mais puis ça prend peut-être un peu de recul, là, mais en 2001, quand je repense au sommet des Amériques puis je regarde les images, c'est une phrase typiquement québécoise, là, mais tu regardes ça et tu te dis, ouais, hein, ça c'est pas de même qu'on reçoit le monde, ça. Pour vrai.
0: Oui, le problème, c'est qu'on recevait pas. C'est pas nous autres qui recevaient, c'est ça le problème. Mais au départ, c'est vrai. Hein, je veux pas en faire une guerre fédérale-provinciale. C'est une guerre de compréhension de la manière dont cette population, cette nation se gouverne et à quel point on est habitué à gérer les manifestations à Québec. On a une Assemblée nationale. Hey, j'en vois passer des camions dans une année, moi, pour des manifs ouais, au coin de la rue, là. Ouais. C'est sûr qu'il y avait plus de violence à cause des Black Blocs. Mais c'est pas toute la population qui méritait d'être punie pour ça.
1: Est-ce qu'on aurait... Moi, c'est quelque chose que je dénonce constamment, puis j'ai l'impression que vous avez toujours été une politicienne très près de votre monde, puis on a eu l'opportunité d'en parler à quelques reprises dans plusieurs dossiers. J'ai l'impression qu'en politique, trop souvent maintenant, ça part d'en haut puis ça va jusqu'en bas. Donc, c'est le premier ministre avec son entourage qui colle les shots. Puis après ça, les autres, ben ils passent le message à la population que c'est les décisions qu'on prend, c'est les orientations qu'on prend, et ainsi de suite. Moi, je rêverais que ça se fasse plus dans l'autre sens. Est-ce qu'on se serait aidé au sommet des Amériques si on avait d'abord parlé avec, je sais pas moi, les policiers et la Ville de Québec pour établir... Qu'est-ce qu'on fait? De quelle façon? Comment vous fonctionnez, vous autres, d'habitude, ici? Quand il y a eu les émeutes à Saint-Jean, puis ainsi de suite, parlez d'abord aux gens qui connaissent le coin.
0: Définitivement.
1: La pyramide inversée, dans le fond.
0: La pyramide inversée, quand c'est en matière de décision politique, c'est très important de s'en rappeler. Mm-hmm. Moi, je vais te donner un exemple en santé.
1: Oui.
0: Toute la littérature internationale dit que plus tu te rapproches de la personne, plus tu rapproches le décideur de la personne qui reçoit le soin, plus tu as des chances de réussite. Mm-hmm. Actuellement, on a fait le contraire depuis plusieurs mandats.
1: On a rajouté des étages.
0: Pas juste la CAQ, là. Mm-hmm. Plusieurs mandats.
1: Bon, tout le monde est coupable.
0: Ouais. Mais on a éloigné les décisions, on a enlevé l'esprit d'initiative. Et c'est ça le problème, c'est que quand tu n'as plus d'esprit d'initiative dans des systèmes, ben quand t'es trop standardisé,
1: c'est une boîte.
0: Or là, ici, on a standardisé des manières qui n'étaient pas celles de la Ville de Québec, qui étaient celles qu'on aurait probablement, qui auraient été le mieux adaptées. On les a standardisées d'après ce qui se passait dans le monde. C'était pas une bonne idée.
1: C'est quand même étonnant parce que le maire Lallier, c'était un maire qui avait du caractère.
0: Oui, mais c'était Jean Chrétien qui recevait, il voulait
1: faire son choix. C'était au-dessus de sa tête.
0: Ah oui, c'était au-dessus de sa tête. Mm. Totalement. Et regarde, le ministre de la Sécurité publique, Serge Ménard, est un gars très respecté, très fort, puis apprécié des fédéraux. Là. C'était pas un deux de pique, puis c'était un gars intelligent. Puis il était parfois découragé de comment ça se... Il n'arrivait pas à restreindre les forces de la GRC. Là. Eux autres, ils étaient dans un combat international contre les Black Blocs. Wow.
1: Vous aviez l'impression d'assister à un septième match alors que vous n'aviez pas vu six premiers.
0: Ah, c'est bon ça, oui. Exactement.
1: Aïe, aïe. Agnès Maltais, merci beaucoup d'être venue partager vos souvenirs. C'est toujours le fun.
0: Plaisir, même si c'est pas l'événement le plus heureux.
1: Non.
0: C'est quand même quelque chose qui a marqué la vie.
1: Parlons du devoir de mémoire en terminant. Vous voyez ça comment? Moi, c'est quelque chose qui me frappe depuis le début de ces conversations-là. Puis oui, c'est pas nécessairement des belles pages. Et l'humain veut continuer à vivre, continuer à se sentir en sécurité. Fait que je comprends un peu le réflexe de base de vouloir oublier ces événements-là. L'attentat de la mosquée, Denis Lortie, le sommet des Amériques, peut-être pas à la même échelle, mais c'est quand même un événement qui a marqué les consciences. Comment vous voyez ça en tant qu'humaine d'abord, le devoir de mémoire par rapport à des événements comme ça, tragiques, qui marquent le psyché d'une ville?
0: Ben, pour bien comprendre comment tu vis, comment tu réagis, il faut comprendre ce qui s'est passé avant toi, puis la façon dont a été menée la vie de tes prédécesseurs. Tu sais, dans ce cas-là, quand on parle du sommet des Amériques, on comprend la gestion des foules maintenant à la Ville de Québec, où on comprend pourquoi les grandes négociations internationales maintenant se passent plus rapidement ou dans des endroits plus isolé.
1: Mm-hmm.
0: Tu comprends la face. C'est important pour se comprendre puis pour prévoir l'avenir. Si quelqu'un, tout à coup, imaginons qu'on a un gouvernement très, très, très à droite qui dit, bon, ben là, il faut revenir à des mesures de contrôle plus coercitives et tout. Il va y avoir des mains qui vont se lever, qui vont dire, c'est parce que ça marche pas.
1: On
0: l'a déjà essayé, on l'a déjà fait. Donc, le devoir de mémoire, c'est le devoir de... C'est nécessaire pour comprendre son univers, pour comprendre son environnement.
1: Madame Maltais, merci beaucoup.
0: Ah, mais c'était toujours un plaisir.
1: Ouais, on va se trouver des raisons de se réinviter. C'est sûr.
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4: Salut tout le monde, bon midi, Boulevard 102.1. Dans On en jase. Mon nom est Gabriel Marino. Très heureux de remplacer aujourd'hui donc les acteurs habituels de cette émission. Merci Mathias pour ma première édition de On en jase. C'est édition très limitée ça. C'est, tu sais, des fois ils font ça les microbrasseries là, ils t'en font comme juste pour deux semaines puis profitez-en de maintenant. Ça va être ça. Profitez-en juste aujourd'hui.
5: Juste
4: aujourd'hui. Salut Mathias, ça va bien?
5: Ça va très bien.
4: Bonjour Antonine.
6: Allô Gab.
4: Un charme de t'avoir avec nous aujourd'hui.
6: Merci de me recevoir dans l'édition très limitée.
4: Oui.
6: Je me sens vraiment privilégié.
4: Tout à fait. Jusqu'à 14h, c'est une édition donc...
5: très limitée.
4: De On en jase. On va s'assurer de vous tenir au courant de tout ce qui se passe. On a quand même un show bien spécial de prévu pour vous. Et je me tâcherai quand même de vous parler un peu de country d'ici la fin de l'émission, si vous m'en permettez. Mais Mathias, avant toute chose, circulation, manchette, tour de table, un peu d'actualité.
5: Oui, je veux juste commencer avec la circulation parce que puis on le voit depuis maintenant quelques jours, en fait, depuis mon retour de vacances, que c'est plus difficile, et ça, même sur l'heure du dîner, notamment sur la 20 en direction ouest. Il y a des travaux dans le secteur de Taniata, puis ça rend la situation compliquée à longueur de journée. C'est présentement entre Taniata et Président Kennedy que c'est au ralenti. Également, leur ancienne direction sud pour accéder à la capitale, un peu d'attente dans le secteur. Laurier, en direction ouest, dans le secteur du centre d'achat, c'est au rouge aussi, il y a quoi que ce soit d'autre. 418-971-1021 par texto.
4: Météo peut-être aussi, juste pour faire le tour là-dessus. Là, présentement, on a 21 degrés. C'est une belle journée sur Québec, vraiment. 40% de risque d'averse ce soir et cette nuit. Annulez rien par rapport à tout ça. Là. C'est un 14 au minimum par la suite. Demain, c'est sûr que c'est pas, y a rien de gagné. Là. Ça, c'est prévu des averses. Risque d'orage aussi au sud en après-midi et le maximum est à 17. Samedi, des nuages 21 puis dimanche à date, c'est la belle journée du week-end avec un maximum jusqu'à 23. J'ai cru voir que l'appel d'offres d'intérêt international a été lancé pour de vrai cette fois-là. C'est la combienième fois qu'on fait cet appel d'intérêt international pour le troisième lien?
6: Beaucoup trop?
5: Oui, non, c'est ça.
6: Non, il y en avait eu un autre,
5: ouais,
6: lancé par Geneviève Guilbeault.
5: Oui, c'est ça, exact. Puis ça n'avait jamais abouti finalement. Est-ce que ça... En fait, ça semble être encore un autre spectacle de la CAQ avant les élections pour un potentiel troisième lien qui va jamais aboutir finalement.
6: Tellement cynique, Mathias. Voyons.
5: Je me demande bien pourquoi je suis cynique comme ça sur le dossier du troisième lien.
6: Je comprends pas ton découragement. Ça va très bien. Ça va bon train.
5: Ben
6: ce,
5: oui.
6: Ce dossier-là, ça avance.
5: Ça avance à une vitesse exceptionnelle depuis maintenant 8 ans sous le gouvernement. Tu l'as dit, c'est le gouvernement Fréchette qui a lancé un appel d'intérêt international pour réaliser le troisième lien à l'Est, collaboration avec le privé. On veut un pont à péage à l'Est. Par contre, va falloir attendre au printemps 2027 pour connaître le tracé exact.
4: Si jamais ils sont réélus ou ça va avoir lieu quand même, en fait, il n'y a pas d'autre gouvernement potentiel que la CAQ.
6: On attend un peu les prises de position des partis politiques. On sait que le Parti québécois s'est positionné contre un troisième lien autoroutier. On sait que Charles Milliard, chef du Parti libéral, est pas contre un troisième lien, mais ça n'a pas l'air d'être la priorité de tous ses instants non plus, mais c'est pas clair.
5: Il est pas contre un troisième lien. Lui, il a d'air quand même assez pauvre, mais chaque fois qu'un autre, un des députés du Parti libéral prend parole dans les médias, ça n'a pas l'air vraiment désintéressé tant que
4: non,
5: ça, troisième lien.
6: Le PLQ de Dominique Anglade était contre,
5: ouais.
6: Alors que le PLQ de Philippe Couillard avait parti le bureau de projet.
5: Ouais.
6: Donc, c'est pas clair. QS, c'est clair, là, son compte.
4: C'est clair qu'ils ne seront pas élus au gouvernement non plus, par exemple.
6: Es-tu sérieux?
4: c'est pas comme si. avoir un enjeu, là. Mais, tu sais, cette nouvelle mouture de la dernière, l'ultime version du projet de Christine Fréchette, plus proche de l'île d'Orléans, là, et également avec un péage et tout ça. En tout cas, il y a. il y a une plus grande, j'ai l'impression, un plus grand appétit pour cette idée-là avec le péage, surtout sur la Rive-Sud. Bien, la Rive-Sud, de toute façon, ils sont contents, mais avec cette version-là qui vient vraiment faire le périphérique, ça a l'air d'être ce qu'on dit depuis 10 ans que ce serait, me semble, la meilleure idée, mais qu'on a toujours refusé parce que c'était quelque chose de trop gros, trop massif, puis par-dessus le fleuve. Puis que là, finalement, on essaye ça la dernière fois. Mais c'est, j'ai hâte de voir s'il n'y a pas d'autres gens que la CAQ qui vont embarquer dans cette idée-là.
6: Puis on oublie Éric Duhaime, quand même, qui est assez clair. Lui,
4: c'est clairement ce projet-là.
6: C'est ça, à l'Est. Donc, finalement, on a satisfait M. Duhaime.
5: Mais encore une fois, on ne va pas être élu du côté des conservateurs. Fait que tout porte à croire que...
4: Ça sert à rien.
5: C'est que si quelqu'un d'autre que la CAQ est élu... Ça se pourrait qu'il y a de bonnes chances que le projet tombe à l'eau. Ouais. Puis même si la CAQ est réélue, il y a de bonnes chances que le projet tombe à l'eau aussi.
6: Mais Éric Duhaime, s'il fait élire quelques députés sur la Rive-Sud et peut-être sur la Rive-Nord aussi...
4: Avoir la balance du pouvoir.
6: Et là, oui, dans un contexte de gouvernement minoritaire, mettons qu'il soit la CAQ ou le Parti libéral gagne, ben peut-être que le projet aura des chances d'avancer. Le PQ, eh ben, je mets QS là-dedans, mais effectivement, les chances sont faibles que QS gagne la prochaine élection.
4: Avec les libéraux minoritaires, il y aurait peut-être un...
6: On verra, mais tu sais, c'est sûr que ça fait 15 ans qu'on en parle, puis ça va être la quatrième élection qu'on fait sur le troisième lien. Donc, même que tu sois pour ou contre, on dirait que les gens ont juste les oreilles qui se ferment quand on parle de ce projet-là maintenant.
5: On n'a pas le choix de revenir sur l'état d'urgence qui a été déclaré du côté du Venezuela à la suite de deux puissants séismes de magnitude 7.2 et 7.5. On parle d'un bilan actuel de 164 morts et 1000 blessés. Puis je dis bien actuel parce qu'il pourrait fortement s'alourdir au cours des prochaines heures. C'est notamment l'Institut géologique des États-Unis qui a fait une estimation comme quoi il y avait de fortes chances que le bilan s'alourdisse. Mais quand je dis s'alourdir, c'est quand même assez fortement, là. Selon eux, les probabilités qu'on se retrouve avec un bilan entre 100 et 1000 morts sont de 8%. Entre 1000 et 10 000 morts, 33%. Et la probabilité la plus élevée, selon eux, ce serait un bilan entre 10 000 et 100 000 morts au total.
4: Ouais, non.
5: On va suivre ça de près au cours des prochaines heures, mais c'est sûr que ça augure pas bien de ce côté-là. De l'aide humanitaire de différents pays est partie.
4: J'ai pas vu pour le récent, là, parce que je sais que ce matin, c'était l'aide internationale qui s'organisait, puis l'ONU, bien sûr, puis les États-Unis qui mentionnaient être là pour l'aide, puis les pays européens. Puis j'avais pas vu le Canada encore là-dedans, mais là, Marconi a fait une conférence de presse dans les dernières minutes. J'imagine qu'il en a parlé un peu, puis que d'habitude, le Canada est quand même bon pour aider.
5: Bien sûr, le Canada qui a annoncé préparer une aide humanitaire justement pour soutenir les personnes touchées par des séismes du côté du Venezuela. Mais c'est sûr qu'on va avoir différents développements. C'était le plus gros séisme qui a touché le pays depuis 1990. Je termine avec ça. Annonce de candidature pour la CAQ dans Terrebonne et Les Plaines. En fin de semaine, les CAQistes avaient annoncé leur première candidature. Nouvelle candidature, là. Manuela Goya, dans Brome-Missisquoi. Cette fois-ci, c'est dans Terrebonne, Valérie Doyon, une conseillère municipale et présidente du conseil municipal de Terrebonne. Et dans Les Plaines, c'est Fatou Diop, entrepreneur et leader communautaire du secteur également. C'est deux circonscriptions où le PQ mène, mais la CAQ n'est pas si loin derrière.
4: Bien, on va en reparler d'ailleurs dans le caucus dans les prochains instants avec justement toi, Antonine. Juste le temps de dire que êtes-vous mêlé, vous, avec, sur les journées? Encore tantôt...
6: On est lundi, n'est-ce pas?
4: Ben oui, on est lundi, hein, clairement. C'est le début de semaine, tout le monde. J'ai trouvé que le week-end a passé vite, je sais pas pour vous.
6: Oui, mais j'ai l'impression qu'on est lundi, mais un peu vendredi.
5: Je suis à même place, je suis complètement déboussolé. Puis au 88-971-1021, je sais pas si parmi vous, vous êtes en congé ou vous travaillez, mais est-ce que vous vous sentez vraiment jeudi? C'est vraiment bizarre aujourd'hui.
4: En tout cas, je me rappelle pas d'avoir eu une Saint-Jean-Baptiste de congé un mercredi en plein milieu de semaine, mais là, le vivre, j'ai hâte de voir. Puis, oubliez pas une chose, la semaine prochaine, ça va être la même chose. On va encore avoir, pour la plupart, un congé en plein milieu de la semaine. Faites-vous pas avoir.
5: Mais j'ai l'impression que ça va être moins pire pour la fête du Canada. Puis, je m'explique. Le mardi soir, on avait l'impression d'être en congé. Tu sais, la soirée du mardi... C'est ça, c'était une fête. C'était comme une journée de congé en soi, le mardi. Après ça, on a le mercredi, que c'était le lendemain de fête, tout. Puis là, on recommence à travailler de même, pas trop rapport.

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1: Dans On en jase à Boulevard 102.1, moi, c'est ma première de la saison avec vous.
2: Ta première et ta dernière de la saison.
1: Oui. Et ce sera, par contre, la dernière.
3: C'est ça.
1: Justement, du caucus
3: c'est
1: avec toi.
3: C'est des premières, c'est des dernières. Oui. On est lundi, on est vendredi, on est jeudi, on est tout mêlé. Mais c'est mon dernier caucus avant l'été. Ouais.
1: Ben, Caroline, puis c'est normal avec la fin de la session parlementaire puis tout aussi.
3: Puis aussi, c'est parce que les gens ont moins envie de parler de politique. On en parle un peu. Mais c'est sûr que le caucus, c'est un rendez-vous. Est-ce qu'on prend un bon 25 minutes pour tout décortiquer les sujets majeurs de la politique, scène fédérale, scène québécoise, scène locale, même internationale? Là, l'été, on vous donne un petit break. Là. on va être plus léger. Les gens, ils pensent plus à leur barbecue et c'est bien correct. Par contre, je dois dire, Gab, que depuis quelques étés, ça ralentit beaucoup moins qu'avant.
1: Oui, explique.
3: L'été passé, ça bougeait pas mal. C'était le premier été de Mark Carney. Il se passait beaucoup de choses à la scène fédérale. Trump nous tient occupés.
1: Et préparation de politique municipale l'été
3: politique
1: passé aussi.
3: Politique municipale. Il y avait aussi une élection partielle dans Arthabasca avec Éric Duhaime. On en parlait beaucoup. L'autre été d'avant, c'était la présidentielle. C'était les primaires américaines. Coup de théâtre avec Kamala Harris qui a remplacé
1: Joe Biden.
3: Donc, ça fait plusieurs étés que moi, pour vrai, ça ralentit pas tant que ça. J'ai beaucoup de
1: travail. Tu crois cette année?
3: Que je vais relaxer?
1: Oui.
3: Non. Là, c'est vraiment le pire. Là. C'est campagne électorale québécoise cet automne. Donc, oublie ça. Mes attentes sont très basses en termes de repos. Mais on va quand même mettre une pause au caucus. Mais on va profiter de ce dernier caucus au maximum.
1: Alors, qu'est-ce qui nous a marqué lors de la dernière saison, du dernier 4 ans? Parce que là, la CAQ à l'Assemblée nationale, c'est terminé. Même si on continue d'annoncer des appels d'intérêt international pour le troisième lien, techniquement, il n'y a plus grand-chose qui se passe en termes de projets de loi puis de trucs d'Assemblée nationale. Le dernier mandat, si on considère aussi que le premier mandat, ce qui nous a marqué, c'était la pandémie, évidemment, avec François Legault. Puis, c'est une des raisons, certainement, qui lui a permis d'être réélu à aussi forte majorité lors de son second mandat. Mais le second mandat, c'est quoi qu'on en retient? La question est bonne. Puis, est-ce que tu veux que je commence ou c'est qui?
3: Écoute, d'abord, juste dire que tu as raison de dire que le premier mandat, ça a été beaucoup marqué par la pandémie. Puis de se rappeler aussi, moi, je vous ramène en 2022, comment François Legault était populaire. Puis, tu sais, là, c'est dur de le réimaginer maintenant tellement que le cycle politique fait en sorte que l'usure du pouvoir est lourde sur François Legault. Bon, il y a Christine Fréchette qui est là, mais tu sais, on arrive à la fin d'un deuxième mandat pour la CAQ. Puis, on finit cette session parlementaire-ci avec un été politique qui nous amène à la campagne électorale extrêmement imprévisible, des sondages qui sont très, très morcelés, puis ça continue de bouger. Mais quand j'ai fait l'exercice de réfléchir aux moments qui m'ont marqué dans les dernières années, il y a des affaires qui me semblait tellement loin. On dirait que ça fait tellement, tellement longtemps. Fait que j'avais envie de vous poser la question. Vous, qu'est-ce qui vous a marqué le plus dans les événements politiques des 4 dernières années? Je ne sais pas qui veut se lancer en premier, Mathias.
2: Moi, j'irais avec un mot. Et puis j'ai l'impression que ça résume peut-être pas les 4 dernières années, mais du moins les 2-3. Fiasco. J'ai l'impression que ce soit de fiasco Nordvolt, que ce soit de fiasco Saclic, le deuxième mandat de François Legault a été beaucoup marqué par ce mot-là, le mot
3: c'est
2: fiasco,
3: vrai.
2: Que tous les scandales du côté de la CAQ, on le ramenait. Un fiasco du côté de Saclic, un fiasco du côté de Nordvolt. Ouais. Puis en même temps, c'est parce que c'était le terme approprié pour ça, mais j'ai l'impression que...
1: La subvention aux Kings de Los Angeles.
2: Ouais,
3: c'est toutes
1: ces affaires-là.
3: Absolument. Toi, Gab, qu'est-ce qui t'a marqué?
1: Ben, c'est drôle parce que je t'allais à peut-être pas contresens aussi de ce que tu dis, mais oui, j'ai eu l'impression, parce que un des moments qui m'a marqué, je pense, c'est la grève du réseau de l'éducation.
3: Oui.
1: Ça fait pas si longtemps, mais assez longtemps politiquement, parce que c'était pas cet automne, c'était l'autre.
3: 2024. Oui.
1: Donc, puis ça m'a fait réfléchir par la suite à l'année suivante, 2025, où on a tenté d'avoir la même ligne dure sur les négociations avec les médecins dans le réseau de la santé. Puis les deux fois, c'était OK, non, c'est l'automne, on a les coups des franches, on a des réformes à faire et voici nos conditions, puis voici les renouvellements de conventions collectives. L'éducation, ça va fonctionner de même. Les syndicats braquent le bouclier, les grèves qui étaient quand même assez importantes. Réseau de l'éducation, on n'avait jamais vu ça. Et ultimement, Noël arrive. OK, bon, on trouve une entente, le gouvernement met de l'eau dans son vin, puis ben, à voir si c'est mieux maintenant dans le réseau de l'éducation, ou est-ce qu'ils ont réussi à faire ce qu'ils avaient l'intention de faire, je ne le sais pas. Le réseau

0: résultat, c'est qu'ils n'ont pas réussi à maintenir la ligne dure. Et c'était la même chose avec la santé cette année avec Christian Dubé, qui avait un grand plan de match, qui encore la semaine passée ou la deux semaines défendu la pertinence, mais que c'est pas arrivé parce que on a encore reculé versus des gros syndicats qui ont fait des grèves importantes qui rendues à Noël, ben finalement ça a pas eu lieu. Fait que moi c'était ça, c'était dû beaucoup des intentions de faire quelque chose, mais à la dernière minute pas réussir à le faire parce que politiquement, après ça, ils perdaient complètement la bataille de l'opinion publique à chaque fois.
1: Oui, puis je trouve que c'est vraiment important ce que tu dis parce que c'est vraiment dans l'ADN de ce que François Legault voulait faire en politique. Notamment sortir du carcan syndical. Parce qu'on veut faire des politiques, on veut faire des changements, mais il faut que tu négocies des conventions avec les médecins, avec les infirmières, avec les enseignants, etc. Puis là, tu te butes à certaines limites. Puis est-ce que François Legault et Christian Dubé auraient dû garder la ligne dure, par exemple, par rapport aux médecins? Moi, je trouve que le système de santé, on sort de ces années-là, puis c'est dur de ne pas être complètement cynique, de se dire, coudon, est-ce que c'est possible de faire ce genre de changement-là? Parce que moi, pour vrai, je leur donne... Je pense qu'ils avaient vraiment une bonne intention.
0: Je suis à la même place que toi. Je pense que la personne qui m'a vraiment fait le plus y croire à ce qu'il y ait une certaine amélioration, c'était Christian Dubé. Il y avait d'ailleurs, à l'automne dernier, l'appui du public quand même. C'était un des policiers les plus appréciés là,
1: absolument,
0: du gouvernement.
1: Puis les fiascos de la CAQ dont Mathias parlait, ça collait pas du tout à la peau de Christian Dubé. Il est resté populaire assez longtemps. Mais c'est comme si, finalement, quand les médecins ont commencé à faire des moyens de pression, ils ont commencé à s'en aller en Ontario, à fermer des cliniques, là, l'opinion publique a complètement reviré de bord.
0: Mais si Christian Dubé n'a pas réussi, je sais pas qui va réussir.
1: Ben, moi, c'est ça qui est décourageant. Ouais. Ouais, absolument. Puis je nous corrige parce qu'on a dit automne 2024
0: c'était
1: pour
0: 2023?
1: La grève. C'est 2023. Bon. Puis ça, c'en est un moment, je pense, qui est comme le point tournant du mandat de la CAQ. C'est cet automne-là où, bon, on avait déplogué le troisième lien quelques mois auparavant. Élection partielle dans Jean Talon en octobre. Et là, sort un autre scandale sur le troisième lien. Pascal Paradis, candidat du PQ, qui, en fait, la CAQ sort l'information comme quoi il a voulu être candidat de la CAQ pour l'élection générale, un an plus tôt. Mais lui, il réplique, puis il dit « Ouais, c'est vrai que j'ai rencontré la CAQ. » Puis savez-vous ce qu'ils m'ont dit? Ils m'ont dit qu'ils allaient attendre après l'élection pour déploguer le troisième lien. Donc là, c'est venu vraiment nourrir cette idée que la CAQ, finalement, agissait de façon pas transparente dans le dossier du troisième lien. Le PQ a gagné cette élection partielle. Juste après... Ça a été l'annonce des premiers gros déficits par Éric Girard, ministre des Finances. Et quelques jours plus tard, c'est l'annonce des Kings.
0: Puis
1: Et la grève dans le système d'éducation en même temps.
0: Et les salaires des élus qui
1: augmentent. Et le salaire des élus. Oui. Donc, ça a été comme un six mois, une séquence là, genre terrible de communication politique. Et c'est vraiment le point tournant. Puis quand on regarde l'évolution des sondages, vous allez voir là, la courbe du PQ à ce moment-là qui croise en montant celle de la CAQ qui s'effoire. Mm-hmm. C'est vraiment cet automne-là, automne 2023.
2: Mais en même temps, c'était tellement un désastre. C'est comme si rien n'était prévu. Tu sais, on rentrait dans une négociation avec... On rentrait dans une négociation avec le milieu de l'éducation. On savait qu'on s'en allait là. C'est comme si tout ce qui était par rapport aux négociations, c'était pas prévu. On s'est fait battre dans une partielle en même temps. On a agi en panique en faisant plein de niaiseries.
1: Mais là, je vais faire un lien avec le premier mandat. C'est que la CAQ, c'était un parti qui était habitué de gouverner un peu par décret. Il n'y avait pas d'opposition dans le premier mandat. Les groupes d'opposition étaient très affaiblis. Il y a eu la pandémie. On pouvait gouverner un peu par décret. L'Assemblée nationale avait été un peu fermée pendant un bout de temps. Puis quand ça s'est mis, la chaleur s'est mise à monter. On a l'impression des fois que la CAQ avait de la difficulté à gouverner dans ce nouveau paradigme-là. Moi, un autre événement qui m'a marqué dans le dernier quatre ans, c'est le départ de Pierre Fitzgibbon. Un an plus tard de ce qu'on se disait l'automne 2023, c'est à l'automne 2024, pardon, que Pierre Fitzgibbon, super ministre...
0: Il avait trouvé l'amour.
1: Ouais, je pense qu'il avait perdu l'amour de la politique.
0: Oui.
1: Et rappelez-vous, pendant quelques temps, la rumeur courait continuellement que Pierre Fitzgibbon allait quitter, puis il semble que ce soit le premier ministre à un moment donné qui a dit, là, Pierre, là, va-t'en donc. Tu sais, comme on est tanné de t'entendre dire, ouais, je vais m'en aller bientôt, ta. Parce qu'il avait déposé un gros projet de loi qui réformait l'énergie. Il disait, je vais finir le projet de loi puis je vais quitter. Mais finalement, M. Legault, il a dit, non, Pierre, garde, je suis tanné, va-t'en. Mm. Et c'est là qu'il a mis Christine Fréchette. Et c'est là que les gens ont commencé à découvrir Christine Fréchette, puis la vie a fait finalement que Mme Fréchette est devenue première ministre. Et il y a eu une autre élection partielle, et c'est une autre élection partielle que la CAQ a perdue.
0: Ouais,
1: tous beaucoup. Les députés de la CAQ qui ont quitté, qui ont créé des élections partielles dans Chicoutimi aussi, dans Arthabasca, ça a fait en sorte d'amener des défaites assez crève-cœur pour la CAQ par la suite.
0: Ben, puis ben là, ça va nous mener à notre prochain sujet aussi tout à l'heure par rapport au fait qu'ils ont présenté deux candidats aujourd'hui. Parce que puis c'est un point important. Ils annoncent présentement là, on quitte le navire le plus rapidement possible sur le naufrage de la CAQ. Les ministres, les grands députés, ceux-là qu'on connaît avec les noms,
1: d'élus ça qui fait
0: vraiment,
1: quittait, là.
0: Vraiment beaucoup. Là. Pendant que de l'autre côté, on annonce des candidatures relativement vedettes, tu sais, quand ouais. même du Parti libéral puis du Parti québécois, des gens connus, des gens qui ont une bonne feuille de route aussi. Puis il n'y avait rien, c'était à sec complètement pour la CAQ. On peut comprendre un peu pourquoi. Et, juste parce que je veux aller là parce que tu en as ouvert la porte, mais est-ce que ce qui a été annoncé aujourd'hui, c'est des candidatures vedettes? Est-ce que c'est des gens...
1: Non, c'est pas des candidatures vedettes. Okay. OK, soyons clairs. Par contre, je pense que quand t'es un parti politique, t'as pas à présenter juste des candidatures vedettes. Puis, faut se rappeler aussi que des candidatures qui étaient pas vedettes sont devenues des vedettes. Ouais. Je pense à Geneviève Guilbeault, par exemple, en 2017, qui s'est présentée dans une élection partielle dans le Weber. C'était le plan B, hein, Geneviève Guilbeault. C'était même pas elle qui était candidate de la CAQ au début de l'élection. Puis Geneviève Guilbeault, c'est devenue une figure vraiment importante de la CAQ par la suite.
0: Donc ça pourrait, celui d'aujourd'hui, ça pourrait devenir des figures importantes, peut-être.
1: Je les connais pas, mais ces deux personnes-là qui ont été nommées. Valérie Doyon, conseillère municipale, on en voit souvent des conseillers municipaux qui font le saut vers d'autres paliers de gouvernement. Généralement, c'est des gens qui sont bien intégrés dans leur milieu, qui ont une expérience aussi politique. Donc, ça fait des candidatures très intéressantes pour les partis provinciaux. Le maire de Terrebonne qui a annoncé que Mme Doyon, qui faisait partie de son équipe, va siéger comme indépendante. D'ailleurs, c'est toujours un avantage assez particulier pour les conseillers municipaux qui sont payés, eux autres, pendant les campagnes.
0: Hein?
1: Ben oui, ça arrive souvent. Malheureusement, les gens ont un avantage non négligeable sur d'autres candidats qui, eux, font ça un peu bénévolement.
0: Il y a plusieurs petites municipalités que ce n'est pas un emploi temps plein non plus être conseiller
1: municipal. Oui, à Terrebonne, je pense que oui. Donc, Valérie Doyon dans Terrebonne. Puis, effectivement, tu le disais tantôt, Gab, dans Terrebonne et dans les plaines, la CAQ est... Ah, c'est toi, Mathias, qui disait ça, je m'excuse. En tout cas, je ne sais plus qui disait ça, mais il y a quelqu'un d'entre vous qui a dit ça, c'est très
0: pertinent. C'est pertinent, c'est moi, c'est moi.
1: Donc, chicanez-vous pas, vous êtes tous les deux pertinents. La CAQ est deuxième. Donc, par exemple, dans Terrebonne, le PQ est projeté autour de 44 %. La CAQ à 34 %. C'est quand même une bonne marge, mais c'est parmi les meilleures circonscriptions pour la CAQ. Okay? Parce que ça va pas très bien quand on regarde les projections pour la CAQ. Christine Fréchette qui a réussi à aller chercher des points de sondage supplémentaires puis à aller chercher quelques sièges projetés CAQ à la prochaine campagne électorale. Mais il n'y en aura pas de facile. Puis le recrutement... Quand tu n'as pas de château fort à offrir, toi, tu es candidat vedette.
0: Ouais.
1: Tu te dis, bon, ben moi, je vais prendre un risque. Je suis animateur de radio, puis là, je veux me lancer en politique. Mais je prends un risque. Je veux gagner.
0: Après,
1: là.
0: Ben oui, dans n'importe quel domaine, tu es marqué à vie après en voulant dire que tu es la personne qui a fait ça.
1: Si j'ai pas de château fort à t'offrir, c'est un gros risque là, pour certaines candidatures, alors que les libéraux puis les péquistes ont des châteaux forts. Les libéraux surtout. Là, donc, ils en ont comme 25 à la base. Là, c'est quand
0: gagner
1: même intéressant.
0: D'avance.
1: Fait que, mais pour le PQ, qui est très, très implanté dans l'Est du Québec, Saguenay-Lac-Saint-Jean, ben, ils ont des comtés très intéressants à offrir, puis surtout qu'ils sont premiers dans les sondages.
0: Mais même les conservateurs,
1: plus.
0: À un certain point, je veux dire, il y a des endroits qu'ils sont, puis ils n'ont pas encore ils en ont un député transfuge, là, mais ils n'ont pas fait élire encore. Mais techniquement, tout ce qui arrive sur la rive sud de Québec présentement,
1: c'est des bons comtés.
0: Ben, oui, c'est un bon comté pour Éric Duhaime, puis c'est d'ailleurs là qu'il va se présenter cette année, c'est-tu
2: Bellechasse, exactement.
0: Il calcule ça en voulant dire, tu sais, à cet endroit-là, ça va être, si on a des chances de faire élire quelques-uns, ça va être là.
1: Puis Éric Duhaime, là, il veut pas rater son coup cette fois-là, parce qu'il s'est présenté dans l'élection partielle dans Tabasco et ça n'a pas fonctionné. Donc cette fois-ci, il s'est dit, moi, je vais prendre le meilleur comté, là. Mm-hmm. Mais c'est pas vrai que je vais rater mon entrée à l'Assemblée nationale en 2026.
0: Même Québec solidaire pourrait... est-ce que, Gouin, si tu gagnais pas mal, que c'est un candidat...
1: Mercier, Gouin, là, c'est des châteaux forts.
0: Oui, de QS. Québec solidaire quand même. Hein,
1: en région, c'est plus dur en ce moment. Si on regarde, par exemple, Sherbrooke, où est-ce que Christine Labrie, pour l'instant, c'est vraiment pas gagné,
0: puis
1: que
0: Québec
1: va le garder.
0: Il y en a... C'est pas des châteaux forts, mais il y en a des députés. Ouais. Solzanetti, en fait, était dû à Québec.
1: Oui, et Étienne Grandmont, Tantachereau. Ils sont à risque quand même là, pour la prochaine campagne électorale. Ouais. Ça va dépendre de plein de choses. Puis Tachereau, ça a toujours été une circonscription où il y a des luttes à trois. Ça peut créer des surprises.
0: Parce que Tachereau, Étienne Grandmont, avant ça, c'était...
1: Agnès Maltais.
0: Catherine Dorion que je cherchais. Exact. Donc, tu sais, c'est ça. Toujours un peu plus du côté gauche de la chose et avec le PQ avant d'être avec Québec solidaire.
1: Absolument.
0: Mais non, donc... Puis, tu sais, Je sais pas qu'est-ce qui explique que dans Terrebonne et les Plaines, c'est les meilleurs comtés de la CAQ. Je sais pas si tu l'as
1: ben, la couronne de Montréal, c'est un terreau fertile pour la CAQ. Je te dirais que traditionnellement, la région de Québec, je veux dire Appalaches, centre du Québec, puis les couronnes de Montréal, c'est des terreaux fertiles pour la CAQ. Mais en ce moment, il n'y a rien de gagné nulle part. Là.
0: Mais est-ce que à Terrebonne, il y a eu quelque chose qui a été fait par des députés ou quelque chose qui a été construit politiquement, qui se sont dit, ben oui, regarde ce qu'ils nous ont amené dans les 8 ans de règne ici à Terrebonne maintenant que.
1: Non, mais c'est des comtés très francophones.
0: Ouais.
1: Donc, c'est très bleu. Le PQ, la CAQ, ça va être très fort. C'est plus difficile pour les libéraux. Puis, je dis ça, puis au fédéral, étrangement, Terrebonne a voté pour le Parti libéral du Canada. Donc, ça peut toujours varier. Mais c'est des comtés qui sont très, très, très francophones. Les libéraux ont de la difficulté
2: mais
1: à percer.
2: C'est ça le défi de la CAQ, j'ai l'impression, pour les prochaines élections aussi. C'est de dire, oui, on remonte dans les sondages, mais on reste dans une majorité de circonscriptions, seulement deuxième derrière le PQ.
1: Ouais. Ouais.
2: Fait qu'on chauffe le PQ, mais dans plein de circonscriptions, on va chauffer le PQ sans jamais en ramasser.
0: C'est pour ça qu'un parti libéral à 9% d'intention de vote va avoir quand même 30 députés, mais que la CAQ à 30% d'intention de vote... Ben, peut-être 30, je pense que c'est plus 20. 20 là, présentement, sont remontés
1: ouais,
0: à 20.
1: En bas même un peu.
0: Bon, fait que même à 20, ils peuvent avoir zéro. Parce qu'ils peuvent terminer deuxième à bien des places.
1: Tout est question de concentration du vote.
0: Ouais.
1: Concentration du vote francophone. Pour les libéraux, vote non francophone, ça s'en va tout dans la banque libérale. Donc, il faut regarder les projections. Il ne faut pas regarder seulement les intentions de vote. Puis pour la CAQ, il n'y a rien de gagné. Puis l'autre affaire avec la CAQ, c'est que c'est pas un parti où il y a un militantisme là, vraiment profond.
0: Ouais.
1: Vous connaissez tous des gens qui ont leur carte du Parti libéral, puis vont voter rouge toute leur vie, puis tout ça. Puis vous avez des péquistes, là, ils veulent voir leur pays. Là, puis ils vont toujours être membres du PQ. À la CAQ, est-ce qu'on a vraiment cette base-là? Donc, moi, ce que je trouve intéressant avec la CAQ, c'est que j'ai l'impression que s'il n'y a pas un vrai mouvement, là, en campagne électorale, à un moment donné, le monde se dit, OK, go, on y va avec Christine Fréchette, puis, ben, ils risquent toujours un peu de s'effoirer parce que les gens vont dire, ben là, si la CAQ n'a pas de chance de gagner pour battre l'option que j'aime le moins, ben alors, c'est quoi mon vote le plus stratégique? Genre, si la question de l'urne, c'est vraiment la question du référendum, ben moi, si j'étais le Parti libéral, je dirais, écoutez, la gang, là, un vote pour la CAQ, c'est un vote pour le PQ. Là.
0: Ouais.
1: Si vous voulez vraiment pas qu'il y en ait de référendum, c'est chez nous. Puis en plus, t'es libéral, tu dis, en plus, il y a plein de caquistes qui sont pour ça à souveraineté. Là, vous le savez, vous avez vu Mathieu Lacombe l'a dit, qui était dans l'autobus du oui. Donc, ça va être ça un peu le jeu, puis c'est le défi de Christine Fréchette. C'est vraiment pas évident.
0: On a vu aussi dans l'actualité politique que les débats des chefs, donc les dates sont données. Les réseaux également sont confirmés par rapport à tout ça. Il y en aura 3 cette année des débats des chefs. Historiquement, ça a toujours été 2, mais avec nouveaux qui s'invitent dans la fête aussi, donc ça en fait un supplémentaire. Et tant mieux, c'est bon pour le débat public qu'il y en ait davantage, des occasions comme ça pour les Québécois de se faire une idée, de juger des potentiels chefs et premiers ministres. Mais il n'y aura aucun débat en anglais. Et ça, je ne sais pas si historiquement ça a été fait au Québec.
1: Ça a varié, en fait, parce que en fait, c'est pas quelque chose qu'on est obligé de faire en passant. Hein, le Québec, c'est une langue officielle, c'est le français. Mais moi, j'étais directrice des coms du PQ en 2018 dans la campagne, puis on l'a fait avec le PQ. Jean-François Lisée voulait le faire. Jean-François Lisée était chef du PQ à l'époque et lui avait été ministre des relations avec les anglophones. Donc pour lui, c'était important de le faire. Mais ça a eu un coût aussi. Les militants du PQ, ils sont pas nécessairement d'accord avec cette
0: l'idée d'un débat anglophone au Québec en général.
1: Oui, ils considèrent que ils peuvent l'écouter en français. Puis les anglophones au Québec sont supposés être capables de parler français. Donc, qui s'organisent. Mais pour M. Lisée, c'était important de le faire. Il y avait eu lieu. Il faut comprendre que les débats, c'est pas quelque chose qui est régi par Élections Québec. Ce n'est pas le directeur des élections qui dit le débat va être à telle date, ça va être ça le concept, telle personne va être invitée.
0: Au Canada, c'était plus médias. Ça, non?
1: Non. Il y a une commission. Il y a une commission qui se met en place, mais c'est vraiment quelque chose qui est géré par les médias. Et il y a des négociations avec les partis politiques. Moi, j'ai fait ça, négocier des débats. Puis là, on va tout être assis autour de la table, puis on va dire OK, pour telle date, notre chef, nous, il veut vraiment parler de tel enjeu. Non, non, non. Il y a une négociation, puis les médias vont dire OK, ben ça va être telle thématique, telle longueur, tel animateur.
0: Tout le monde est d'accord là-dessus.
1: Est-ce d'accord, on y va, etc. On n'a pas les questions d'avance en passant. Ce qui arrive aussi, c'est que si c'est pas tout le monde qui dit oui à un débat, ça a tendance à tomber à l'eau. à part si c'est des petits débats plus locaux, mais un débat des chefs, ben vous verrez pas TVA dire ah, ben le PQ vient pas, mais on va le faire pareil.
0: Non,
1: ça marche pas comme ça. Et c'est ce qui s'est passé avec le débat en anglais. En fait, le Parti libéral était pas contre, mais tu sais, ça, c'est sûr, c'est son électorat. Mais en même temps, ils étaient pas là.
0: On sait pas qui était contre dans la proposition du débat en anglais?
1: La CAQ était contre.
0: Ouais, c'est ça.
1: Fait le PQ l'a évalué puis a dit non.
0: Ouais.
1: QS était d'accord. Éric Duhaime était d'accord à ce que j'ai, selon ce que j'ai compris. Mais les libéraux n'étaient pas si chauds à l'idée que ça. Puis moi, je me l'explique de la manière suivante, c'est que c'est du vote qui est acquis. Les anglophones, ils votent libéral. Donc, pour un chef francophone, préparer un débat en anglais. Moi, je fais des chroniques en anglais, là. Puis à chaque fois, je me dis pourquoi je fais ça. OK, genre 20 minutes avant, je regrette toujours d'avoir accepté. C'est dur de parler de politique dans pas ta langue.
0: Ouais.
1: OK, c'est vraiment beaucoup de travail. Déjà, préparer un débat, point.
0: On les voit des fois au débat des chefs fédérales avec
1: Dieu.
0: Les chefs du bloc. Puis ben, surtout quand eux, ils font en français aussi, là, ça c'était épouvantable.
1: Ouais.
0: Mais même des fois, il y en a toujours un autour de la table. C'est souvent le chef du bloc qui, dans le débat en anglais, tu le vois que ok, il est correct, il se débrouille, mais c'est pas aussi acquis que
1: les
0: autres.
1: On est toujours moins sévère avec les autres qu'avec nous-mêmes.
0: Ben oui.
1: Mais il y a toujours aussi le risque de dire quelque chose pas tout à fait avec les bons mots.
0: Mm-hmm.
1: Tu sais, on est dans une société où on cancelle les gens facilement.
0: On suranalyse beaucoup les choses.
1: Oui, puis là, on parle de langue, de laïcité, de... Là, tu dis pas le bon mot, tu te ramasses dans le trouble.
0: Des cinq chefs principaux, c'est lequel qui a le plus peur des débats, à ton avis?
1: C'est une excellente question. Parce que ça aussi, ça explique pourquoi il y a autant de débats. Pourquoi les partis ont autant dit oui? C'est parce qu'il n'y a pas de gagnant clair
0: d'avance.
1: En ce moment. Okay? Donc, on a une vraie campagne. En 2022, savait que la CAQ allait gagner. On est tous d'accord?
0: Oui, il y avait la faveur.
1: C'était pas mal clair.
0: Oui.
1: Donc, François Legault, il avait l'avantage de faire le moins de débats possible, de se mettre le moins à risque. Puis surtout, c'est pas un débatteur exceptionnel. Puis tout le monde allait l'attaquer. Donc, il y a eu deux débats, that's it. Maintenant, quand on est dans une course où c'est assez morcelé, on dit une course à trois présentement, bien, ils ont chacun beaucoup à prouver. Qui a le plus à perdre? Ben, Christine Fréchette, elle est très connue. Ses politiques sont connues. Elle continue de gouverner jusqu'à la dernière minute. Moi, je trouve qu'elle n'a pas tant à perdre que ça.
0: Non.
1: En plus, les attentes ne sont pas si élevées par rapport à elle. Elle n'est pas connue pour être une grande débatteur. Puis pendant la course à la chefferie, je l'ai trouvée surprenante. Donc moi, je pense qu'elle va être à l'aise de faire ses débats. C'est sûr qu'elle doit porter le fardeau de l'usure du pouvoir. Elle va être la cible de beaucoup d'attaques. Mais en même temps, puis là, c'est un peu tabou en politique, mais quand t'as une femme en face de toi, tu peux pas y rentrer dedans comme tu peux rentrer dans un gars nécessairement. Fait que moi, je pense que ça va être assez compliqué de l'attaquer sans avoir l'air un peu moche, là, de faire de la politique moche. PSPP, très bon en débat.
0: C'est sûr. En tout cas, moi,
1: il est solide.
0: On connaît tous son intelligence, mais sa culture.
1: Il est très structuré.
0: Oui.
1: Il y a une argumentation qui est claire, qui est très, très fouillée. Donc, moi, je pense qu'il n'y a rien à perdre à faire des débats par Saint-Pierre Plamondon, sauf s'il commence à être très négatif.
0: Oui, ou à avoir une réaction de faciès un peu excédée par certaines questions ou certaines affaires.
1: Il est aussi bon qu'en 2022. En 2022, il était très bon.
0: C'est ça.
1: Éric Duhaime, il a tout à gagner. Lui, il essaie d'imposer sa force politique. Ruba Gazal, ça va être ses premiers débats. Donc, elle aussi, elle veut se faire connaître. Puis quand on regarde, les taux de popularité ne sont pas très élevés. Donc, pour moi, tout le monde a gagné. Charles Milliard, c'est un peu un point d'interrogation pour moi. Parce que à date, il n'a pas réussi à avoir un départ canon. On ne comprend pas trop c'est quoi sa vision politique. Donc là, moi, c'est sûr que je regarde ça et je me dis, ça va être l'occasion parfaite de nous expliquer qu'est-ce que tu veux faire avec le Québec? Parce qu'à date, moi, je comprends pas.
0: Ben, il n'y a pas grand-chose. Tu sais, c'est que il est encore beaucoup inconnu en général. Fait que la campagne va être bonne pour ça. Puis
1: c'était juste une occasion de faire première bonne impression. Là, il y a eu comme une première impression ordinaire, pas catastrophique.
0: Non.
1: Donc là, il faut qu'il score. Là.
0: Oui. C'est pour ça que je pense que c'est lui, moi, à mon sens, qui a le plus à perdre, parce que de base, les libéraux ont quand même la marque qui est quand même affaiblie aussi par les différents scandales, mais du fait que tu as toujours l'occasion d'être à tout le moins l'opposition officielle avec l'équipe libérale, tu sais. Puis présentement, les sondages vont bien, mais est-ce qu'il est capable d'amener ce parti-là jusqu'au pouvoir ou au contraire, il va les faire redescendre en troisième parce que la campagne va avoir été difficile pour un politicien qui n'a pas une grande expérience?
1: T'sais. Exactement. Le manque d'expérience apparaît un peu.
2: Mais je suis d'accord avec toi que c'est lui qui a le plus à perdre, mais j'ai l'impression que c'est lui qui a le plus à gagner aussi. De mon point de vue, c'est comme J'ai vraiment l'impression que l'exercice du débat pour Charles Millard, ça va être vraiment un sabre sur sa case.
1: Oui.
2: Que ça peut vraiment... Tu sais, des fois, des débats, ça n'a pas nécessairement un gros impact sur la campagne électorale. Pour un politicien qui n'est pas encore si connu que ça de la classe politique québécoise, mais qui est quand même deuxième dans les sondages, j'ai l'impression que là, le débat va avoir une grosse importance pour les prochaines élections.
1: La campagne va avoir une grosse importance. Les débats vont avoir plus de poids qu'en 2022, à mon humble avis. Ça va être une campagne très, très intéressante à suivre. Il n'y a rien de gagné. Puis quand on regarde les sondages, il y a beaucoup de gens qui vont dire « Mon intention, c'est de voter pour ce parti-là, mais c'est pas certain. » J'ai regardé un rapport des derniers sondages de Léger Marketing et on voyait que le vote n'était pas coulé dans le béton là, pour la plupart des gens. Donc, la campagne va vraiment, vraiment compter.
0: Puis on en parle parce qu'on vous rappelle que le débat des chefs, c'est ce soir. Non, c'est pas vrai.
1: D'ailleurs, moi, je serai de la soirée du débat de nouveau. Oui. Je sais que c'est moins dans les habitudes des gens. On a toujours tendance un peu à regarder les mêmes postes de télé, mais c'est aussi diffusé sur Crave. Oui. Puis sans vouloir faire de la grosse plug, c'est juste de dire que c'est très difficile d'aller rejoindre d'autres générations pour ces débats-là. Il y a aussi plein de gens qui font du contenu maintenant politique sur les médias sociaux. Je trouve que
0: donc
1: ça va être
0: un qui se présente pour les libéraux.
1: Ouais, ben Farnell, évidemment qu'on connaît bien ici. Lambert Drainville aussi. Ouais. Elle explique qu'il en fait beaucoup également. Moi, je trouve qu'aussi cette campagne-là, ça va être aussi la campagne des gens qui font du contenu numérique puis font les choses un peu différemment. Puis je trouve que ça enrichit beaucoup le débat
0: politique. Le vote, ce sera le 16 septembre, donc sur Nouveau, puis comme tu as mentionné, aussi sur Crave. Le 15 septembre du côté de TVA et le 23 septembre pour le dernier, le troisième, ça va avoir lieu à Radio-Canada.
1: Ça va être des grosses journées.
0: Trois en huit jours.
1: Et on surveille aussi, est-ce qu'un des débats va être fait à Québec? C'était une des propositions d'Éric Duhaime. Moi, je trouve que c'est vraiment une bonne idée. C'est notre capitale nationale.
0: Oui. Bruno Marchand serait content.
1: Puis moi aussi. Fait que let's go. J'espère qu'il y a quelqu'un dans les médias qui va lever la main pour dire OK, on le fait à Québec.
0: Mais ça, c'est pas encore déterminé, non. En fait. On fait juste faire les dates. Puis
1: ce qui est déterminé, c'est que tout est à Montréal. Je te le dis tout de suite. De base, okay. C'est toujours de même.
0: Que ça changera pas.
1: Mais si quelqu'un avait l'infrastructure pour le faire à Québec, moi, je trouve qu'Éric Duhaime a vraiment un bon flash. Puis tous les autres partis, évidemment, ne peuvent pas être en désaccord avec ça, franchement.
0: Merci, Antonine, pour ce dernier ultime caucus de la saison. Je sais pas quand est-ce qu'on te réentend sur
2: le retour.
1: Mais moi, je suis au retour tout le mois de juillet. Ça commence aujourd'hui, alors je change un peu de beat, mais n'importe qui peut m'appeler dans n'importe quelle émission s'il y a un sujet politique, n'est-ce pas? Appelez-moi.
0: Donc, on retourne à circulation, Mathias.
2: Oui, juste avant de partir en pause, on va faire un petit tour dans circulation parce que c'est compliqué malgré le fait qu'on est sur l'heure du midi puis qu'à matin... À matin, ça se passait bien. C'est vraiment bizarre, ces temps-ci à circulation. Ouest, 20 Ouest, présentement, hauteur de Taniata, c'est difficile. Ça remonte jusqu'à Président Kennedy. En direction Est, c'est à hauteur de Taniata que c'est au rouge aussi. Laurentienne, direction Sud, pour prendre Capitale, petit ralentissement. Il semble avoir de quoi qui se crée tranquillement, pas vite, sur Capitale, direction Est, à hauteur de Robert Bourassa. Charest, direction Est, pour prendre Robert Bourassa aussi, la sortie. Là, petit ralentissement dans le secteur. Sinon, s'il y a quoi que ce soit d'autre, 418-971-1021 par texto.
0: Dans On en jase, on revient dans les prochains instants avec un tour de table d'actualité. Puis et aussi, on va avoir plein de beaux petits sujets. Belle fun à vous jaser. C'est quoi le texto ici, Mathias?
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0: Yes, n'hésitez pas.
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0: Yes, bon midi tout le monde. Merci d'être là, Boulevard 102, 25 juin 2026. Lendemain de fête nationale, de fête du Québec, où ça a été quand même très festif cette année. Je dois dire que de ce qu'on a vu passer aussi, c'était une des belles fêtes nationales des dernières années, surtout grâce à la météo. Là.
1: Oui, ben, on avait, non, mais dans les dernières années, on n'avait pas été gâtés.
0: Ben, c'est ça, ça part de là. T'sais. L'an passé, ils ont dû annuler le spectacle sur les plaines pour une mauvaise température puis orage. Puis l'année d'avant, il y avait eu un gros déluge aussi.
1: Non, c'est
0: ça. Ça s'était fait sous la grosse pluie. Fait que, dans ce temps-là, un événement gratuit, tu n'as jamais beaucoup de gens qui vont se déplacer quand il fait pas beau.
1: En partant.
0: Disons, mardi soir, faisait très beau à Québec.
1: Puis ça a paru.
0: 65 000.
1: 65 000, à peu près. Près de 70 000. On attendait 40 000 personnes sur les plaines. On a eu 65 000 finalement.
0: Ouais, vraiment.
1: Pis, moi, je trouve ça cool.
0: De toutes les générations aussi, un spectacle bien monté avec un Pierre-Luc Funk qui fait l'unanimité aussi. Donc, vraiment, tant mieux si vous en avez bien profité de cette fête nationale. Donc, par la suite, ça va être la fête du Canada la semaine prochaine.
1: Ça va boire un peu moins probablement.
0: Mais tant mieux, c'est le fun de voir toutes les générations se rassembler comme ça autour donc de la Saint-Jean-Baptiste. On fait un tour d'actualité, Mathias. Donc, qu'est-ce qui retient l'attention aujourd'hui?
1: Les pompiers ont été appelés à intervenir vers 1h du matin dans le secteur de Saint-Pierre-de-Dille-d'Orléans. On parle d'un violent incendie qui a complètement détruit un immeuble à logement. C'est 9 personnes au total qui se retrouvent à la rue en ce moment en raison de cet incendie-là. Les policiers qui se sont déplacés sur place, tout a été mis sous contrôle vers 2h20 du matin. Les différents locataires qui ont été pris en charge par soit un membre de leur famille ou encore par la Croix-Rouge. Le gouvernement Fréchette lance aujourd'hui l'appel d'intérêt international pour la réalisation d'un troisième lien à l'Est. Puis vous rêvez pas, on n'est pas en 2022, c'est bien ça la nouvelle. Un appel d'intérêt pour un troisième lien à l'Est, le projet, une collaboration avec le privé que Mme Fréchette voudrait, l'appel international qui va être d'une durée de 45 jours pour un lien qui, selon les informations du Journal de Québec, relierait à partir de la rive sud, la route Lallemand vers l'autoroute du Dufresne-Montmorency sur le côté nord de la chose. Toutefois, malgré le fait que l'appel d'intérêt international est déjà lancé, il va falloir attendre d'ici le printemps 2027 pour en connaître le tracé exact et les coûts de ce projet.
0: J'essaie de revoir la dernière fois qu'on avait fait cet appel d'intérêt international. Okay, on l'a fait en novembre 2024, la première fois, ou peut-être une autre fois.
1: Ouais, c'est ça, c'était pas la première fois, je pense. En 2022, on l'a fait, je pense, en 2024 aussi.
0: Bon, 2024, en tout cas, c'est sûr. Geneviève Guilbeault avait dit à l'époque, 23 entreprises ont déposé une proposition recevable dans le cadre de cet appel d'intérêt et en disant, hey, il y a beaucoup d'entreprises, même à l'international, qui veulent travailler avec nous, qui veulent faire le troisième lien tel qu'on le connaît, mais ça n'a rien donné, évidemment, parce que politiquement, ça ne s'est jamais vraiment réglé, cette unanimité-là à trouver au sein du troisième lien.
1: L'état d'urgence a été déclaré au Venezuela à la suite de 2 puissants séismes de magnitude de 7.2-7.5. Pour l'instant, on parle d'un bilan de 164 morts et 1000 blessés. Sauf que les prochaines heures vont être cruciales. Notamment, l'Institut géologique des États-Unis estime à 42% les chances que le bilan se retrouve plutôt entre 10 000 et 100 000 morts lorsque tout sera réglé, ce qui paraît excessivement élevé. C'est sûr qu'on va suivre ça pour vous au cours des prochaines heures. La Ville de Québec refuse de fournir certains documents concernant les coûts et les réparations nécessaires sur la fontaine Jean-Paul Lallier. On le sait, le Journal de Québec a fait une demande d'accès à l'information, justement.
0: C'est au parc Jean-Paul Lallier, ça?
1: Oui, exactement. La fontaine ne fonctionne plus.
0: Non.
1: Okay? La fontaine ne marche plus. Puis pour vous donner une idée, sur les 23 luminaires qui étaient présents au début, il en reste que deux. On dit que le béton est en très bon état, mais que les fondations sont abîmées. Sauf que là, on n'a comme pas voulu fournir toutes les études sous peine, parce qu'on disait qu'on était lié à des contrats. Donc, on devrait voir plus de détails au cours des prochaines années parce que le maire Marchand a dit qu'on voulait réparer la fontaine, mais qu'on allait attendre les travaux du tramway.
0: Exact. Donc, il passe dans le secteur à cause de la trémie qui, justement, sort de là, dans le sous-sol de la haute ville à la basse ville. Puis, je pense que... Je sais pas si c'est pas un calcul quelconque, mais déjà qu'on est l'objet de beaucoup de critiques dans Saint-Roch, puis du côté du parc Jean-Paul Lallier pour peut-être la malpropreté du secteur et justement, comme tu dis, avec la fontaine aussi qui fonctionne pas. Je sais pas si ça a pas été... en tout cas, Le maire de Québec est certainement heureux de voir que les travaux du tramway dans le secteur sont devancés à l'automne prochain. On va commencer déjà là, ces travaux-là dès l'automne, ça a été devancé. Mais le maire, il disait, on attend de voir pour se dépiquer un froid quand est-ce qu'il commence les travaux, on peut refaire deux choses deux fois. C'était ça en campagne électorale.
1: Oui, exactement. C'est qu'on veut pas, le refaire pour devoir
0: que les travaux
1: le détruire,
0: défassent et qu'on le refasse.
1: Ouais, exactement.
0: Fait que c'est logique. Donc, tant mieux si, d'un côté, les travaux du tramway avancent pour que ça aille d'avant aussi.
1: Annonce de candidature pour la CAQ dans Terrebonne et des Plaines. Pour Terrebonne, on parle de Valérie Doyon, conseillère municipale et présidente du conseil municipal de Terrebonne. Et pour les Plaines, Fatou Diop, une entrepreneure et leader communautaire du secteur. Ça va être deux chaudes luttes entre la CAQ et le Parti québécois dans les deux circonscriptions. Le PQ qui mène présentement dans les deux selon les dernières projections de QC 125. Et je termine avec le recueillement qui a eu lieu hier du côté du quartier Côte-des-Neiges de Montréal. Les festivités de la Saint-Jean qui ont été annulées dans le secteur et ont laissé place aux funérailles des deux victimes de la fusillade. Autant pour celle de Mohamed Lamine Benredouane, le policier, que pour celle de Michael Mizrahi. Des centaines de personnes se sont déplacées sur les lieux.
0: Midi 52 dans On en jase. Mon nom est Gab Marino. C'est donc remplacement aujourd'hui des acteurs habituels de cette émission. Mathias, bien sûr, qui est un habitué. Alors, jusqu'à 14h, ça se poursuit. Puis avant de passer à notre prochain invité dans les prochaines minutes, je veux également parler d'un événement parce qu'on en jasait tantôt hors d'onde, Mathias. Je trouvais ça tellement intéressant de voir peut-être le contexte des différents endroits sur ce type de gestion-là publique parce que le comparatif à faire avec Québec serait absolument dramatique si ça nous arrivait, OK? Ce qui arrive, c'est que dans le monde du country, qui est genre, parce que moi, à week-end, je suis quand même un animateur du côté de week-end à 91.9. Je suis beaucoup la musique country parce que je suis l'animateur de la zone New Country. C'est ma passion depuis 12 ans.
1: T'es la référence country au Québec.
0: T'es gentil. On fait ça. Donc, je vois toujours passer plein d'affaires. Et il y a un festival majeur au Canada qui est dans la catégorie des country levinières du Lasso, Boots and Hearts, qui est en Ontario. Celui-là s'appelle Country Thunder et c'est en Alberta. Donc, c'est quand même un endroit fertile, un terreau fertile pour la musique country avec le Stampede en plus qui est dans les mêmes dates. Cet événement-là a lieu à Calgary. Et il devait commencer vendredi. Mais hier, on l'a annulé. Tout simplement. On a dit « Hey, tu sais, là, en fin de semaine, vous pensiez voir les Red Clay Strays, là? Mais ça n'aura pas lieu. »
1: Une petite bière dans les mains.
0: Ça, là, ça, c'est cochon, Red Clay Strays. Vous deviez voir Lainey Wilson en fin de semaine. On va lui dire à Lainey, pas besoin, prends pas ton passeport, viens pas. C'est des plus grands noms, là.
1: Ah oui. Taper du pied, une petite bière dans les mains, ça, pour des personnes qui avaient prévu y aller, oui, ça aurait été une fin de semaine fantastique.
0: C'est des millions de dollars à faire amener ces vedettes-là internationales, puis à deux jours d'avis, je sais pas comment ils vont se défendre de ça pour l'annuler, puis ne pas avoir peut-être à payer les honoraires. Je pense qu'ils vont devoir les payer, mais et c'est surtout les raisons invoquées pour dire on peut pas avoir lieu. C'est que les autorités du festival ont ciblé les obstacles à la sécurité et aux opérations créées par la ville. Alors, on blâme à 100% la ville de Calgary et le maire pour dire « Nous, notre festival a lieu au centre-ville. » Présentement, il y a trop de travaux. Il y a des efforts, des travaux de construction autour du site du festival qui font en sorte qu'on ne peut pas tenir sécuritairement ou du moins, on ne peut pas assurer également que notre événement soit de classe internationale parce que c'est rendu trop complexe au centre-ville de Calgary. Puis la ville ne nous aide pas pantoute à mitiger les problématiques de construction. Il y a un tramway là-bas qui se fait. Oui. On dit aussi qu'il y a des nouvelles restrictions sonores à Calgary qui rendent impossible la tenue de l'événement en 2026 et différentes raisons comme celle-là pour dire finalement c'est à couteau tiré là, entre l'organisation puis la ville maintenant, c'est vous nous empêchez de faire du Country Thunder un événement qui a beaucoup de succès et imaginez le même scénario à Québec.
1: Mais c'est ça, parce qu'il y a beaucoup de parallèles à faire entre ce qui se passe à Calgary puis ce qui se passe à Québec, je dirais pas. Parce que tu l'as dit, imaginez le scénario si on annulait le Festival d'été de Québec.
0: Puis que les gens de Bleu-Feu, puis c'est un scénario hypothétique, mais l'équivalent ici, parce que c'est quand même un festival majeur à Calgary, c'est de dire Bleu-Feu annule le Festival d'été de Québec et blâme la ville et les travaux du tramway parce que ça va devenir impossible de circuler en haute ville. Tu sais, ou record, puis on a déjà vu des plaintes comme celle-là liées au bruit pendant le festival d'été, surtout des gens qui habitent là. Tu sais, si Bleu-Feu se fait dire par la ville, « Hey, vous pouvez pas aller à plus que 70 décibels, parce que c'est ça à Calgary.
1: Oui. »
0: Ben, Bleu Feu va faire, ouais, mais ça n'a pas de sens. Là. C'est un spectacle, c'est plein, ça fait du bruit, ça résonne partout, tout ça. Et donc, la différence, c'est que là-bas, l'organisation et la ville ne s'entendent pas. Puis ils ont eu des discussions, mais la ville de l'autre côté se défend en disant non, non, nous autres, on a eu beaucoup de réunions avec le festival. On leur a dit comment ça allait se passer. Ils sont pas supposés être surpris à deux jours de l'événement qu'ils auraient dû préparer mieux leur festival. Puis les deux se blâment. Là. Mais heureusement, ça nous arrive pas. Bleu Feu et la ville s'entendent bien.
1: Ils s'entendent bien.
0: Mais c'est fascinant.
1: Mais le parallèle que je trouve intéressant, c'est que là, on a une organisation qui annule un festival du côté de Calgary. On blâme la gestion des travaux de construction de la ville. Qui est allé, il y a de cela, trois mois environ, du côté de Calgary pour qu'on nous consigne sur la façon de gérer ces travaux routiers à venir? Le maire Marchand, ouais, il y a de cela trois mois, a fait une mission du côté de Calgary
0: pour s'asseoir,
1: pour dire voici comment on gère les travaux, voici ouais, comment ça a fonctionné pour nous autres. Là, trois mois plus tard, on se rend compte, crée, mais s'il y a des gros festivals qui n'ont pas le choix d'annuler leur programmation complète à Calgary, ouais, on devrait-tu vraiment les prendre comme exemple pour gérer des travaux ici?
0: C'est une question intéressante, c'est une question pertinente. C'est pas fini l'histoire de Country Thunder parce que de la manière dont c'est écrit et de la manière que la ville également puis que le maire là-bas a réagi, il y a comme de quoi de pas dit. Il y a anguille sous roche, il y a un problème peut-être du côté de l'organisation quelconque qu'on verra. Là, mais de un, le maire il dit c'est pas vrai. Le niveau sonore n'a pas été abaissé, modifié pour ce festival-là, d'autant plus qu'on leur donnait une espèce de clause grand-père de passe-droit de c'est correct, mais ils ont décidé de l'invoquer dans leur raison. Il dit c'est pas vrai. Puis il dit les travaux de... Parce que là, c'est dérivation d'eau, là, c'est de l'affaire de l'aqueduc puis tout ça. Ouais. Puis ça, c'est un aspect sécuritaire, j'imagine, de la tenue d'un festival. Tu dois offrir de l'eau et des points d'eau. Mais avec les travaux, là, c'est difficile de les mettre en accès à ce qu'on comprend. Puis le maire, il dit rien n'a commencé cette semaine, ça s'est pas fait du jour au lendemain. On leur avait bien expliqué la situation. Et il dit c'est une affirmation grave que Country Thunder avance. Elle est fausse. Il faut des faits pour la confirmer. Fait qu'on verra, là, parce que je pense que d'un côté comme de l'autre, il va peut-être avoir poursuite ou encore on va devoir judiciariser tout ça. C'est tellement majeur comme décision. Mais bref, très intéressant que de voir ça qui arrive dans une ville qui a beaucoup de travaux en espérant que nous, ça soit pas... Je pense pas que c'est un scénario qui est envisageable et envisagé, mais ça arrive même ailleurs.
1: Mais pour l'instant, non. Mais là, les travaux vont s'intensifier. On va espérer que l'administration gère mieux que ce qui se passe là-bas, ou du moins qu'il y a une meilleure entente, puis ça semble être le cas jusqu'à maintenant, avec les différents organismes qui organisent les festivals.
0: Puis la comparaison que j'ai eue en lisant ça, ça me faisait beaucoup penser en fait au témoignage de Carl-Emmanuel Picard de Lanty récemment, parce que ça ressemble pas mal à ça, en voulant dire, il y a des travaux, mais présentement, c'est tellement complexe de dire à tous tes fournisseurs de services, OK, passe par là, passe pas par là, les travaux, c'est de telle heure à telle heure, puis ça va être compliqué, puis ils sont laissés à eux-mêmes. Et donc, c'est peut-être un peu ça. Là. Ce que Carl-Emmanuel a vécu ici en Onde, puis ce qu'il vit maintenant avec Lanty par rapport aux travaux, je pense que c'est un peu ce que les organisateurs de Country Thunder vivent, à plus grande échelle, parce que c'est quand même des milliers de festivaliers puis des millions de dollars en jeu. Fait que c'est un exemple à suivre, à regarder pour le futur à Québec avec les prochaines années de travaux importants du tramway. Merci d'être là. Ah, petit circule?
1: Bon, on va aller faire un petit tour. Là. C'est difficile malgré le fait qu'on n'est pas sur des heures de pointe. 20, direction ouest, ça part à Taniata. Ça remonte entre, je vous dirais, Chemin des Îles et Président Kennedy. C'est au rouge dans le secteur en direction est. Entre Taniata et Avenue des Églises, il y a un ralentissement aussi. Capitale, direction est, dans le secteur de Robert-Bourassa, c'est au rouge, Laurentien, direction sud pour prendre capitale un peu d'attente. Henri IV, direction sud à hauteur de Charest en raison des travaux dans le secteur de chemin Sainte-Foy. Petit ralentissement. Et Charest, direction est, entre Robert-Bourassa puis Duplessis, je dirais, il y a des petits ralentissements par-ci, par-là. Il y a quoi que ce soit d'autre. 418-971-1021 par texto.
0: Eh oui, bien sûr. Et merci de vos textos aussi pour par rapport à cette émission aujourd'hui. Édition limitée de On en jase avec Gab et Mathias. Au retour de la pause, on parle de cette initiative des produits du Québec qui font certains scénarios en disant si tout le monde dépensait 25$ de plus en produits locaux, ça serait excessivement bon pour l'économie. À quel point? Bien, on en parle avec Elfie Morin, des produits du Québec au retour de la pause.
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1: Un peu passé 13h à Boulevard 102.1. Merci d'être des nôtres en cette belle journée ici à Québec. Le trafic, c'est encore compliqué quand même. La météo, ça va très bien avec un 22 degrés maintenant. Même 23. Je viens de le mettre à jour.
2: Oh. On a gagné un degré.
1: Ben, regarde donc ça. 14 ce soir et cette nuit, au minimum 40% de risque d'averse. Demain, une journée surtout pluvieuse avec 17. Et samedi, ça a l'air nuageux, mais tu sais, annulez rien pour ça. Là, ça va quand même être pas pire. Et dimanche, c'est 23 avec une belle journée ensoleillée pour votre week-end. Parce que oui, on est bien jeudi, on n'est pas lundi, oubliez
2: ouais,
1: pas.
2: C'est ça, faut pas être trop mêlé.
1: Vraiment mêlé.
2: Juste vous signaler sur la route Charest direction Est, il y a présentement un accident sortir sur Robert Bourassa. C'est la voie de droite qui est présentement bloquée, donc armez-vous de patience. Ça crée un ralentissement dans le secteur.
1: Quand vous faites l'épicerie, quand vous achetez différents produits ici au Québec, parfois, vous voyez ces grandes affiches et sinon ces pictogrammes sur les différents aliments que vous consommez. C'est donc l'approbation produit du Québec. Et aujourd'hui, on a précisé dans différents articles que dépenser 25$ par semaine en achats locaux, ça peut vraiment transformer l'économie du Québec. C'est un petit geste pour les citoyens, mais ça pourrait vraiment faire du bien à l'économie. Et pour en parler, ben, c'est celle qui est justement directrice générale des produits du Québec. Elfie Morin. Bonjour, Mme Morin.
3: Bonjour à vous.
1: Alors, ce matin, quand même un constat important pour l'économie que vous êtes au courant depuis quelques années, mais 25$ par semaine en produits québécois, ça peut générer jusqu'à 3 milliards de dollars en retombées économiques par année.
3: Qui représente 36 fois l'impact économique du Festival d'été de Québec. Fait que, tu sais, ça vous donne une idée d'ampleur du phénomène. Puis je vais me permettre de préciser, cet exercice-là a été fait en effectuant des simulations de changement de comportement, c'est-à-dire de prioriser l'achat québécois au détriment du produit importé. Donc, ouais. On n'est pas en train de dire aux consommateurs « achetez plus ». On leur dit « ben remplacer peut-être certains produits pour des produits québécois. » Puis en plus, ici, on le fait sur des produits non alimentaires seulement. Fait que tantôt, vous parliez de l'épicerie et tout ça. Fait qu'on n'a même pas considéré l'épicerie. Donc, si jamais on faisait une telle étude avec Aliments du Québec, par exemple, qui est la référence en épicerie, bien, imaginez les retombées qu'on pourrait avoir. Ça serait probablement phénoménal.
1: C'est sûr que le réflexe, c'est de penser à l'épicerie. En effet, vous avez raison. Parce que des produits du Québec, vous en avez également des pictogrammes comme ceux-là dans différents endroits qui ne sont pas des épiceries, j'imagine?
3: Ben c'est surtout que nous, les produits du Québec, c'est effectivement ça. Nous, on est une référence pour tout ce qui ne se mange pas. Fait qu'en gros, ce sont des références, des logos de marques de certification que vous pouvez retrouver devant des produits non alimentaires. Puis la différence avec n'importe quel autre logo, c'est que derrière nos logos, il y a des définitions claires de ce que représente un produit, soit conçu, soit fabriqué ou produit. Mm-hmm. Puis en plus, il y a un processus de vérification. Ouais. Fait que ça fait en sorte qu'on évite de tromper le consommateur avec peut-être une définition qui est différente. T'sais, des fois, on voit un logo québécois, puis pour nous, comme consommateurs, ça peut vouloir dire que le produit il est 100% transformé ici, mais pour l'entreprise qui a posé le logo, ben peut-être que c'est juste le logo qui a été mis ici. Ouais. C'est peut-être pas ça. Fait que c'est là qu'il y a une grande différence pour les produits du Québec avec ces trois marques dans tout ce qui est non alimentaire. Puis pour Aliments du Québec, dans l'alimentation, c'est exactement la même chose. C'est juste que eux, c'est l'alimentaire.
1: On l'avait vu aussi. On l'avait vu aussi avec les au début l'an passé de la guerre commerciale avec les États-Unis, des produits canadiens qui avaient maintenant la cote, puis des entreprises qui ajoutaient une feuille d'érable, même si ça n'avait pas rapport.
3: Exact.
1: Donc c'est un peu la vérification que vous faites avec Produits du Québec.
3: Exact, mais c'est à ça qu'on sert. T'sais, on amène un peu de la crédibilité derrière cette jungle-là, parce que vous l'avez dit, depuis le phénomène de la guerre tarifaire, il y a beaucoup d'intérêt envers les produits locaux. Donc, les entreprises veulent bien faire, les détaillants aussi, mais des fois, à trop vouloir, on n'aide peut-être pas tout le temps. C'est là qu'on vient aider, nous, de notre côté.
1: Mais la question principale, ou du moins à chaque fois qu'on parle de ces changements d'habitude-là, que de prendre un 25$ qu'on dépense dans n'importe quelle entreprise pour acheter n'importe quoi, un meuble qui viendrait d'ailleurs, ou encore un meuble produit au Québec, l'argument principal, c'est toujours de dire, mais

0: Oui, bien en fait, c'est un excellent exemple. La semaine prochaine, il y a des gens qui vont déménager.
1: Oui.
0: Donc, on va acheter de la peinture, on va acheter des produits d'entretien ménager. Tu sais, dans l'offre québécoise, peinture MF, peinture Laurentide, peinture Donald, ce sont toutes des peintures qui sont fabriquées ici. Donc, moi, je dirais que cette offre-là, elle est probablement très comparable au niveau du prix, au niveau de la qualité aussi. Fait que, tu sais, quand vous disiez, des fois, c'est plus cher, c'est vrai que des fois, on a la perception aussi que c'est plus cher parce qu'on va comparer un produit haut de gamme québécois avec un produit bas de gamme importé, puis on va venir à cette conclusion-là. Et c'est pas possible pour tous les consommateurs non plus de faire certains écarts de, tu sais, d'absorber certains écarts de prix, et c'est correct. Mais dans plusieurs catégories, il y en a de l'offre de produits québécois comparables, dans plusieurs catégories.
2: Puis, il y a de l'offre, mais pour avoir ces impacts-là sur l'économie, ben faut inciter le monde à acheter plus québécois quand même. Comment on fait ça?
0: Ben on le fait en rendant l'information visible. C'est la première des choses, là. Moi, j'encourage les entreprises à mettre de l'avant leur provenance. Évidemment, je vais prêcher pour ma paroisse et je vais parler de provenance certifiée, donc de produits qui ont été certifiés par notre organisation ou même celle d'Aliments du Québec. C'est la meilleure façon, puis de collaborer avec des détaillants aussi qui disent, ben tu sais, moi, je vais donner une place aux produits du Québec en termes de visibilité. On le fait déjà avec, nous, de notre côté, 26 partenaires détaillants. Si on parle de quincaillerie, moi, je travaille avec BMR, Patrick Morin, je travaille avec Canac aussi, pour que eux puissent aussi identifier pour le consommateur, parce que c'est pas toujours visible sur l'emballage, c'est pas toujours facile. Fait que c'est vraiment une question de rendre l'information accessible pour pas que le consommateur ait non plus à faire des recherches exhaustives, là.
1: Je me pose la question aussi du côté du détaillant lui-même qui décide de faire ces achats-là pour les mettre dans son magasin. J'imagine que la motivation principale est unique pour justement présenter un produit qui n'est pas du Québec. C'est soit la disponibilité, parce qu'il n'y a pas de tout qu'on produit au Québec. Il y a des choses qui sont plus difficiles à trouver. Puis sinon, à part ça, c'est juste pour peut-être offrir quelque chose à meilleur prix pour les consommateurs, parce que clairement, sinon, ça va toujours, on doit toujours prioriser le produit du Québec. Il n'y en a pas d'autres des raisons, j'imagine.
0: Ben, il y a des questions de variété aussi. Tu sais, il y a des questions dans l'offre québécoise d'une certaine catégorie. Peut-être qu'il y a des différences, tu sais, si on parle de santé, beauté, de fragrance, de performance produit. Peut-être qu'il y a aussi des préférences personnelles qui pourraient expliquer le choix. Mais dans plusieurs d'entre elles, comme vous dites, quand l'offre est comparable à prix comparable, j'aurais tendance à dire qu'on a beaucoup d'avantages à prioriser l'achat québécois. Puis l'objectif de cette recherche-là, c'est justement de le démontrer concrètement qu'est-ce que ça peut donner là, si tout le monde met l'épaule à la roue. Là.
1: Mais 3 milliards de dollars en retombées économiques, si chaque Québécois dépense 25 $ de plus en produits du Québec par semaine, vous n'êtes pas obligé d'en faire autant. Mais tu sais, des fois, si tu achètes un meuble à 2000, tu as déjà réglé une bonne partie de ton année en déplacement, donc de dépenses qu'on fait peut-être sur des produits de l'international, mais qu'on s'en rend pas compte tout le temps. C'est quand même une étude très intéressante. C'est bien de le rappeler aussi. Par rapport aux dernières années, je sais qu'il y a eu un grand mouvement pour ça, les produits du Québec, dans la pandémie. Puis qu'on avait le panier bleu qui avait voulu être mis en place par rapport à cet appétit, du moins, pour acheter davantage ici. Là, on est quand même dans une couple de bonnes années pour l'achat. Est-ce que vous avez vu ça sur les statistiques dans les dernières années, les augmentations?
0: Bien, nous, on existe seulement depuis 4 ans. Okay. Fait qu'on a été notre naissance arrive dans une période post-pandémique ou vers la fin de la pandémie. Fait qu'on n'était plus dans l'espèce d'élan très, très fort là, qu'il y a eu en 2020, le 2021, où on était vraiment très... Fait qu'on a vécu une arrivée dans un intérêt qui était tout à fait adéquat. Mm-hmm. Et là, nous, ce qu'on a vécu, c'est effectivement quand la guerre tarifaire a commencé, ben là, on avait des comportements très, très en faveur de l'achat local, mais de façon excessive. Je ne sais pas si vous vous souvenez, là, mais les gens magasinaient quasiment qu'un fichier Excel. Tu sais, il faut pas que j'achète ça, puis comment c'est fait. Fait qu'il y avait vraiment, vraiment cette rigueur-là qui, tu sais, ça peut pas rester comme ça à long terme. Mais l'intérêt est quand même resté. Puis il y a quand même, tu sais, des gens qui ont fait des découvertes à l'intérieur de ça, puis qui ont commencé à changer des comportements. Moi, je le vois parce qu'on a plus d'entreprises adhérentes. On en a 335 maintenant qui ont certifié 150 000 produits ou à peu près. Puis je le vois dans nos partenaires détaillants aussi qui ont envie de nous mettre en valeur parce qu'il y a encore un intérêt. C'est peut-être pas ce que c'était en février 2025, mais c'est quand même encore présent, là.
1: Bon, bien, merci beaucoup pour ce moment aujourd'hui. Vous avez une journée chargée, Mme Morin. Merci pour vos lumières par rapport aux produits du Québec. Puis je vous souhaite une belle fin de journée.
0: Merci, bonne journée à vous.
1: Merci, bonne journée. Elphie Morin, directrice générale donc des produits du Québec, qui aujourd'hui déclare que si chaque Québécois dépensait 25 $ de plus par semaine en achats locaux, puis c'est

0: pas de dépenser davantage que ce que vous faites déjà. Là. Mettons qu'on dépense 500$ par semaine, c'est de dépenser encore 500$. C'est que si vous en dépensiez 300 en produits internationaux, dépensez-en maintenant 275.
1: Et 25 en produits locaux.
0: Et 25 de plus que ce que vous faisiez en produits locaux. Ça ferait un impact majeur sur l'économie. Ça soutiendrait 29 000 emplois annuellement et 180 millions de dollars en revenus fiscaux.
1: C'est énorme. Ouais. Seulement 2 $ par famille. 2 $ par famille, c'est 2 200 emplois.
0: Fou, hein?
1: Puis 230 millions de dollars supplémentaires sur le PIB. On a tellement... Tu sais, on s'en rend pas compte quand... On fait nos achats, on réfléchit pas trop à ça. Mais en tant que société, tout le monde ensemble, individuellement, si on faisait tout un effort supplémentaire pour justement encourager local, ça aurait tellement un effet massif sur notre économie.
0: Tu sais, c'est ça. On n'a pas tout, là. Mettons, moi, mes ananas.
1: Non, c'est ça.
0: Ça va être plate. De l'Île d'Orléans, ils n'en produisent pas encore.
1: Malheureusement.
0: Mais puis du linge, c'est difficile aussi. Ça, je le disais dans la presse par rapport à tout ça. Là, tout ce qui est vêtements, mode.
1: C'est plus cher tout le temps.
0: C'est sûr, parce que les normes sont tellement. Atroce, on va le dire de même, ailleurs, dans différents pays où c'est produit. Puis, tu sais, tout ce qui est Chine et Temu et vente de mode ultra rapide et tout ça, tu sais, ça, c'est vraiment pas bon pour l'économie, en tout cas. Individuellement, ça peut être le choix de plusieurs personnes qui nous écoutent, puis c'est correct aussi parce qu'on a tous une limite de notre portefeuille, de ce qu'on peut absorber, puis il faut se vêtir. Je préfère qu'on se vêtisse, qu'on laisse tomber cette portion-là. Fait que à choisir, c'est je vais prendre des gens vêtus avec du chine ultra rapide que les gens tout nus partout. Mais évidemment, par la suite, tu sais, ça, c'est un bout qui est plus complexe. Mais dans d'autres produits, tu sais, à l'épicerie, puis elle n'est pas des aliments du Québec, mais ça, c'est un autre bon success story aussi, là. Tu sais, si la différence est d'une coupe de scène, pour toi, bon, peut-être que le produit va être meilleur aussi s'il est du Québec, surtout qu'il est plus frais quand on parle de fruits et légumes. Mais après ça, si c'est beaucoup plus cher, là, peut-être que tu fais une sélection différente. Mais après ça, tu essaies de penser, OK, c'est pas juste pour moi ou encore sur ça, c'est juste l'impact que ça a, ce petit geste-là supplémentaire, au même titre que le recyclage qu'on va faire puis de mettre les bonnes affaires dans le bon bac, là. C'est des petits gestes comme ça qui font qu'au final, on vit dans une plus belle ville.
1: Puis on n'a pas toujours le réflexe de le faire. Moi, dans mes habitudes d'achat, c'est OK, est-ce que ça répond à mes besoins? Puis c'est quoi le prix? C'est ça mes réflexes d'achat. Ça se limite à ça.
0: Mais tu sais, puis l'exemple, c'est mettons, tu as quelque chose qui vaut 25$, puis il vient ailleurs. Mais tu as quelque chose qui est à 30$ qui vient d'ici. Est-ce que ce 5$-là, pour toi, ça te fait sortir?
1: Ben, c'est ça que je te dis, j'ai pas de réflexe actuellement.
0: OK, tu vas fait prendre le mangeant tout le temps?
1: Je m'en rendrais même pas compte. Je verrais lui à 25, je partirais avec lui à 25 sans me poser plus de questions.
0: C'est sûr.
1: Tu sais, c'est que quand on regarde ça, on commence pas à se poser plein de questions. Lui, viens-tu du Québec?
0: C'est ça.
1: On voit 25$, on part avec la réflexion finie là.
0: Ouais.
1: Mais des fois, peut-être qu'on devrait prendre, puis je m'inclus là-dedans, prendre un peu plus conscience puis essayer de pousser ce processus d'achat-là, la réflexion derrière nos achats, justement.
0: Ouais. Puis c'est rare, ben c'est ça. Puis je sais pas à quel point les produits du Québec peuvent être, sans s'en rendre compte, moins chers que le produit de l'international. Il doit en avoir, c'est sûr qu'il y en a.
1: Probablement.
0: Fait que ça nous arrive de par accident acheter des produits d'ici aussi, mais peut-être moins que des produits de l'international. Fait que c'est la question, c'était juste de garder les yeux ouverts sur cette réalité. Oui.
1: Oui, sur la route 20 direction ouest à hauteur de Taniata jusqu'à Président Kennedy, c'est au rouge. En direction est, entre Taniata et Avenue des Églises, au ralenti également. Il y avait un accident un peu plus tôt sur Charest. Je vous dis si c'est réglé ou pas. Non, c'est toujours pas réglé. Charest direction est pour sortir sur Robert-Bourassa en direction nord. La voie de droite qui est présentement bloquée. Il y a un accident sur place, donc forcément, ça crée un ralentissement dans le secteur. Capitale direction est également à hauteur de Robert-Bourassa. C'est au rouge.
0: On vient dans quelques instants avec un tour de table d'actualité aussi, puis on a quelques petits sujets intéressants pour vous, les auditeurs. Merci d'être là dans On en jase jusqu'à 14h avec Gab Marino et Mathias Turcotte.
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0: 1h25 minutes dans On en jase à Boulevard 102.1. Gab Marino en remplacement aujourd'hui de vos acteurs habituels, mais Mathias est là quand même, inquiétez-vous pas.
24: Remplacement, comment tu dis ça, là, une émission?
0: C'est une édition limitée.
24: Édition limitée.
0: C'est Limited Edition, c'est profitez-en là parce que ça n'arrive plus. c'est une nouvelle saveur.
24: Nouvelle saveur qui ne dure pas longtemps.
0: On vous met en bouteille. Puis tu sais, en plus, c'est le festibiaire de Lévis qui commence. Fait que je me suis inspiré de ça un peu. Tu sais, les brasseries, les microbrasseries font toujours ça. Là. T'as une bière qui est aimée, là, ils vont t'en...
24: Ils l'enlèvent.
0: Ils l'enlèvent. Puis là, ils arrivent un mois et demi après, ils la remettent, mais avec une petite twist, mettons là, estivale.
24: Oui.
0: Fait que là, ça va être la même bière, mais avec un petit jus de lime.
24: Puis après ça,
0: c'est édition limitée pour cet été.
24: Puis après ça, ils l'enlèvent, puis ils la remettent pour la période hivernale.
0: C'est ça. C'est la même affaire.
24: Mais là, c'est la bière de temps des fêtes. On va mettre une petite twist.
0: C'est du marketing. C'est du marketing, Mathias. C'est quelque chose de nouveau. Moi, en plus, je me fais tellement avoir par ces affaires-là, je suis complètement coupable. Surtout les chips. OK, les chips. Tu sais, Lay's, là. Ils t'en font-tu des marques, puis des sortes, puis des. Ils ont les classiques, là, ketchup, ordinaire, assaisonné, puis tout.
24: Mais à chaque événement, ils sortent des nouvelles saveurs.
0: Puis moi, je me fais tout le temps avoir parce que je suis comme. Je suis sûr que j'aimerais pas ça. Crème sûre et ciboulette, ou je sais pas trop, bacon boréal à la poutine, whatever. Mais je suis curieux de savoir ce que ça goûte. Comprends-tu?
24: Ouais.
0: Fait que je vais comme l'acheter en me disant. Mais écrit, je veux savoir ça goûte quoi, moi, ça.
24: C'est tout le temps décevant.
0: Des saveurs internationales, puis d'affaires que j'ai jamais goûté de ma vie. De un, pour savoir si ça goûte ce que c'est supposé. Puis de deux, parce que. Il écrirait Lay's, saveur de pneus d'été. Je serais comme. Ça goûte-tu les pneus? Je sais pas aussi.
24: Ben, honnêtement, je pense qu'on serait beaucoup à l'acheter juste pour voir si ça goûte vraiment des pneus.
0: Ça goûte-tu? On va voir si ça goûte. Je vais en acheter, les en vendre, puis je suis fait.
24: Puis là, tu prends la chip aux pneus, puis tu réalises. J'ai jamais mangé ça, moi, des pneus.
0: C'est pas bon.
24: C'est dégueulasse.
0: C'est le marketing. Fait que c'est ce que vous avez aujourd'hui dans le On en jase, édition saveur de pneus.
24: T'es des chips. Ouais, c'est ça. T'es comme des chips aux pneus.
0: Exact. On est exactement ça. Mathias Manchette.
1: Oui, l'état d'urgence qui a été déclaré au Venezuela à la suite de deux puissants séismes de magnitude 7.2 et 7.5 qui se sont déroulés hier vers 8h04. Hier soir, c'est un autre bilan là, qui va continuer à augmenter au cours des prochaines heures, malheureusement. Pour l'instant, on parle de 164 morts, environ 1000 blessés, mais l'Institut géologique des États-Unis a laissé entendre qu'il y a des fortes chances qu'on se retrouve entre 10 000 et 100 000 morts dans ce drame-là. Donc, on va suivre ça de près au cours de la journée. Le gouvernement Fréchette a lancé l'appel d'intérêt international pour la réalisation d'un troisième lien à l'Est. Par contre, même si l'appel international est d'une durée de 45 jours, on ne connaîtra seulement le tracé exact et les coûts avant le printemps 2027. J'ai l'impression que c'est un sentiment déjà vu par rapport à la CAQ qui relance ce projet tout juste avant une élection. Et je termine avec Mark Carney qui a évité de prendre position concernant l'interdiction de la SKS, une arme de style militaire légale, celle qui avait été utilisée justement lors de la fusillade lundi du côté de Montréal. Le gouvernement Trudeau, en 2023, avait tenté de l'interdire, mais avait reculé après la grogne populaire de la population et la pression des partis d'opposition. Lorsque questionné à ce sujet-là par la presse, je vais citer Mark Carney directement. Il a dit « Nous sommes en train de faire une réforme de ce processus afin d'avoir des décisions des experts, c'est-à-dire la GRC, de décider lequel il faut prohiber », a-t-il répondu. Pour le moment, c'est tout. On s'est donc retourné vers la GRC qui devrait rendre un rapport au cours des prochains mois à ce sujet-là au gouvernement Carney.
0: Je vous ai parlé un peu plus tôt de cet événement à Calgary en Alberta, un festival de musique Country Thunder qui est annulé à deux jours du début du festival parce que c'est trop difficile de s'entendre avec la ville qui mène des travaux importants dans le centre-ville, puis on ne peut pas offrir un festival de qualité internationale. C'est quand même assez dramatique comme situation. Parlant d'événements annulés et d'actualité en même temps, en Europe, présentement, il fait chaud sur un moyen temps. Et on dit donc canicule, vague de chaleur extrême pour différents pays. 101 millions d'habitants. Il va faire 35 degrés aujourd'hui et dans les prochains jours. En France, c'est des températures records. En Angleterre aussi. Et est-ce que t'aimes l'ironie, Mathias?
24: Oui, vas-y donc.
0: Parce que le comble de l'ironie, OK, on a atteint le...
24: Ah oui, OK, je sais.
0: On a atteint un endroit jamais encore obtenu en termes d'ironie. C'est que, justement, à Londres, alors qu'il fait très chaud, il y a un événement là-bas qui se tient depuis un siècle, à la London School of Economics, qui est quand même pas rien. Là, c'est un des endroits les plus prestigieux au monde.
24: Oui.
0: Et ils tiennent, ou bien du moins, ils devaient tenir dans les prochains jours...
24: Normalement.
0: Un événement sur l'impact des chaleurs extrêmes du climat et du réchauffement climatique sur la vie en général. Puis il y a un grand panel à la discussion pour comprendre un petit peu ce phénomène et comment s'y préparer et tout ça. Ben, l'événement n'aura pas lieu. Il a été annulé parce qu'il fait trop chaud. C'est... Je vais te le lire en anglais, le titre, parce qu'il est quand même nice.
24: Ouais, ouais.
0: Extreme heat panel cancelled due to extreme heat. Fait que, sais-tu quoi? Même s'ils n'ont pas eu le panel, ils ont atteint l'objectif.
24: En fait, je pense qu'ils ont excédé l'objectif.
0: Oui, ils ont excédé l'objectif avec cette décision-là. Tu sais, quand tu te dis... Tu sais, en plus, l'air climatisé n'est pas super... C'est pas tant... c'est pas de tout le monde qui l'utilise là-bas comme ici. Ici, c'est quand même beaucoup dans plein de buildings.
24: C'est uniformisé.
0: En Europe, c'est rare encore. Oui. Donc là, il n'y a pas d'air climatisé. C'est un endroit qui est... Bon, on ouvre les fenêtres, puis il fait beau, puis il y a du vent, puis ça passe. Puis Londres, c'est pas un endroit reconnu comme étant extra chaud non plus. Mais là, il fait tellement chaud qu'ils se disent non, il y a trop de risques pour la santé et la sécurité de nos invités. Fait qu'on va laisser faire cet événement-là. Mais ça fait tellement jaser parce que c'est ironique que dans le fond, ils nous ont un peu déjà... expliquer leur point. Là.
24: En fait, en annulant cet événement-là, en raison de chaleur extrême, ils ont prouvé leur point, tout simplement. Ils ont même pas eu à donner un seul argument.
0: Non.
24: Qu'est-ce que tu veux réfuter à ça? Ouais, on voulait faire un panel sur les chaleurs extrêmes qu'on a dû annuler parce qu'il faisait trop chaud.
0: Bravo.
24: Félicitations, vous avez gagné l'argument.
0: On a gagné du temps. On a gagné du temps.
24: Puis, ils ont eu un impact beaucoup plus grand sur toute la publicité que ça a faite en faisant jaser dans les médias. Au final, ce panel-là, en étant annulé, a eu un impact beaucoup plus grand à travers le monde que ce qu'il aurait pu avoir en restant là-bas, en faisant leur petit panel. Personne n'en aurait parlé.
0: Non, c'est ça. On en jase. On est rendu à... Je sais pas qu'est-ce qu'on ferait d'habitude à ce moment-là, mais je vais quand même mettre un petit... On s'en va parler à Alex Laramé dans les prochaines secondes.
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0: Alex Laramé, salut, ça va bien?
3: Yes, vous autres?
0: Oui, très bien. Merci d'être avec nous aujourd'hui dans On en jase. Différents sujets, mais commençons par le hockey. Beaucoup de choses qui se trament. Là, je ne sais pas si tu as vu au cours des dernières minutes les directeurs généraux du Canadien, notamment Jeff Gorton, qui a dit, et attends un peu, je vais le citer, « Pour le moment, nous avons de bonnes chances de repêcher au 28e rang demain au repêchage de la Ligue nationale de hockey. »
3: Ouais, non, j'ai écouté le point de presse au complet là, de Jeff Gorton. Évidemment, Kent Hughes n'était pas là. On pense qu'il est au téléphone, encore bien occupé,
0: c'est bon,
3: Kent. Mais il faut se rappeler que Jeff Gorton avait dit la même chose l'an passé à son point de presse.
0: Bien
3: puis quelques heures plus tard, on échangeait deux choix de première ronde pour aller chercher Noah Dobson. Il a même mentionné dans son point de presse, il a dit « En ce moment, j'ai rien, mais l'année passée, c'est exactement ça qui est arrivé. Je vous ai quitté en parlant des journalistes. » Puis ensuite, ça a commencé à s'activer. Mais on le sait là, que le Canadien est au téléphone. On voit les mouvements ailleurs dans la Ligue nationale. C'est évident que le Canadien veut s'aider, mais les prix, tout est une question de prix parce qu'on voit les prix en ce moment, puis c'est complètement fou.
0: Fou, hein? C'est ça. T'as vu, toi aussi, en fin de semaine... Pas en fin de semaine, on est juste...
24: Ouais, c'est... Ah! On n'est pas là.
3: On est tout mêlés!
0: On est tout mêlés, Alex. C'est l'enfer. Non, mais ça s'active. Puis ce qu'on a vu justement hier et depuis le début de la semaine, les transactions, les prix payés, c'est trop élevé pour bouger. Ça te refroidit, toi?
3: Ben oui, c'est ce que laissait entendre aussi Jeff Gorton. Je veux dire, je pense que il y a personne qui trouve qu'un choix de un quatrième choix au total pour Bowen Byram, ça a du sens dans une économie qui est régulée.
0: Ouais.
3: Non, exactement. Puis c'est ça que Jeff Gorton a expliqué, c'est qu'il y a beaucoup d'acheteurs et très peu de vendeurs. On a juste à regarder, nous, dans notre division, littéralement tous les clubs essaient de faire les séries en ce moment. Donc, ça crée un marché qui est définitivement favorable aux équipes vendeuses.
24: Tu sais, dans un marché comme ça rendu là, on est-tu mieux de juste dire... On s'améliore pas tout de suite, puis dans le pire des cas, on magasine au début de la saison quand certaines équipes qui étaient censées être bonnes vont peut-être être un peu moins bonnes.
3: Ben, c'est sûr que ça peut être une option, mais faut, tu sais, on se le cachera pas. Il y a beaucoup de pression pour le Canadien de s'améliorer. On a tous vu le trou au poste de deuxième centre. On entend parler aussi qu'on voudrait aller chercher un autre défenseur droitier.
0: Parce que oui.
3: Donc, si on arrive les mains vides au camp d'entraînement, je pense qu'il va y avoir un certain esprit de déception. Mais évidemment, je pense qu'il y a différents plans là, du côté du Canadien. C'est sûr qu'on aimerait toujours avoir le plan A, mais je pense que lorsque le Canadien a amené Patrick Laine à Montréal, je pense pas que c'était le plan A. Je pense qu'il y a eu des plans qui ont peut-être pas fonctionné puis on est tombé à d'autres étapes. Donc, est-ce que le Canadien essaierait de faire un coup de circuit? Certainement. Est-ce qu'on va se ramasser peut-être avec un simple ou un double? C'est très probable avec le marché qu'on a en ce moment.
0: Lequel des deux est le plus susceptible de ne plus être avec l'équipe d'ici dimanche? Est-ce que c'est Brendan Gallagher ou Samuel Montembeault?
3: Ben, on entend beaucoup parler que ces deux joueurs... ont de l'intérêt à travers la Ligue nationale. Brendan Gallagher a été notamment lié aux Canucks de Vancouver, qui eux sont dans une reconstruction complète. Moi, je dirais que je pense que c'est Brendan Gallagher. Même Jeff Gordon l'a abordé dans le point de presse. Ouais. Il a dit qu'il y avait des conversations très franches avec Brendan Gallagher. Donc, je pense que ce que ça veut dire, si on lit entre les lignes, c'est qu'on est prêt à l'échanger. Brendan Gallagher est prêt à partir. Donc, c'est probablement celui qui a le plus de chances de partir, selon moi.
0: Alex Tuch, qui a été échangé hier, un joueur des Sabres de Buffalo auparavant, maintenant membre des Capitals de Washington. Le bout qui est surprenant là-dedans, c'est pas qu'il change d'adresse, parce que c'était comme un peu su que les Sabres n'allaient, ou qu'il ne voulait pas re-signer avec les Sabres ou quelconque raison, même qu'on l'aurait pris à Montréal, mais à 10,5 millions par année, c'est trop cher à payer.
3: Ben, on voit les contrats qui se sont donnés dans la Ligue nationale, notamment Radish, qui va gagner le même salaire que Lane Hudson. C'est ce qui arrive lorsqu'on est un agent libre. Les Capitals voulaient s'assurer des services, donc on est allé donner ce montant-là. Puis ça veut peut-être dire que s'il s'était rendu jusqu'au 1er juillet, peut-être qu'il aurait touché encore plus que 10,5, mais pour moi, c'est trop cher. Ben là, on l'a vu de la série contre le Canadien, complètement effacé. Donc, je ne sais pas trop ce que les Capitals essaient de faire. On essaie de s'acheter une année, peut-être ou deux, le temps que Ovechkin veut continuer de jouer. Mais ça semble un club qui va faire les séries puis mourir en première ou en deuxième ronde.
24: Ouais, ben c'est ça que j'allais dire. T'en as parlé, beaucoup de pression sur le Canadien parce que l'Est s'annonce redoutable. Les Capitals et les Panthers, deux équipes qui n'ont pas fait des séries l'an prochain, sont très agressifs sur le marché présentement.
3: Ah oui, c'est sûr. Mais il y a des clubs comme mettons, les Flyers qu'on ne voyait pas en série. Peut-être qu'eux vont redescendre. Donc,
0: les Red Wings vont ils n'étaient pas en série, mais techniquement, ils vont régresser avec l'échange qui est à venir de Dylan Larkin.
3: Ah ouais, non, je suis totalement d'accord. Donc, je pense que, tu sais, c'est en début de saison l'année dernière, on aurait tous mis les Panthers en série. Évidemment, il y a des blessures qui vont arriver en ligne de compte. Puis, je pense que ça va s'équilibrer, mais définitivement l'Est, puis particulièrement l'Atlantique pour moi, c'est une division qui va être mortelle l'année prochaine.
0: Puis, transaction dans les dernières heures, juste les mentionner pour les grands fans de hockey. Garnett Hathaway s'en va en Floride, lui qui était pour les Flyers, et en échange un choix de 4e et 5e ronde. Encore là, de la profondeur à l'attaque pour les Panthers. Et Hendrix Lapierre, québécois, qui passe des Capitals de Washington aux Pingouins de Pittsburgh. Donc, à l'intérieur de sa division, en plus, un choix de 3e ronde et de 5e ronde de ce côté. Par la suite, on surveille donc le repêchage demain avec Kevin McKenna, qui risque d'être le choix au premier au total des Maple Leafs de Toronto. Ça s'enligne comment, tu penses, le top 5, le top 10 demain au repêchage?
3: Ben c'est intéressant parce que on a vu justement à Chicago qui ont échangé le choix de le 4e au total. C'était la première fois en plus de 20 ans qu'un choix dans le top 5 bougeait. On sait déjà que San Jose serait peut-être intéressé à bouger le 2e choix au total. Donc pour moi, c'est chose réglée. Là, Gavin McKenna, oui, s'en va à Toronto. Mais honnêtement, je serais pas surpris que San Jose bouge le 2e choix au total, potentiellement pour aller chercher un défenseur. On entend parler que Zach Werenski voudrait peut-être quitter Columbus. Donc, est-ce que c'est une possibilité? Mais selon moi, je m'attends à voir beaucoup d'actions, puis même d'autres choix dans le top 5, dans le top 10 à être échangés d'ici demain.
0: Puis est-ce que si le Canadien, justement, ne fait que repêcher sans faire aucune transaction en fin de semaine, on va dire qu'on est déçu?
3: Ben pour moi, ça va être une déception. Ouais. Je pense que la pression est là, on veut s'améliorer. Oui, c'est sûr que tous les jeunes vont s'améliorer. Demidov, c'est sa première saison. Aucun doute qu'il va être encore meilleur l'année prochaine, mais on a vu quand même contre la Caroline, un club expérimenté, à quel point il nous en manquait encore un peu. Là, on s'est fait déclasser par les Hurricanes. Donc, aller chercher un joueur peut-être un petit peu plus dans la fleur de l'âge, là, vraiment plus dans les 24, 25, 26 ans, je pense que ça serait une chose à faire. Puis définitivement, si on repêche un gars qui aiderait le Canadien dans seulement 3, 4, 5 ans. Ouais. Pour moi, ça serait une déception.
24: Puis on va se le dire, c'est pas comme si on en avait besoin non plus. On a déjà on a des bons espoirs, puis on a des bons jeunes joueurs qui sont là pour plusieurs années. On n'a pas besoin de repêcher cette année.
3: Totalement d'accord.
0: Puis Marie-Philippe Poulin aussi qui a annoncé, puis ça c'est dans la LPHF, donc elle se fera opérer prochainement. Elle se fera opérer prochainement et au mois de juillet. Puis sa blessure dure depuis justement les Jeux Olympiques et tout ça. Elle a travaillé à travers son ligament croisé antérieur. Encore là, ça ajoute à la légende de Marie-Philippe Poulin qui joue blessé pendant 3-4 mois puis qui s'en va gagner la Coupe Walter aussi. Une conférence de presse ce matin là-dessus, Alex?
3: Ouais, non, honnêtement, c'était toute une annonce. Il y en a plusieurs qui avaient peur qu'elle annonce sa retraite, puis même au point où elle est rendue dans sa carrière avec une telle blessure, elle aurait pu. Puis honnêtement, elle s'en va au temple de la renommée, meilleure joueuse de tous les temps, sans contredit. Mais ça prouve encore sa force de caractère de dire « Hey, je veux me faire l'opération, puis je veux quand même revenir jouer après ça. » Honnêtement, je lui lève mon chapeau. Possiblement qu'elle va rater toute la saison prochaine, donc peut-être juste qu'on va la revoir dans 2 ans. Mais honnêtement, on n'en reviendra pas souvent là, des Marie-Philippe Poulin là, dans le hockey féminin, puis même dans le hockey en général. Genre.
0: Ça rassemble une équipe, ces moments-là, tu sais, de dire « On le fait pour Marie-Philippe, justement. » Puis on donne si t'as déjà pas la motivation à 100% de donner tout ce que t'as à la glace pour aller gagner un championnat, mais qu'en plus, ta meilleure joueuse joue sur juste une patte, puis c'est la meilleure joueuse de l'histoire, imagine la motivation des joueuses de la victoire. C'est bon, tant mieux qu'elles aient gagné finalement, évidemment. Alex, merci beaucoup.
3: Hey, ça fait plaisir.
0: Yes, on se parle bientôt. Alex Laramé, donc notre collègue du côté du 99.5 qui discute avec nous de sport. Au retour de la pause aussi, on va avoir un invité pour un expert soccer. Le Canada s'est qualifié hier pour la ronde des 16e et ça, c'est une première. Alors, on va parler à Andy Cerqueira, on va y redemander son nom. C'est un Canadien d'origine portugaise. Mais il va être avec nous au retour de la pause. Circule, Mathias.
24: Oui, juste un petit tour parce que c'est difficile, notamment sur la 20, dans les deux directions, 20 direction ouest entre Taniata et président Kennedy. En fait, entre chemin des îles et président Kennedy, c'est au ralenti actuellement. 20 direction est également entre Taniata. Ça remonte jusqu'à avenue des Églises depuis le début de l'heure du midi. Dit, c'est au rouge aussi. Il y a quoi que ce soit d'autre. 88 971-1021.
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0: 13h46 minutes sur les ondes de Boulevard 102.1. Dans les prochaines minutes, ben à 14h, bien sûr, c'est Gravel dans le retour, Mathias.
1: Mais c'est Gravel dans le retour sans Gravel. Fait que j'imagine c'est juste le retour de Boulevard.
0: D'accord. Oui, le retour de Boulevard, t'as raison, le retour de Boulevard. Et c'est Nathan.
1: C'est Nathan,
0: meilleur,
1: oui.
0: Avec Antonine.
1: Avec Antonine et Véro Bergeron.
0: Véro qui est là. Bon, qui est là aussi. Dream Team, ça.
1: Mais exactement.
0: Dream Team. Donc, à venir à 14h. Nouveau bilan au Venezuela.
1: Oui, deux séismes qui ont eu lieu hier soir vers 8h04 du soir, de magnitude 7.5 et 7.2. Le bilan des victimes qui s'alourdit depuis le début de la journée. On parle maintenant d'au moins 188 morts, 1520 blessés et 200 personnes toujours prises au piège sous les décombres. Mais ça, c'est ce qu'on a eu le temps de recenser. Là. C'est pas des chiffres définitifs. Ça va continuer à évoluer au cours des prochaines heures. Justement, le retour va vous tenir au courant de la situation tout au long de l'après-midi.
0: La Coupe du monde de la FIFA 2026 se poursuit, surtout pour le Canada qui, hier, s'est qualifié officiellement dans la défaite face à la Suisse. On s'est qualifié pour la ronde des 16. Donc, le prochain match aura lieu dimanche. Notre invité, expert soccer au bout du fil, Andy Cerqueira. Andy, bonjour.
2: Allô, comment ça va?
0: Ça va super bien. Est-ce que tu es très satisfait de la performance du Canada jusqu'ici?
2: Ben oui, c'est, si on parle du tournoi là, totalement, là, si au début on se demandait ce serait quoi les résultats des matchs qu'on pouvait prévoir, puis le Canada en fait a eu les résultats auxquels on pouvait s'attendre, donc tout le bilan est positif. Tu sais, le 1-1 contre la Bosnie, c'est un match qui pouvait aller dans tous les sens. Ouais. Ça finit match nul. Contre le Qatar, on se devait de gagner, puis on l'a gagné vraiment haut la main. Puis contre la Suisse, tout était possible, mais on s'attendait à une défaite. Mais selon le parcours du Canada là, jusqu'à maintenant, on s'attendait à une bonne performance. Et le 2-1 d'hier, si on regarde l'histoire du match, est à prendre positivement.
0: OK. La raison pour laquelle le Canada donc a de surcroît la deuxième place versus la Bosnie alors qu'on a fait match nul contre eux, parce que les deux équipes ont 4 points, est-ce que c'est sur le différentiel?
2: Oui, exactement, c'est sur le différentiel. Donc, en ayant gagné 6-0 contre le Qatar, là, il y avait un coussin là, qui permettait là, justement de séparer les deux équipes. Il y a eu une bisbille là justement à la fin du match contre le Qatar avec les deux coachs Lopetegui puis Marsh qui étaient fâchés. Ce qu'on a cru comprendre, c'est que le coach du Qatar était fâché que le Canada n'enlève pas son pied de l'accélérateur, donc ouais. Il a continué à jouer, mais là, c'est parce que le différentiel de but est ultra important, puis on l'a vu là.
1: Ça peut faire une différence sur totalement. Si tu passes ou pas. Hier, le coach canadien qui avait pas d'air ben content de la performance de ses joueurs, c'était-tu justifié?
2: Ben justifié dans le sens où au début là, le match le Canada a commencé, là, on voyait qu'il y avait un stress notable. Puis tu sais, ça a pris la moitié là, de la première demi là, pour reprendre le contrôle des esprits puis de commencer à créer des occasions. On semblait un peu perdu sur le terrain. Tu sais, puis la deuxième demi, la Suisse a tiré profit là, du marquage individuel qu'on faisait en défense. Ils ont monté quelqu'un de plus, puis ils ont désaxé notre défenseur centre, qui est, ben de Fougerolles souvent, tu sais. Il l'a fait porter plus vers les lignes, puis ça, à un moment donné, ça ment pas. Là. Au deuxième poteau, il y avait tout le temps quelqu'un qui apparaissait. Puis le premier but, c'est ça. Le deuxième but, ben la Suisse envoie un ballon long. On n'est pas capable de défendre. On se retrouve à 3 joueurs sur 1 joueur. On n'est pas capable de prendre le ballon. La Suisse tire et marque le but. C'est 2-0 en début de deuxième, quand on avait fini sur une note positive la première demi. Il a fallu l'entrée de Stacchio pour reprendre ce match. Puis on a vu
0: David qui a marqué sur sa première. Lui venait d'embarquer dans le match en plus, fait que ça c'est bien.
2: Et ça c'est une magnifique histoire, exactement. Il y a eu la sortie de Larin pour Oluwaseyi, qui est pas un joueur qui nous a vraiment marqué de ses performances là, en tant qu'attaquant de pointe. Moi j'avais hâte de voir Promise David. Puis, tu sais, c'est facile là, de chez soi, là, regarder le match, puis dire « Ah, j'aurais fait ci, j'aurais fait ça », mais Promise David, quand il rentre, il pose le jeu de manière positive. Puis là, la première touche, là, c'était un conte de fées. Là. Première touche, premier but. Puis c'était magnifique à voir.
0: L'impact de la perte d'Ismaël Koné dans le match contre le Qatar, justement, est-ce que ça a paru hier ou...
2: Ça a paru. En fait, Eustachio n'a pas commencé le match. Fait que nous, ce qu'on voyait là, depuis le début du tournoi, c'est que le duo Eustachio-Koné était magnifique à voir. Ils s'entendaient super bien sur le terrain. Koné est dans une montée de confiance formidable. Tu sais, il présentait vraiment une justesse dans son jeu. Il laisse parler sa confiance. Fait que ça, c'est essentiel dans un milieu de terrain de pouvoir être créatif puis de commettre peu d'erreurs. Puis il semblait bien se compléter là, avec Eustachio. C'est la première fois qu'on voit Eustachio avoir un duo être dans un duo de demi-centre où il est plus libre de jouer où il veut. Mais Saliba, ça a été super, il a super bien joué. Chouanière, c'était la première fois qu'il jouait. Ça a bien été aussi.
0: Un Québécois, oui.
2: Oui, exactement. Ah. Saliba aussi, Québécois. Deux bons Québécois.
0: Oui, c'est ça, c'est vrai. J'ai vu parce qu'en plus, c'était la fête nationale. Puis il y en avait trois qui étaient sur le partant. Ça, c'est jamais vu avec le gardien en plus, Crépeau. Donc, tant mieux, c'est bien.
2: Magnifique. Puis on peut compter aussi Luc de Fougerolles, c'est ça, comme Québécois d'origine. Même s'il est né ailleurs. Puis, tu sais, c'est ce qui est magnifique de voir la filière québécoise dans cette équipe-là qui est en constante évolution. Là, le Canada gagne beaucoup en maturité, en style de jeu, en niveau de jeu. On nous regarde
0: plus de haut.
2: Plus comme une bonne équipe.
0: Oui, c'est ça. Hein? On va s'en reparler. En fait, tu vas reparler avec l'équipe de... avec Jeff, de On en jase, justement, lundi prochain. Tu vas être ici, je pense, en studio pour la suite des choses concernant le Canada, parce que le prochain match, c'est justement dimanche contre l'Afrique du Sud. Est-ce que c'est un adversaire prenable?
2: L'adversaire, oui, est prenable, parce que l'Afrique du Sud, c'est une surprise, en fait. C'est une surprise qu'ils soient en deuxième place. T'sais, ils l'ont pas volé. Ils ont eu des bons résultats. On parlait de faire face à l'adversité là, pour le Canada. Ben, l'Afrique du Sud est une autre équipe aussi qui a eu cette capacité-là, parce que on se rappelle, le match d'ouverture, c'était contre le Mexique. Ils ont eu deux cartons rouges. Ils se sont fait ramasser là, contre le Mexique. Et puis après ça, ils ont réussi à aller chercher un nul contre la Tchéquie en jouant bien. Et hier, contre la Corée du Sud, c'est une victoire d'1-0 dans un match que la Corée du Sud a dominé, mais ils ont puisé là, dans le fond de tout ce qu'il y avait là, pour arracher cette victoire-là. T'sais, c'est quelque chose de totalement inattendu que l'Afrique du Sud se retrouve dans cette deuxième place là, dans le groupe.
0: Fait que ça va être le prochain match le plus important de l'histoire du Canada en soccer dimanche contre l'Afrique du Sud. Et en terminant, Andy, donc en 30 secondes jusqu'ici, depuis le début du tournoi, il y a toujours une équipe qui est classée comme étant favorite, qu'on s'attend à ce qu'elle se rende loin, puis que la chaîne débarque, puis ça fonctionne pas. C'est laquelle cette année, cette équipe-là, qui, là, c'est pas terminé, justement, la ronde des groupes et des poules. Donc, y a-t-il une équipe qui est à risque que si elle gagne pas son prochain match, elle soit éliminée, puis que ce soit un drame?
2: Ben, le drame, hein, il commence déjà avec, je pense, tu sais, le Sénégal, qui est à 0 point. On s'attendait à vraiment beaucoup plus de ça. La Belgique, qui est à 2-0. On s'entendait pas non plus du tout à tout ça, qui ont une belle équipe. La Tunisie, les Tunisiens voyaient la Tunisie, prévoyaient des belles performances de l'équipe. Après le premier match, le sélectionneur est renvoyé.
0: Ben oui.
2: Il manque pas de drama, comme on dit, dans cette Coupe du Monde-là. Tout comme il y a de très, très belles choses, là. Par exemple, le Cap Vert, qui arrache 2-0 et mérité, là. Ils se battent jusqu'à la fin, tu sais. Le gardien de but, Votinha, qui a arraché le match nul, 0-0 contre l'Espagne, la grande favorite, sinon une des grandes favorites, à gagner la Coupe du Monde. Ce gars-là avait 40 000 abonnés Instagram. Et depuis ce match-là, il est rendu à 15 millions d'abonnés Instagram. Juste pour montrer à quel point c'est un fait incroyable.
0: Puis que la Coupe du Monde, c'est gros et c'est majeur. Hein?
2: c'est mondial.
0: C'est
2: universel. Oui. Tous les satellites en parlent.
0: Ben Andy, merci beaucoup pour tes lumières aujourd'hui. Puis continue de triper sur la Coupe du Monde lundi. Donc, comme j'ai mentionné, tu vas reparler avec l'équipe de On en jase. Bonne fin de semaine.
2: Hey, bonne fin de semaine.
0: Salut, merci Andy.
2: Bon match.
0: Oui, bon match. Andy Cerqueira, notre expert soccer ici à Boulevard 102.1 pour les prochains jours jusqu'à la mi-juillet.
1: J'ai bien hâte de voir si Alphonso Davies va jouer pour le Canada lors du prochain match aussi. Ça va être une pièce importante.
0: On n'aura plus le choix, là. On n'aura plus le choix. Exactement. C'est terminé l'émission, Mathias?
1: C'est déjà fini.
0: Parfait.
1: L'émission de type.
0: Limited Edition.
1: Limited Edition de On en jase se touche à sa fin.
0: Merci à vous, les auditeurs, donc, de votre écoute aujourd'hui et restez à l'antenne du 102.1 parce que le retour de Boulevard s'en vient pour votre retour à la maison. Bon, bonne fin de jeudi après-midi et à bientôt.
1: Bonne journée,
0: tout le monde. Salut.
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0: En vous souhaitant un excellent début d'après-midi. Ben, pour nous, c'est le début d'après-midi.
1: Un milieu d'après-midi.
0: Milieu d'après-midi, en réalité, devrais-je dire. On s'installe en studio, votre trio du retour à la maison pour les prochaines semaines.
1: Ouais.
0: Véronique Bergeron, bonjour.
1: Nathan Meilleur, mes hommages.
0: Mes hommages. Antonine Iacarini, bonjour.
2: Bonjour.
0: Choyez d'être si bien entouré avec vous, mesdames, en studio.
1: Honnêtement, j'avais hâte. Tu sais, des remplacements, c'est toujours un peu stressant. C'est la première fois qu'on fait de la radio, les trois ensemble. Mais pour avoir travaillé avec vous deux séparément, j'ai comme fait, je pense que ça va être un bon mix. Tu sais, il y a des recettes que tu le vois, là. T'as même pas besoin de le tester. Tu sais que ça va pogner, là. Je pense que ça va pogner.
2: Je suis d'accord. J'approuve à 100 %.
0: Yeah. Je suis 100 % d'accord, moi aussi. Honnêtement, je me trouve choyé d'avoir la chance de faire mes premières armes en radio-parler avec vous. De grandes pointures de la radio-parler à Québec.
2: On n'a pas des si grands pieds que ça.
1: Non, moi, je suis une genre de 6,5.
0: Ouais. 6,5.
1: C'est pas très grand, là.
0: Mais
1: ça,
0: c'est pas...
1: C'est souvent les pointures qui restent.
0: C'est pas la pointure qui compte. C'est ce qu'il y a dedans.
1: Aha!
0: Et voilà. Et les années de radio que t'as derrière la cravate, Véro, Antonine, pour avoir fait un peu de radio avec toi dans les dernières semaines aussi, à quel point je te trouve pertinente. Je trouve que tu as des réflexes radio incroyables. On dirait que tu as fait ça toute ta vie.
2: Et pourtant.
0: Puis d'avoir deux filles excessivement intéressantes. Je sais que je suis un gars qui parle beaucoup dans la vie, mais des fois, vous allez peut-être être obligé de me ramener parce que ça se peut que je sois dans l'une, comme pendu à vos lèvres en train de vous écouter, là, comme un élève.
1: Si tu parles aux femmes.
0: Dans la classe.
2: On commence cette émission-là, on a la tête qui passera même plus dans la porte. Là.
0: Mais on a 4 heures pour que ça désenfle.
2: C'est bon.
0: Fait qu'on a du temps quand même un peu devant nous. Donc, c'est votre trio pour le retour à la maison, en remplacement de Gravel dans le retour pour aujourd'hui, demain, la semaine prochaine aussi.
1: Ouais.
0: On va être là à quelques reprises au courant de l'été avec vous. C'est votre show à vous aussi, vous le savez. Si vous avez quelque chose à nous dire par texto, 971-1021, numéro de téléphone 780-1021 aussi. Vous n'hésitez jamais à communiquer avec nous. On avait envie de débuter l'émission en vous parlant de notre journée.
1: C'est un chaos.
0: Parce qu'on a, on a jamais fait de radio ensemble, mais bon, on sent qu'on avait beaucoup de points en commun déjà ce matin. On a tous un peu vécu le chaos de cette journée. Moi, de un, je suis mêlé, tempête.
1: On est jeudi.
2: Bon lundi.
0: Hey.
1: Non, on est jeudi.
2: Ah, on est jeudi.
0: Ouais. Moi, c'était la fin de semaine. Ce matin, je me suis réveillé en me disant, je peux-tu dormir ou je peux pas dormir à matin? Non, c'est vrai, je peux pas dormir. On travaille aujourd'hui. On a mêlé d'avoir cette journée fériée-là au milieu de la semaine. On arrive ici, il y a très peu de collègues parce qu'il y en a plusieurs qui ont profité de ce congé-là pour... se faire un long week-end, soit c'était lundi, mardi de congé ou finalement mercredi, jeudi, mais il n'y a à peu près pas personne ici.
1: On est abandonné, on est seul au monde. T'sais, on pourrait faire de la trottinette électrique dans le bureau, personne ne s'en rendrait compte.
0: C'est tellement, tellement silencieux. Si c'est votre cas, vous aussi, ben textez-nous. 971-1021, est-ce que vous êtes des abandonnés, des oubliés?
1: Êtes-vous
0: du travail? Non, mais tu sais, quand tu rentres au travail et tu as l'impression d'être dans une scène post-apocalyptique, là, qu'il n'y a pas personne, tu es comme, oh! C'est moi, je suis le survivant qui pourrait relancer la race humaine. Ça fait tout le temps un peu paniquer quand même. Puis j'ai envie que vous me parliez de vos débuts de journée, les filles, parce que tout est parti ces chapeaux de roue. Fait que laquelle de vous deux commence?
1: Anto? Ben,
2: ouais, je vais y aller en premier. Moi, je pensais que mon fils avait du 40 jours ce matin.
0: OK.
1: Parce que là, l'école est terminée.
2: L'école est terminée depuis mardi. Hier, c'était le congé. Nous autres aussi, on s'est réveillés un peu trop tard ce matin. On était un peu en mode vacances. Moi aussi, j'ai ouvert les yeux. Je me suis dit, est-ce que je travaille? Oui, je travaille. OK. Là, tu sais, tu penses à ton horaire, tu te dis, OK, ouais, faudrait peut-être que je me lève. Et quand on est arrivé au camp, ben, il n'y avait pas de camp. Fait que...
1: Tu fais quoi, Alexis?
2: Ben, on a appelé là, les parents de mon chum là, pour leur demander ce qu'ils avaient prévu aujourd'hui et demain. Fait qu'on a trouvé une solution, mais sérieusement, ça a vraiment désorganisé notre matin.
1: Ah, puis vous avez été chanceux, dans le fond, d'avoir cette option-là.
2: Ben, sinon, il y aurait eu un petit poupou à la station avec nous. Il y aurait eu beaucoup de Switch et de iPad.
0: Ah ouais, ben, ça, c'est une réalité dans le... Mais ça nous prendrait quasiment ça. Tu sais, dans une pièce... mais en fait, c'est vrai qu'il n'y a pas personne aujourd'hui. Fait que la salle de conférence, nous autres, on a comme un écran géant. Là, tu sais, bien mal pris, on pourrait amener nos enfants.
2: On pourrait faire un petit camp de jour ici en même temps.
0: Ouais,
2: on n'a rien que ça à faire, en plus, de se rajouter des enfants à s'occuper.
0: La mini-radio. Non, mais ça serait bon, pareil. On leur donne le défi de nous faire des mini-chroniques. Puis si c'est bon, ça va peut-être jouer en ondes. Puis d'essayer de les occuper un peu. Mais le camp... Pourquoi, finalement, vous pensez qu'il y avait un camp et il n'y a pas de camp?
2: Ah, ben là, on tombe dans la catégorie charge mentale et problème de couple ici. T'es-tu sûr?
0: Ah oui, ça m'intéresse.
2: Moi, je trouve que j'ai beaucoup de charge mentale dans la vie. Alors, il y a quelques années, j'ai délégué tout ce qui concerne l'école et les camps, les activités parascolaires, au papa de mes gars. Donc, ils ont chacun leur père. En plus, ils ont chacun un enfant à gérer de ce côté-là. Là, j'en ai un qui est rendu majeur, alors il s'autogère, ça va. Donc, je m'occupe pas, moi, de ça. Puis souvent, l'école ou les camps essaient toujours de passer par maman pareil. Puis je suis comme, non, c'est pas moi, parce que si on est deux à s'en occuper, ça risque de tomber dans le crack.
1: Oui, puis j'aime l'idée de la centralisation de certaines tâches.
0: Ouais.
1: Tu sais, oui, tu peux prendre le relais s'il y a un problème.
2: Bien sûr.
1: Mais en général, la responsabilité première...
2: On devrait essayer ça au gouvernement, d'ailleurs, tu sais, qu'il y a quelqu'un d'imputable à un moment donné. On n'est pas jamais la faute à personne.
1: Mais c'est nouveau, ça.
2: Mais bon, à mes risques et périls, parce que là, il y a eu cafouillage. Il y a eu fiasco au niveau de l'inscription au camp cette semaine. Mais je ne sais pas encore si c'est la faute du camp ou la faute de mon chum, mais ça n'a pas d'importance. On est tombé en mode solution. Et on a décidé de remettre cette discussion-là à plus tard pour trouver les coupables de la situation. Mon fils était très content d'aller chez ses grands-parents. Je vous dirais qu'il n'y avait pas trop d'enjeux de ce côté-là. Mais notre matin, disons que ça ne s'est pas passé comme prévu. On était un peu à la course.
0: Puis le tien, ma chère?
1: Antonine, en bonne collègue de travail, très tôt aujourd'hui, est comme, OK, à quelle heure vous arrivez à job? On va pouvoir travailler sur l'émission. C'est la première fois qu'on travaille ensemble. Puis ce matin, moi, j'avais un petit rendez-vous à 9h. Puis après ça, j'ai dit, hey, moi, je m'en viens, il n'y a pas de problème. Avez-vous déjà eu... un petit mini problème de santé en vous disant « Ah, ça va passer », puis que vous apprenez que non, ça passera pas, puis il va falloir que vous vous en chargiez. J'ai l'affaire la plus conne au monde, OK? Puis, gars, texto, si ça vous est arrivé, le 418-971-1021, c'est con, là. J'ai une infection urinaire, la première de ma vie. Et moi, dans ma tête, c'est comme « Ah, ça va passer ». J'ai une amie urgentologue, Élise Berger-Pelletier, que vous entendez
0: que
1: en
0: vous connaissez
1: la tête,
0: ici,
1: j'ai dit « Je suis obligée d'aller voir le médecin pour ça ».
2: La réponse est « Oui ».
1: Savais-tu ça, Nathan, que si tu ne gères pas une infection urinaire dans les 24 à 48 prochaines heures, il y en a certaines qui vont se résorber, mais il y en a d'autres que ça peut remonter dans les reins puis dans la vessie, puis tu peux finir hospitalisé,
2: c'est grave.
1: Toi.
0: Fait que c'est une grosse infection. Ça peut devenir une grosse infection.
1: Ça peut,
0: c'est
1: mais
0: plutôt
1: c'est fucking mineur, là. C'est vraiment l'affaire la plus mineure
2: mais
1: au monde.
2: Mais ça peut dégénérer assez vite.
1: Fait que là, un matin, je me suis retrouvée avec cette situation-là entre les mains. On est un jeudi, la fin de semaine s'en vient. Moi, j'avais trouvé un rendez-vous au début de semaine prochaine. Je me suis dit, il n'y a pas de problème. En fait, non, c'est trop loin la semaine prochaine. La course au rendez-vous pour une niaiserie. Puis là, je me mettais dans la peau de gens, tu sais, qui sont un peu pris au dépourvu, qui n'ont pas les bonnes informations. Ou quoi que ce soit.
2: Mm-hmm.
1: Ça a tout pris pour que je trouve finalement un rendez-vous. J'ai été chanceuse. Tu sais, t'as deux affaires. T'as Clic Santé, puis t'as Santé Québec aussi. Rendez-vous Santé Québec ou n'importe quoi. Là. Je comprends toujours pas pourquoi on a deux plateformes.
2: Fouille-moi.
1: Je suis liée à un GMF, même si j'ai pas une médecin de famille. En tout cas, shit show, j'ai eu un rendez-vous à 30 minutes d'avis. Fait que j'étais hyper chanceuse, mais je me sentais tellement coupable. Je me suis dit, il y a peut-être quelqu'un qui a besoin de ce rendez-vous-là pour quelque chose de plus grave que moi. Mais d'un autre côté, j'ai pas le choix de l'avoir le foutu.
0: Ouais, puis en même temps, le GMF sert à ça en réalité.
1: Ouais, puis il y avait pas de place
2: plutôt que
1: GMF,
2: l'urgence.
0: Que
2: ça?
0: L'urgence, c'est ça. L'urgence, le mot le dit, devrait servir aux vraies urgences plutôt que les gens se présentent en clinique puis en GMF.
2: Mais les infections urinaires, tu sais, désolé pour les gens à la maison qui connaissent pas ça, puis c'est un peu
1: si
2: un problème de filles là.
1: Mon Dieu. Ah,
2: mais
1: ouais,
2: ça
1: arrive.
2: Ben, je pense que oui, okay. Mais c'est très très répandu et je trouve que c'est l'exemple parfait de ce qui tombe tout le temps dans le crack.
1: Absolument.
2: Genre, c'est niaiseux qu'on ait besoin de voir un médecin pour ça à chaque fois parce que, honnêtement, ça devrait être géré par des pharmacies. Je vous le dis tout de suite. Là, ils ont amélioré la loi. Maintenant, si tu as eu

0: qui a fait toutes ces années-là d'études pour analyser un petit peu puis nous donner des antibiotiques.
1: Tu vois, non, ça rentre par texto, là, c'est ça, des gens qui disent que paraîtrait qu'à la pharmacie, dans effectivement, certaines... déjà, mais tu vois, ouais. comme pour le streptocoque, avec les enfants, là, parce ouais. que c'est sûr que moi, c'est plus les gars souvent. Oui, il y a des pharmacies qui le font, mais c'est pas toutes les pharmacies encore. Puis encore là, il faut que tu passes par Clic Santé pour avoir un rendez-vous quand même pour pouvoir aller faire le test.
2: Faut qu'il y ait le test. Il y a certaines pharmacies avec des infirmières qui oui. font le test. Fait que moi, matin, j'étais sur le téléphone. Puis ils ont tous essayé de m'aider. Ils ont tous... Oh, on a pas de place avant trop de jours. Faut que vous alliez consulter avant. Ben merci, c'est super gentil. Je me dis, je vais me tourner vers Info Santé. Peut-être qu'ils vont avoir une
0: ils
2: idée, une solution
0: trouver,
2: pour
0: oui.
2: moi. Fait que là, j'appelle Info Santé. Le délai d'attente est de 1h30.
0: Oh my okay. God!
2: Fait que là, j'ai quand même fait, bon, mais tu sais, je suis pas à l'article de la mort, là, moi, être correct. Puis là, c'est fucké, hein? Parce que quand tu te retrouves finalement en ligne à travers... Parce que c'est comme pas vraiment centralisé, c'est encore tellement éparpillé. Pour des Top Gun à Santé Québec, là, il aurait pu travailler sur cette première ligne-là beaucoup plus rapidement. Là, ils te disent, est-ce que c'est un rendez-vous semi-urgent? Moi, dans ma tête, c'est semi-urgent. Ou c'est une urgence 24 à 48 heures? Je fais, ah non, je suis obligée de dire que c'est une urgence 24 à 48
0: ben,
2: heures pour
0: oui.
2: être capable d'avoir un rendez-vous pour quelque chose d'aussi niaiseux et d'aussi banal. Éventuellement, quand la loi va s'appliquer comme il faut, les pharmaciens vont être capables d'aller plus
0: loin. Il faut aller plus loin.
2: Avec ça.
0: Honnêtement, c'est ça la solution. Parce que les autres professionnels de la santé, infirmières, pharmaciens, sont capables d'en faire beaucoup, beaucoup plus. Mais tu sais, tu disais, Véro, Santé Québec devrait aller plus loin, puis l'accès à la première ligne. Oui, mais à chaque fois qu'on essaie de faire un changement, c'est la levée de bouclier. Je m'excuse.
2: Oui, mais tu sais, là, on pourrait prendre une des plateformes qui fonctionne bien. Tu sais, Clic Santé
1: ouais.
2: fonctionne relativement bien, là.
1: Oui. Puis l'enjeu aussi de ça. Puis l'enjeu de ça aussi, là, c'est que les Top Guns de la santé, ils vont pas sur le terrain. C'est pas vrai.
2: Ils sont pas malades,
1: ça, autres. C'est des mensonges.
2: Ils ont accès à des
1: on ne questionne pas les gens qui sont sur le plancher des vaches depuis des années, des gens qui ont l'expérience. On prend des décisions, on met des nouvelles plateformes en place, puis après ça, on l'impose à ces gens-là. Puis je pense que c'est ça qui explique la levée de bouclier à chaque fois. On prend pas la peine d'aller s'asseoir. Les décisions se prennent dans les hautes instances, mais c'est très, très rare qu'il y ait un ministre ou un sous-ministre qui va aller passer une journée assis au poste des infirmières pour voir c'est quoi leur réalité, puis comment
2: c'est
1: ça gère. C'est rare
2: c'est
1: qu'il y ait un ministre
2: ouais.
1: ou un sous-ministre qui va aller s'asseoir avec des travailleurs sociaux dans une urgence pour voir comment ça gère les urgences quand il y a deux travailleurs sociaux pour un hôpital qui est aussi gros que le nouveau L'Enfant Jésus ouais. qu'on est en train de construire. On coupe, on coupe, on coupe, on coupe. On n'a plus de ressources. Puis maintenant, il y a bien des gens dans les hôpitaux. Puis vous me corrigerez par texto si je me trompe. Là, leur job, c'est plus de soigner les gens, c'est de vider des lits au plus calique.
0: Ouais, puis de remplir
1: c'est ça l'objectif.
0: La paperasse. Oui, mais non, il m'en est arrivé une autre affaire dans ton genre. C'est mon fils, l'été passé, qui se blesse sur une clôture rouillée.
2: Oh.
0: Et il a choisi un vendredi pour le faire. Là, question de me compliquer un peu encore l'existence. Sur le coup, j'étais comme, ah, tu sais, je l'ai désinfecté, tout ça. Puis je me suis dit, ah, il y avait eu ces vaccins de tétanos. Mon fils, ça va être correct. Non, ça marche pas de même du tout. Premièrement, quand tu te coupes sur du rouillé, même si t'es vacciné...
2: Ils reprennent pas de chance.
0: Il faut que tu ailles faire un shot ouais. de tétanos. Là, je me rends compte de ça. Vous comprenez, il est vendredi 17h. Appelle Info Santé. Pour santé, ils sont comme, ouais, c'est ça, c'est 72 heures. Il faut le faire dans les 72 heures. Puis le tétanos, vous irez lire là-dessus, là. Une fois que ça commence, le tétanos, c'est pas drôle.
2: Non,
0: là.
2: Non, non,
0: c'est,
2: non.
0: C'est pas une petite maladie.
2: On est tellement habitués d'être dans une société aseptisée
0: oui.
2: qu'on connaît pas les risques de.
0: Ça a été presque éradiqué à cause de la vaccination et c'est tant mieux. Donc, essaye de trouver un moyen de faire vacciner mon enfant la fin de semaine contre le tétanos. J'ai fini, j'avais trop peur à un moment donné, je me suis rendue à l'urgence.
2: Ben oui.
0: J'ai attendu 7 heures à l'urgence. En plein milieu de la nuit, je me suis découragée. Ils m'ont dit, on a juste des vaccins pour adultes, on peut pas le donner à l'enfant, nanana. Je suis rentrée chez nous et finalement, c'est une pharmacienne qui nous a aidés. C'est pas elle qui nous a vaccinés, mais elle nous a trouvé un rendez-vous. Il y a une clinique de vaccination, imaginez-vous, sur Amel. J'avais aucune idée que ça existait. Ouvert la fin de semaine. C'est des anciens centres de dépistage de COVID.
2: Oui, qui avaient, c'est vrai qu'ils ont réaménagé. Là.
0: Mais tu sais, nous autres, là, on est du monde débrouillard. Là. On communique beaucoup dans la vie. On se promène
2: bon.
0: Là-dedans. Moi, j'ai travaillé au gouvernement. Je connais les dédales administratifs. Mais je me dis, quelqu'un qui n'est pas équipé, là.
2: Alors qu'on a une population qui est vieillissante.
1: Oui,
0: en plus.
2: On a une population immigrante qui s'est installée en bonne quantité au courant des dernières années à Québec, qui ne sont pas familiers avec les rouages. On a des gens qui peuvent être pris de panique aussi, selon les situations. Puis tu sais, moi, overall, j'étais chanceuse. Là. Le rendez-vous qu'ils m'ont trouvé, il était en Haute-Ville. J'étais dans Le Bourgneuf. Chanceuse, j'ai une auto. j'ai monté en char. En transport en commun, j'aurais pas été capable de me rendre à temps. C'est le seul rendez-vous qui était disponible. Puis, tu sais,

0: Une fois rendu là-bas, c'est vrai qu'une fois qu'on est pris en charge, que ce soit mineur ou que ce soit grand, ça se passe super bien. T'sais, l'infirmière te voit, tout va super vite, elle est hyper rassurante. Après ça, tu attends une heure pour un médecin, puis tu es comme, je peux pas rien faire d'autre que d'attendre, puis il y a bien d'autres monde à voir, ce médecin-là. Fait que ça se claire. Mais je trouve ça tellement niaiseux, tout ce processus-là. Ah, oui. Quelque chose de banal.
1: Alors que c'est vraiment comme vous disiez tantôt, les filles, c'est la première ligne. L'enjeu est là parce que, tu sais, moi, j'ai été dans la deuxième ligne avec la maladie, avec le cancer, puis maintenant, j'ai accès encore à une infirmière pivot. Puis quand je me pose des questions, je la téléphone le matin, puis j'ai un retour d'appel dans l'après-midi. Puis si j'ai besoin, bien, le centre de rendez-vous me rappelle rapidement
2: quand
1: dans un délai.
2: Quand t'es dans le système,
1: ça va.
2: Ça va.
1: Ça va, t'es prise en charge. Puis, tu sais, les communications avec l'oncologue qui continue à me suivre. Tu sais, maintenant, c'est aux 6 mois, mais au début, c'était aux 3 mois. Puis, la centrale de rendez-vous, quand ça faisait 4 mois, puis j'avais pas eu le rendez-vous, j'appelais, puis j'avais quelqu'un qui me répondait tout de suite au téléphone, qui me disait: oui, effectivement, j'ai votre dossier sous les yeux. OK, parfait. Bon, on a pris un peu de retard, mais êtes-vous disponible dans 2 semaines, tel matin? Puis, c'était pas 6 mois plus tard, là. C'était une question de jours, voire de semaines, tout au plus. Mais c'est ça, c'est vraiment la première ligne. Puis, ça, je vais continuer à marteler ce point-là, là. L'enjeu qu'on a en ce moment, puis la crainte que j'ai, c'est qu'on va être obligé de patcher. Puis c'est ça qu'on fait. Mais au Québec. Oui. On patche le pont de Québec, on patche le pont Pierre-Laporte, là on décide de faire un nouveau pont à l'île d'Orléans, puis on n'aura pas fini de le patcher avant qu'on soit obligé de fermer l'autre. Puis là, ce qu'on va être obligé de faire, ça va être de créer un filet pour notre filet qu'on a en ce moment. Parce que ce filet-là est en train de flancher, parce que les hommes et les femmes qui tiennent ça à bout de bras, eux autres aussi, sont à bout de souffle.
0: Puis là, tu vas devoir gérer aussi ceux qui vont avoir laissé aller. Parce que la première ligne est trop compliquée. Mm-hmm. Là, actuellement, je suis sur Clic Santé où on décrit c'est quoi une infection urinaire. Jamais là-dedans, on dit c'est important de consulter dans 24 à 48 heures. Mettons que moi, je suis comme, hey, j'ai pas le temps, j'ai pas de rendez-vous, je me battrai pas. Je vais aller me chercher du jus de canneberge, puis je vais boire de l'eau, puis let's go, on va espérer que ça parte dans le bon sens. Mm. Combien je vais coûter à la société
2: avec
0: si
2: une
0: je me
2: infection
0: retrouve
2: au rein.
0: Hospitalisé exactement avec un problème au rein ou à la vessie? Mm. Mais c'est ça qu'on va vivre.
2: On peut pas économiser de l'argent, au contraire.
1: C'est ça. Mais tu sais, on est toujours dans la guérison plutôt que dans la prévention, encore aujourd'hui, dans le système de santé.
0: Alors qu'on a essayé de mettre ça de l'avant dans les dernières années, puis faire de la sensibilisation.
1: On tente de le mettre de l'avant encore. Ouais. On a gagné un peu de terrain, entre autres, avec le cancer du sein dans les dernières années, où est-ce qu'on a rapproché les moments des premières mammographies.
0: Oui, mais
1: essaye
0: d'avoir
1: en train...
0: un rendez-vous chez le médecin pour te faire prescrire ta mammo.
1: Ça, c'est l'autre enjeu. Le temps que ça prend entre le moment où les bottines vont se mettre à suivre les babines,
0: oui.
1: Ça, c'est l'enjeu. T'sais, c'est bien beau de faire des promesses, mais à partir de là, tu peux là avoir perdu le mandat puis sortir une couple de mois après avec un beau document de 80 pages puis dire comment tu aurais fait ça puis comment ça aurait été exceptionnel, mais tu l'as pas fait pendant que tu étais là. Puis ce que tu as fait, ben pour l'instant, ça fonctionne pas encore puis ça tourne rond. Tu sais, installer une réforme dans à peu près n'importe quel système gouvernemental, ça prend une dizaine d'années.
0: Oui, mais c'est pas si politique. Fait que tu changes de gouvernement,
1: c'est politique.
0: Tu changes de réforme.
1: Puis en plus, nos politiques sont de 4 ans, ouais, en général. Fait que t'es chanceux si t'as un gouvernement qui est deux mandats au pouvoir, au moins tu fais un 8 ans, mais en général, il y a quelqu'un qui va arriver en cours de route et qui va brasser les cartes.
2: T'sais. Regarde les deux derniers mandats, il y en a un premier qui c'est la pandémie. On s'entend que c'est comme un moment où c'était pas le temps de faire des réformes en santé. Puis je trouve que important ce que tu dis, Nathan, parce que là, il y a un mandat, un cycle politique qui se termine. Il y a Christian Dubé qui a sorti effectivement un document disant tout ce qu'il faudrait qu'on fasse dans le milieu de la santé. Puis, il a essayé quand même. Moi, c'est ça qui me décourage. C'est qu'il a essayé et il s'est heurté à beaucoup de résistance au changement. Après ça, il a essayé de s'attaquer à la question de la rémunération des médecins. Puis, il y a eu une levée de bouclier terrible, puis l'opinion publique a reviré de bord quand les médecins se sont mis à quitter puis à fermer des cliniques. Puis moi, le sentiment que j'ai... Moi, j'essaie de jamais être cynique en passant, là, c'est pas toujours facile. Mais le sentiment que j'ai, c'est... Hey, c'est comme impossible de changer vraiment les choses. Mmh. J'ai vraiment un sentiment de découragement. Puis
0: d'impuissance
2: par rapport à ça. Tu parlais de patchage, puis je me dis, c'est tellement vrai. C'est plus facile de faire du petit patchage qu'essayer de revenir aux fondations puis de refaire des fondations qui sont saines. C'est trop décourageant, c'est trop gros, on dirait.
1: Ouais. Puis alors que quand on revient au début, puis là, à moins que je me trompe, parce que ça se peut là aussi, évidemment, j'ai pas la science infuse surtout, mais au début, quand on a instauré le système de santé ici gratuit au Québec, c'est payé par la collectivité, par l'État, on avait soulevé le point que les médecins auraient pu être des employés de l'État plutôt que ça fonctionne de cette façon-là. Est-ce que ça aurait vraiment changé les choses au fil du temps? Personnellement, moi, je me plais à croire que oui, mais en même temps, quand j'ai des discussions avec des médecins très, très près de moi, vu ce que j'ai vécu dans les dernières années, je comprends leurs points, puis je comprends leurs arguments aussi. Puis les arguments ne sont pas tous mauvais, puis il y en a qui sont valables aussi, mais c'est de trouver ce terrain d'entente-là. Mais ça n'empêche pas le fait que, comme tu disais tantôt, Véro, quelqu'un qui décide de juste aller se renseigner sur Internet ou sur ChatGPT ce matin, il fait comme « Ah, bon, finalement, c'est pas si pire que ça. Je peux m'occuper de ça la semaine prochaine. Cette semaine, je suis débordé, puis en fin de semaine, je vais dans un chalet où je reçois des amis. Puis finalement, ben, ton lundi, tu le passes à l'urgence parce que là, t'es fiévreuse, puis on t'annonce finalement que tu vas avoir des gros problèmes, puis tu vas peut-être te retrouver avec une dialyse ou un problème au rein qui va te suivre le restant de ta vie. »
0: En gros, tombe pas malade.
1: C'est ça. C'est quasiment ça.
2: Mais sachez-le d'avance. Comme ça, on peut prendre des rendez-vous. T'sais, des fois, ça peut prendre plusieurs jours avant d'avoir un rendez-vous. Fait que voyez dans l'avenir. C'est la meilleure des options.
1: Posez des questions à vos pharmaciens et pharmaciennes quand vous y allez. Pour aller chercher ne serait-ce que du Tylenol, là, juste de poser la question. Avez-vous le test streptocoque? Faites-vous ça ici? Ah oui, OK, parfait, intéressant. Bon, ça, vous avez ça dans votre petite poche au moins de. Le test pour l'infection urinaire, faites-vous ça ici? OK, bon, bien, parfait. Là, je sais maintenant que ma pharmacie de quartier est capable de me dépanner pour tel problème, peut-être plus mineur, qui vont empêcher d'engorger les urgences ou de te faire filer cheap, comme un matin, d'avoir l'impression de prendre un rendez-vous qui n'était pas à toi dans un GMF.
2: File pas trop de cheap, Véro, parce qu'il y a des gens qui prennent des rendez-vous et qui ne se pointent pas non plus.
0: C'est quoi, c'est 30 %, 33 %?
2: Les données sont toujours renversantes.
1: Il y a autant de no-show dans les rendez-vous médicaux que dans les restaurants. C'est quand même fou quand on y pense.
2: Avec les spécialistes.
1: En plus aussi. Fait qu'imaginez la fortune que ça peut coûter. La table est mise, ça part bien, je trouve. Hein, on est déjà parti sur une bonne discussion.
0: On
1: fait
0: le monde.
1: On fait le monde déjà en partant. Je fais un petit tour de météo avec vous parce qu'on a une magnifique journée sur Québec actuellement. C'est 24 degrés ressentis. Alternance entre soleil et nuages jusqu'à la fin de la soirée. Il y a un faible 40 % de probabilité d'averse. Mais honnêtement, avec vous, ça, on va en reparler plus tard aussi dans l'émission. Là, les probabilités d'averse, là, dans les dernières semaines, j'ai bien de la misère avec ça parce que j'ai l'impression que c'est un frein pour bien les activités. C'est sorti dans les médias aujourd'hui. Encore hier aussi, on attendait de la pluie. Nous autres, on a passé une magnifique journée à l'extérieur. On s'est empêché au début d'aller faire du vélo avec les gars. Finalement, on est parti, on est allé au parc. On a reçu peut-être 4 gouttelettes dans la journée. Ça a été ça le maximum. On n'a pas fondu. On a été capable de souper à l'extérieur sur une terrasse. Si on s'était fié à la météo, on aurait gâché notre journée d'hier. Demain, 17 degrés attendus. Samedi, c'est des nuages. Puis après ça, c'est vraiment du beau temps qui s'installe. Dimanche, lundi, mardi, avec entre 23 et 28 degrés attendus au thermomètre.
0: Sur le texto, on nous signale un gros ralentissement sur la 20 en direction ouest, dépassé Saint-Nicolas. Louis qui nous dit que c'est un parking à ciel ouvert. Avez-vous des infos? Il ne semble pas y avoir d'accident qui est signalé à ce moment-ci. Mais si vous avez des détails, n'hésitez pas.
1: On a reçu un texto par rapport à ça. C'est des travaux qui seraient commencés. Là, j'essaie de retrouver le texto. Mais c'est ça, 20 ouest, dépassé Saint-Nicolas. Attendez un petit peu. J'essaie de le retrouver. Je ne le retrouve pas. Mais c'est ça, c'est des travaux dans ce secteur là qui serait déjà débuté. Donc, on s'attend à 2-3 semaines, là, beaucoup plus difficile dans le secteur. D'ailleurs, rapidement parlant de ça, déjà sur l'autoroute de la capitale aussi, là, c'est plus difficile à partir de l'autoroute Laurentienne, direction ouest, pour aller gagner les ponts, là, déjà jusqu'à boulevard Neuvial. C'est déjà au rouge au moment où on se parle. Sinon, l'accès aux ponts aussi, ça commence déjà à ralentir. Puis sur la rive sud, ben, c'est ce que tu as mentionné là, sur la 20, si vous voyez quoi que ce soit, évidemment, 971-1021. Votre trio pour le retour pour une partie de l'été. En tout cas, Véronique Bergeron, Antonine Iaccarini, Nathan Meilleur, bien content d'être avec vous. Restez là, on revient de l'autre côté de la pause.
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5: Vous êtes à Boulevard 102.1 en mode estival. Donc, nouveau trio pour vous accompagner dans votre fin de journée. Toujours de 14h à 18h. Véronique Bergeron, Antonine Iaccarini, moi-même, Nathan Meilleur. On est très, très content d'avoir la chance de vous accompagner pendant quelques semaines au courant de l'été. Petit retour sur la météo, j'en ai parlé il y a quelques minutes, mais une belle journée en ce moment sur Québec. 24 degrés actuellement ressenti. 27 en fait avec le facteur humidex. C'est un faible 40 % de probabilité d'averse jusqu'à la fin de la journée. Peut-être un risque d'orage en soirée. Demain, 17 degrés attendus avec quelques nuages. Peut-être des averses, mais fiez-vous pas trop là-dessus. Samedi, 21 degrés avec quelques nuages. Et par la suite, là, c'est vraiment une séquence de beau temps. Dimanche, lundi, mardi, soleil mur à mur entre 23 et 28 degrés attendus au thermomètre. Évidemment, station parlée, votre station parlée, Boulevard 102.1. On va couvrir l'actualité dans cette émission-là du show du retour à la maison, comme à l'habitude. Vous ne perdrez pas vos points de repère. Véro Bergeron, on fait un tour de l'actualité. Qu'est-ce qui retient l'attention aujourd'hui?
6: On va parler de quelque chose de super nouveau, là, du troisième lien, encore du lien interrive, wow! Comme la CAQ aime bien.
5: Je peux pas croire que notre premier show... Les trois ensemble, on doit couvrir ce sujet-là.
6: On n'a comme pas le choix parce que quand il y a eu la course à la chefferie de la CAQ, il faut se souvenir que Christine Fréchette s'était engagée à mettre un terme au projet de troisième lien qui était un petit peu plus centré pour envoyer vers un troisième lien à l'Est avec un partenariat. Et comme on s'enligne vers une période électorale, il faut que tu fasses avancer les choses. Fait que si on avait déjà eu un appel d'intérêt qui avait été publié en février 2026, celui-ci est maintenant caduc. Et au courant des dernières minutes, ben le ministre des Transports, j'allais dire nouveau, mais là, Benoît Charette, ça fait un bout qui est là, a carrément partagé que l'appel d'intérêt avait été lancé. Donc, on envoie ça à l'international pour tenter de trouver un consortium, si on veut, qui pourrait aller de l'avant avec ce projet-là dont on ne connaît absolument rien et dont on ne connaîtra rien avant 2027. Les intéressés auront 45 jours pour répondre à cet appel d'intérêt-là. Puis, ce qui est capoté, c'est que ce sera la troisième élection générale où la CAQ portera le projet de troisième lien dans la capitale nationale et dans Chaudière-Appalaches. Alors que tout ce qui a avancé, c'est le trou dans le budget jusqu'à maintenant.
5: Bon, la première question que j'ai, et je pense que c'est celle que tous les citoyennes et citoyens ont, cette question-là brûle les lèvres. Quand Geneviève Guilbeault a quitté l'Assemblée nationale avec sa boîte de carton vide, est-ce qu'il y avait les cartables?
7: Il y avait quelques versions de cartables, fort probablement.
5: Fait qu'elle repartit avec les cartables, ça c'est de valeur, parce que là, celui qui reprend le flambeau, il n'y a pas les cartables.
6: D'ailleurs, ça m'a laissé penser cette histoire de boîte vide-là quand Geneviève Guilbeault a quitté l'Assemblée nationale. Tu sais, quand elle a fait sa conférence de presse toute seule pour annoncer qu'on laissait tomber le projet de troisième lien. Ça remonte à il y a 3 ans. De ça, de
7: printemps
6: mémoire...
7: Printemps 2023.
6: C'était un peu avant l'élection partielle dans Jean Talon. Y avait-tu vraiment de quoi dans les cartables ou c'était des feuilles blanches?
7: Ah, mystère, théorie du complot.
5: C'est ça. Elle arrivait de faire ses emplettes de fournitures scolaires.
6: Exact.
7: Oui.
6: Fait que c'était ses cartables.
7: En fait, c'était même pas Geneviève Guilbeault, c'est une comédienne.
5: C'est des trailing binders, oui, c'est ça.
7: Mais sérieusement, juste sur le fond des choses, l'appel international de projet. Toi, t'es un consortium, là, t'as une entreprise, puis tu te mets en équipe avec d'autres pour faire des grands projets comme ça. Vous faites des centrales, vous faites des routes, vous faites toutes sortes d'affaires, OK? Et là, tu vois ça apparaître.
6: Encore.
7: Encore. Mm-hmm. Est-ce que tu as le goût de mettre des ressources sur un projet hypothétique? Parce que je veux juste vous dire, préparer des appels d'offres puis des appels d'intérêt pour les entreprises,
6: ça coûte cher, hein?
7: Ben, c'est des ressources là, que tu mets là-dedans.
5: Moi, c'est...
7: Là, tu te dis, moi, je vais mettre du monde, je vais faire travailler du monde là-dessus. Encore.
5: Ouais.
7: Alors que personne pense que ça va vraiment arriver puis le gouvernement n'arrête pas de changer d'idée. Honnêtement, en termes d'environnement d'affaires, là, c'est ordinaire.
5: C'est très ordinaire. Puis, tu sais, je veux que ça soit bien interprété ce que je vais dire, OK? Mais admettons que je travaille pour un tel consortium et j'ai des stagiaires avec moi au courant de l'été et on a des projets qui sont déjà en branle et je sais pas trop quoi faire. Je trouve que ça pourrait peut-être être intéressant de leur dire « Hey, arrivez-moi avec une idée outside the box, là, parce que ce projet-là, de toute façon, il n'y a rien qui marche depuis le début. Je mettrais peut-être des stagiaires là-dessus en leur donnant le défi, tu sais, de « Arrive-moi avec quelque chose qui peut être intéressant. »
7: Je trouve ça vraiment mignon comme idée.
5: Mais c'est sûr que tu perds ton temps pareil.
7: Bien, puis c'est pas juste ça, c'est que c'est un défi technique, le troisième lien, Absolument. Qui est important. Moi, en passant, je suis pour un troisième lien. Mais j'ai jamais vu un projet précis pour lequel je me suis dit, voilà un projet intelligent. Mm-hmm. On a toujours eu des problèmes. Le tunnel, ça n'avait pas de bon sens. Les coûts n'avaient pas de bon sens. Mettre ça à côté des ponts actuels, ça ne change rien. Envoyer le trafic dans certains endroits de la ville, ça n'a pas de bon sens. Puis faire un gigantesque pont là, qui a une longueur épouvantable à l'est là, puis qui passe par-dessus. Tu sais, j'ai jamais vu un seul... Puis je ne suis pas ingénieur, là. Mais même moi, je suis comme, voyons, on peut pas faire un tel projet. Fait que tu peux pas non plus mettre des petits stagiaires là-dessus, tu sais, même si je comprends ton, j'aime ton brainstorm. Mais cela dit, le niveau de foi que ce projet-là peut vraiment arriver est tellement bas que tu sois pour ou contre, on dirait que tout le monde se retrouve et se serre la main et se prend dans les bras en disant tu es pour, je suis contre, mais on sait tous les deux que ça n'arrivera pas.
5: Puis c'est un autre point ça, sur lequel je martèle quand même depuis quelques années déjà que j'ai la chance de faire des remplacements à Boulevard. Puis pendant longtemps, je pense qu'il y avait deux équipes. Hein. C'était les pour le troisième lien, sont contre le tramway et vice-versa. Alors, puis tu vois, moi, je me positionne vraiment comme étant, moi je suis pour le tramway, je m'en cacherai pas, parce que c'est sûr que ça va avoir une différence dans ma vie, vu le secteur où j'habite, et je crois pertinemment qu'on est rendu là comme ville, puis comme société. Faut penser à la ville de dans 10 ans, dans 15 ans.
6: Puis on a eu cette fâcheuse tendance-là au Québec de regarder à courte échéance plutôt qu'à moyen puis à longue échéance.
5: Absolument. On a besoin de transports en commun qui fonctionnent comme n'importe quelle personne de votre entourage. Puis vous l'avez peut-être même déjà fait. Soyez honnête avec vous-même. Là, revenir de voyage en Europe puis dire aux gens oh, « c'est tellement extraordinaire ». T'arrives là, t'as pas besoin de prendre ton char. Il y a des métros, il y a des trains.
7: Il y a TGV.
5: C'est pas compliqué, c'est pas... Fait que pourquoi ailleurs ça peut se faire? Puis arrêtez de me parler des hivers puis du climat, là, tu sais. À la limite, on verra rendu là, mais ça, c'est pas quelque chose qui me fait peur. La semaine dernière, je suis avec ma collègue Sylvie de Week-end. On s'en va faire l'émission du retour en direct de la Beauce, à la Bleuetière-Marlin. On part d'ici à... midi et demi à peu près, pour être sûr d'arriver à l'heure. Il pleuvait beaucoup cette journée-là. Pour être sûr d'arriver à l'heure, le trafic, les filles, qu'il y avait pour traverser de la rive sud vers la rive nord...
6: Un jour de semaine,
5: c'était épouvantable. On était jeudi, il était midi et demi. C'était là, pare-choc à pare-choc. Fait qu'on peut pas se mettre la tête dans le sable puis dire que ça prend pas de troisième lien. Ça prend du moins des liens qui fonctionnent. Clairement, il y a un manque à gagner là, mais après ça, ça prend quelqu'un qui arrive avec quelque chose
7: qui
5: est viable.
7: Ça prend de la mobilité. Arrivez-nous avec absolument. Des solutions de mobilité. Mais bon, c'est tellement politisé, ces dossiers-là.
6: C'est exactement ça. Puis l'autre affaire, c'est qu'il n'y a plus personne qui y croit. Que vous soyez pour ou que vous soyez contre, j'ai l'impression que les gens voient ça sortir aujourd'hui. Puis tu sais, je voyais le communiqué qui a été envoyé par le maire de Lévis, Stephen Blainey, qui accueillait favorablement le lancement de l'appel international pour le fameux corridor à l'Est. Là. Je comprends qu'il est content, mais est-ce que lui-même y croit? J'en doute fort. Puis tu sais, on s'en va en élection à l'automne. Ça peut partir en couille assez rapidement. Puis avec l'élection, on ne sait pas trop de quel parti encore, puisque tout est possible.
7: Oui, puis on ne sait même pas c'est quoi la position de tous les partis, parce que je veux quand même attirer l'attention. Si jamais c'est un gouvernement minoritaire qu'on a cet automne, que ce soit la CAQ, les libéraux, le PQ, on s'entend que c'est les trois partis qui sont dans la course à trois en ce moment, mais qu'on a une forte députation des conservateurs, par exemple, sur la rive sud de Québec, bien, ça va être quoi la dynamique? Moi, je pense pas que le projet va mourir. Il va y avoir une opposition conservatrice qui va pousser pour ça. Puis quand tu as un gouvernement minoritaire, ben des fois, tu négocies davantage avec les partis d'opposition. La CAQ est pour. Bon, on peut y croire ou non, mais la CAQ est pour.
6: Il y a une partie de la CAQ qui est pour.
7: Le PQ est contre un lien autoroutier comme tel, davantage
6: ouvert. Ils sont contre le TGV aussi. Hein.
7: Ils sont contre le TGV aussi.
6: Je pense qu'on compte la fondue au chocolat, mais j'ai pas eu de preuves encore.
7: Ben, seulement s'il y a un drapeau du Canada dessus.
5: Oui, c'est ça.
7: Mais les libéraux, on en parle souvent, Nathan, là, de comment je trouve que c'est pas toujours clair, les libéraux. Charles Milliard n'est pas opposé au troisième lien. Il a déjà dit qu'il était pour le troisième lien, mais le Parti libéral de Dominique Anglade était
6: c'est
7: contre.
6: Vrai.
7: Alors que le Parti libéral de Philippe Couillard avait parti le bureau de projet à la base du troisième lien.
5: Ouais.
7: Donc, mettons là, que c'est un gouvernement minoritaire libéral avec une députation conservatrice qui acquise. Est-ce que le projet va continuer? Va mourir dans l'œuf?
5: C'est un livre dont vous êtes le héros.
7: Exact.
5: Le Parti libéral en ce moment. Puis là, ben, c'est Charles Milliard qui lit. Fait qu'il va décider s'il va à la page 3 ou la page 6. On a parlé de ça dans les dernières semaines. Véro, peut-être que tu l'as entendu. On a déterminé ensemble que ce que Charles Milliard nous propose avec le Parti libéral, c'est exactement comme le restaurant Le Sixième Sens à Québec.
6: À l'aveugle.
5: Il y a quelques années. C'est une expérience. Fermez les yeux et laissez-vous aller. Et vous verrez bien où ça nous mène.
6: Parlant d'expérience, il y avait eu beaucoup de reproches qui avaient été faits à la CAQ de n'avoir annoncé aucune nouvelle candidature, alors qu'il y a quand même, c'est quoi, c'est une trentaine de députés qui ont annoncé qu'ils ne reviendraient pas à la prochaine élection générale. Là, on avait annoncé une première candidature la semaine dernière en Estrie. Là, on en a annoncé deux nouvelles aujourd'hui, Valérie Doyon et Fatou Diop, qui seront candidates dans les circonscriptions de Terrebonne et des Plaines. Dans le cas de Valérie Doyon, c'est une femme qui habite Terrebonne depuis quand même longtemps, qui est conseillère municipale, donc déjà au service de la population. Fatou Diop, elle est une entrepreneure. C'est une femme qui est arrivée au Québec il y a une quinzaine d'années. Ça fait 9 ans qu'elle est dans le secteur de Les Plaines. Là, du côté de la CAQ, on semblait dire qu'on accélérerait les annonces. Là, je me suis demandé s'il y en a qui ne changeraient pas d'idée. Une genre de Sonia Lebel pourrait-elle se représenter vu que ça ne va pas si pire pour la CAQ actuellement, puis que tout est possible, ça reste à voir. Tu sais, la première ministre avait teasé un matin qu'il y avait des éléments nouveaux concernant le troisième lien, puis finalement, on vient d'en parler. Du côté de la Ville de Québec, il y avait un point de presse de l'opposition à l'Hôtel de Ville, donc de Stéphane Lachance de Respect Citoyen, un peu plus tôt aujourd'hui, pour répondre à différents dossiers d'actualité. Fait qu'une semaine en retard sur, entre autres, le vérificateur général, ça faisait partie de certaines revendications que l'opposition a depuis la semaine dernière. Mais ils ont aussi pointé du doigt une déclaration que le maire Marchand a fait à son retour d'Europe. Quand il a dit que quand on parle d'un projet, on estime beaucoup trop tôt le prix, puis qu'on ne devrait plus faire ça parce qu'il y a toujours des augmentations par la suite. Puis même la semaine passée avec nous, on en a parlé. Et là, on donnait un exemple du côté de l'opposition, le projet de patinoire réfrigérée dans le secteur du Berger où on a choisi, où il y a eu une augmentation. Ça devait être 11 millions, puis finalement, on a augmenté ça à 13 millions, mais on a choisi d'ajouter des services. Puis alors que t'as pas le choix d'évaluer un prix à un certain moment donné. Fait que ça faisait partie des propos aujourd'hui de l'opposition. Puis pendant ce temps-là, on a aussi la fontaine du jardin Jean-Paul Lallier qui est due pour des travaux. Et là, ouais, le journal a essayé d'avoir justement les coûts de rénovation et la ville a caviardé les documents en disant, ben là, c'est parce que dans le contexte actuel, on peut pas vous donner ces informations-là. Il y a des risques d'entrave à la négociation. C'est toujours ça quand un projet, tu veux pouvoir établir un budget parce que tu veux montrer aux gens, hey, on a les moyens de nos ambitions. Mais quand tu mets un budget, tu places aussi des attentes pour la suite envers les contrats. Fait qu'on est batté d'un bord ou l'autre. Merci, Antonine. Mmh. Quatrième candidature qui est annoncée pour la CAQ, Guillaume Rousseau, qui est avocat, qui va être candidat pour la CAQ. C'est du côté de l'Estrie. Fait qu'encore une fois, ouais, je pense que c'est considéré comme une belle candidature.
7: C'est une candidature assez connue, très connue dans la région. Et ce qui est spécial aussi, c'est que Guillaume Rousseau a déjà été candidat du PQ.
6: OK.
7: Donc, c'est sûr que c'est un bon coup pour la CAQ d'aller chercher un ancien candidat
6: la
7: du PQ.
6: La CAQ demeure une coalition.
7: Qui demeure une coalition, mais aussi, c'est que le PQ est premier dans les sondages, ouais, depuis très longtemps. Donc, d'être capable comme ça d'aller chercher des nationalistes. Guillaume Rousseau aussi a travaillé de concert avec le gouvernement sur plusieurs dossiers constitutionnels avec le ministre Simon-Jolin Barrette. Donc, c'est pas hyper étonnant qu'il se présente, okay, mais en même temps, quand même, ça veut dire qu'il y a des gens qui sont prêts à porter la bannière de la CAQ en ce moment.
6: Hâte de voir dans la région de Québec ce qui va se passer.
7: Absolument.
5: Parce 46 ans aussi, pas très vieux.
6: Oui, effectivement.
5: Ça paraît bien. Puis un gars qui avait travaillé quand même sur un livre intéressant, le droit linguistique au Québec. Y a-tu de quoi de plus gênant en radio que de s'enfarger quand tu essaies de dire le mot linguistique?
6: Linguistique.
5: C'est épouvantable.
6: Linguini, toi. T'es un linguiste, dans Linguini, là. C'est linguistique.
5: Comment?
7: Linguini, linguistique.
5: Ouais, c'est ça. Mais moi, je suis italien. C'est linguistique.
7: Puis est-ce que tu dis référendum ou référendum?
5: Référendum.
6: Ah, c'est référendum.
7: Ben moi, j'aime mieux référendum, mais je dis agenda et non agenda. Alors, tu vois.
5: Ouais, c'est ça. Mais c'est agenda aussi qu'il faut dire.
7: Ben moi, je trouve. Mais je trouve. Ouais. Mais je dis référendum, donc il n'y a pas de cohérence.
5: C'est référendum. C'est comment la bonne prononciation entre les deux?
7: Écoute, je sais pas. C'est pas moi qui va trancher sur aujourd'hui. On appelle l'Académie française.
5: On appellera un linguiste, justement, qui viendra nous parler de ça ou nous faire d'excellentes pâtes.
6: En terminant, on a parlé de nos petits problèmes ici. Puis je dis petits parce que quand on regarde ce qui s'est passé du côté du Venezuela, alors que coup sur coup, il y a eu deux gros séismes de 7,2 de 7,5 sur l'échelle de Richter au nord de la capitale Caracas. On est actuellement à 164 morts selon le plus récent bilan. Et là, vous comprendrez qu'il y a plusieurs disparus. Il y a des recherches qui se font. Et ce qui s'est passé au courant des dernières heures, c'est un appel à tout ce qui pouvait être aide humanitaire. Le Canada qui a répondu présent. Par contre, on n'a pas encore annoncé sous quelle forme on va aider. Là. On a dit qu'on se laissait le temps de voir tout ça, alors qu'aujourd'hui, Mark Carney est actuellement en point de presse. C'est le bilan de session. Il s'est fait reprocher beaucoup par les oppositions de ne pas avoir été présent aux périodes de questions. Par contre, sur la tribune internationale, il a été partout, mais partout. Fait que j'imagine que c'est un petit peu ça qu'il va tenter de faire valoir aujourd'hui.
5: Sur la route, là, ça commence vraiment à être difficile. La 20 ouest, congestion entre la route des Rivières et la route Lagueux parce qu'il y a un accident. Sinon, fermeture de la 20 ouest à la hauteur de la route Germain. Il y a un détour par la sortie justement de la route Lagueux. Donc, c'est ça qui crée la problématique. C'est la voie de gauche et la voie de... les deux voies, en fait, qui sont bloquées. Accidents, services d'urgence qui sont déjà sur place. Sinon, ben c'est des incidents qui sont terminés pour l'instant, mais qui ont laissé des traces. Ouais. C'est ça, l'autoroute de la capitale, Félix Leclerc S, donc, accès depuis le boulevard Henri Bourassa, qui est partiellement entravé. Il y avait des débris, sont ramassés, mais déjà, on sent que le mal est fait. Et même chose, il y a un peu plus d'une heure là, sur l'autoroute Laurentienne, à la hauteur du boulevard Jean Talon. Il y avait une voie aussi, la voie de gauche, qui était partiellement entravée par des débris. On dit que les débris sont ramassés, mais ça aussi, là, sur la carte, on voit que c'est plus difficile. Sinon, sur la rive sud, bien évidemment, là, sur la 20. Dans les deux directions, dans le secteur de moi, je ne suis pas très bon, ça, de l'avenue Taniata, c'est déjà congestionné. Sinon, c'est direction ouest à partir de la route du président Kennedy, où c'est difficile. Il y a des travaux dans ce secteur-là. On apprenait un peu plus tôt qu'il y a un accident dans les travaux dans ce secteur-là. Donc, ça aussi, c'est un petit peu plus au ralenti. Et sinon, juste revenir vite, parce que toujours intéressant de vous lire par texto 971-1021. Un point que j'ai trouvé vraiment intéressant par rapport au troisième lien dont on parlait un peu plus tôt. La majorité des non concernés par le troisième lien sont contre. Les concernés sont favorables et le dessin actuel est quasi celui d'origine de 1975. Effectivement, très bon point. Ça fait longtemps qu'on débat de ça. Des gens, quelqu'un qui nous écrit, Antoine, pour nous dire, moi et des chums qui résident en Beauce, on est des grands fans du Festival d'été de Québec depuis 20 ans. On se dit qu'à cause du trafic, qu'on allait probablement monter moins souvent avec les ponts et les travaux partout dans la ville de Québec. C'est vraiment plate parce qu'on adore à la base monter à Québec. Puis quand tu habites en Beauce, tu n'as pas besoin de te louer une chambre d'hôtel à Québec en principe pour venir au festival
6: t'es
5: d'été.
6: T'es censé pouvoir faire l'aller-retour.
5: Et puis tu n'es pas obligé de te louer un Airbnb pendant une semaine. Tu te dis ça va être bien moins compliqué de traverser le pont juste une fois à l'aller puis une fois au retour non plus. Fait clairement, il y a un besoin là. Mais le point des gens qui n'ont pas à le traverser et qui sont contre, je comprends ce point de vue-là. Effectivement, quand on est dedans puis on le vit tous les jours, c'est sûr qu'à un moment donné, ça peut devenir excessivement lourd.
6: C'est comme les gens qui sont contre le tramway parce que ça apportera en principe rien dans leur secteur.
7: Parce qu'ils le prendront pas, puis ils voient juste les points négatifs. Mais c'est ceux qui vont le prendre, qui vont l'utiliser, puis il faut voir à plus long terme. Mais ça, c'est une autre affaire, c'est qu'on peut être pour le troisième lien et pour le tramway. Hein.
5: Ben,
7: c'est permis.
5: Ça. C'est ça, tout à fait. J'en suis ici, coupable, je dirais.
6: Des affaires plus le fun, tu as mentionné des auditeurs qui sont des grands fans du Festival d'été de Québec. On va faire un dernier finaliste aujourd'hui.
5: Oui,
6: c'est
5: vrai.
6: Pour aller voir Muse le 17 juillet, en collaboration, bien sûr, avec Bleu Feu. C'est une paire de billets avant-scène argent pour assister à ce show-là qui sera très, très en demande. C'est le vendredi, en plus de ça, le 17 juillet. Donc, j'allais dire toute la semaine. Lundi et mardi, on a fait des finalistes. Jeudi, aujourd'hui, finaliste supplémentaire qui va se faire d'ici 18h. Et le grand gagnant ou la grande gagnante sera annoncé demain. Le FEC qui s'entame le 9 juillet prochain, des plus grands artistes locaux et internationaux en plein cœur de Québec. On est franchement choyés. Muse qui sort son prochain album demain, son nouvel album. De Wild Signal. Fait que restez attentifs et on aura un petit moment pour vous pour faire nos finalistes.
5: Très hâte de pouvoir vous offrir ça. Puis honnêtement, ça fait partie des. Il y en a plusieurs des prix comme ça qu'on vous remet là à Boulevard 101. Des fois, les animateurs qu'on aimerait garder, mais oui. ça fait partie des prix qu'on aurait bien aimé garder à l'interne. Étant moi-même drummer très, très amateur dans la vie, mais Dominique, Howard, le drummer gaucher, d'ailleurs, soit dit en passant, de Muse est probablement un des meilleurs de l'industrie actuellement. Fait que reste à l'écoute.
6: Fait que Denis trippe sur le bassiste, toi tu trippes sur le drummer.
5: Ah, mais le bassiste aussi, c'est une machine de guerre, pas possible.
6: Non, mais Denis le trouve beau, là.
5: Ah oui, il trouve beau!
6: Il est en amour.
5: Mais c'est vrai que c'est un très beau gars, par exemple. Il est en shape, en tabarouette, ce gars-là aussi.
6: Il a beaucoup de swag.
5: Oui, oui, quand même. C'est-tu celle-là? Ouais, c'est ça. Les runs de bass, là, sont incroyables.
6: Running out, ouais.

0: appel. C'est votre émission aussi. Vous nous appelez quand vous voulez. Téléphone 780-1021, texto 971-1021. Véronique Bergeron, Antonin Iaccarini, Nathan Meilleur, votre trio pour vous raccompagner. On est avec vous au 101 jusqu'à 18h.
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0: 11h55. Véronique Bergeron, Antonine Iaccarini, Nathan Meilleur, votre trio pour vous accompagner. Merci pour les bons mots, d'ailleurs, qu'on reçoit par texto. Les gens qui nous disent qu'ils ont confiance en notre trio aussi.
1: Le trio
0: KO. Le trio KO pour aujourd'hui. Mais ça fait plaisir. Ça fait chaud au cœur de lire ça. Ça nous met... comment je dirais ça? Ça me rassure. Parce que c'est ça, ça a été un peu chaotique. Revenons sur linguistique.
2: Linguistique.
0: Linguistique, parce que moi, je l'ai dit un peu à l'italienne. Linguistique.
1: Non, linguini.
0: Linguini.
2: Moi et Véro, on dit linguistique.
0: Linguistique.
2: Et Nathan non, dit linguistique.
0: Mais je comprends
2: et
0: pas.
2: Et Nathan ne voit pas la différence
0: ben non,
2: entre les deux.
0: Ben non, vous dites la même affaire.
1: Il répète
0: ben
1: après non. Nous. Il répète pas la même affaire.
0: OK, on y va après.
2: C'est comme daltonien de l'oreille.
0: Je suis
1: daltonien. Voyons, c'est brun rouge.
0: Linguistique.
2: Linguistique.
0: Linguistique.
2: Ah, tu l'as eu?
0: Ouais, mais ça fait mal, ça, le dire de même.
2: Hey, on a une linguiste, justement, qui nous écrit et qui dit attestation. Un et un pour les deux mots agenda, agenda, référendum, référendum. Donc, les deux sont acceptés, mais l'Académie française privilégie le un pour agenda. Alors, ça doit être la même chose pour référendum.
0: Référendum, agenda et linguistique.
2: Linguistique. Mais pour
0: mais je comprends
2: agenda,
0: vraiment
2: t'as
0: pas.
2: Raison.
0: Je vous jure que je joue pas une game, là. Je comprends vraiment pas, parce que vous arrêtez pas de me dire depuis tantôt, ouais, mais le problème, c'est que tu dis linguistique, puis nous, on dit linguistique.
2: Non.
0: C'est linguistique.
2: Je comprends pas. Il vient de redire deux fois la même affaire.
1: Mais daltonien de l'oreille,
2: écoute,
1: je garde ça
2: écoute,
1: pour
2: Nathan, une dernière fois. Après, oui, on change de sujet. Linguistique.
0: Non!
2: Tu vois pas la différence?
0: Linguistique.
1: Aiguille.
2: Est-ce que tu dis une aiguille?
0: Une aiguille.
1: Une aiguille.
2: Une aiguine.
0: Une aiguine?
2: Oui.
0: Ça, oui.
2: Moi, je dis pas une aiguine, en tout cas.
0: L'aiguille.
2: Oui. Hey, tu l'as.
0: OK, je l'ai. Linguistique.
2: On va te rééduquer.
0: Ça fait mal, là.
1: Épuisé.
0: Bon, écoute, je suis là pour apprendre cet été. Fait que j'en profite en même temps. Daltonien de l'oreille a vraiment... On appelle ça la dyslexie. Ce qui fait, c'est qu'il prononce un O comme un oui.
2: Oui, exactement, c'est ça.
0: Au lieu du oui. Goui. Hey, on reçoit plein de textos de gens qui me jugent. Simon, goui ou Guy?
1: Guy.
0: Fait que c'est lingui. Linguistique.
1: Non!
0: Oh!
2: Linguistique. Non, on s'entendra pas, ça empire ton affaire.
0: Guy.
2: Là.
0: Guy. Guy. Guy. Guy. Linguistique. Guy.
2: Ça,
0: mais Guy, c'est ça que je dis? Linguistique?
2: Ben, là, tu l'as.
1: Le Guy, c'est le Guy de la Saint-Jean à Québec, ça?
0: Ouais.
2: Oui, quel merveilleux lien vers. Hein?
0: Puis l'ingé.
1: Allez, je nous sors de là. Ah,
0: bravo.
2: Faut qu'on arrête, là.
0: Bravo. Effectivement, Guy, qui a été souligné lors du spectacle sur les plaines d'Abraham qui a eu lieu avant-hier, donc.
2: Oui, on a l'impression que ça fait une semaine parce qu'on a une journée de congé dans le milieu de la semaine. Est-ce que vous êtes allé au spectacle de la fête nationale mardi soir? Je vous pose la question à vous, mais aussi aux gens qui nous écoutent. Aimez-vous ça, vous autres, les spectacles de la fête nationale?
1: Moi, j'ai grandi à une époque où la fête nationale était terriblement politisée.
2: Ah oui.
1: Puis t'avais l'impression que si tu n'étais pas pour un pays, si t'étais pas pour le Parti
2: une
1: québécois...
2: Une fête de péquistes, là.
1: T'avais pas ta place, là. Mmh. Et je suis restée teintée par ça, alors que tout ce que j'ai vu de la célébration qui a eu lieu sur les plaines mardi soir, dans le fond, je pense que ça a été la plus vraie Saint-Jean possible avec une variété d'artistes, pas de grand discours de nation ou le français versus les
2: nation.
1: Autres. Non, mais c'est pas ça le point. J'ai trouvé plus rassembleuse du très peu que j'ai vu. Mais mon réflexe premier, c'est toujours de penser à ces plus vieilles Saint-Jean-là que t'avais l'impression qu'il fallait que t'aies une carte de parti pour être bienvenu à la fête. Sinon, t'allais te sentir comme un chien dans un jeu de quilles.
2: Ouais, je comprends ton sentiment. Moi, le souvenir que j'ai aussi, c'est des beuveries.
0: Ah,
2: si
0: ben
2: c'était
0: oui,
2: comme une grande
0: ça,
2: beuverie
0: oui,
2: à ciel ouvert,
0: oui.
2: Là, tout le monde faisait
0: beaucoup,
2: pipi partout.
0: C'est ça
2: a quand même changé
1: tu
2: beaucoup.
1: Tu promenais dans le gazon, tu savais pas si c'était de l'arrosé ou si c'était un reste de quelqu'un.
2: À ne pas être en gougoune à une certaine époque. Et des fois, ça se terminait d'ailleurs en émeute. Là. On a connu quelques émeutes dans la ville de Québec. Moi, je suis allée mardi soir et c'était une des premières fois depuis longtemps. moi, je, même si j'aime bien ça, moi, les affaires de nation, puis
3: oui.
2: La politique,
1: j'aimais pas beaucoup ça.
2: Ben, c'est assez clair. Mais j'aimais pas beaucoup ça, les spectacles de la fête nationale. Puis il y a aussi une question de météo. On va en parler aussi des questions de météo. Mais c'est vrai que dans les dernières années, on n'a pas toujours été chanceux. Puis moi, je suis faite en chocolat. Donc, j'aime pas ça, regarder des spectacles en dessous de la pluie. J'ai trouvé que cette année, c'était un extraordinaire spectacle. Et je trouve que c'était très varié. Il y avait pour toutes les générations. Ouais. C'était diversifié en termes de style musical, en termes de génération, en termes de diversité culturelle aussi.
1: Le discours aussi, non?
2: Le discours était vraiment très, très positif. Je leur donne A+. Et là, hier, ben, c'était le 24 juin, et il y a le spectacle à Montréal, traditionnellement le 23 à Québec, le 24 à Montréal. Et là,
1: le plus tranquille, vu que c'est pas férié le lendemain.
2: C'est pas férié le lendemain. C'est peut-être moins une beuverie ou moins festif à cause de ça. Et moi, je trouvais qu'il y avait un line-up vraiment solide. Là. Quand j'ai vu ça, Gilles Vigneault, moi, Gilles Vigneault, là, je trouve que c'est un trésor national. Il a 97 ans.
1: D'ailleurs, depuis combien d'années il a 97 ans?
2: Ben, ça fait au moins 22 ans.
0: Facilement. Facilement.
2: Ben, c'est comme c'est moi, j'ai 25 ans depuis déjà très de nombreuses années. Donc, c'est la même chose avec Gilles Vigneault. À Québec, nous, on avait Claude Dubois, qui est quand même un peu plus jeune que Gilles Vigneault, mais que je trouvais qu'il avait une voix, là encore, là, c'était incroyable.
1: Quand même 79 ans, Claude Dubois.
2: Oui, là, c'est pas.
0: Sa voix n'a pas changé beaucoup, c'est ça. Claude Dubois, c'est vraiment assez impressionnant.
2: Il dansait pas beaucoup, tu sais. Il était comme.
0: Non, c'est sûr.
2: Relax sur scène.
1: Fais attention aux hanches, passées.
2: Ben, c'est ça. Écoute. Mais la voix compensait vraiment. Mais je reviens à Montréal. Je veux juste dire, Gilles Vigneault, là, ça fait depuis 1975 qu'il fait des fêtes nationales, qu'il est présent de manière sporadique. La Saint-Jean, 1975, c'est celle où il est allé avec Louise Forestier sur scène et qui ont chanté le fameux « Jean du pays » à la Saint-Jean-Baptiste.
1: Denis a souligné cet anniversaire-là vendredi passé.
2: Ben, 1975, là, ouais. Ça fait 51 ans de ça. Là.
1: Non.
2: Non?
0: Sa première Saint-Jean.
1: Ça fait 25 ans.
2: Ça fait toujours 25 ans. Exact. Véro a 25 ans.
0: Chut!
2: Mais sérieusement, je veux dire,
0: mais sa première Saint-Jean télédiffusée était en noir et blanc, lui, là.
2: Oui, oui.
0: T'sais, quand même, pensez-y.
2: Non, non, c'est assez... Il est là depuis toujours.
0: Ben, tu sais.
2: Et il continue d'aller sur scène. Donc, j'ai trouvé ça extraordinaire. Il y avait aussi Diane Dufresne. Là, je vais dire les âges des gens, là, mais c'est pas pour
1: c'est pas
2: les
1: pour
2: vieilles.
1: Faire l'âgisme.
2: Mais c'est parce que je vais arriver à un point. Diane Dufresne, qui était là aussi, 80 ans quand même, 80 ans. Je ne sais jamais si on doit dire le S à la fin. Il y avait hommage à Serge Fiori. Il y avait Harmonium qui était présent.
1: Serge Fiori qui est décédé à la Saint-Jean l'année dernière. Puis ouais, souvenez-vous à quel point ça avait teinté les célébrations.
2: Ah, absolument.
1: Parce qu'il devait, ça devait être souligné. Harmonium en général, puis Serge Fiori, puis finalement,
0: puis, tu sais, ça pouvait pas être plus mythique, là.
2: Ouais.
0: Tu sais, il y a pas de bonne date pour décéder non. dans la vie, on s'entend, mais qu'un Serge Fiori décède la journée de la fête nationale, c'était on aurait dit que c'était scripté, là, tellement c'était impressionnant quand même. Puis encore là, c'est ça, cette année. Tu sais, j'ai vu le communiqué de la famille, d'ailleurs, de Serge Fiori, qui est sorti au lendemain, qui était très, très touché par la façon dont ça avait été souligné. Là.
2: Absolument. Donc, animé cette soirée-là par Guylaine Tremblay, célèbre comédienne, il y avait aussi la présence de Clémence Desrochers. Elle a 92 ans aussi.
1: Fait, finalement, voyez, c'est une Saint-Jean 75.
2: Bon, c'est ça. Là, j'ai vu quelques commentaires passer. Je n'y étais pas. Mais j'ai vu des commentaires passer qui disaient « Hey, ça fait rétro, pas à peu près. »
1: Oui, mais
2: j'ai...
1: ça plaît encore un public, j'imagine.
2: Probablement. Mais le point que j'ai vu passer, c'est que les gens se disent « Là, on essaie d'intéresser les plus jeunes générations à la culture québécoise. » Il me semble que ça pourrait être un petit peu moins vieillot comme line-up. Mais là, c'est sûr qu'on évacue d'autres noms. Les Pierre Lapointe qui était là, Soulja était là, Rebecca Jean. Il y avait plein d'autres mondes. Mais c'est vrai que les gros noms, alors qu'à Québec, les gros noms, tu sais, il y avait Marie-Mé qui était là, tu sais, c'était peut-être un peu plus jeune. Lou-Adrienne Cassidy qui a donné un show, ma foi, exceptionnel. Là, j'ai été vraiment impressionnée par cette fille-là. Mais à Montréal, les gros noms, on est plus dans les 80. 70 ans, 80, 90, là.
1: Parce que, tu sais, il y a quand même des noms qui attirent. Tu parlais de Soulja, mais peut-être qu'on aurait pu avoir un meilleur équilibre générationnel pour justement mieux intégrer tout ça. Mais d'un autre côté, peut-être que c'est ce qu'ils recherchaient. Puis comme je vous dis, il y a le férié et le 24, il n'est pas le 25. Fait que peut-être aussi qu'on ça ne dérangeait pas que ça soit trop smooth. Là.
2: Oui,
0: ben, c'est que ça aurait pu être un... Oh, c'est épouvantable ce que je vais dire. Mais tu sais, c'est un line-up de show qui aurait pu être à 14 h dans l'après-midi. Là.
2: Ben, c'est pas, avec, non, mais avec, c'est pas faux.
0: Amenez vos chaises, là.
2: Ben, c'est ça, dans, oui.
0: Puis c'est correct parce que, justement, tout le monde travaille le lendemain. Ben, en principe, tu sais, les gens travaillent le lendemain à moins de décider de prendre congé. Mais là où, moi, je trouve ça plate, les commentaires, c'est que c'est des monuments de la chanson québécoise qui sont encore parmi nous. Puis, encore là, c'est épouvantable ce que je vais dire, mais... Quand tu les bookes sur un show, tu sais jamais vraiment si ça va être leur dernière Saint-Jean, peut-être.
2: Absolument.
0: On peut-tu le dire, ça, ou ça se dit pas? Que, tu sais, ça se peut très bien que Gilles Vigneault, l'année prochaine, on le souligne plus qu'on l'invite dans le line-up. C'est malheureux, mais la vie est ainsi faite. Là.
1: L'autre élément que je vais apporter, c'est le côté télévisé de la chose. Parce que les shows de la Saint-Jean, j'ai l'impression que celui de Québec, même s'il est télédiffusé, est un show de destination. Les plaines, c'est un classique. Les gens se déplacent. À tout le moins dans l'Est du Québec, pour venir passer la Saint-Jean à Québec, que ce soit pour les plaines ou pour simplement vivre la Grande Allée puis vivre la ville. Alors que j'ai l'impression que le show de Montréal vise la télédiffusion. Et qui regarde la télé depuis quelques années en majorité, c'est des gens qui vont être un petit peu plus âgés. On a la difficulté à aller rejoindre les plus jeunes, qu'eux autres vont plus aller voir les médias sociaux qui auront été faits par rapport à une soirée comme celle-là.
2: Absolument. Mmh. Puis, mais ça ramène quand même la question qui a été posée puis que je pense qui est pertinente, c'est comment on va faire pour intéresser les jeunes à la culture québécoise. Moi, je pense que c'est en faisant des duos. Un Gilles Vigneault avec un artiste qui est plus jeune, qui va chercher les jeunes générations, parce que c'est important aussi que les jeunes connaissent ces monuments-là. Et je trouve que c'est en faisant le pont entre les générations.
1: On a fait écoutez l'autre jour, parce qu'ils ont lancé pour souligner l'anniversaire d'une toune de Marie-Denise Pelletier. Mon Dieu, c'est laquelle? Pour une histoire d'un soir.
0: Ouais.
1: Une version remix qui a été lancée. Puis c'est ça qu'on se disait. Des plus jeunes vont peut-être apprendre à la connaître parce qu'eux autres, ils sortent, puis à un moment donné, ils vont entendre cette tune-là random en faisant « Hey, mes parents ou mes grands-parents écoutaient ça. » Fait que c'est au-delà des duos, il y a peut-être effectivement ce petit côté-là à ramener. Mais ouais, le duo Fouki-Gilles Vigneault, mettons, là. Lou-Adrienne Cassidy avec Vigneault, non?
2: Ben oui, vraiment. Mais non, mais vraiment.
0: Puis
2: il y a un auditeur qui nous écrit comme Anna Dodgé avec Raoul Duguay à l'époque. Il avait fait un duo ensemble.
0: Il y avait eu Jean-Pierre Ferland avec Hubert Lenoir aussi. Une Saint-Jean. Je ne sais pas si vous vous souvenez de ça.
2: Moi, je trouve que c'est puissant, ces
0: ben
2: duos-là.
0: Oui,
2: ou ces trios-là. C'est pas, ça pourrait être plusieurs générations.
0: Pourquoi pas passer le flambeau, c'est ça. Puis en même temps, soyez certains d'une chose. Les jeunes auteurs, compositeurs, autrices, compositrices, interprètes au Québec savent c'est qui. Gilles Vigneault.
1: Absolument.
0: Sont au courant
1: mais
0: de
1: ils baignent
0: ses
1: dans
0: qui.
1: Le domaine de la culture.
0: Ils baignent là-dedans, donc sont au courant. Fait que pour eux, c'est un immense honneur d'avoir la chance de partager la scène avec des Marie-Denise Pelletier qui, soit dit en passant, a offert une prestation à cappella exceptionnelle.
2: Tous les cris, les était, SOS.
0: C'est le début de la chanson était « Je vous en parle, j'ai des frissons ». Peu importe, c'est ça, la Saint-Jean ne devrait pas avoir d'âge. Au final, je pense que ça ne devrait pas avoir d'âge. Puis après ça, l'équilibre dont tu parlais tantôt, c'est ça. Comme l'équilibre devrait être recherché peut-être davantage aussi. Mais c'est sûr que quand tu regardes le line-up de Montréal par rapport à celui de Québec, tu te dis, ouais, il y en a une gang là-dedans, ça ne le tentait pas de prendre l'autobus.
1: Il y a quand même une amélioration notable, je trouve, en général, dans le travail qu'on fait derrière les spectacles à Saint-Jean.
0: Tout à fait. Effectivement, ça n'a plus l'image que ça avait de la grande beuverie à une certaine époque, effectivement.
1: Hey, ceux qui ont participé à des plus petites célébrations là, dans les quartiers, les arrondissements, dans les municipalités, ça a été quoi votre coup de cœur cette année? 418-971-1021, parce que je sais que dans les derniers temps, pour les familles, entre autres, là, quand tu avais un artiste qui venait avec un feu d'artifice, ça fonctionnait tempête. Mm-hmm. Puis Dieu sait qu'on entendait du feu d'artifice mardi soir à Québec.
0: Hein. Ah oui, hein, effectivement, il y en a eu un puis un autre quand même. Puis toujours de courte durée. Hein.
1: Ouais.
0: Tu le vois quand c'est résidentiel. Hein. Pétif, pétaf, pif, paf, c'est fini, c'est terminé. Puis ça vient de te coûter 500$. Ça, c'est génial aussi. Toujours être prudent si jamais vous faites ça. Votre trio, Véronique Bergeron, Antonine Iacarini. Attends, Véronique Bergeron.
1: Linguini.
0: Antoni Iacarini. Puis Nathan Meilleur.
2: Meilleur.
0: Pour vous accompagner jusqu'à 18h. 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Merci d'être là.
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5: On s'approche de plus en plus des 16e de finale à la Coupe du Monde et aujourd'hui, on règle les cas des groupes D, E et F. Ça commence avec le groupe E à 16h. L'Allemagne est déjà assurée du premier rang, mais pour les autres, tout est ouvert. Les Allemands affrontent donc l'Équateur et la Côte d'Ivoire va se mesurer au Curaçao. À 19h, on passe au groupe F avec un duel Tunisie-Pays-Bas et un autre entre le Japon et la Suède. Et finalement, à 22h, les États-Unis tenteront de conserver leur fiche parfaite contre la Turquie et le Paraguay à rendez-vous avec l'Australie. Au hockey, on est maintenant un peu plus de 24 heures du repêchage et chez le Canadien, Jeff Gorton s'est adressé aux médias pour faire le point en vue de la journée de demain. Gorton a confirmé que le Canadien est très actif sur le marché, mais que les prix sont très élevés en raison de la demande. Il assure que l'organisation est confortable à l'idée de parler au 28e rang demain, mais qu'il tente toujours d'aller chercher de l'aide immédiate pour la saison prochaine. Ensuite, on a deux transactions de confirmées aujourd'hui. D'abord, les Panthers font l'acquisition de l'attaquant Garnett Hathaway et d'un choix de 6e tour des Flyers. Et en retour, Philadelphie retient 50% du salaire d'Hathaway et met la main sur un choix de 4 et de 5e tour. Et toujours dans l'Est, le Québécois Hendrix Lapierre prend la direction des Penguins de Pittsburgh. Les Capitals reçoivent en retour un choix de 3e tour et un autre de 5e ronde. Toujours au hockey, Marie-Philippe Poulin annonce qu'elle devra se faire opérer au ligament croisé antérieur au mois de juillet et qu'elle sera absente pour une durée indéterminée. Elle pourrait donc rater une bonne partie, sinon l'entièreté de la saison prochaine pour la victoire de Montréal. Et on termine au baseball avec les Capitales de Québec qui concluent leur série face aux Titans d'Ottawa ce soir au Stade Canac. Québec tentera de se relever après leur défaite d'hier et c'est une victoire de chaque côté dans cette série jusqu'ici.
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7: Vous êtes au 102.1. Le retour de Boulevard, votre émission pour vous raccompagner en fin de journée. On vous accompagne évidemment avec les points de chute habituels, météo, info, route, actualité. D'ailleurs, petit survol rapide de la météo, le temps de vous dire qu'on a une magnifique journée, belle fin de journée sur Québec. 27 ressentis avec le facteur humidex actuellement, alternance entre soleil et nuages. Mais c'est des beaux nuages, là, en ce moment.
1: C'est les nuages du générique des Simpsons.
7: C'est exactement ça, des nuages Simpsons qu'on a en ce moment sur la ville de Québec. Faible probabilité d'averse au courant de la soirée. Peut-être un orage, mais tu sais, ça, je pense qu'on l'annonce tout le temps au cas où, étant donné que l'humidex est assez élevé. Demain, 17 à

0: avec des nuages, peut-être quelques petites averses, mais on n'a pas de pourcentage, donc très faible. Samedi, des nuages avec 21, et après ça, le soleil qui revient et en grande forme. Là. Dimanche, lundi, mardi, entre 23 et 28 degrés attendus sur Québec. Je suis tombé là-dessus hier, les filles, pendant la journée de congé, puis j'ai trouvé que c'était fort intéressant. Moi, j'aime bien l'histoire dans la vie. C'est une matière que j'affectionnais beaucoup à l'école, entre autres mes 6 années de cégep. c'est concernant la ceinture de sécurité. Parce qu'on souligne cette année le 50e anniversaire du port obligatoire de la ceinture ici à Québec.
1: C'est pour le 50e anniversaire, là, avec mon histoire de 25 ans, je suis mêlée. Là. Fait que 50 ans, c'est quoi? C'est 76?
0: 76. C'était le 1er juin 1976 que cette loi-là est adoptée, entrée en vigueur, l'obligation à l'avant pour les véhicules de promenade. OK? Et il y a différentes étapes là-dedans.
1: J'ai d'avoir des flashbacks assis en arrière dans le char de mes grands-parents.
2: Ah, on pouvait se promener.
0: Ben oui.
2: Ah ouais, on pouvait se coucher, on faisait des dodos.
0: Ben c'était des banquettes, là. Oui. C'était deux banquettes dans les autos, là, à l'époque.
1: En avant puis en arrière.
0: Ben en avant puis en arrière. Puis tu sais, moi j'ai connu ça parce que mes parents, ils ont eu un Pontiac 6000. Là, pour les jeunes qui nous écoutent, Pontiac, ça a déjà été des voitures qui ont été vendues ici au Québec. Marque automobile qui n'existe même plus. Puis c'est ça, c'était deux grosses banquettes. C'était deux divans. T'avais un divan en avant, t'avais un divan en arrière. Hey. Puis même qu'à une époque, sur le divan en avant, il y avait trois ceintures aussi. Il y en avait une au milieu.
1: On se chicanait pour s'asseoir en avant. Puis on n'avait pas les grandeurs réglementaires. Tu sais, maintenant, t'as des coussins gonflables. Tu peux pas asseoir des enfants en bas
2: c'est
1: d'une telle grandeur.
2: Ouais.
1: C'était cow-boy sur un moyen temps.
0: Et puis la place au milieu en avant dans un char, parle-moi du pire spot où tu veux pas être. S'il y a un accident.
1: C'est
0: épouvantable.
1: Si on partait faire des tours de machine,
0: oui.
1: Pas pour vous autres, mais
0: oui.
1: On allait se promener dans les rangs, c'est n'importe quoi.
0: Ah oui, mais
1: j'ai
0: c'est...
1: survécu à mon enfance.
0: C'était une autre époque, puis une époque où les machines, il y en avait une par famille
1: ben
0: aussi,
1: oui.
0: Donc il y en avait beaucoup moins sur les routes. Fait que j'ai fait l'exercice de retracer un peu l'histoire de la ceinture. C'est un Américain, Edward G. Clargan, qui est le premier à faire breveter cette invention-là, ceinture de sécurité, pour les passagers d'un véhicule en mouvement. La première version, évidemment, c'est excessivement rudimentaire. Là. Ça se veut être une corde munie d'un crochet qui s'attache à un objet fixe. C'est la description qu'on a dans le brevet. L'objet fixe devait donc être fixe dans le véhicule qui, lui, était en mouvement et avoir la possibilité d'attacher et détacher le crochet.
2: Mais qu'est-ce qu'on entend par objet fixe? C'était la porte?
0: C'était un anneau. C'était n'importe quel anneau qui permettait, qui était fixe dans le véhicule, dans la structure du véhicule.
2: Okay.
0: Fait qu'est-ce que c'était un anneau? Mais tu sais, on était loin encore du système à crochet que nous, on a aujourd'hui avec la clip.
1: Ou de la ceinture qui passe d'une épaule à la hanche aussi.
0: Parce que là, ça, c'était la ceinture à la taille. Puis c'est ça, moi, j'ai 39 ans, mais j'ai vécu ça, la ceinture à la taille seulement.
1: Il y a des gens qui devaient mourir coupés en deux. Là.
0: Ben écoute, c'était, tu sais, je me souviens encore. C'est la mémoire olfactive, là.
1: Des sièges en velours avec la cigarette puis l'humidité.
0: On parle de ça, puis j'ai l'odeur du Ford Tempo à mon père. OK, Ford Tempo, pour les jeunes qui nous écoutent, non, ça n'a pas toujours été des abris d'auto. Ça a déjà été un modèle de
1: très
0: Ford
1: à la mode.
0: Aussi. Très, très à la mode. Puis il y avait l'équivalent Mercury à cette époque-là, puis c'était le Mercury Topaz.
1: Oh oui, c'est
0: fait
1: vrai.
0: C'est vrai. Fait qu'il y avait les deux sortes de véhicules. Les premières ceintures apparaissent dans l'aviation au début du 20e siècle, donc après le brevet de cet Américain. Dans les automobiles, c'est très, très rare jusqu'au début des années 50. Et c'est en 59 que ça arrive pour vrai. C'est un ingénieur suédois qui travaillait pour Volvo qui, lui, invente la ceinture à 3 ancrages. Donc là, lui arrive avec le modèle qu'on connaît encore aujourd'hui qui est révolutionnaire. Et la décision qu'il prend, même en travaillant pour Volvo, c'est de dire « Moi, je rends le brevet libre ». Parce que je me rends compte rapidement que cette invention-là peut sauver des vies. Mmh. Puis je pense que c'est bien mieux que toutes les marques automobiles mettent ce genre de ceinture-là, ce genre de dispositif-là dans leur véhicule.
1: Fait que les 3 ancrages, c'est justement, ça va être l'épaule, ça va être une ceinture qui passe ensuite de ça,
0: ouais.
1: De la hanche droite à la hanche gauche.
0: En plein ça,
1: là.
0: Exactement. Ouais. Donc, ça fait l'espèce de triangle, ouais. Taille à taille avec l'épaule au-dessus. Il y a énormément de résistance dans les années 60-70. Plusieurs automobilistes qui s'opposent à ça. Les arguments, c'est ça limite ma liberté. Je vais être prisonnier dans l'auto en cas d'incendie. Je conduis bien, j'ai pas besoin de tout ça. C'est inconfortable. Quand arrive la fameuse ceinture avec l'œillet, donc qu'on connaît encore aujourd'hui. Quand je parle d'œillet, c'est le carré en métal qui va rentrer dans le petit bout de plastique et là, on entend le clip. Dans les années 60-70, c'était beaucoup plus utilisé pour décapsuler les bières. s'attacher.
1: Les bières de route.
0: À proprement dit, pour les bonnes bières de route.
2: Quand tu t'assoyais en avant avec tes parents, j'imagine que tu étais responsable de tenir la bière.
0: Ben, c'est. Puis quand on parle de liberté, j'ai fouillé un peu là-dessus, puis c'était principalement ça. Quand les gens disent ça brime ma liberté, c'est que les gens sentaient qu'ils n'étaient pas capables de se déplacer dans le véhicule pendant qu'ils conduisaient pour aller fouiller dans le coffre à gaz.
2: C'est extrêmement dangereux, ben oui.
0: Pour aller, souvenez-vous, peser sur l'allume-cigarette qui était au milieu entre les deux bancs.
2: Ben oui.
0: L'allume-cigarette qui, quand popait. Tu sais, quand ça sortait du trou, après un certain nombre d'années de ton véhicule, il restait pas en place, là. Il popait puis il revolait dans le fond du champ. Fait que là, tu te dépêchais à le ramasser pour pas que le feu pogne après la banquette.
3: Puis là, tu vas te pogner.
0: Là, t'es attaché. Puis là, ben, si t'es attaché puis il y a un feu à cause de ton allume-cigarette, c'est la ceinture qui va te tuer parce que t'es attaché dans l'auto.
1: Selon les modèles de véhicules, il y en a qui avaient le cendrier qui était entre les deux sièges.
0: Oui.
1: Il y avait des véhicules où c'était carrément. Souvenez-vous, dans la porte.
0: Dans la porte.
2: Oh mon Dieu, oui, j'ai connu ça.
1: Le petit panneau de métal qui
0: tournait. Il y avait une petite trappe. Il y avait une petite trappe qui s'ouvrait puis qui se tournait. Puis après ça, le petit carré de métal au complet s'enlevait, le petit cube de métal pour que tu puisses le vider à l'extérieur.
1: Tandis que celui au milieu, c'était comme un tiroir que tu pouvais sortir et ensuite de ça, vider ça allègrement dans un stationnement.
2: Ben oui, sac ça par la fenêtre. La belle époque.
0: Une autre époque quand même. Hein? Hey. Puis cette époque-là où c'est ça, les hommes, les femmes fumaient à l'intérieur de la voiture. Et les madames demandaient aux enfants de ne pas ouvrir les fenêtres parce que ça défaisait leur brushing.
2: Exact.
0: Fait que c'est ça. On a connu ça à cette époque-là. Le Québec est quand même devenu l'une des premières juridictions nord-américaines à imposer le port de la ceinture. On est donc le 1er juin 1976. Le port de la ceinture devient obligatoire, mais pour tous les conducteurs et les passagers assis à l'avant. Va falloir qu'on attende jusqu'en 1990 quand même pour qu'on étende cette règle-là aux passagers arrière aussi. Au début, le taux d'utilisation tournait autour de 50 %. Aujourd'hui, c'est 98 % des Québécois qui portent la ceinture. Quand on fouille du côté de la SAAQ, en 2026, pour le 50e anniversaire, l'organisme estime que jusqu'à 4500 vies supplémentaires auraient pu être sauvées si tout le monde avait porté sa ceinture dès le départ en 1976. Fait qu'entre 76 et aujourd'hui, en 50 ans, c'est plus de 4000 vies qui auraient pu être sauvées. La ceinture réduit d'environ 50 % le risque de décès ou de blessures graves lors d'une collision. Et pourtant, 30 % des personnes qui perdent la vie dans un accident ne sont pas attachées. 30 % des personnes qui décèdent ne sont pas attachées.
1: On n'a pas les âges, hein?
0: Non, j'ai pas les âges. Par contre, j'ai fouillé à savoir, est-ce qu'on inclut là-dedans les motos? Parce que là, vous jouez avec les mots. Non, les motos ne sont pas inclus. C'est vraiment des véhicules dans lesquels il y aurait des ceintures. C'est quand même 30 %. Je trouve que c'est énorme. Le port de la ceinture à l'arrière a longtemps été controversé. Beaucoup de gens croyaient qu'être assis à l'arrière était automatiquement sécuritaire. Or, lors d'un impact à 50 km/h, écoutez bien ça, un passager non attaché à l'arrière peut être projeté vers l'avant, évidemment, avec une force énorme et donc blesser gravement les occupants à l'avant du véhicule aussi.
1: En plus de se blesser.
0: C'est la raison de l'imposition de la loi en 1990.
1: Vous vous souvenez-vous de la série Mythbusters à cette Discovery, je pense, qui présentait ça au TLC. À un moment donné, il avait fait un test avec un véhicule puis différents objets pour savoir justement à quel point ça devenait carrément une arme puis que ça pouvait blesser. Puis quelque chose d'aussi banal qu'une boîte de Kleenex pour un impact à une vitesse, mettons, d'autoroute.
2: Oui,
1: là,
2: je me rappelle
1: ça
2: de cet épisode-là.
1: Ça devient hyper dangereux. Puis ça, eux autres, ils ont tous testé là, des coffres à outils, des affaires super weird. Mais moi, ça m'avait marqué de savoir
2: aussi, parce
1: qu'une boîte de Kleenex était dangereux.
2: On a tous et toutes la fameuse boîte de Kleenex qu'on ne sait jamais où exactement dans l'auto, là, se promène.
1: La petite
2: qui
1: va
2: toute massacrée.
1: C'est bien fun.
2: Ouais, ben c'est ça qu'on devrait faire.
0: Ben celle-là, puis je me souviens que dans Mythbusters aussi, dans cet épisode-là, on suggérait fortement le petit paquet qu'on achète à la pharmacie de Kleenex là, en plastique pour le mettre dans le coffre à gants. Coffre à gants, d'ailleurs, soit dit en passant, qui Kleenex là, en plastique pour le mettre dans le coffre à gants. Coffre à gants, d'ailleurs, soit dit en passant, qui dans toutes les autos dans lesquelles j'ai été dans ma vie.
2: Il n'y a jamais eu de gants dedans?
0: Il n'y a jamais eu de gants dans le coffre à gants.
2: Non, c'est vrai. Moi non plus,
0: j'ai jamais
2: vu ça.
0: Je ne sais pas pourquoi on appelle ça le coffre à gants, mais ça, c'est un autre.
2: C'est un coffre à manuel d'instruction du char.
0: Oui.
1: C'est un papier d'assurance.
2: Et les papiers d'assurance et immatriculation, that's it.
0: C'est un coffre à cossins. Tu mets des cossins
1: là-dedans.
0: Ma
1: mère m'a fait mon petit kit de survie au cas où je reste en panne dans le parc des Laurentides avec une chandelle, un lighter.
2: T'as-tu un petit ange aussi? Là? Nous autres, on a un petit ange dans l'auto.
0: Oui,
2: là,
0: moi j'ai ça.
2: La famille. Mais c'est à l'époque où les gens portaient des gants beaucoup, mais il y a des affaires qui... Il n'y a pas de compartiment à chapeau non plus dans nos voitures.
0: Non, c'est ça.
2: Mais le coffre à gants est resté.
0: Mais le coffre à gants, lui, est resté. Mais je reviendrai peut-être avec une autre chronique sur le coffre à gants où on demandera peut-être à notre collègue Alex Michaud quand il va être de passage en studio s'il y a des détails sur le coffre à gants. Mais tout ça pour vous dire que je suis tombé là-dessus hier. Je trouvais ça intéressant d'amener ça en nombre, principalement parce que c'est le début des vacances d'été. Principalement

0: parce que vous allez prendre la route énormément, puis on veut pas du tout être moralisateur, c'est vraiment ben pas non. ça l'objectif, mais juste un petit rappel, des fois ça va vite dans l'excitation de partir en vacances, vous partez, puis là vous vous dites, oh, je vais l'attacher rendu au coin de la rue chez nous, puis souvent, ben la majorité des accidents arrivent dans un périmètre d'un kilomètre autour de votre maison, de c'est votre vrai. Propriété. Fait que juste un petit rappel, ça fait 50 ans déjà qu'on l'a imposé, prenez pas de chance, attachez-vous.
1: Il y a des auditeurs qui nous écrivent, il y a Isabelle qui dit, oui, il y a des vices certes, mais aussi les traumatismes crâniens. C'est on n'a même pas parlé des blessures. Oui. Puis elle donne l'exemple notamment du frère de Martin Matt là, qu'on a vu dans Vitrerie Joyale. Mm-hmm. On a aussi un commentaire de Yann qui nous disait qu'avec les voitures récentes, si tu ne t'attaches pas, de toute façon, il y a un bruit vraiment gossant. Fait que tu finis par t'attacher.
2: J'ai une très mauvaise habitude de me détacher quand j'entre dans le stationnement chez nous. Puis je me suis tout à fait dire par des auditeurs, c'est la pire place pour enlever ta ceinture. Ah, parce que t'es jamais à l'abri que quelqu'un soit pas attentif, que tu tombes puis te rentres dans le derrière. Mais ça, le fameux bip-bip, là, en pognant la côte du parking, je l'entends toutes les fois.
0: Ah oui.
2: Je pourrais la garder, mais ma ceinture, ben c'est pas oui. fin du monde. Ça, c'est pas plus vite de l'auto. Là.
0: Ma mère était experte en sinistre toute sa carrière, compagnie d'assurance. Puis c'est toujours ce qu'elle nous a dit, les pires accidents, c'est dans les stationnements. C'est souvent là que ça arrive. Dans les stationnements, les gens reculent, la vision est pas la même, puis les gens se sentent en sécurité parce que là, ils sont arrivés à la maison.
2: Ouais.
0: Mais dans un stationnement ou dans les stationnements de centre d'achat aussi, ça peut arriver. Puis souvent, on se dit, c'est un stationnement, ça roulera pas si vite, mais les gens roulent vite dans
2: les parkings. Les gens roulent vite, ils respectent. Ils pensent que les espaces de parking, s'ils sont libres, c'est une place pour rouler aussi. Je me suis fait rentrer dedans de cette manière-là par une madame qui allait chercher du shampoing.
0: Non, c'est ça, tu sais.
1: Qui allait chercher du shampoing. Moi, la seule fois que j'ai brisé une auto, c'était dans un stationnement en passant.
0: Ça arrive vraiment souvent.
1: Je suis quand même rentrée fort dans le petit poteau. Je ne l'avais pas vu, ça a cogné fort. Si je n'avais pas été attachée, je me serais fait bobo.
0: C'est vraiment fréquent. Puis effectivement, cette information-là sur le bip-bip, il y a beaucoup de modèles de voitures. Moi, ma voiture est comme ça en ce moment aussi. Elle arrête complètement si je ne suis pas attachée.
2: Hein?
0: Ouais.
2: Ah ouais.
0: Il met les freins en face. Fait que je peux pas. Mais au départ, en fait, quand je suis stationné puis j'embraye, si la ceinture n'est pas attachée, il remet le véhicule sur le parc. Lui-même. Puis si je réussis à partir, parce que des fois, il doit avoir un petit bug, quelque chose, là, je sais pas trop. Mais des fois, je réussis à partir, puis je suis en train de reculer. Puis là, whoop, le véhicule freine d'un coup, puis il m'oblige à mettre la ceinture. Mais ça, c'est pour moi comme conducteur, ça le fait pas pour tous les passagers, par exemple.
2: T'sais, on parlait des objets flottants, là, parce que là, vous êtes peut-être en train de pacter le char parce que vous partez en vacances. Là. Un texto qui nous dit « Mon ancienne prof est décédée d'un accident d'auto en raison de sa boîte de mouchoirs. » Je sais pas si elle a cherché ou si la boîte a été propulsée. Parce que ça, c'est l'autre affaire. T'sais, des fois, c'est pas accessible, tu cherches puis tu deviens un danger. Quelqu'un d'autre qui nous texte, j'ai déjà fait un face-à-face, j'avais des disques de frein sur le banc arrière. Un des disques de frein s'est encastré dans le bloc moteur.
0: My God.
2: Passé au travers de l'habitacle.
1: Incroyable.
2: Fait que tu sais, c'est...
0: Hey, t'imagines-tu, hein?
1: Tu reçois ça, mettons, comment? Toi, là?
0: Ben non, mais c'est ça.
1: C'est fini, là.
0: C'est épouvantable. Mais c'est ça, des fois, c'est des réflexes qu'on a... habituel, ben oui. Parce que tu vas aller faire ton épicerie, fait que tu vas la déposer sur la banquette arrière au lieu de mettre ça dans le coffre parce que ça va plus vite. Fait que là, tu vas acheter des plaquettes de frein, tu vas faire la même affaire que d'habitude.
2: Ouais.
0: Mais finalement, tu es obligé de freiner rapidement. Il arrive ce genre de situation-là. T'sais, nous, on avait perdu une amie du secondaire parce qu'elle était en road trip pendant l'été, puis elle avait un bébé à l'arrière, puis à un moment donné, elle trouvait que l'appui-tête, c'était tannant. Fait qu'elle l'avait enlevé pour être capable de voir son bébé à l'arrière, parce que la petite, elle pleurait tout le long, puis ils ont pogné un chevreuil, puis ça a été la fin de l'histoire. Là.
2: Oh, mon
0: mais tu sais, des fois, tu fais ça en te disant, « Ah, détache-toi deux minutes pour aller récupérer telle affaire, mais un impact arrive tellement rapidement que ça peut... » Tu sais, niaisez pas avec ça.
2: Soyez prudent. Juste,
0: soyez vraiment prudent.
2: Soyez prudent plus que moins. Là.
0: C'est ça.
2: Ça vous enlèvera rien à part quoi, 3 secondes de votre vie.
0: C'est ça, en plein ça. Fait que c'est la période estivale. Soyez prudents. C'est le retour de Boulevard. C'est la formule qu'on vous propose pour la saison estivale. Donc, pour vous, ça ne change pas grand-chose dans le sens où est-ce que c'est le même point de chute? C'est toujours la même antenne, 102.1. 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Nous, on est avec vous jusqu'à 18h pour vous accompagner. Véronique Bergeron, Anthony Niacarini, moi-même, Nathan Meilleur. Restez là, on vous revient de l'autre côté de la pause.
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0: à Québec et même si on est en formule estivale, eh bien, c'est sûr et certain qu'on conserve les points de chute habituels, c'est-à-dire vous informer, vous renseigner. C'est important pour nous, c'est pour ça qu'on est là. Donc, on fait un tour de l'actualité avec Véronique Bergeron.
1: Voilà, c'est fait. On a franchi un grand pas dans la réalisation du projet de troisième lien à l'Est. Je suis crédible.
2: On y a cru.
0: J'ai aimé ça que tu abandonnes avant la fin de ta phrase.
2: Pour te laisser aller.
1: Pour la deuxième fois en moins de 5 mois, il y a un appel d'intérêt international pour la réalisation d'un troisième lien qui a été lancé. La différence entre celui de février et celui de maintenant, c'est sa situation par rapport aux villes. Donc là, on y est pour le troisième lien à l'Est. C'était l'engagement qui avait été pris par Christine Fréchette alors qu'elle était dans la course à la chefferie à la CAQ. Par contre, je vais lui donner ça. Vous êtes au courant que c'est la seule fois qu'on est allé consulter des chambres de commerce, des maires,
2: c'est fou,
1: des
2: pareil,
1: préfets,
2: hein?
1: Pour établir quels étaient les véritables besoins. Fait que, on parle de troisième lien depuis maintenant une dizaine d'années. Puis en 10 ans, il n'y a personne qui avait pris le temps d'aller poser des questions, savoir, bon, ben pourquoi vous pensez que ce serait utile? Pourquoi tel endroit? Puis c'est quand même
2: ben
1: capoté.
2: Oui, ben oui, parce que la PDG de la Chambre de commerce de Lévis, elle avait dit, Mme Morancy, c'est la première fois que quelqu'un me consulte sur le tracé.
1: C'est fou, là.
2: Moi, j'étais tombée en bas de ma chaise. J'étais comme, c'est parce qu'on parle d'impact économique, puis on demande même pas à la Chambre de commerce.
1: La fameuse sécurité économique, hein, cet argument qui est arrivé comme ça pour la première fois il y a quelques années à peine. Donc, c'est un appel qui sera d'une durée de 45 jours. Il y a un rapport qui sera remis au gouvernement en novembre. Restera à voir quel gouvernement il sera. Puis c'est vraiment pour le tracé qui relie la route l'Allemand sur la rive sud à l'autoroute du Frémont-Morency du côté nord. Puis pour ce qui est des détails, on n'en a pas. Ça va aller au printemps 2027. Fait qu'on demande un peu de voter à l'aveugle sur ce projet-là parce que encore une fois, l'élection générale dans la région de Québec, ce projet-là de troisième lien risque de faire partie des sujets de conversation. Le maire de Lévis, Stephen Blaney, il a dit qu'il accueillait favorablement ce lancement de l'appel d'intérêt, que c'était un pas enfin dans la bonne direction, surtout parce que du côté de Chaudière-Appalaches, on voyait beaucoup plus l'utilité d'un lien à l'Est. La CAQ qui a continué à faire des annonces de candidature. Aujourd'hui, j'ai l'impression qu'on va vivre la même chose qu'avant qu'on recommence à travailler à l'Assemblée nationale. C'était quasiment une annonce par jour pour Christine Fréchette jusqu'à ce qu'elle ait passé à travers son budget discrétionnaire. Là, on a quand même une trentaine de candidatures pour combler les circonscriptions où des députés et des ministres ont choisi de ne pas se présenter. Fait qu'un peu plus tôt aujourd'hui, on a présenté 2 candidates dans le secteur de Les Plaines et Terrebonne, donc Fatou Diop et Valérie Doyon. Là, le nom qui a commencé à circuler aussi, c'est un constitutionnaliste prof de droit à l'Université de Sherbrooke, Guillaume Rousseau, qui lui s'était déjà présenté pour le PQ en 2018, mais par la suite était devenu un conseiller du gouvernement. Il avait soutenu le projet de constitution de Simon Jolin Barrette. Lui se présenterait donc dans Richemont, dans le secteur de l'Estrie. Et la CAQ qui a envoyé un communiqué au courant de la dernière heure pour une autre annonce demain, cette fois-ci dans le secteur de Saint-Jérôme. Fait que j'ai l'impression qu'on va essayer de prendre tout l'espace public avec les différentes candidatures, alors que les autres partis l'ont comme saupoudré au courant des derniers mois. Fait que c'est des gens qui travaillent déjà sur le terrain au moment où on se parle, mais ça attire peut-être moins l'attention à ce moment-là. Il y a l'opposition qui est sortie aujourd'hui à l'Hôtel de Ville de Québec, donc Stéphane Lachance, qui a dénoncé l'approche de Bruno Marchand sur les coûts de projet. Ça, c'est au retour d'Europe de Bruno Marchand, parce qu'il disait que quand on met sur la table un projet, on estime un prix, mais par la suite, quand on a avancé un peu plus le travail, bien souvent, on se retrouve avec un prix qui va être différent, qui va être augmenté. Encore une fois, Stéphane Lachance qui dit que le maire est en train de préparer les citoyens au fait qu'on va sûrement annoncer des dépassements de coûts pour le tramway. Il a pointé du doigt aussi le projet de patinoire réfrigérée du côté de Duberger, où on a augmenté l'argent alloué afin de rajouter des services du côté de Duberger. Quand on en a parlé la semaine passée avec les auditeurs, on leur a demandé de nous texter en disant « Hey, c'est-tu essentiel qu'on rajoute, mettons que le foyer d'accueil soit pas juste pour le hockey, que ce soit aussi pour le baseball, qu'on installe ces différents services qui n'étaient pas là-bas. » Puis pour les gens qui vivaient à Duberger, ça semblait assez unanime que tant qu'à le faire, tant le faire au complet.
0: Honnêtement, pour le vivre avec la patinoire du côté du parc Victoria,
1: qui est juste faite pour la patinoire, je pense.
0: Qui est juste faite pour la patinoire, mais qu'on a quand même, on a ajouté des paniers de basket aussi. Fait que l'été, ça devient des terrains de basket qui sont comme amovibles pendant la saison hivernale. Mais c'est sûr que le bâtiment qui a été construit à côté est vraiment génial. Évidemment, c'est chauffé. Il y a location, il y a prêt de casques, de patins, puis tout ça. Mais tu sais, C'est vraiment bébé, mon affaire, là. Mais je suis allé à quelques reprises cet hiver avec les gars. Puis la première fois que je suis allé, je vais au comptoir. Puis on dirait que c'était comme d'emblée, là, qu'il allait avoir une machine pour aiguiser les patins.
1: Ah, pour
0: fait
1: toi,
0: que je dis au gars, tu sais, c'est combien pour aiguiser les patins? Il dit non, on fait pas ça ici. Puis là, je dis, tu fais pas ça ici? Si vous avez toute la bâtisse, tout est là au grand complet. Il manque juste ça. Vous l'avez commandé, elle n'est pas arrivée, la machine? Non, on n'aura jamais dans le.
1: Parce là, que c'est l'équivalent dit, des patinoires municipales, ben, d'ailleurs.
0: C'est exactement la réflexion des auditeurs de la semaine passée. Tant qu'à le faire, faites-le au complet. Mm. Là où je suis pas en désaccord avec Stéphane Lachance, ça, je pense pas que vous allez m'entendre dire ça souvent, là. C'est le fait que Bruno Marchand peut pas sortir en disant « On est mieux de pas dire les coups tout de suite. »
1: Non, tout à fait.
0: Ça n'a pas de sens. La patinoire, dans le cas du berger, ça s'explique, là, au moment où on se parle, parce que on avait un prix qu'on vous a présenté. Ce prix-là est encore bon. C'est ça que ça va coûter faire la patinoire.
1: Il y avait
0: ça coûte
1: 600 000 de plus, finalement.
0: Bon, yeah, mais ça, 500-600 000, 1 million de plus, on s'entend qu'on est quand même dans un éventail raisonnable, là, je dirais.
1: Ça, on n'a pas doublé le prix.
0: Malheureusement, c'est ça, mais c'est quand même la réalité de nos jours. Mais après ça, l'augmentation de plusieurs millions de dollars vient du fait qu'on a décidé d'ajouter des bâtisses parce qu'il y a eu des demandes par la suite qui ont été faites. T'sais. Mais là, c'est sûr que c'est très politicien d'utiliser cette carte-là en disant « Regardez bien le tramway, il va nous sortir la carte. » C'est sûr qu'il va y avoir des dépassements de coûts à un moment donné, à quelque part. Le seul projet d'infrastructure qui a pas eu de dépassement de coûts, puis où ça a été mission accomplie. C'est la promesse que Régis Labeaume nous avait fait avec le centre Vidéotron, puis on avait respecté le budget.
1: Là, le budget Morgane, pour l'amphithéâtre. Pour l'amphithéâtre. On avait sorti de ce budget-là le stationnement, puis un tas d'autres affaires. Là.
0: Oui, puis après ça, ben, on a déplacé le grand marché là aussi pour que le chiffre d'affaires de l'espace complet compte avec l'ancien pavillon de la jeunesse qui est le pavillon Guy Lafleur maintenant.
1: Ouais. On a dépassé dans le beurre avec le système pour payer le parking. Souviens-toi, il aurait fallu que tu ailles payer ton stationnement à la fin du show en dedans avant de sortir.
2: Non.
1: Puis tu passes ton ticket à Guérite. Tu te souviens pas de ça?
2: Le goulot d'étranglement.
0: Tout,
2: tu sais.
0: Ouais. Mais c'est comme à l'hôpital.
1: Oui, mais à l'hôpital.
0: C'est quand tu vas à l'hôpital, tu payes.
1: Tout le monde sort en même temps.
0: Non, c'est ça.
2: C'est
0: effectivement.
2: Ça, là, la différence. Quand, après un show, tu veux rentrer chez vous, c'est déjà compliqué de sortir du stationnement, mais si en plus tout le monde se retrouve à payer en même temps au même endroit.
1: À payer en même temps, puis à devoir faire valider son ticket quand il sort. Quand tu sortes après,
2: ça fait aucun sens.
1: Je peux pas croire que quelqu'un a pensé à ça.
0: C'est pour ça que ça nous prend un tramway, les filles.
2: Et voilà.
0: Avec un tramway, pas de ticket de parking à payer.
1: Hey, on a beaucoup de questions sur qu'est-ce qui se passe sur la 20 en direction ouest. C'est qu'il y a eu un accident un peu plus tôt cet après-midi à l'auteur de la route Germain. Il y a eu un détour à un certain moment donné parce que les voies ont dû être fermées. Là, ça a été rouvert en partie, mais le mal est fait. Fait que là, il y a énormément de congestion dans ce secteur-là. C'est pas un secteur habituel en fin de journée comme ça, mais c'est ce qui explique le terrain de stationnement qui s'est établi. En terminant, c'est la deuxième fois en quelques semaines à peine qu'il y a canicule en Europe. Et là, on nous parle de plus de 30 degrés depuis 4 jours consécutifs, entre autres du côté de Paris. On est à 100 millions d'Européens qui actuellement sont en train de subir une canicule. Et si vous avez déjà voyagé en Europe, nous ici, là, on a 3 mois d'été, mais on est équipé comme ça, pas de bon sens.
2: Exact.
1: On a des piscines. Tu sais, quand t'atterris à Québec, là, ou au Québec, tu vois, il y a des piscines absolument partout. On a des clims ou des thermopompes. On est équipé comme si on vivait dans un pays exotique. Même affaire pour l'hiver, tu sais. Eux, c'est vraiment pas comme ça.
2: Il y a pas d'air climatisé. Mm. Moi, je suis allée en France combien de fois, puis c'est l'été, on crève. En Italie, même affaire. Il y a pas d'air climatisé nulle part.
1: Ni dans les transports en commun pour la plupart. Je pense qu'à Londres, il y a une ligne qui est climatisée. Et là, on incite les gens à éviter les déplacements le plus possible, à ne pas prendre le train. On a invité les gens à rester chez eux. Là, on dit que c'est des animaux de compagnie qui sont en train de perdre la vie parce qu'il y a des gens qui les ont laissés chez eux, pas de fenêtre ouverte. Puis, ouais, fait que ça a l'air super le fun.
0: Mmh. Ah, puis il y avait un événement aussi, un rassemblement concernant l'augmentation justement des températures dues au changement climatique qui a été annulé à cause de ça. Fait qu'il y a quelque chose de quand même ironique là, quand on y pense, tu sais, d'avoir, comme on avait connu, nous, ici, au Québec, il y a quelques années, un événement, un rassemblement sur la COVID qui avait été annulé à cause de la COVID. Parce que les membres qui devaient se rendre, il y en a plusieurs, malheureusement, qui étaient affectés de la COVID-19. Fait qu'il y a quand même quelque chose, tu sais, c'est drôle quand tu lis le titre, mais en même temps, quand tu y penses 2 secondes, t'es comme moi. C'est,
1: la vraie vie cogne à la porte.
0: La vraie vie cogne à la porte, effectivement. Je sais pas si vous avez vu ça passer aussi, mais aujourd'hui, il y a un compétiteur d'Ozempic qui a été approuvé par Santé Canada. Oui, mais dans ce cas-ci, c'est pour l'apnée du sommeil.
1: Ah ouais, hein?
0: Je trouve que l'information est quand même intéressante. Ça s'appelle le ZEP, Zepbound, qui est un équivalent médicament pharmaceutique américain, qui a été approuvé récemment par Santé Canada, donc contre l'apnée du sommeil, touchant les personnes souffrant d'obésité.
1: OK, c'est ça, parce que tu as différents types d'apnée du sommeil. Ouais. C'est pas nécessairement toujours le poids qui le cause, là?
0: Non, c'est ça. Il y a des, il y a différents types, comme tu disais, puis le poids en fait partie, un peu comme à la base des Ozempic de ce monde et des Wegovy. C'était principalement...
1: Pour les diabétiques.
0: Ce qui a été la porte d'entrée, c'est les diabétiques de type 2.
1: Mm-hmm.
0: Puis c'est ça, la différence est là. Parce que les diabétiques de type 1, ça reste une maladie auto-immune, ça ne se guérit pas encore. Tandis que les diabétiques de type 2, il y en a malheureusement que ça vient avec de mauvaises habitudes de vie. Donc avec un surpoids, et le diabète de type 2 peut disparaître complètement, peut être éradiqué si tu te reprends en main. Puis il y a des gens qui font du diabète de type 2, puis ça n'a pas rapport du tout avec la forme physique, là. Ça arrive malheureusement, puis c'est comme ça. Diabète de grossesse, entre autres, est un diabète
2: vrai,
0: de type
2: oui.
0: 2. Donc, en général, souvent, les femmes qui en font suite à l'accouchement, ça va revenir dans l'ordre, ça va se résorber. Donc, c'est là que ces molécules-là permettent aux gens d'avoir un sentiment de satiété qui apparaît beaucoup plus rapidement, ce qui fait en sorte donc qu'on mange moins, on perd du poids, et là, oups, on est en mesure de régulariser et peut-être de faire disparaître le diabète de type 2. C'est un peu le même point de chute qui est utilisé, c'est-à-dire la même stratégie, je dirais, qui est utilisée par Eli Lilly, qui est la pharmaceutique en question. Donc, c'est un bloquant aussi de certains récepteurs hormonaux dans le corps humain pour réduire l'appétit. L'apnée du sommeil, c'est une maladie qui provoque des arrêts temporaires, respiratoires, mais assez répétitifs. Puis, ça arrive évidemment lorsqu'on est endormi. Ces arrêts-là sont causés souvent par des obstructions des voies respiratoire pendant le sommeil et ça peut jouer beaucoup au niveau du cou, paraîtrait. OK? Et là, les personnes qui souffrent d'obésité ont souvent donc plus de graisse au niveau du cou. Évidemment, ça cause une obstruction, ça peut aggraver donc les symptômes. Et l'apnée du sommeil, c'est comme un cercle vicieux aussi de ce que je comprends, parce que l'apnée du sommeil va causer évidemment de la fatigue en permanence, ce qui fait en sorte que la machine, le corps... ça fonctionne moins bien. Tout est au ralenti. Donc, tout ce qui est justement la satiété, le sentiment de ne plus avoir faim, oups, c'est moins là, c'est moins exacerbé. Donc, les gens vont manger plus et continuer possiblement à prendre du poids. Donc, cette marque-là se positionne en disant, voici nous, si ce médicament-là est donné à des gens qui font de l'apnée du sommeil, ça pourrait les aider. Les
1: études... À condition que l'apnée du sommeil soit causée.
0: Oui,
1: par le surpoids,
0: l'obésité. Donc, évidemment, il faut que ça vienne avec une prescription, de ce que je comprends, donc d'un spécialiste de la santé. Mais c'est quand même 25% de réduction du nombre d'interruptions de respiration chez les patients qui ont été testés en clinique. Donc, les essais cliniques de Santé Canada, 25% semble être un chiffre suffisant pour que Santé Canada donne le go finalement. Mais ça remplace pas la machine. Fait qu'on continue à dire, vous pouvez peut-être demander à votre médecin, si vous faites de l'apnée du sommeil et vous faites de l'obésité, consultez le spécialiste. On pourrait vous prescrire cet élément-là qui vient s'ajouter évidemment à une bonne hygiène de vie. Et on continue à garder le fameux CPAP, là, qui est la machine qui va vous aider à respirer quand même pendant la nuit.
1: Le collègue Denis Gravel, il est rendu avec ça depuis maintenant 2 mois.
0: Pour vrai?
1: Oui.
0: Est-ce qu'il voit une différence sur son énergie en général?
1: Il n'en a pas reparlé récemment parce qu'il est plus fatigué. Fait qu'on dirait qu'on a oublié d'aborder le sujet avec.
0: Parce que ça a changé. Moi, j'ai des amis autour de moi qui ont cherché là, tellement longtemps. Puis tu sais, des prises de sang, puis des examens de la glande thyroïde, puis qu'est-ce que c'est ça. Puis finalement, jusqu'à temps qu'à un moment donné, il y a quelqu'un qui allume, puis que ça, hey, on va te faire faire un test d'apnée du sommeil. Puis ça change des vies vraiment rapidement.
1: On
0: là.
1: A parlé beaucoup avec les auditeurs parce que ça a été long avant qu'on convainque Denis d'aller faire le test. Puis tu sais, en l'espace de quelques semaines, il y avait sa machine, puis ça changeait tout. Puis tu sais, on a des préjugés de penser que c'est des gens qui sont en surpoids, des gens qui vont être plus vieux. Il y a plein d'auditeurs qui nous ont écrit. Moi, depuis la vingtaine, depuis la trentaine que j'ai ma machine, ça a changé ma vie.
2: Il y a vraiment plein de monde qui en ont. Mais ça peut faire peur. T'sais, moi, je le vois, certaines personnes qui ont été diagnostiquées, mais qui tardent avant de vouloir adopter
1: la machine.
2: Oui, on parle de la machine.
1: Hey, tu vois, il y a une couple de semaines, on a reçu Béatrice Robichaud de Pantera Dentale. Eux font une espèce d'appareil, ça ressemble à un appareil dentaire, là, qui peut corriger l'espace de la mâchoire. Tu parlais tantôt d'obstruction.
0: Ouais.
1: Là. Fait que, t'sais, pour certains, il y en a même qui vont utiliser et la machine.
0: Et cet appareil-là
1: pour essayer de régler leurs problèmes.
0: Mais c'est fou à quel point, puis ça aussi, là, c'est un autre dossier, on pourrait partir longtemps sur ce sujet-là, mais tu sais, toute la dentition, les os de la mâchoire aussi.
1: Saviez-vous qu'on est un des pays où on fait le plus d'orthodontie?
2: Non, je savais pas ça.
1: Oui. Mais ça semble-t-il que
2: c'est vrai qu'il y a comme plus personne qui est dans le croche, non?
0: Mais tu sais, honnêtement, puis avec les nouvelles technologies aussi, les Invisalign de ce monde, c'est pas comme les broches, nous, que je sais pas si vous avez porté ça quand vous étiez jeune. Mais moi, j'ai des amis qui ont eu des broches, tu sais, pendant plus longtemps. Ils ont eu des broches dans la vie. Depuis que je les connais,
2: plus
0: ils ont eu des broches plus
2: que
0: longtemps
2: pas.
0: Que pas, c'est ça.
1: Faut que je compte mon traumatisme. J'ai eu mes broches en secondaire 2, puis c'était pas les broches en porcelaine, là. C'était les vraies
2: en
1: broches
2: métal,
1: en métal au complet avec les élastiques, puis... Dans les semaines avant la rentrée, on allait au parc, puis il y avait un petit gars que je trouvais cute, puis il avait l'air de me trouver cute, puis tout. Puis quand je me suis fait poser mes broches, je l'ai recroisé dans l'autobus pour aller à l'école, il a fait « Ah, Arc, t'as des broches!
2: » Pou petite! Oh, t'imagines, tout petite Véro.
1: Ah, c'est une petite Véro, là.
2: Cute. Oh.
1: Comme
2: ouais,
1: dans
2: moi
1: les
2: aussi,
1: films.
2: J'ai eu des broches, mais... Si vous voyez mes dents, vous allez voir que je ne suis pas allée jusqu'au bout du processus puis que je me suis tannée.
1: Moi, je ne porte pas les petites affaires. J'ai pas de fil en arrière, fait que ça bouge aussi.
2: Ah, écoute. Mais là, je me dis, c'est correct aussi d'avoir les dents croches. À un moment
1: naturel.
2: Donné,
1: ben,
2: tout le monde a des belles dents. C'est bien fatigant.
0: Tu ne peux pas avoir la perfection non plus, mais c'est sûr que tout ce qui est... Je pense que l'hygiène dentaire en général, plus que parce que les dents droites, c'est a priori, à mon avis, à moi, plus une question esthétique que
2: viable. Quand ta mâchoire ne ferme pas, quand tu as des problèmes... C'est sûr, c'est important, mais on s'entend que c'est beaucoup pour des raisons esthétiques.
0: C'est beaucoup pour des raisons esthétiques en général que les gens vont y aller a priori. Puis après ça, ben là, c'est peut-être le dentiste ou le spécialiste qui va finir par dire « Ouais, ben là, effectivement, tu sais, ta mâchoire ferme mal, comme tu disais, ou tu mastiques pas bien. » Puis on apprend dans les dernières années, là, c'est nouveau, ça aussi, qu'il y a plusieurs maladies du cœur qui peuvent être causées justement par la gestion de l'hygiène buccale.
1: Les gencives, entre autres, là, les inflammations.
0: Les gencives, les inflammations. Puis en même temps, c'est correct parce que c'est la porte d'entrée du corps. T'sais.
2: Oui, c'est drôle.
0: C'est par là
2: parce
0: que tu nourris la machine.
2: Quand j'avais lu qu'il y avait un lien entre se passer la soie dentaire et des maladies cardiaques, moi, je pensais que c'était le phénomène du ce qu'on appelle le troisième facteur, c'est-à-dire que c'est pas parce que tu te passes la soie dentaire que t'as pas de maladie cardiaque, c'est parce que tu te passes la soie dentaire que t'es une personne qui prend plus soin de soi, donc t'as moins de crises cardiaques. C'est comme des fausses relations,
0: en
2: des
0: général.
2: Faux liens de causalité. Mais finalement, c'est vraiment à cause des infections aux gencives que les gens développent d'autres maladies. C'est fou, pareil.
0: Mais c'est ça. Mais l'éducation par rapport à ça, tu sais, bref, tout ça pour dire que...
1: C'est un beau grand tour, hein?
0: C'est un très beau grand tour. Je me souviens
2: pas. On est rendu
0: où,
2: là?
0: Où est-ce qu'on est parti? Le nouvel Ozempic, oui, c'est ça. Mais sachez-le, ça existe. Puis oui, la machine, ça change vraiment des vies. On reçoit plein de textos là, par rapport à ça. Ça fait un mois que j'ai ma machine. C'est un changement dans ma vie majeur. J'ai 37 ans. Ça doit faire au moins 10 ans que je faisais de l'apnée du sommeil. Mais c'est pas à cause du surpoids que j'ai ce problème-là. Ça aussi, effectivement, tu sais, il y a des gens pour qui ça arrive dans leur vie puis ça n'a rien à voir avec le surpoids. Donc, c'est sûr que ce dont on vient de vous parler, ça ne vous touche peut-être pas. Les broches aussi. Broches enlevées le 5 février 1995. Et j'ai encore mon fil collé derrière les dents.
1: Je suis tellement contente de pas
0: un peu malade. Vu. Surpris qu'ils tiennent encore.
1: Je comprends pas comment tu peux te passer à soie dentaire avec ce maudit fil-là en arrière.
2: Ben pas vraiment. Il faut que tu achètes des petites brosses.
1: Ça rentre pas.
2: Non, puis ça fait pas une aussi bonne job.
1: Non.
0: Mais tu sais, ce dentiste-là qui t'a fait ça, là, tu peux-tu, s'il te plaît, y demander qu'il s'occupe des nids de poules dans la ville? Si le fil tient là depuis 1995, d'après moi, ce gars-là, il est capable de nous aider pour nous régler notre problème une bonne fois pour toutes.
2: Trouvons-le. Faut le trouver.
0: Faut le trouver. Jeff, on veut savoir c'est qui le nom de ton dentiste, s'il te plaît. Vous écoutez une émission qui s'appelle Le Retour de Boulevard 102.1. C'est comme ça qu'on va vous accompagner dans vos fins de journée pendant la période estivale. Véronique Bergeron, Antonine Iacarini, moi-même, Nathan Meilleur, je suis... choyé d'être ici, très bien entouré, mesdames, je vais le dire. Ben, j'aimerais ça que ça lève assez chaud là pour qu'on parte en tournée à un moment donné, espérons-le. Continuez à nous texter 971-1021 si vous avez quelque chose à dire, ou 680-1021. C'est de plus en plus difficile sur le réseau routier. N'hésitez pas si vous voyez quelque chose ou vous avez des renseignements, et évidemment, vous êtes en position de le faire. On fait une courte pause et on est de retour dans quelques instants.
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0: Vous êtes à Boulevard 102.1. C'est drôle parce que dans le thème, on entend des petits rires actuellement, mais peut-être qu'il y en a dans la circulation en ce moment qui rient moins un peu là, de ce qui se passe. C'est assez difficile quand même sur le réseau routier. Il y a eu quelques incidents, un entre autres sur l'autoroute 20 Ouest dans le secteur de la route Germain. C'est un accident qui est arrivé il y a une heure environ, ouais, une heure et quart, à peu près. Puis, voyez, là, il y a un rappel, là, il y a 7 minutes à peine, là, c'est toujours la voie de gauche qui est bloquée. On a réouvert la 20 Ouest à la hauteur de la route Lagueux. Service d'urgence qui est encore sur place au moment où on se parle. Du côté de Lévis aussi, c'est difficile actuellement au moment où on se parle. Sur l'autoroute de la capitale aussi, c'est au ralenti actuellement. Donc, direction Est, je vous dirais que c'est à partir de... je suis tellement pas bon en circulation, là.
1: T'es-tu sérieux?
0: Robert Bourassa.
1: Je peux la reprendre pour les prochains jours.
0: Non.
1: Non,
0: je vais m'habituer.
1: Orgueilleux.
0: Non, je vais m'habituer.
1: D'accord.
0: Parce que c'est Robert Bourassa. Moi, dans mon temps, c'était Duvalon.
1: Ah, mais tu peux dire Duvalon.
0: Ils ont changé ça pour Bob
1: Bou
0: il y a une couple d'années. Puis là, ça me mélange tout au grand complet. Mais c'est ça, direction S, pour pas trop vous mélanger non plus, à partir de Robert Bourassa jusqu'à l'arrivée de Beau-Royal dans le secteur de Beauport. Sinon, direction Ouest, c'est à partir du boulevard Pierre-Bertrand jusqu'à l'embranchement pour gagner l'autoroute Henri IV où c'est difficile. L'accès au pont, évidemment, c'est déjà au ralenti. Du Plessis-Sud aussi, même principe. Et on en parlait, c'est ça, sur la Rive-Sud. Mais c'est vraiment sur l'autoroute 20 là, en ce moment où c'est difficile entre l'autoroute du président Kennedy et Taniata dans les deux directions au moment où on se parle. Donc, vous devez vous armer de patience. Je pensais qu'il allait y avoir plus de gens que ça en congé. Je pensais que ça allait peut-être un petit peu plus tranquille finalement sur la route, mais ça ne semble pas être le cas. Mais nous, on est là pour vous accompagner jusqu'à 18h. Le retour de Boulevard 102.1 avec Véronique Bergeron, Antonine Iacarini, moi-même, Nathan Meilleur. Très content d'être avec vous. 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Vous voyez quoi que ce soit, vous avez des infos pour nous, n'hésitez pas par texto 971-1021, mais toujours prudemment. On est très content de recevoir avec nous une invitée de marque aujourd'hui, dirais-je, qui est avec nous. C'est Maude Barrette Desjardins, qui est directrice vente, communication et marketing du côté du Village Vacances Valcartier. Salut Maude, ça va bien?
2: Bonjour, ça va bien, merci, toi?
0: Ça va très, très bien. Nous, on s'est parlé un peu plus tôt aujourd'hui. On avait des chroniques à faire ensemble du côté de notre station sœur Weekend Radio 102.1. Et c'est un sujet qu'on s'est envoyé. J'ai tout mélangé. Ouais, hein. Weekend Radio
1: 91.9.
0: Ça va se placer.
1: Quand on est bistation, ça peut arriver une fois de temps en temps.
0: Oui, c'est ça. Ça va se placer. Bon, c'est ça. Tranquillement. Ben oui, toi aussi, tu le vis. Là, c'est ça, en saison régulière aussi. Mais je vais me placer. On avait des chroniques ensemble aujourd'hui du côté de Weekend. On en a parlé, toi et moi, parce que ça a fait les manchettes hier et aujourd'hui. Nous, l'équipe, on en a parlé aussi en préparation d'émission. C'est plusieurs entreprises touristiques de Québec qui sont sorties en disant que les mauvaises prévisions météo font fuir les clients. Même lorsque le temps est finalement beau, ce qu'on peut lire, c'est qu'il y a des revenus qui ont chuté de 70 % par endroit. Par exemple, au Canyon Sainte-Anne, un week-end en raison d'annonces de pluie qui se sont jamais matérialisées. Ça, on l'a vécu pas plus tard que le week-end dernier. Puis encore hier aussi, là, on attendait de la pluie, puis il y avait des d'annoncer.
1: Aujourd'hui
0: c'est encore, c'est la même affaire. Finalement, on a une magnifique journée sur Québec.
1: Je l'ai vécu au golf pas plus tard que dimanche passé. Journée de fête des pères. En principe, le golf, ce serait plein. Mais parce qu'il annonçait de la pluie, il y a plein de départs qui ont été annulés. On était pratiquement tout seul sur le terrain. On s'est fait mouiller sur un trou. S'il m'a tombé un millimètre de pluie sur la tête, tu sais, un millimètre quand tu fais chaud, tu te plains pas vraiment. Là. Mais c'est fou cette année à quel point il y a des gens qui se désengagent de ce qu'ils avaient prévu parce que comme Antonine, ils sont faits en chocolat, puis ils ont peur de se faire mouiller.
3: Exact. Là, c'est juste des prédictions, mais l'été, là, il peut avoir n'importe quoi dans une journée.
1: Ouais.
3: Donc, ben, on le disait tantôt, hier, ils annonçaient pas beau. Ça a été une super journée. Ceux qui ont annulé leur plan, ben, finalement, sont passés à côté d'une belle journée.
0: Puis c'est pour ça qu'on trouvait que l'occasion était intéressante de te parler, Maude, parce que tu es sur le terrain, tu le vis concrètement. C'est le début de votre saison depuis le 13 juin dernier. Est-ce que c'est vraiment quelque chose qui se concrétise de votre côté aussi?
2: Absolument. Oui, vous avez tous raison, là, parce qu'on est au Québec, donc la température est en dents de scie constamment. Les débuts de saison d'été, des fois, sont à plein feu avec le gros soleil, des fois, ça se fait un peu plus attendre. On est habitué de jongler avec les aléas de la température, ça, c'est pas un problème pour nous. Ce qui est dommageable, en fait, en ce moment, c'est que les gens sont rivés avec le téléphone, nos applications météo. On consomme tellement nos applications météo, l'information
1: à la minute,
2: divulguée. À la minute. Puis, c'est la façon dont l'information, elle est présentée sur ces applications-là. On regarde l'icône, il y a une icône de pluie, il y a une icône de soleil. On ne sait pas trop où se mettre par rapport à ça. Finalement, quand on regarde dans le détail, on parle de 20% peut-être entre 8 et 9 heures le soir où on va dormir ou je ne sais pas. Mais ça se concrétise moins souvent qu'on le pense. Puis, comme on l'a dit, il y a des gens, beaucoup, on cancelle les plans. Puis finalement, on le regrette. Là. On a tout fichu pour une super belle journée où en ce moment, il fait 25 degrés, gros soleil, il annonçait de la pluie.
1: Où on se dit, on aurait donc dû.
2: Absolument, on le regrette. Là.
0: Puis j'ai l'impression, puis je sais pas si je me trompe ou si... Puis là, ça va sonner complotiste, mon affaire, là, mais c'est pas ça, mais... Tu sais, il y a quand même un objectif de rétention sur les différentes applications. C'est ça l'objectif, OK? C'est ça que tu veux. Tu sais, puis là, je te vois rouler des yeux, Maude, parce que je pense que tu sais vers où je m'en vais. Mais quand tu es dans une sphère comme la météo, c'est déjà difficile à prévoir, même avec les outils qu'on a aujourd'hui, même si ça s'est grandement amélioré. On se fera pas de cachette que c'est une science qui est très, très inexacte. C'est pas mal plus safe de mettre à peu près tous les petits logos, tous les petits pictogrammes dans le carré. Fait que comme ça, ben, tu décevras pas personne parce qu'à la fin de la journée, tu es capable de dire, regarde, moi, je t'avais dit un peu de soleil, il y en a eu. Je t'avais dit un peu de nuage, il y en a eu. Je t'avais dit de la pluie. Bon, il y en a pas eu, mais s'il y en avait eu, le pictogramme était là. Je t'avais dit un orage parce que là, on était à plus que 27 ressentis avec l'humidité. Fait que quand il y a du facteur humidex, ça se peut qu'il y ait un orage qui pète à n'importe quel moment de la journée. On dirait que j'ai comme l'impression que les applications maintenant, prennent pas de chance, je le dirais comme ça, puis ils vont comme toutes mettre souvent dans le même petit carré pour justement se dédouaner à la fin de la journée. Tu sais.
2: Mais je pense que ce qu'il faut vraiment demander, c'est d'avoir une meilleure lecture de la météo, en fait. Parce que justement, si on fait un melting pot d'informations parce qu'on sait pas quoi dire exactement, comment nous, on devrait lire cette météo-là? Comment on devrait pas se fier à l'icône qui est là puis aller plus en détail? Puis, ne pas s'y fier à 100%. C'est la première des choses aussi. C'est quand on fait des plans, on n'est pas obligé de toujours faire en sorte que la météo soit parfaite. Ça peut être une journée super le fun. Puis même si pendant 20 minutes, il pleut, exact. Ça fera partie de la journée, puis ça sera drôle. Ça vaut pas la peine de canceller ses plans, d'annuler ses sorties, puis de pas profiter de l'extérieur parce que il y a un petit nuage sur notre icône.
1: Je sais que depuis longtemps, vous avez des laissez-passer annuels. Moi, autour de moi, il y a beaucoup de gens qui les ont achetés uniquement en se disant « Hey, s'il fait beau une demi-journée, je vais y aller une demi-journée au village, vacances vers le quartier. » Et c'est fou, été comme hiver, à quel point ça fonctionne bien. Le voyez-vous, ça?
2: Ah, absolument.
1: Des gens qui vont comme faire « Hey, il annonçait de la pluie, finalement, il est midi et demi, il fait beau, on va aller dîner, puis après ça, on va aller profiter d'un 2-3 heures. »
0: On va y aller, oui.
2: Ben, au-delà de ça, c'est que je pense que c'est le comportement du consommateur. Quand on a un abonnement de saison, on n'attend pas la journée parfaite pour aller en profiter. On peut y aller quand on veut. Puis même s'il annonce un peu plus, c'est pas grave. On restera le temps qui restera. Puis si on doit partir, on partira. Alors que les gens qui sont plus en mode touriste puis qui achètent un billet de journée à ce moment-là, ils recherchent un peu plus la journée parfaite puis ils vont se laisser justement le teinter par la météo.
3: Mais là, vous, en plus, c'est parce que c'est beaucoup de la baignade. Donc, on associe vraiment la chose au soleil. Mais il y a d'autres activités aussi. Est-ce que les entreprises touristiques, de plein air, d'activités, peuvent aussi, disons, avoir des infrastructures ou des activités en cas de pluie? Est-ce que ça peut faire partie de la solution de se dire, ben, s'il pleut une partie de la journée, pendant ce temps-là, on pourrait faire telle activité sur le site qui est plus adaptée à s'il pleut? Est-ce que ça peut faire partie des solutions?
2: Ben, c'est absolument. C'est des modèles d'affaires là, qui sont vraiment gagnants là, dans le domaine du plein air puis du tourisme. Là. En effet, là, nous, on a le Bora Park, le parc aquatique intérieur qui permet aux gens de venir glisser beau temps, mauvais temps, hiver, été, peu importe la température, mais assurément d'avoir un espace qu'on dirait plus sécure, qu'on appelle weatherproof, c'est l'anglicisme, mais weatherproof, les activités qui peuvent se faire peu importe la température, c'est toujours gagnant là, pour une entreprise.
0: Puis en même temps, c'est ça, là, on prend l'exemple évidemment du village vacances Val-Cartier, mais il y a les infrastructures aussi qui permettent justement d'aller se mettre à l'abri 15-20 minutes de pluie aussi parce qu'il y a un en-dedans. Là, il y a des activités dehors, mais il y a un en-dedans qui est disponible. Par texto, je serais curieux de vous lire 971-1021. Êtes-vous du genre à tout changer vos plans parce que vous regardez l'application XY de météo le matin, puis dès qu'il y a un peu de pluie, vous allez décider de canceller. Puis tu vois, il y a un texto qui est rentré par rapport à ça, puis je trouve ça intéressant aussi, tu sais. On dit le problème avec les prévisions, c'est que ce n'est pas 40% de chances de pluie, mais 40% du territoire qui pourrait être touché par la pluie.
3: On ne sait pas lire la météo, en
0: absolument
3: fait.
0: Absolument pas. Puis tu sais, notre collègue Sylvie a été à la météo, à Salut Bonjour, pendant plusieurs années, fait la météo du côté de Week-end depuis 14 ans maintenant.
1: Elle nous éduque.
0: Elle nous éduque parce qu'elle, elle avait suivi des formations justement avec des météorologues à l'époque quand elle a commencé à TVA parce que son mandat était d'être une lectrice de météo, mais n'était pas météorologue de formation non plus, mais on lui avait appris à lire alors que là, on ne fait pas ça, personne. Il n'y a pas personne qui prend une formation en météo pour le fun dans la vie. On fait juste se fier à l'information qu'on a facilement au bout des doigts. Puis ça peut dicter finalement notre journée au grand complet. Puis on peut passer à

0: Disons, des fois, l'été, elle se fait attendre un peu plus longtemps. Mais là, récemment, il a fait très chaud après ça. Il a fait très froid. Mais c'est comme ça chaque année. Mais on dirait qu'on aime tellement parler de la météo. Ouais. Les Québécois, on est tellement proches de notre météo qu'on le remarque à chaque fois. Puis on se dit, mais c'est différent cette année. Mais c'est toujours
1: l'année passée, je me souviens de telle date. J'étais à telle place. Là. c'est tout le temps c'est ça qu'on fait, c'est vrai.
2: Puis au final... Au final, j'ai l'impression qu'on se souvient jamais vraiment d'année en année. T'sais, on se souvient pas. On se fait croire qu'on se souvient, mais chaque année, on se souvient pas. Comme quand il y a la première bordée de neige, puis on se souvient pas qu'on a déjà conduit dans la neige. Puis la première bordée, il y a plein de sorties de route puis d'accidents. Mais j'aime ce que je lis quand même au 971-1021. Je regarde jamais la météo. Pour être honnête, je vis le moment présent, je fais avec ce qu'il y a.
1: Il faut prévoir un peu, par exemple. T'sais, tu penses être obligé de te traîner une laine. Moi, le kiwi, ça a été ma plus belle acquisition des dernières années. Ça prend pas de place. S'il pleut, je vais le sortir. Fait que, tu sais, je regarde un peu, tu sais.
2: Oui.
1: Si on annonce 25 mm de pluie, oui, j'aime mieux le savoir.
2: C'est sûr. Mais tu sais, en même temps, tu vois, il y a quelqu'un qui dit, moi, ma meilleure application pour la température, ça s'appelle ma fenêtre.
1: Ouais.
2: Puis moi, je fais ça avec les gars, avec mes garçons depuis une couple de semaines. Là. Il va faire combien aujourd'hui? Va-tu faire chaud? Puis, regarde, il y a une porte là. Va sur le balcon 2 secondes. Tu vas voir combien il fait là. Tu vas savoir comment il faut que tu t'habilles là pour partir à l'école. Quand il y avait de l'école, il y a encore quelques jours. Puis après ça, ben on va mettre dans ton sac à dos une paire de shorts au cas où si ça devient plus chaud au courant de la journée. Fait que pour avoir des guidelines, oui, mais pour dicter toute ta journée au grand complet puis canceller le golf, le village vacances, Valcartier, peu importe l'activité à l'extérieur, c'est un point que je t'amenais tantôt quand on faisait la chronique. Quand on est en voyage, on fait jamais ça. Si vous partez en voyage, vous allez en Europe...
1: Et tu voyages pas avec moi, toi?
2: Toi, tu cancelles tes activités si annonce la pluie.
1: Je ne cancelle pas mes activités, je les ajuste. Là.
2: Ah, mais moi, je suis
3: ici. La journée
1: de pluie, ça va être le musée. Oui. La journée de beau temps, ça va être le
2: parc. Mais quand tu as des trucs de déjà bookés à l'extérieur...
3: Mais non, on se met à l'imperméable, puis on y va.
2: Tu y vas pareil, c'est ça. Mais quand on est ici chez nous, comme je disais un peu plus tôt, parce qu'on a la possibilité de rester à la maison, parce qu'on a notre maison, notre foyer, bien là... On cancelle l'activité alors que ça aurait pu être juste un nuage passager de 10-15 minutes, puis on aurait eu une super belle journée au final.
0: C'est souvent le cas, là. Je serais curieuse de savoir c'est combien, en moyenne, les Québécois regardent combien de fois par jour leur application météo.
1: Ah, moi, je le regarde souvent. Là.
0: Ouais. Ah, ouais,
3: moi, je le regarde pas assez souvent. Parce que là, je vous écoute, puis je me dis, le conseil qu'on donne aux gens, ça devrait pas être de pas regarder. Mais c'est de regarder un peu plus dans le détail. Oui, puis de se dire, s'il pleut, on peut passer. Moi, j'ai vraiment des beaux souvenirs d'extérieur sous la pluie, là, en passant, c'est possible. Mais c'est de regarder aussi la quantité de pluie. S'il annonce, c'est parce que l'icône, c'est un nuage avec des gouttes de pluie. Ça peut être beaucoup de pluie ou ça peut être quelques gouttes de pluie dans la journée. Donc, moi, je trouve que le message, ce serait, oui, regardez là la météo pour prévoir d'avoir le bon matériel, les bons vêtements pour passer une belle journée. Mais regardez dans le détail, tout icône de nuage avec des gouttes ne veut pas dire que votre journée est complètement à l'eau.
0: Puis, non, mais
2: c'est ça.
0: Non.
2: Oui.
0: J'aimerais ça dire aussi qu'au village vacances de la quartier, on est déjà dans l'eau. Donc
1: oui,
0: même
1: mais
3: Sur le texto, c'est ça que les gens disaient.
1: Dis, mes plus belles journées, ça a été des journées grises où il y avait un risque de pluie et une coupe de gouttes, mais on est déjà mouillé de toute manière. On était bien, c'était super le fun. Fait qu'on est un peu drôle d'essayer de se sauver de l'eau.
2: C'est, effectivement, c'est ça. Mais c'est vraiment, comme tu disais tantôt, Antonine, l'espèce d'effet... jeu d'eau à l'extérieur slash plage, fait qu'on veut le gros soleil pour jouer dans l'eau, mais au final, tu sais...
0: C'est le plaisir que tu vas retirer, peu importe la journée.
2: Quand on pense comme un enfant, 2 secondes, tu sais, rappelez-vous une game de soccer que vous avez joué à pluie battante dans votre vie. Vous avez beau avoir 5, 6, 7, 9, 10 ans, parce qu'il pleut des cordes, vous devenez un super héros. Là. On dirait que tout est au ralenti. Quand, t'sais, c'est tellement... Une game de baseball... fait que n'importe quelle activité extérieure, s'il pleut un peu, il y a vraiment moyen quand même d'y aller. Je veux quand même que tu en profites pour plugger la passe justement dont Véro parlait tantôt, tant qu'à être avec nous autres, parce que c'est vraiment une super belle initiative. Puis ça concerne pas juste le village vacances Valcartier non plus.
0: Non, exactement. En fait, cette année-là, on est partenaire, de nouveaux partenaires avec le parc d'attractions, le plus grand parc d'attractions au Québec, La Ronde, à Montréal, puis Calypso, qui fait partie là, de notre conglomérat, en fait, là, de parcs aquatiques. Donc, ça fait en sorte que les gens peuvent se promener à travers la province, puis toujours essayer des nouvelles glissades, de nouveaux manèges. Il y a du plaisir pour toute la famille dans chacune de ces attractions-là. Ça fait qu'il y a des voyages, des road trips qui vont s'improviser, puis les gens peuvent en profiter, peu importe la météo.
2: Mais tu sais, faut faire attention à la lecture de la météo qu'on fait. C'est ce qu'on retient de ça. C'est sûr que nous, ben, les médias aussi, on travaille avec ces outils-là. Fait qu'on relaie automatiquement ce que nous, on voit. Mais honnêtement, je pense que tu serais contente de voir ce qui rentre par texto parce que plusieurs personnes qui disent,

0: je vais regarder le radar pour me fier un peu à ce qui s'en vient.
1: Sur le court terme.
0: Sur le court terme, mais je m'empêcherai pas de faire mes activités. Beaucoup qui disent, tu sais, il y a rien comme sortir à l'extérieur puis regarder par la fenêtre pour voir qu'est-ce qui se passe en ce moment pour en profiter. L'été est tellement court, tu sais, empêchez-vous pas de faire de belles activités. Et merci beaucoup à Maude du Village Vacances Valcartier. Merci d'avoir répondu à nos questions. Puis on souhaite un bel été.
1: Mais oui,
0: aussi de bien en profiter. Fait qu'aller faire un tour sur le site du Village Vacances Valcartier pour vous procurer la passe. Puis n'oubliez jamais que si il pleut et que vous pleurez, personne n'en saura rien.
2: Je te reconnais.
0: On n'y verra que du feu. Merci beaucoup, Maude, pour ton passage. Ah, c'est-tu bon, ça? C'est le retour de Boulevard à Boulevard 102.1. Merci d'être avec nous, votre trio qui est ensemble jusqu'à 18h aujourd'hui pour vous accompagner. Si jamais il y a quoi que ce soit, n'hésitez pas. 971-102.1.
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0: Sur la plage, la saison qui est débutée du côté de la baie de Beauport. Donc, chers citoyens, citoyennes, vous pouvez profiter d'activités sportives, nautiques et familiales. 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Les jeudis, dance country. Les dimanches, on va débuter ça tout en douceur avec une séance de yoga avant de poursuivre en formule apéro avec des chansonniers pour vous accompagner au courant de l'après-midi. 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

0: 102.1. Merci d'avoir choisi votre radio Parler à Québec et on va continuer à vous accompagner avec ce même format pendant toute la période estivale. On va faire un petit tour de la circulation ensemble, si vous le voulez bien, parce qu'il y a beaucoup de rouge au moment où on se parle sur l'autoroute de la capitale, direction Est. C'est à partir du secteur de Beauport là, où ça commence à être difficile. Donc, l'avenue Bourg-Royal pour se rendre...
1: Tu fais ta circule à l'envers.
0: Pratiquement. Pourquoi je la fais à l'envers?
1: Parce que Beauport, c'est ton autoroute, elle circule en direction Ouest, le bout dans le rouge.
0: Non?
1: Mais oui.
0: J'ai dit quoi, là?
1: Est.
0: Ah, c'est ça.
1: Hey, t'es pire que pain chaud.
0: Non, ça, dites pas ça, par exemple. Ça,
2: On a reçu quelques messages à cet effet.
1: C'est vrai, hein?
2: Oui.
0: Non. Hey, je me suis trompé entre Est ou Ouest, là. C'est pas une erreur.
2: Même affaire.
0: Direction Ouest. Sur l'autoroute, puis je vais dire de la capitale parce que j'ai déjà fait de la circulation en disant Félix Leclerc, puis tout le monde riait de moi ici. Tu sais.
3: C'est pas Félix Leclerc, j'ai de la capitale.
0: C'est pas Robert Bourassa, c'est Duvalon. Voulez-vous qu'on joue à ça?
2: C'est pas René Lévesque, c'est Saint-Cyril.
0: C'est Saint-Cyril, merci beaucoup. Bon, merci d'être dans la même époque que moi,
2: absolument.
0: Antonine. Donc, direction ouest, dis-je, à partir du secteur de Beauport, donc l'avenue, même je dirais Bourg-Royal, c'est difficile pour se rendre pratiquement jusqu'à l'embranchement des ponts. Ça s'arrête un peu avant quand même, mais à partir de l'autoroute Henri IV, direction sud, c'est au rouge. Direction est, ben même principe, c'est à partir de l'autoroute Henri IV pour se rendre facilement jusqu'à dépasser Pierre-Bertrand, même dans le secteur d'Estimauville. C'est encore au jaune au moment où on se parle. L'accès au pont, autant direction nord que direction sud, c'est difficile au moment où on se parle. Et il y a eu un incident là, quand même important du côté de la rive sud, ce qui fait en sorte que sur l'autoroute 20, dans les deux directions, là, entre Taniata et l'autoroute du président Kennedy, c'est encore au ralenti. Si vous voyez quoi que ce soit d'autre, toujours 971-1021. Direction est à partir de Bourg-Royal, c'est là aussi. Regarde, tu vois, il y a des gens qui...
1: Ils se font du support moral.
2: Ils t'aident.
0: Oui, c'est ça. Ils scriptent ma circulation, puis c'est pas plus clair, là. Direction est à partir de Bourg-Royal, c'est là aussi. Non, finalement, c'était très clair. C'est moi qui lis, en tout cas. Je sais pas. Hey, si vous n'étiez pas avec nous à 14h, on l'a expliqué que les trois, on a vraiment eu une journée... qui a débuté sur les chapeaux de roue.
1: Oh non, c'est le chaos.
0: Ça a été le chaos toute la journée.
1: Tu sais, quand le bout le plus relaxant de ta journée, c'est quand t'es en studio.
2: Hey! Exactement!
0: J'avais tellement hâte qu'on ouvre les micros à un moment donné. J'étais comme là, on n'aura plus le choix d'être là et de faire que ça. Et c'est là qu'on est. Donc, 16h... non, ouais, c'est ça. Ça va pas bien.
2: 16h28
0: maintenant. Merci beaucoup. On fait un petit tour de l'actualité.
1: Parenthèse, le chaos s'est tellement poursuivi. On s'est fait... Nathan, il a eu la gentillesse de nous commander à boire.
0: Oui.
1: J'ai poursu le bon breuvage.
2: À boire, c'est pas de l'alcool en passant,
1: c'est des limonades. C'est des limonades.
2: Mais c'était justement pour avoir du positif dans notre journée.
1: Puis la limonade d'Antonine, elle, a servi de Uber. Une petite mouche à fruits.
2: Oui, il y avait un extra protéine, moi, dans ma limonade. Mais c'est une journée de même. Il y a des jours comme ça.
1: Ah oui.
0: Mais j'aime aussi bien qu'elle finisse comme elle a commencé, puis que tout soit concentré dans la même journée.
1: Tout à fait.
0: Que d'avoir une demi-journée, puis d'avoir l'autre demi-journée
2: tu
0: demain.
2: Je pense que ça marche comme ça, je vais y croire.
0: Moi, je crois à ça.
2: Demain, là, ça va. Hey, on va se réveiller. La journée va bien aller. Il va être juste des bonnes nouvelles qui arrivent dans nos vies.
1: Les licornes, les arcs-en-ciel.
2: Oui.
1: Let's go.
0: Il n'y aura rien dans le circule, fait que je pourrais pas me tromper.
2: Pas de trafic nul. Nulle part.
0: Ça va être génial. Espérons aussi qu'il va peut-être avoir moins de faits saillants dans l'actualité, mais c'est pas le cas pour aujourd'hui.
1: C'est une journée qui a comme stallé en actualité. Ça semblait parti très, très fort.
0: Puis finalement, bon.
1: Puis finalement, okay. On est comme, on a pris une vitesse de croisière puis on bouge plus de là. On est peut-être pogné sur la 20 en direction ouest, en fait. Donc, la CAQ qui a mis en ligne un peu plus tôt cet après-midi son appel d'intérêt international pour la réalisation d'un troisième lien à l'est. Mais là-dedans, là, t'sais, quand on dit que c'est pensé pour la campagne électorale, on ne connaîtra pas le tracé, on ne connaîtra pas les coûts avant le printemps 2027. Et pire que ça, t'sais, l'appel international qui est publié là, c'est pour 45 jours, puis ensuite de ça, il y aura des rencontres, etc., etc. Mais le rapport qui va être remis au gouvernement, ça ne sera pas avant, après l'élection.
2: Quel hasard, hein?
1: Oui, c'est comme ça donne de même. Ça donne comme ça. C'est la deuxième fois qu'il y a un appel d'intérêt international qui est lancé pour ce troisième lien-là. La différence, c'est qu'on l'a déplacé un peu vers l'Est, Nathan.
0: Vers l'Est, ça, c'est Beauport.
2: Ou l'Ouest, là. C'est ça,
0: c'est Beauport, ça, l'Est. C'est vers Beauport.
1: Du côté de la Rive-Sud, on s'est dit satisfait du côté de Stephen Blaney qu'on ait entendu l'appel pour un corridor qui est un petit peu plus à l'est pour ce qui est de Chaudière-Appalaches. Pas de surprise de ce côté-là. La CAQ qui a aussi multiplié les annonces de candidature aujourd'hui. De nouvelles annonces, soit du côté des circonscriptions de Les Plaines et dans le secteur de Terrebonne. Il y a un autre nom qui a commencé à circuler pour une annonce le week-end prochain, celui de Guillaume Rousseau dans Richemont qui est situé en Estrie. C'est un constitutionnaliste, c'est un professeur de droit, c'est un gars qui avait déjà représenté le Parti québécois en 2018 comme candidat. Mais par la suite, il avait reçu un mandat pour conseiller le gouvernement sur les questions de laïcité. Puis il faut croire qu'il s'est trouvé certains atomes crochus avec la CAQ parce qu'il avait appuyé publiquement le projet de constitution de... Feu le projet de constitution de Simon-Jolin Barrette. Fait que c'est une annonce qui devrait donc être faite en fin de semaine. Et il y a un autre communiqué qui a été envoyé pour une annonce de candidature demain après-midi, cette fois-ci dans le secteur de Saint-Jérôme. Fait que j'ai l'impression qu'on va faire ce beat-là pendant quoi? 3 semaines pour s'assurer d'avoir toutes les candidatures pour les 127 ou 125?
2: 127 maintenant.
1: Ouais. Mais ça a-tu passé?
2: Oui, ça a passé. Pauvre Youri Chassin, député indépendant, qui s'est battu contre ça jusqu'à la dernière minute, mais à un moment donné, il avait plus d'énergie. Il a quitté la commission. Alors, nous aurons 127 députés.
1: Oui, exactement.
0: C'est la dernière nouvelle, ouais.
1: La ville qui a refusé de dévoiler au journal les coûts de rénovation de la fontaine du jardin Jean-Paul Lallier. Jardin Jean-Paul Lallier, c'est un jardin qui manque énormément d'amour depuis plusieurs années, puis la nature ayant horreur du vide. Vous savez que quand vous allez vous promener dans ce coin-là, bien, ça a changé beaucoup le visage là-dedans. Puis ça fait un bout de temps qu'on se dit, va falloir qu'on le fasse. On attend les travaux de tramway pour être capable de le faire. Fait que le journal a voulu savoir combien ça pourrait coûter tout ça. Fait que la Ville a comme répondu, bien, on ne peut pas vous donner les chiffres. Il y a des risques d'entrave à la négociation d'un contrat parce que le processus décisionnel est en cours puis que les avis demandés datent de moins de 10 ans. Là, ce qu'on peut apprendre, entre autres, dans les documents qu'ils leur ont donnés, là, c'est que, selon des analyses qui datent d'il y a 3 ans de ça, le béton sera en bonne qualité, l'acier d'armature aussi. Puis c'est l'étude réalisée en 2024 qui, elle, a été lourdement caviardée. Fait qu'on n'a pas d'estimer public. La Ville est au courant, là, mais nous, on n'est pas au courant de ça. Je termine avec ça. Il y a un dernier bilan pour ce qui est du séisme double qui a eu lieu du côté du Venezuela hier, un peu plus au nord de la capitale Caracas. On a un nouveau chiffre de 188 morts, de 1520 blessés et 200 personnes prises sous les décombres. Ça, c'est à l'heure actuelle, mais vous comprendrez que c'est appelé à augmenter. Ces deux séismes qui ont eu lieu pratiquement coup sur coup, mercredi soir, un de 7.2 et un de 7.5. Si on parlait des petites secousses qu'on a senti à Québec la semaine passée, là, c'est rien à comparer de ce que ce pays-là a vécu au courant des dernières heures. Puis le Canada qui a dit qu'ils allaient fournir une aide humanitaire. Par contre, de quel ordre? Ça, c'est des détails qui ne sont pas encore connus.
0: Vous avez peut-être vu ça passer aussi un peu plus tôt aujourd'hui. Petite nouvelle musicale qu'on avait envie de vous partager. En fait, la carte blanche, finalement, de Patrick Watson qui a été dévoilée aujourd'hui, donc 14 juillet prochain, sur les plaines d'Abraham. Évidemment, Patrick Watson est un gars fort apprécié ici au Québec qui a toujours offert des shows exceptionnels. Je me souviens d'avoir vu un spectacle de Pat Watson dans le cadre du Festival d'été de Québec, alors que c'était encore au Pigeonnier, la scène. Il n'y avait pas encore eu d'enfant. Donc, il y avait toujours un verre de scotch sur le piano. Il fumait des cigarettes en ligne, là, une après l'autre. Et il avait interprété une chanson a cappella. Mais il avait demandé, avec ses musiciens, mais il avait demandé à l'équipe du festival d'été, je sais pas si vous savez comment ça fonctionne, mais il y a toujours des micro-rooms qu'on appelle. Donc ça, c'est des micros qui vont être dirigés vers la foule pour capter l'ambiance. Pourquoi? Parce que les musiciens travaillent toujours avec des écouteurs in-ear. Et ça, c'est des écouteurs qui coupent le son ambiant, externe complètement. Mais ça devient difficile d'avoir un retour de son juste de soi, de ce que nous, on joue. On veut entendre la foule puis avoir ce feeling-là. Il avait demandé au soundman de couper tous les micros, sauf les micros dirigés vers la foule. Donc, les gars s'étaient dirigés à l'avant de la scène, faisaient juste taper du pied et chantaient à tue-tête, à gorge déployée, en direction de ces micros-là. C'était complètement magique, là, comme spectacle. Donc, d'offrir une carte blanche à ce gars-là, je pense qu'on le regrettera pas. On va voir notamment Claude Pelgag qui va faire la première partie aussi de ce show-là. Il y aura Martha Wainwright aussi qui va être là. Et des belles découvertes, honnêtement, avec vous. La Force, je sais pas si c'est un projet que vous connaissez, mais on est vraiment dans la même ambiance qui est proposée par Patrick Watson. C'est l'auteure-compositrice montréalaise Ariel Engel. Est-ce que ça vous dit quelque chose, ce nom-là? Ça te dit rien du tout, Véro? Parce qu'elle est connue pour avoir été membre dans Broken Social Scene.
1: Oh mon Dieu, oui!
0: Donc, c'est son nouveau projet qui s'appelle La Force, qui propose un mélange de musique pop. C'est du indie, du folk. C'est quelque chose de très orchestral. C'est très vaporeux, là. T'sais, c'est ce qu'on peut entendre comme ambiance en ce moment.
1: Puis, tu sais, le festival d'été avait fait le test quand ils ont reçu Alexandra Strelitzky, qui était en carte blanche, d'ailleurs, sur la grande scène des Plaines. Puis c'est là qu'on s'était rendu compte que, tu sais, des fois, on a l'impression que c'est une ambiance de 5 à 7, le festival d'été, mais que dans un son qui est plus justement vaporeux, comme tu le disais, on est capable d'avoir un public tellement attentif et tellement captif. C'était épatant de voir ça sur les Plaines. Puis j'ai le feeling qu'on va peut-être être capable d'aller chercher la même chose pour la carte blanche de Patrick Watson.
0: Absolument. C'est sûr que oui. On va entendre une mouche voler pendant les différentes interprétations. Et une autre belle découverte dans ce spectacle-là aussi qui nous attend, c'est justement une collaboration avec Patrick Watson qui avait été faite auparavant. Ah, j'ai pas réussi à mettre la chanson, finalement. Je suis désolé. Mais c'est une artiste, une jeune autrice, compositrice, interprète britannique qui s'appelle Annan Ford. Elle aussi, qui fait son apparition sur la scène folk. Une voix phénoménale. Il faut savoir que Patrick Watson est un gars qui est excessivement exigeant à ce niveau-là. Il l'a dit dans les différentes entrevues qu'il a accordées par rapport à ça aujourd'hui. Ça me prend du monde qui sont ferrés autour de moi parce que je veux absolument offrir un spectacle d'une grande qualité. Ce qui est pas dans la programmation, je regardais les dates, ça marche pas non plus parce que je m'attendais évidemment à ce qu'on voit une Charlotte Cardin débarquer parce qu'on sait qu'ils collaborent beaucoup ensemble. En regardant les dates de spectacle puis de tournée, je pense que ça coïncide tout simplement pas au niveau de l'horaire. Mais mettez ça à votre agenda. Le 14 juillet prochain, carte blanche de Patrick Watson, ça va vraiment valoir le déplacement.
1: Le 17 juillet prochain, c'est le spectacle de Muse sur les Plaines d'Abraham dans le cadre du Festival d'été de Québec. Et toute la semaine, on fait des finalistes. Vous pourriez gagner une paire de billets avant-scène argent pour assister à ce concert-là. Demain, il y aura un grand gagnant ou une grande gagnante qui sera annoncé. Le Festival d'été qui commence le 9 juillet prochain. Vous avez le goût d'aller voir Muse, sur les Plaines d'Abraham le vendredi 17 juillet. On fonctionne par texto, 88-971-1021. Je vais avoir besoin de votre prénom et de votre nom. On ne vous courra pas après. Et vous devrez répondre correctement à la question suivante. Quel est le titre de l'album de Muse qui sortira demain?
0: Oh, c'est bon. Très, très bon. Moi, j'ai vu Muse.
1: C'est facile pour les fans.
0: Oui, pour les vrais fans.
1: Pour ceux qui écoutaient un peu plus tôt aujourd'hui.
0: Parce que c'est vrai, tu l'as mentionné aussi un petit peu plus tôt. Moi, j'ai vu Muse pour la première fois de ma vie. Ça doit faire 20 ans, facilement. C'était au Vieux-Port de Montréal.
1: Ah ouais.
0: On était 350. Personne ne les connaissait. Le chanteur s'était patenté lui-même un pied de micro avec des lampes Pixar, là.
1: Oui.
0: Vous savez de quoi je parle?
1: Les lampes de bureau.
0: Les fameuses lampes de bureau. Il y avait à peu près personne qui les connaissait en Amérique du Nord à ce moment-là. Puis maintenant, mais quand ils viennent ici à Québec, c'est tout le temps 2 soirs sold out au Centre Vidéotron. Imaginez ce son-là sur les Plaines, ça va être complètement fou. Donc, par texto, 971-1021, le titre de l'album de Muse qui sortira demain, sans doute qu'on va vous en reparler aussi. On revient dans quelques minutes avec l'actualité. C'est le retour à Boulevard 102. On est avec vous jusqu'à 18h.
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0: Véronique Bergeron, Antonine Iacarini, Nathan Meilleur. On est avec vous jusqu'à 18h. Merci d'interagir avec nous par texto 971-1021, téléphone 780-1021. On est là, on va répondre, sûr et certain. Juste faire un petit survol de la météo et de ce qui se passe sur les routes avec vous. Bien, tout d'abord, à la météo, magnifique journée. On a atteint le 28 finalement avec le facteur humidex. Quelques nuages par-ci, par-là, mais vraiment rien de majeur. 15 attendus au minimum ce soir et cette nuit. 17 demain, journée plus nuageuse, possiblement avec des averses. Samedi, 23 avec des nuages. Et dimanche, alternance entre soleil et nuages avec 24 degrés, un faible 30 % de probabilité d'averse. Lundi, magnifique journée attendue sur Québec avec 26. Et l'état des routes, ben il y a encore beaucoup, beaucoup de rouge sur la carte, quoique ça semble s'atténuer, mais c'est des maux causés par des accidents et incidents qui ont eu lieu un peu plus tôt, je vous dirais, aujourd'hui. Entre autres, là, du côté de Lévis, un accident qui a créé beaucoup de congestion sur la 20 ouest dans le secteur de la route Lagueux. Tout est ramassé, c'est ce qu'on peut lire. Là, tout est réouvert à ce niveau-là. L'incident est terminé, mais ça a vraiment déjà créé des dommages. Et je pense que c'est la congestion habituelle là, ici du côté de Québec sur l'autoroute de la capitale, direction ouest, donc à partir de l'avenue Beau-Royal du secteur de Beauport pour se rendre dépasser Pierre-Bertrand, direction est, c'est à partir de l'embranchement d'Henri IV pour se rendre pratiquement jusqu'à Pierre-Bertrand aussi. Sinon, sur l'autoroute Robert-Bourassa, direction sud, c'est au ralenti encore au moment où on se parle jusqu'à la hauteur de Charest. Sur l'autoroute Henri IV, direction sud, même chose, c'est encore au rouge. À la hauteur du boulevard Charest aussi, là, ça commence à être un petit peu plus difficile. L'accès au pont, donc, qui est au ralenti, du Plessis sud, même principe, et c'est encore difficile sur la 20, comme je le disais un peu plus tôt, la direction est comme ouest, entre Taniata et la route du président Kennedy. C'est pas mal là où c'est plus difficile en ce moment. Vous voyez quoi que ce soit. 971-1021. La façon dont ça fonctionne, la préparation de cette émission-là, avec le trio que je vous ai présenté un peu plus tôt, ben c'est que dès le matin, évidemment, on commence à s'envoyer certaines pistes de sujets qu'on a envie de traiter avec vous, principalement basées sur l'actualité, parce que c'est notre mandat, évidemment, de vous tenir au courant. Mais, veux, veux pas, il y a quand même des choses qui nous arrivent dans nos vies aussi personnelles qu'on a envie de partager avec vous. Et c'est le cas, Véro, tu nous as envoyé juste une bride d'informations sur une situation que tu as vécue.
1: Ouais.
0: Mais tu avais envie de partager ça avec nous en ondes.
1: C'est parce que j'aurais voulu pouvoir faire quelque chose, mais je ne sais pas ce que j'aurais pu faire. Je vous amène en char avec moi. On est samedi, fin d'avant-midi. On roule sur le boulevard Le Bourgneuf dans le secteur des Galeries en direction ouest. Fait que vous savez que la fin de semaine, le coin des Galeries, c'est très achalandé. Ça roule pas très vite. Il y a un gros pick-up avec un trailer fermé qui s'en va sauver des vies, clairement, à sa manière de zigzaguer entre les trois voies pour pouvoir se rendre le plus rapidement à destination. Puis, son clignotant est optionnel sur son pick-up. C'est pour vous dire à peu près le genre de...
2: Ils sont pas obligés, les pick-up, des fois. C'est ça que j'ai cru comprendre.
1: Des véhicules qui... En fait, souvent, on dirait que plus ton char est cher, moins tu as d'options dessus, dont le clignotant. Et arrive devant nous, la lumière devient rouge, il vient de dépasser brusquement un char qui, clairement, le ralentissait. Et il se retrouve à côté d'un petit véhicule blanc. Et au volant, c'est une personne racisée. Et le gars avec le pick-up noir décide que c'est le moment de régler ses comptes. Il baisse sa fenêtre et se met à engueuler le pauvre conducteur ou la pauvre conductrice. Et là, ce n'est pas mes mots, OK? Il se met à y dire des insultes. Tu sais pas c'est quoi la règle sur la route, alors que c'est pas vrai. Sur un boulevard, vous êtes pas obligé de tenir la voie de droite, parce qu'au Québec, c'est les routes en haut de 80 km/h, ouais, qu'il y a, ouais, une voie lente puis une voie rapide. Mm-hmm. Se met à lui dire c'est du monde avec ta couleur qui fait qu'on est raciste de même, vous êtes toutes pareilles, vous savez pas conduire. Et il a profité de sa lumière rouge au grand complet pour gueuler, mais gueuler après la pauvre personne. Et là, je suis pas la seule à l'avoir entendu, on est plusieurs véhicules autour. Qu'est-ce que tu fais dans ce temps-là? Mm. Qu'est-ce que tu fais quand tu vois quelqu'un qui décide, tu sais, mettons-le, que lui aurait été convaincu qu'il était correct, sa réglementation, qu'il aurait baissé sa fenêtre en disant, tu feras attention, quand tu vois que tu ralentis les véhicules, t'es mieux de te tasser. Mettons, mais encore là, il est dans le tort, c'est pas ça la loi. Mm-hmm. Tel que tel, c'est long, une lumière rouge. C'est très long, une lumière rouge. Et le gars a vraiment profité de tout le temps qu'il avait pour continuer à crier puis à sortir des injures tellement racistes que je peux pas les répéter en ondes.
2: Mais je toi, t'étais placée où, mettons, là-dedans?
1: De billets. Si j'aurais peut-être pu le filmer. Je me suis dit, il est assez
2: tenté. Ma première réaction, ça aurait probablement été de sortir mon téléphone. C'est sûr, quand t'es au volant, c'est délicat.
1: Oui, moi, je suis pas au volant, mais le gars était tellement tilté que je me suis dit, s'il me voit,
2: oui, oui,
1: il va faire quoi? Tilté, je vous dis, là, à 11h le matin. L'autre affaire, si, mettons, je pogne sa plaque ou la plaque de sa remorque fermée, j'envoie ça à qui? Ça peut-tu mener quelque chose? Il peut-tu... Ça existe-tu des constats là-dessus? J'ai pas de preuves. Ça va être circonstanciel.
3: C'est à part d'avoir peut-être filmé, puis après ça, toi-même, de te rendre au poste de police pour présenter la vidéo puis dire voici ce que j'ai. Mais en même temps, tu sais, probablement que les instances vont dire ouais, mais c'est pas arrivé à vous, donc vous portez... Tu sais, vous pouvez pas porter
1: mais
3: plainte
1: on fait
3: directement.
1: Quoi collectivement pour que des gens racistes qui vont prendre des situations comme celle-là pour vider leur sac comme s'ils étaient sur Facebook.
2: Puis même sur Facebook, c'est pas acceptable. Mais en fait, je t'écoute et je me dis...
1: Ah, j'étais bleue marée, puis je me sens tellement
2: impuissante.
1: Inutile, là,
2: ben oui,
1: impuissante.
2: C'est sûr. Ouais. Mais là, t'étais sur la route. Tu sais pas à qui t'as affaire.
1: Non.
2: Tes moyens étaient limités. Disons que ça t'arrive dans un lieu, de t'es à pied, puis tu vois quelqu'un qui est raciste avec quelqu'un d'autre. Moi, c'est sûr que... Je recommande toujours de démontrer de la désapprobation envers ces gens-là parce que je pense que quand on est silencieux, on est complice. C'est sûr que quand tu as quelqu'un qui est agressif et qui est tilté dans la tête...
1: Hey non, ça n'avait aucun sens.
2: Tu peux pas risquer ta vie. Tu sais, je veux dire, à un moment donné, tu sais pas à qui tu as affaire. La rage au volant, en passant, y a des gens que ça finit vraiment en mésaventure. Là. Mon chum, ça y est arrivé la semaine passée. Il y a un gars qui l'a poursuivi, genre sur... des kilomètres de route en y gueulant après, en y klaxonnant, en le coupant, parce qu'il y a un moment où il n'a pas été content de la manœuvre. Tu sais, qu'il avait l'impression qu'il s'était fait couper. Mmh. Il l'a poursuivi. Et mon chum, qui peut être prime, s'est dit non. Son instinct de survie a embarqué, puis il a dit, je pense que j'ai affaire à quelqu'un de complètement débile. Tu sais pas,
1: on
2: le gars,
1: pas
2: il a peut-être un gun dans son char, tu le sais pas. Puis il disait, si je m'arrête à quelque part, il sort du char, puis il me pète la gueule, là. Je ne vais quand même pas me faire péter la gueule le matin parce
3: non,
2: que
3: ça
2: va être correct. Donc, moi, je pense que si tu sens que la personne est instable,
1: tu peux rien faire.
2: Mais en fait, je pense qu'il faut appeler la police.
3: Ben, tu sais, il faut que tu appelles. C'est sûr qu'il faut que tu appelles la police. Puis à partir de là, tu sais, ça, c'est une des choses aussi que j'ai déjà entendu ce discours-là souvent autour de moi, les filles. J'aurais appelé la police, mais j'appelle pas la police parce qu'après ça, ils me lâchent pas. Puis je vous explique. C'est que vous allez appeler la police, puis là, au téléphone, évidemment, on va vous demander des renseignements. Vous êtes à quel endroit? Vous en allez à quel endroit? Est-ce que vous êtes en mesure de suivre le véhicule le temps que l'autopatrouille arrive? Puis là, bien, des fois, ça te fait sentir comme si t'étais pour te mettre encore plus en danger de suivre l'individu. Puis de... Fait que, tu sais, ça, est-ce qu'il y aurait peut-être une autre façon de faire du côté de la police? Je crois pas vraiment, mais ça serait peut-être à réfléchir. Mais tu vois... À la lumière de ce que les deux vous apportez, on dirait que moi, j'aurais j'y pense là après coup, c'est facile à dire, là, parce que j'étais pas dans le feu de l'action comme toi. Là. Mais si je pouvais revenir dans le temps, on dirait que j'essaierais de suivre l'autre char, la personne qui a été insultée,
2: pour
3: être capable de m'arrêter auprès d'elle à un moment donné et dire hey, « Écoute, j'ai été témoin de ce que tu viens de vivre. Je trouve que c'est inacceptable. Je m'excuse pour ça. » Et ça n'a pas rapport à ce qu'il t'a dit. C'est pas à cause de personnes comme toi qu'il y a des racistes, à cause de des personnes comme lui
1: qui
3: a des racistes.
2: J'aime vraiment ton approche.
3: Fait que là, tu te mets pas en danger, mais en même temps, tu es capable d'aller dire au moins à l'autre individu hey, « ce que tu viens de vivre, c'est inacceptable. Ça n'a pas de maudit bon sens. Je te connais pas, mais en ce moment, j'ai juste envie de te prendre dans mes bras puis de te faire un gros câlin puis de te dire « Hey, au nom des Blancs, je suis désolé que tu vives ça encore en 2026. » Ça n'a pas de maudit bon sens.
1: Qu'est-ce qui s'est passé pour que des personnes se sentent légitimes comme ça de s'assumer publiquement d'être des gens intolérants?
2: Ben, je pense qu'il y en a toujours eu, mais là, il
1: parlait pas aussi fort.
2: Ben, c'est ça. Là, c'est comme si c'était décomplexé. Pendant que vous parliez, j'ai fait une petite recherche et il est écrit, bon, pour dénoncer un comportement dangereux sur la route. Là, encore une fois... Est-ce que c'est dangereux?
1: Dans l'âge au volant,
2: moi, je pense que c'est quelqu'un qui avait des comportements menaçants. Donc, je pense que ça se qualifie comme danger. Recueillez un maximum d'informations, de détails sur le chauffeur. Donc, ça veut dire description du véhicule, localisation précise, heure de l'infraction, numéro de plaque d'immatriculation. Si c'est une urgence immédiate, c'est le 911. Sinon, autoroute, route nationale, contactez la Sûreté du Québec avec l'étoile 4141.
1: Qui est en train de s'en aller pour être remplacée par le 911 d'ailleurs.
2: Par le 911 d'ailleurs. Mm-hmm. Fait que là, je ne sais pas comment ils vont faire leur priorisation à travers ça. Mais moi, je trouve que quelqu'un qui a un comportement d'enragé comme ça, puis tu sais, les véhicules qui zigzaguent, puis qui coupent le monde et tout ça, là, ou qui vous collent dans le derrière parce que vous avez fait de quoi qui ne fait pas leur affaire et tout ça, c'est de la rage au volant.
1: Absolument.
2: Je pense qu'on peut appeler la police pour ça, là.
3: Ben, tu sais, c'est sûr qu'il faut que ces comportements-là changent. Puis honnêtement, ça serait de vous mentir que de vous dire que ça m'est pas déjà arrivé de dépasser quelqu'un à un moment donné puis de le regarder dans le blanc des yeux en voulant dire, hey, tu sais, qu'est-ce que tu fais dans ce voie-là, puis tu ralentis tout le monde. Puis, tu sais, je pense
2: non,
3: que.
2: Les yeux réprobateurs, c'est pas de la rage au volant.
3: Tout le monde.
2: On fait tout ça,
3: bon,
2: là, les yeux
3: ça.
2: De feu. Là.
3: Si on fait
1: les
3: ça.
1: Même quand tu viens de te faire couper. Puis,
3: oui, oui, c'est ça. Mais bien ça, sûr. Puis ça, tu sais, anecdote vite, tu sais. Ma blonde, elle le sait, là, quand elle est assise à côté de moi dans l'auto, puis là, je vais dépasser. Puis là, des fois, on dirait qu'elle fait juste comme narrer la scène.
1: Ah,
3: bon,
1: oui.
3: Il va la regarder dans les yeux, il va la regarder dans les yeux. Bon, il l'a regardé dans les yeux.
2: Tu lui as donné une bonne leçon. Moi, c'est ça que je dis à mon chum.
3: Ça n'a rien
2: il
3: changé.
2: Il
3: ne
2: fera plus jamais, là. Tu l'as regardé.
3: C'est
2: là,
3: exactement. Puis elle a tellement raison. Puis ce qui est le plus insultant, en plus, c'est le nombre de fois où est-ce que tu dépasses la personne, tu la regardes, puis la personne te regarde pas.
2: Exactement.
3: Puis là, tu as l'impression là, que ça. Mais tout ça ne sert à rien. Puis. Ce qui m'attriste là-dedans, c'est que je trouve qu'il y a deux niveaux. T'sais, il y a le niveau de la rage au volant qui est inacceptable. Puis en plus, on parle de racisme.
1: Ouais, les deux ensemble.
3: Alors qu'il me semble que en 2026, dans notre ville, on est rendu ailleurs. C'est peut-être à cause de mon éducation. T'sais, moi, j'ai été éduqué à Limoilou, comme du côté de Charlebourg, avec le patro de Charlebourg. J'ai grandi donc avec des Bosniaques, avec des Kosovars, avec des Rwandais. C'était mes amis, c'était mon monde, c'était ma gang autour de moi. Puis c'était ça depuis que j'avais 4-5 ans. Fait que pour moi, ça a toujours été ça. Fait que c'est normal. Mais en réalité, je trouve ça bizarre de dire que c'était normal pour moi parce que j'ai grandi là-dedans, parce que c'est juste normal tout court.
1: C'est normal tout court.
3: Ça n'a pas rapport, ça n'a pas lieu d'être. Tu sais, ce genre d'histoire-là...
1: Je suis persuadée que si ça avait été un petit monsieur ou une petite madame bien blanche, là, il n'aurait pas pris le temps de l'engueuler, mais
3: ben
1: ça
3: non.
1: roule à 50.
2: Ah, ben, ces gens-là, ils trouvent toujours un angle. Okay, le
3: ah,
2: racisme,
3: ben,
2: c'est vraiment
3: là, ouais,
2: inacceptable.
3: Je suis d'accord avec
2: mais si
3: toi,
2: t'es un mais... peu âgé, là, il va dire que t'es trop vieux pour avoir ton permis.
1: Oui, mais
2: si
1: il n'engueulerait pas les
2: mots
1: personnes
2: au volant. Ouais, probablement qu'il y a une couche supplémentaire.
1: Ça, c'est l'autre affaire. Je cherche encore, c'est quand la dernière fois que crier après quelqu'un, ça a changé quelque chose.
2: Jamais.
3: Non, jamais.
1: Tu sais, même, mettons, là, ça fait 8 fois que vous demandez à votre enfant de ramasser sa chambre, puis des fois, le ton lève. Là. Ça change-tu vraiment quelque chose, à part se sentir vraiment mal après?
2: Si
1: là?
2: Vous voulez être sûr que je fais pas de quoi, là,
1: criez-moi
2: là en me criant après. Ça arrivera jamais.
3: Il y a une affaire que sûrement que tu as vécu aussi, Antonine. J'aimerais tellement ça que ça fonctionne avec les adultes des fois. Là. Puis j'en ai fait un numéro d'humour de ça. Là. Le fameux 1, 2, 3. Ça marche tempête avec les enfants. Ramasse ta chambre, l'enfant ne le fait pas. Ramasse ta chambre, il ne le fait pas encore. OK, 1.
2: Je compte jusqu'à 3. Là.
3: 2, puis là, 2. L'enfant se lève, mais personne ne sait ce qui va arriver à 3. T'as sweet fuck all idée de ce qui va arriver à toi. Même le parent qui le dit, il sait même pas c'est quoi la conséquence d'arriver à 3. ça marchait avec les adultes.
1: Ça marchait avec un gars qui zigzague entre les voies sur le Bourgneuf en fin de samedi.
3: S'il réfléchit comme un enfant, comme il l'a fait un peu en fin de samedi, peut-être que ça pourrait fonctionner. Mais chose certaine, je trouve ça épouvantable. Puis ce genre d'histoire-là, ça, c'est dans ma tête à moi, OK? Puis vous allez peut-être apprendre à me découvrir pendant l'été aussi. Tu sais, je suis un gars, que j'ai fait beaucoup d'impro. Des fois, ça part en vrai dans ma tête. Puis, mais je le vois comme le début du scénario d'une pub extraordinaire où est-ce que ça commence comme ça, puis finalement, le gars se retrouve à l'hôpital, le gars du pick-up,
1: Dieu, oui,
3: puis il a besoin d'un neurochirurgien,
1: oh,
3: puis c'est
1: Dieu.
3: Le gars qui a engueulé
2: oui.
3: comme du poisson pourri qui va y sauver la vie finalement, puis qui va le regarder dans le blanc des yeux, puis qui va dire... Je suis là pour vous. Inquiétez-vous
1: ouais.
3: pas, je m'occupe de tout.
1: Ou c'est le préposé au bénéficiaire aller. Qui s'occupe de sa mère.
3: Et voilà. C'est ça.
1: C'est
3: ce genre d'affaire-là de peu importe ta couleur de peau, peu importe ton rang social, peu importe. Engueuler quelqu'un comme du poisson pourri comme ça, tu n'as aucune idée à quel moment tu vas le croiser dans ta vie. Puis à quel point cette personne-là, peut-être qu'elle va être indispensable pour la suite de ton parcours. Peut-être que cette personne-là est en train de vivre une journée de marde. Peut-être qu'elle vient de recevoir un coup de fil puis elle vient de perdre un proche. Peut-être qu'elle vient de perdre sa job. T'en as aucune sweet fuck all idée. Puis toi, t'as décidé que cette route-là, à matin, c'était la tienne. Puis là, t'es dans mes jambes puis tu me fais chier. Fait que je vais te traiter comme si t'étais de la marde. On s'en va où comme société si on accepte ce genre de geste-là? Puis en même temps, ben, y a tout le temps la crainte de, comme tu disais tantôt, le gars est tilté À quel niveau sur une échelle d'un à 10? Là, vas-tu me sortir une crowbar dans l'arrière de son pick-up, puis il va venir varger dans mon pare-brise, puis c'est qu'on le sait plus, ta barouette, tu sais.
2: Mais moi, je veux quand même dire quelque chose. Entre avoir un gars agressif en pick-up qui zigzague puis qui fait suer tout le monde et peut-être une personne immigrante qui conduit depuis moins longtemps ici puis qui a pas les mêmes référents culturels que nous puis qui conduit un petit peu trop lentement à mon goût, je vais prendre 100 personnes qui roulent trop lentement puis qui roulent pas à mon goût plutôt que le gars agressif
1: dans
2: son gros véhicule.
1: D'ailleurs.
2: Ben oui, puis à chaque année quand on regarde les chiffres de la SAC qui sortent le bilan routier, c'est toujours un peu les mêmes causes et les mêmes types de personnes, puis je vous le dis là, c'est pas les gens qui roulent trop lentement qui causent des accidents.
3: Ah non, c'est ça.
1: Fait que tout ça pour vous dire que ça m'a trotté dans la tête puis je me suis sentie impuissante puis j'aurais donc bien aimé ça avoir une solution à offrir pour améliorer notre société.
3: Mais ce que je trouve beau avec notre métier, Véro, c'est que tu nous as parlé de ça, tu voulais l'amener en onde. Là, on en parle aujourd'hui. Ça changera peut-être pas la situation au grand complet. Non. Évidemment, on reste modeste, mais n'empêche que il y a peut-être quelqu'un qui a posé un geste similaire un peu plus tôt aujourd'hui, qui est à l'écoute ou qui s'apprêtait à le faire dans les prochaines minutes, puis ça va peut-être calmer le jeu un peu. Mais c'est ça, pensez-y avant d'engueuler les gens comme du poisson pourri. On ne sait jamais à qui on s'adresse. Puis on est en 2026 au Québec, puis tout le monde fait partie de cette ville-là puis de cette société-là, peu importe ses allégeances, peu importe sa couleur de peau. Tu sais, un jour, là, on sera tous dans le même tramway.
2: Puis on va tout rouler sur le même troisième lien.
3: Voilà, n'oubliez pas ça. On va tout faire ça, toute la gang ensemble. Hein?
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10: À un peu plus de 24 heures du repêchage, Jeff Gorton a rencontré les médias aujourd'hui pour faire le point sur la situation du Canadien. Gorton a confirmé que le CH était très actif sur le marché, mais que les prix sont très élevés en raison de la demande. Il assure que l'organisation est confortable à l'idée de parler au 28e rang demain, mais qu'il tente toujours d'aller chercher de l'aide immédiatement pour la saison prochaine. Ça continue de bouger du côté des transactions. Les Blue Jackets ont mis la main sur l'attaquant Valérie Nichushkin de l'Avalanche du Colorado. En retour, Denver reçoit un choix de 2e, de 3e et de 5e ronde. Les Panthers de la Floride, eux, ont fait l'acquisition de l'attaquant Garnett Hathaway et d'un choix de 6e tour des Flyers. En retour, Philadelphie retient 50% du salaire d'Hathaway et met la main sur un choix de 4e et de 5e ronde. Et toujours dans l'Est, le Québécois Hendrix Lapierre prend la direction des Penguins de Pittsburgh. Les Capitals de Washington reçoivent un choix de 3e et un autre de 5e ronde des Penguins. Toujours au hockey, Marie-Philippe Poulin annonce qu'elle devra se faire opérer au ligament croisé antérieur au mois de juillet et qu'elle sera absente pour une durée indéterminée. Elle

0: entre le Japon et la Suède. Et à 22h, les États-Unis tenteront de conserver leur fiche parfaite contre la Turquie et le Paraguay à rendez-vous avec l'Australie. On termine ça au baseball avec les Capitales de Québec qui concluent leur série face aux Titans d'Ottawa ce soir au Stade Canac. Québec tentera de se relever après leur défaite d'hier et c'est une victoire de chaque côté dans cette série jusqu'ici.
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0: 17h11 minutes. Le retour de Boulevard avec Véronique Bergeron, avec Antonine Iaccarini, moi-même Nathan Meilleur. On est très, très content d'être là pour vous accompagner dans votre retour à la maison. Ça va être comme ça demain aussi. Ça va être comme ça toute la semaine prochaine.
1: Oui. Pour 4 jours, parce qu'on a un férié.
0: Oui, c'est vrai.
1: On va fêter le Canada avec Antonine Iaccarini.
2: Ah, vous allez voir, c'est haut en couleur. Quand je fête le Canada, on ne m'arrête pas.
1: Le pire, c'est que je suis persuadée que tu aimerais quand même fêter le Canada avec Boulevard 102.1 parce qu'on va être en programmation spéciale.
0: Oui, c'est vrai.
1: Donc, mercredi prochain, le 1er juillet, de 10h à 18h, c'est notre chum Colosse qui va vous présenter le meilleur rock canadien de 1990 à aujourd'hui. Puis, il y en a eu du bon stock qui s'est fait. Fait que ça va être une belle journée où vous allez pouvoir mettre la musique dans le piton, puis Colosse va tellement bien vous accompagner. 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
0: Votre meilleur Ben Rock canadien? À votre goût?
1: Mon Dieu, j'aime tellement de bands canadiens. Metric, j'aime vraiment beaucoup.
0: Ouais.
1: J'aime beaucoup Billy Talent. Bol, tu me prends tellement de cours, là.
0: Oh, j'aime ça. Antonine?
2: Moi, là, j'aime vraiment Metric puis Billy Talent.
1: T'aimes la musique, arrête!
2: Rush!
3: Oui!
2: Ça existe
0: Rush.
2: Ça?
1: Oui, ça existe encore.
0: Oui, c'est de retour en plus. La drummeuse wow. est vraiment... Ah là, c'est ça, vous allez me repartir, c'est drummer, mais la drummeuse oui. Relève le défi haut la main, là. Jusqu'à maintenant, les premières clips
2: bien,
0: sont sorties. C'est incroyable, c'est vraiment pas simple à jouer du Neil Peart.

0: vraiment d'excellents musiciens, soit dit en passant. Puis quand les gars tombent dans un côté un peu plus métal, moi, je déteste pas ça. Puis Chad Kroeger a une sacrée voix. Vous direz ce que vous voulez, là, mais en termes de rock, là, c'est quand même une des voix les plus solides. Moi, je pense que ce qui a pas aidé, c'est quand il a commencé à se faire des balayages. Là.
1: Ah, la joke des ramènes, là?
0: Ça, là, ça a pas aidé. Mm-hmm. Mais sinon, à part de ça, ça reste quand même que je trouve que, musicalement parlant, c'est un gros band. Ouais, les hips, ça vient de rentrer, ça mais aussi. Oui. Dead from Above, ouais. Effectivement. Mais Colosse va avoir vraiment une grosse programmation, sans aucun doute, à nous présenter, parce qu'effectivement...
1: Three Days Grace
0: aussi. Il y a du méchant beau stock qui vous sera présenté. Donc, programmation spéciale, 1er juillet. Et d'ici là, Antonine va se trouver un band canadien favori.
2: Mais en plus, j'allais dire Three Days Grace, mais là, il y a quelqu'un qui l'a dit dans les textos. Fait que tu vois, j'ai juste l'air d'une copieuse.
0: Mais ben non, mais t'étais là.
2: Cette musique-là, ben oui. je suis toute d'accord avec ça. Moist, dans le temps.
0: Moist aussi.
1: David Usher, hein?
2: Ah, David Usher,
1: lui,
2: c'est
1: lui a
2: oui,
1: fait
2: là.
1: Un pacte avec le diable pour vieillit pas vieillir.
2: Ben, il est comme Kenny Reeves, un peu.
1: Oui,
2: là.
1: Beaucoup.
2: En fait, c'est la même personne, probablement. On les a jamais vus ensemble.
1: C'est peut-être des frères.
2: Peut-être.
0: C'est la même personne depuis tout ce temps-là. Imaginez-vous. Non, mais ça, c'est bon. Attends un peu, on va juste se gâter ça de ça.
1: Ah, oui.
0: Et le rock des années 90. Ben, on parle beaucoup des années 70, 80, mais...
1: On a eu une belle décennie.
0: On a vraiment eu une belle décennie en 90 aussi.
2: Tu sais, souvent, je vous entends parler de musique, puis je me sens vraiment écœurée. Mais moi, c'est parce que je suis restée dans ces années.

0: ça me rappelle qu'à l'époque, je parlais pas anglais. Fait que moi, les paroles, c'était na-na-na-na,
1: patata. Ah oui.
0: C'était vraiment très approximatif.
2: Puis là, maintenant, c'est quoi?
1: Resurrection! C'est juste à Resurrection qu'on revenait. Sur l'album Creature en 96, ouais, des bons souvenirs. Donc, manquez pas ça le 1er juillet prochain. On est là en formule parler pour vous accompagner. Votre radio parlait à Québec, boulevard 102.1. C'est pourquoi on vous a monté une programmation, une grille horaire solide pour la période estivale. On couvre pour vous l'actualité, évidemment, les différents points de chute. Ça, vous ne manquerez rien. Et différents sujets qui attirent notre attention. Et c'est le cas de l'intelligence artificielle. Je pense qu'il n'y a pas une journée dans les derniers mois qui passe sans qu'on parle d'intelligence artificielle parce que ça évolue tellement vite.
2: Ça fait partie de notre quotidien. T'sais, c'est rendu que tu fais une recherche sur Google, puis ce qu'il te propose en haut, c'est justement le résultat de l'intelligence artificielle. Puis là, quand tu fouilles un peu, tu te rends compte qu'ils ont pris des raccourcis, puis c'est peut-être pas tout à fait juste, puis que t'es mieux de faire 2-3 clics de plus.
1: De vérifier. Mais là, c'est ça, toi, t'as trouvé quelque chose qui peut être intéressant comme outil, une belle façon de l'utiliser.
2: C'est pas moi qui l'ai trouvé. Je me suis enfargée dans un texte un petit peu plus tôt aujourd'hui qui parlait des chaînes de restauration rapide aux États-Unis qui commencent à tester des intelligences artificielles pour prendre votre. Commande à la commande à l'auto. Donc, tu sais, quand vous arrivez, puis que vous allez commander, que ce soit vos deux cheese, votre hot dog ou votre crème glacée, bien, c'est tout le temps le commis qui est à la fenêtre, qui va entendre votre commande, qui va la rentrer, ça va passer aux cuisines. Vous savez comment ça fonctionne? Ça fait des décennies que ça existe, le fameux drive-thru. Mais depuis 2021, il y a des géants de la restauration rapide qui font des tests. Entre autres, il y a les chaînes White Castle qui, dans 40 succursales, ont implanté Julia, qui est son agent conversationnel intelligent qui prend les commandes. Semble-t-il qu'au départ, c'était pas tout à fait fluide, mais que ça aide beaucoup. Et eux, leur point, c'est que Julia est une employée à temps plein. Elle appelle pas le matin pour dire qu'elle rentrera pas. Elle est terriblement fiable. Et là, il n'y a pas juste White Castle qui a fait des tests là-dedans. Semble-t-il que les McDonald's et les Wendy's testent avec l'intelligence artificielle de Google, les PFK, les Taco Bell, qu'eux autres ont Nvidia pour développer leur Dairy Queen, la même affaire.
1: Ils ont-tu des noms, eux autres aussi? McDonald's, c'est-tu Ronald, genre?
2: Ah, ça serait drôle.
0: Ah oui, bonne idée.
1: Colonel chez PFK?
2: Ça serait tellement drôle. Chez Wendy, c'est quoi le nom? C'est-tu Wendy?
1: Ça, c'est Wendy, c'est ça. Ça pourrait être Wendy, tout simplement.
2: Là, il y a des syndicats qui sont sortis aux États-Unis en disant ça n'a pas de bon sens, ça va remplacer des employés humains, on va perdre des jobs. Je ne sais pas c'est quoi leur situation économique, mais je sais que dans la région de Québec, avec le taux de chômage qu'on a, disons qu'il y a bien des employeurs qui aimeraient ça que certaines tâches comme ça puissent être données à une intelligence artificielle, puis il y a bien des employés qui ne veulent pas faire nécessairement ce genre de tâches-là. Fait que, tu sais, nous, on continue à consommer, là. Mais tu sais, on s'est déjà parlé du fait que des restos 24 heures, il y en avait de moins en moins. Tu sais, c'est rendu difficile.

0: de se trouver de la main-d'œuvre, mais sachez qu'ils commencent à le tester, ils commencent à l'utiliser. Fait que certains le voient comme étant le mal. Pareil comme quand on est arrivé avec les caisses automatiques dans les épiceries. Il y a des caissiers, des caissières qui vont perdre leur job. Il y a plein de monde qui ne voulait plus faire ce job-là.
1: Oui, puis il y avait plein de monde qui disaient, moi, en tout cas, je n'irai pas dans les caisses, je m'en vais à la caisse où est-ce qu'il y a des humains. Puis finalement, je pense qu'on s'est un peu habitués. C'est des jobs qui se transforment. Mais mettons, est-ce que vous seriez à l'aise d'aller dans un restaurant? Tu sais, le drive-thru, c'est tel que tel. Mais d'aller dans un resto puis d'être servi par un robot.
0: Parce qu'il y en a, là.
1: Oui, il y en a
0: dans
2: certains restaurants. Il y en a à Montréal maintenant. Il y en a à Montréal aussi. Moi, j'en ai pas croisé.
1: Tant qu'à y être, tu vas me faire venir un Uber Eats chez nous, là, si je pourrais être servi par des robots. Là.
0: Moi, tu vois, le volet qui me dérange, en fait, que j'améliorerais le plus au restaurant, c'est le principe de la commande. Moi, j'aimerais bien ça avoir une petite tablette sur la table où je suis capable de commander mes affaires au moment où je le souhaite ou si j'ai un besoin d'être capable de flaguer plutôt que d'attendre après quelqu'un qui est débordé, qui est obligé de faire le tour, même si les gens n'ont pas nécessairement besoin. Je pense que ça augmenterait peut-être le niveau d'efficacité.
1: Mais on a de la misère à attendre. Moi, je t'écoute, puis t'as raison. Je me disais, moi aussi, j'aimerais ça. Mais on est tellement rendu habitué. Tu cliques sur quelque chose, puis quelque chose apparaît automatiquement.
0: On est dans l'instantanéité.
1: On veut pas attendre.
2: C'est au TD Garden que j'ai vécu ça. J'ai vécu ça quelque part aux États-Unis, me semble, il n'y a pas si longtemps. Je pense que c'est au TD où est-ce que tu as un code QR maintenant sur ton banc.
0: Ah oui.
2: Puis à partir de ton siège, tu peux te commander une bière via l'application du TD, puis ils viennent te porter la bière assis à ta place.
0: Ça, j'ai vécu ça à Toronto il y a plusieurs années.
2: Je suis pas sûr que c'est au TD, mais j'ai vécu ça.
0: L'autre affaire que j'ai aimée, puis ça, c'est Miami en allant voir le Heat avec la collègue Sylvie. Quand on recevait nos billets, il y avait aussi le lien pour être capable de se commander à manger. Là, ils ne venaient pas le livrer à notre place. Mais au comptoir, là, c'est où ce que tout le monde fait à file pour les bières puis les tout ce que vous voulez. Il y avait une ligne spéciale pour ceux qui avaient précommandé. Ils font ça maintenant aussi à Disney World puis à Disneyland. Fait que tu commandes ta bouffe, tu la payes, t'arrives, tu vas juste récupérer ta commande. Fait que tu fais pas de fil.
2: Mais comme au McDo, tu peux faire ça. Ouais, c'est planifié mieux. McDo aussi avec la commande à l'auto. Mais tu sais, clairement, ils venaient la porter, la bière, parce que je me souviens plus c'était où. Fait que ça a marché. Je n'ai bu une coupe parce que sinon, je m'en souviendrais. Mais tout ça pour dire que, tu sais, à partir du moment où est-ce qu'on transforme des emplois, moi, je suis pas contre. Si on est en mesure de combler des emplois qui sont difficiles à combler puis à permettre à des entrepreneurs de dormir un petit peu plus sur leurs deux oreilles, là, c'est peut-être l'ancien entrepreneur en moi qui parle, mais quand t'es dans les 5-6 premières années, tu dors tellement mal, tu mets tes tripes à la table pour que ça fonctionne, t'es obligé de te faire des virements, accéder des fois pour être capable de payer tes employés, puis c'est tellement tough de se lancer en affaires que si ça peut enlever cette pression-là, je suis pas contre. Le truc qui me bug, moi, puis qui m'énerve, c'est que je trouve que c'est bien comme passage obligé quand tu commences sur le marché du travail.
0: Absolument.
2: La job-in, puis le service à la clientèle. D'être obligé d'être dans un poste où tu n'auras pas le choix de parler aux gens, de dire oui, bonjour, quelle est votre commande, d'interagir avec... T'sais, vous voyez des clients être obligés de t'excuser parce que tu t'es peut-être trompé dans la prise de commande, puis ça, je trouve que c'est pas mauvais. Fait que si on passe déjà à l'étape de mettre les... Puis là, je généralise beaucoup, mais de mettre les kits déjà en cuisine en arrière sans qu'il n'y ait pas besoin de parler à personne jamais, moi, il y a ce petit bout-là peut-être qui me bug un peu.
0: Là, c'est peut-être le robot en cuisine puis les jeunes au service à la clientèle.
2: Ben peut-être faire l'inverse, moi, c'est ça. Puis un restaurant avec des robots qui me servent, moi, je suis pas contre, mais il faut que ça soit Terminator, R2-D2 puis Robocop.
1: Ah, j'avoue.
2: Si c'est pas ces robots-là, c'est non.
0: Tu refuses?
2: Je refuse.
0: Je vais rester dans l'intelligence artificielle parce que, on l'a pratiquement tous aussi sur nos téléphones. Puis peut-être que c'est un truc qui va vous aider. Il va peut-être aider des proches. Dans la journée d'hier, j'ai reçu deux textos qui me semblaient frauduleux. J'attendais une commande. Tu reçois un texto d'un telcom, hey, vous n'étiez pas là à telle heure. Si vous n'allez pas récupérer votre commande d'ici 3 jours, on la retourne puis tout. Je sais qu'un telcom ne fait jamais ça, mais je me suis quand même posé la question. Puis j'avais pas le temps d'aller vérifier à gauche puis à droite. J'ai fait une saisie d'écran du texto et je l'ai présenté à mon ami Claude. Claude, qui est mon IA, qui m'a identifié la fraude potentielle en m'indiquant tous les détails de pourquoi ce texto-là est effectivement frauduleux en parlant du numéro de téléphone, du nom de domaine. Il expliquait même le sentiment d'urgence qu'il tente de créer pour que vous cliquiez sur le lien. Tout ça, c'est des indices. Clairement, ce texto-là est frauduleux. Et l'autre que j'ai reçu, c'est un texto de la supposément ville de Québec, où on me disait que je n'avais pas payé, par exemple, une contravention que j'avais reçue à la ville. Puis après ça, il me disait de cliquer à tel endroit. Puis il n'y a rien qui se tenait debout, je le savais. Mais j'ai fait le test aussi. Puis on a vraiment tout fait. Voici les signaux d'alarme. Ça vient d'une adresse Gmail. L'URL n'est pas un domaine de la Ville de Québec. La Ville de Québec ne gère pas les contraventions de conduite ni les privilèges SAC. Fait que tout est indiqué là. Si vous avez des proches qui se sentent souvent pris au dépourvu quand ils reçoivent ces messages-là, ça peut peut-être être une bonne idée de leur montrer comment faire pour que, justement, ils ne cliquent pas là-dessus. Je ne sais pas si vous avez vu passer, c'est Hydro-Québec qui avertit tout le monde qu'il y avait une arnaque qui circulait par courriel où les gens reçoivent un message disant qu'ils ont un solde restant dû à la suite d'un audit qui a été réalisé par MetCredit, comme si Hydro-Québec leur devait de l'argent. Sauf que, quand tu réponds, il faut que tu fasses un virement Interac.
2: C'est sûr que là, ouais, c'est ça. T'sais, c'est cette partie-là, moi, qui... Là, on fait face à différentes générations là, qui vont faire avoir par ce genre de choses. T'sais, à partir du moment où est-ce que tu me demandes un virement Interac, tu viens de me perdre, mais je peux comprendre qu'il y a des gens plus vulnérables à ce genre de message-là, puis vont aller de l'avant, donc partager des informations sensibles.
0: Oui, exact. Fait que je me dis, ben, tu sais, plus on va avoir d'outils de notre côté pour être capable de se mettre des barrières. Puis l'article du journal sortait aussi les chiffres du Centre antifraude du Canada. En date du 31 mars 2026, c'est genre 3 mois dans une année, là, on est rendu à 188 millions de dollars estimés en pertes financières liées aux fraudes.
1: C'est incroyable.
0: L'année 2025, c'était 704 millions. Fait qu'on s'enligne pour avoir à peu près des chiffres similaires à la fin de l'année. Fait que dans le doute, quand vous n'avez pas le temps de chercher ou de consulter, ben l'IA peut être là pour vous.
1: Oui, parce que des fois, c'est rendu vraiment embêtant. T'sais, on a toujours un peu le cliché que c'est les personnes plus âgées qui se font avoir, etc. Puis c'est vrai que, honnêtement...
0: Les fraudeurs s'adaptent. Là.
1: Oui, puis je peux pas demander à les gens de ma famille de 75 ans et plus de faire des captures d'écran puis de mettre ça dans Claude. Là, ça le fera pas. Par contre, il faut qu'ils prennent le réflexe de nous demander, à la limite, aux plus jeunes dans la famille, de dire « j'ai reçu ça », plutôt que le réflexe, ce soit toujours de cliquer sur le lien. Hein, c'est comme, ben voyons, on clique sur le lien. Plus vite que l'éclair pour cliquer sur n'importe quel lien qu'ils reçoivent par Messenger ou par texto. Mais pour nous, même, que c'est rendu tellement sophistiqué...
0: C'est incroyable.
1: ...que même nous, là, on est rendu... Que... Des fois, je doute vraiment. Je suis comme...
2: Ben, c'est...
1: L'URL se tient.
2: Ouais.
1: C'est... Puis, honnêtement, les compagnies devraient faire très attention pour pas que leur propre courriel ressemble et ait l'air frauduleux aussi.
2: Mais c'est un travail qui est interminable.
1: Tu sais, quand c'est mal traduit, là, puis que t'es comme... C'est, ça n'a pas l'air safe.
2: C'était, je me souviens, il y a quelques années, là, au Salon de l'Auto de Québec, il y avait des compagnies de systèmes d'alarme. T'sais, à une certaine époque, ça a été bien, bien populaire, ça. Les systèmes d'alarme, tu faisais ajouter ça là, sur ton véhicule. Puis, il y avait des compagnies qui, entre elles, s'amusaient à hacker le système d'alarme du kiosque en face, puis là, ils réussissaient à partir le système d'alarme. Fait que là, ils disaient à leurs clients, regardez...
1: C'est pas bon, regardez.
2: On vient d'outrepasser leur muraille, là. Notre système est bien meilleur que le vôtre. Puis, fait que partout où il y a de l'homme, il y a de l'hommerie. Puis c'est comme un cycle sans fin, ça, de faut que les compagnies s'adaptent, puis les pas fins continuent à s'adapter. Puis au début, c'était facile parce que les URL avaient pas de maudit bon sens, mais de plus en plus, t'as des Desjardins.com, mais tu t'en rends pas trop compte parce que, tu sais...
0: Parce que le visuel est réussi.
2: Le visuel est réussi, puis tu sais, c'est un J tréma au lieu d'être un J avec juste un point sur le dessus, mais tu sais, c'est tellement subtil que tu le vois pas trop passer. Mais chose certaine, faut faire excessivement attention à ça. Mais je trouve que de l'intelligence artificielle, j'aurais pas pensé à ça. Fait que je trouve que c'est une bonne idée. Là, tu vois, ça devient un bon outil. Puis pour remplacer des jobs, c'est sûr que je pense qu'il y a un malaise encore existant par rapport à ça aujourd'hui. Mais tu vois, par texto, c'est rentré. L'IA pourrait faire la circulation au lieu de Nathan et Audrey.
0: Oh.
2: Fait que ça pourrait peut-être
0: être... Ça serait beaucoup moins divertissant.
1: C'est ça, ça serait moins drôle.
0: Plus juste... mais moins divertissant.
2: Fait que c'est ça. Faites un choix 971-1021. Vous voulez savoir ce qui se passe dans le trafic ou vous voulez avoir du fun? Vous avez un choix à faire. Merci d'être avec nous, d'avoir choisi Boulevard 102.1. Vous pouvez nous écouter par la radio, comme à l'habitude. Vous pouvez nous écouter via les applications aussi. Je dis les applications, mais c'est l'application. C'est qu'elle est gratuite sur les différentes plateformes, autant Android que Apple, ou encore via notre web radio sur le blvd.fm. Et vous êtes toujours les bienvenus dans cette émission-là. Téléphone 780-1021, texte 971-1021. Véro Bergeron, Antonin Iaccarini, moi-même Nathan Meilleur, on est les retours à Boulevard avec vous jusqu'à 18h.
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0: ici à Boulevard 102.1. 18h approche. Dans 30 minutes, un peu moins de 30 minutes à peine. Donc, on est avec vous jusqu'à 18h. Et après ça, ce sera Marceau le soir qui prendra la place. Évidemment, quand on travaille avec Véronique Bergeron, ce qui est fort agréable, c'est d'avoir ces différentes chroniques sur ce qu'on peut écouter à la télé, ce qu'on peut aller voir au cinéma. Et Antonine, nous, on va apprendre à se connaître davantage. Ce que j'aime aussi, c'est le baromètre Véronique Bergeron.
1: OK.
0: Qui, des fois, pourrait frôler le baromètre des PJ. Tu peux pas, Nathan, amener tes enfants voir ça au cinéma.
2: L'historique de tout
0: c'est
2: cela...
0: C'est épouvantable de faire ça, Nathan.
2: Je sais pas si vous êtes familier avec Les Gardiens de la Galaxie, mais le dernier film des Gardiens de la Galaxie, il y a de la torture d'animaux. Il y a beaucoup de morts. Il y a de la peau arrachée avec une face dégueulasse.
0: Il y a une face qui tombe.
2: Il y a une face qui tombe.
0: Il y a une face qui tombe, à un moment donné.
2: Mais Nathan est allé avec ses enfants.
0: Oui.
1: Mais tu savais pas ça.
0: Ben non, je savais pas ça.
2: Lui, il s'est dit, ah, il y a un raton laveur qui tire du gun, ça va être cool.
1: Est-ce qu'on peut rappeler l'âge de tes enfants?
0: Ben à ce moment-là, il y avait... Ça fait combien de temps, ça, ce film-là?
2: Ça fait 3 ans, je pense.
0: 3 ans? Non, arrête. Ça peut pas faire 3 ans. Ça veut dire que le plus jeune avait 4 ans, puis l'autre avait 6, non, 7. Ouais, 4, 7. Il avait 4 ans! Petit coco, je peux pas croire que j'ai fait ça.
2: Mais lundi, 2023, ça fait 3 ans.
0: Ben oui, il y avait... Fait que j'arrive le lundi, puis je fais juste dire à Véro, tu sais pas quoi, je suis allé voir Les Gardiens de la Galaxie avec les gars. Véro me regarde. Mais qu'est-ce que t'as fait là? Puis là, à partir de là, elle m'a dit, à partir de maintenant, quand tu vas aller voir un film avec tes enfants qui n'est pas un film d'animation, je veux que tu m'en parles avant, s'il te plaît. S'il te plaît, oui. Là, on est allé voir Histoire de jouets, ça, c'était super, ça vraiment approprié.
2: Avez-vous aimé ça?
0: Correct.
2: OK.
0: Toujours aussi bien fait. Scénario qui est intéressant. L'utilisation, évidemment, des écrans, de la tablette, l'arrivée de cette nouvelle technologie-là. On est tout le temps dans le bon vieux scénario de « Hey, on a un cycle avec un enfant et est-ce que ce cycle est en train de se terminer? » Par contre, il y a des bouts dans le scénario que j'ai trouvé longs, là.
2: Okay.
0: Tu sais, dans le sens où est-ce que ça arrive à un but à la fin, là, puis on finit par comprendre pourquoi on traîne ça depuis le début de l'histoire. Par exemple, à un moment donné, il y a plein de Buzz Lightyear qui était dans un conteneur à jouets, puis le conteneur se retrouve sur une île déserte, mais réussissent à revenir vers le vrai monde. Fait que là, on suit ça dès le début, mais à un moment donné, plus ça va dans le scénario, puis t'es comme, pourquoi... On s'en va où exactement avec ça? Ça reste quand même un bon divertissement, là, mais c'est pas le meilleur des histoires de jouets.
2: Ça, c'est ta vision d'adulte et les enfants, eux?
0: Les enfants, ben, on est sortis de là, puis ils m'ont dit, il y a aucun visage qui est tombé, papa. C'était plate.
2: Non. On voulait du sang.
0: Mais les gars ont aimé ça. Les gars ont aimé ça, mais je te dirais un peu la même affaire aussi. T'sais, mon plus vieux, plus qui est rendu à 10 ans, qui m'a dit, je pense que j'aimais mieux l'autre d'avant. Quand même. Donc, l'histoire de jouets 4, qui avait peut-être un petit peu plus d'action.
2: J'aurais une suggestion pour ta famille et toi, mais pas juste vous autres, en fin de mes suggestions streaming. En fait, c'est pas qu'il y en a beaucoup, c'est qu'elles sont, somme toute, assez importantes. Peut-être commencer avec le dernier Avatar, Fire and Ash, qui vient de rentrer là sur Disney+. Ça a été un gigantesque succès du côté du box-office. Oui, Nathan?
0: Moi, j'attends la suite depuis des années. Avait raison. Merci. Bonsoir.
2: T'as-tu compris?
0: Non. Gagué.
2: Avatar. Oh mon Dieu. C'est scandaleux, hein?
1: Moi, j'ai...
0: moi, je remplace Denis Gravel. Hein.
2: Denis fait...
0: Ben...
1: Des jeux de mots de même.
0: Ben...
1: Ouais.
0: Si Denis est à l'écoute, j'aimerais ça que tu me textes pour me dire si t'es fier.
2: Donc, c'est le film qui est sorti l'année passée, qui a été un gigantesque succès au box-office, qui raconte la même maudite histoire que dans les deux autres films précédents. C'est juste qu'on a changé la couleur des bonhommes qui sont un peu méchants, là.
0: Ouais.
2: Puis, vous savez qu'il y en a deux autres qui vont s'en venir en 2029 et 2031. Puis, c'est fou parce que le visuel est tellement beau. Ce que James Cameron est capable de faire, ça permet tellement d'avancer la technologie en général au cinéma que je dirais que les gens, ils vont juste pour voir de quoi ça va avoir l'air, pas mal plus que pour leur attachement par rapport... C'est quoi, c'est les... Navi, c'est ça, hein?
0: Hey, ça fait tellement longtemps. Oui, je pense que oui, mais ça fait tellement longtemps que j'ai écouté ça.
2: Vous n'êtes pas allé le voir au cinéma, vous êtes abonné à Disney+, il est disponible. Toujours pour ceux qui sont abonnés à Disney+.
0: Avec ou sans enfant? Parce qu'on fait des blagues avec ça, mais parce que les bandes-annonces que j'ai vues semblaient... Il y a quand même... beaucoup de violence. Là, c'est la guerre quand même dans ce film-là.
2: Savez-vous que vous pouvez vérifier ces informations-là sur Internet avec l'application IMDb?
0: Oui.
2: Qui, quand tu cherches le film, tu vas avoir dans le bas le guide parental qui va te coter sur, selon un guide de couleur, là, s'il y a de la nudité, de la violence, si on dit des gros mots, s'il y a de la consommation d'alcool ou de drogue.
1: Arrachage de visage.
2: Arrachage de visage. Tu vois, en général, on est dans le jaune et dans l'orange, dans toutes les catégories.
0: OK. Fait que ça, c'est pas recommandé.
1: Ben, peut-être pas des jeunes enfants, okay. Mettons.
2: Mais là, tes enfants ont grandi. Fait que c'est peut-être pas si.
0: Puis ils ont grandi dans la violence. Donc,
1: ils sont bien
0: habitués. maintenant, c'est ça. OK, parfait.
2: L'autre sortie sur Disney+, c'est la dernière saison de The Bear. Je sais pas si vous avez embarqué sur cette série-là il y a quelques années, qui nous racontait l'histoire d'un grand chef qui a fini par revenir chez eux à Chicago pour reprendre le restaurant familial qui servait des sandwichs et qui, au fil des saisons, l'a transformé en restaurant étoilé Michelin. C'est une série qui a été récompensée. Ils ont reçu des Emmy, ils ont reçu tous les prix que vous pouvez imaginer, les Golden Globes de ce monde. Il y a eu de très belles apparitions. Si t'as-tu regardé ça, toi, The Bear, ou pas Pantou?
0: J'ai regardé ça, The Bear, j'ai bien aimé. Il y a le sandwich qui était devenu viral aussi sur les réseaux sociaux. Les gens essayaient de reproduire la recette du fameux sandwich.
2: Trempé dans le bouillon, là.
0: J'ai beaucoup aimé ça parce qu'effectivement, il y a, pour avoir travaillé en restauration quelques années, c'est sans doute une des séries qui se rapproche le plus de ce à quoi ça ressemble dans des cuisines de grands restaurants.
2: Ouais. Essoufflant de voir ce qui se passe en cuisine. Les différents personnages sont attachants. Tu vois, je pense que j'ai même pas regardé la quatrième saison. À un moment donné, je me suis tannée.
0: Ouais,
2: je me
0: c'est
2: suis
0: long.
2: Lassée. Mm. Là, par contre, c'est la dernière. Fait que peut-être qu'une fin de semaine de pluie, je vais me laisser tenter. En terminant, hier soir, j'ai regardé un film sur lequel j'ai tellement trippé, qui est disponible depuis hier sur la plateforme Prime Video. Puis je pense que quand j'ai parlé de ce film-là, Nathan, quand il est sorti au cinéma, il m'a regardé puis il m'a jugé.
0: Hein?
2: C'est un film qui s'appelle The Sheep Detectives, Les Moutons Détectives.
0: Oui. Oh oui.
2: C'est un film en prise de vue réelle, ce n'est pas un film d'animation. C'est une comédie un peu meurtre et mystère qui met en vedette Hugh Jackman, Emma Thompson. En version originale, il y a les voix de Julia Louis-Dreyfus, de Bryan Cranston de Breaking Bad. Il y a Regina Hall, Patrick Stewart, Sir Patrick Stewart. Et quand j'ai dit à mes collègues, je dis, c'est un acte de foi de regarder ce film-là, OK? Je vais vous le décrire. Hugh Jackman joue George, qui est un berger.
0: Mm-hmm.
2: On est en campagne anglaise, il vit dans son Airstream, il a son troupeau de moutons d'hiver qui ont tous des petits noms. Puis lui, à chaque soir, il leur lit un chapitre d'un livre de meurtre et mystère. C'est très bien qu'ils ne comprennent pas, mais c'est pas grave, c'est son buzz. Il les aime, ces petites bêtes. George est retrouvé mort. Et là, le chef de police, qui n'est pas très, très débrouillard, dit « Mort naturelle, c'est pas plus grave que ça. » Et les moutons sont persuadés que c'est un meurtre. Ils doivent l'élucider. Et là, je vois vos faces. Antonin est comme, tu me niaises. Vous dire à quel point j'ai eu du fun à regarder ce film-là hier.
1: Mais ça s'adresse
2: gros,
1: à qui?
2: Gros fun. C'est très familial.
1: OK. C'est pas un film pour enfants?
2: C'est pas un film pour enfants, c'est un film pour entre deux. Ça se peut que vos enfants deviennent végétariens à un certain moment donné à travers tout ça. Oh. Et moi, c'est les critiques que j'avais trouvées intéressantes parce que je me sers beaucoup de Rotten Tomatoes, qui est un agrégateur de critiques. Il l'avait placé à 95% en disant, vous savez pas à quel point ce film-là est drôle et touchant, à quel point les personnages sont attachants, que c'est du gros divertissement familial, mais de grande qualité. J'ai eu du plaisir, là. J'ai fini le film, j'avais le sourire dans la face.
1: Oh ouais.
2: C'est totalement invraisemblable. Mais de voir ces grands acteurs-là qui
0: y a ça.
2: Soit jouent dedans ou prêtent leur voix, ça amène une plus grande qualité. Je vous le dis, là.
0: Ça amène un saut d'approbation aussi sur le scénario qui, même s'il est difficile à comprendre quand on l'explique, un synopsis qui est difficile à comprendre, mais d'avoir une brochette comme celle-là...
1: Emma Thompson, elle ne fait pas de mauvais films.
2: Non, puis elle est très bonne là-dedans. Elle fait une avocate, là. Elle est très, très bonne.
1: Mais si tu ne m'avais pas recommandé
2: ça,
1: là, je vais l'écouter en fin de semaine. Tu m'as vraiment piqué ma
2: curiosité. Avec ton garçon?
1: Avec mon garçon et du popcorn. Mais si tu ne m'avais pas recommandé ça, jamais j'aurais cliqué là-dessus, là.
2: Ça fait deux fois en une semaine que je regarde des films un peu plus familiaux, puis non, c'est pas moi qui est enceinte, c'est Audrey. Mais c'est comme si c'était la réaction de mon cerveau à une période trop sombre de violence, de crime, de plein d'affaires. Puis là, celui-là, là, quand j'ai vu hier qu'il était rendu sur Prime, je fais.
0: Fait qu'il est déjà sur Prime gratuit parce qu'il me semble que ça fait pas si longtemps. Non. OK, c'est ça.
2: Je dis, je le laissais, puis dans le pire des cas, je vais l'arrêter. C'est dur d'arrêter un film avec Hugh Jackman.
1: Oui?
2: Très dur.
0: Ben moi aussi, je trouve ça difficile. Même moi, je vais être honnête avec vous, les filles, je trouve ça très difficile d'arrêter des films avec Hugh Jackman. Tu sais,
1: quel homme.
0: Tu ne mettras pas la tête dans le sable, là, quand même. Là, c'est toujours bien été Wolverine, ce gars-là.
2: Oui, entre autres.
0: Tu sais, regarde.
2: Puis les moutons qui parlent, ça ne m'a pas dérangé.
1: Ouais, c'est ça qui est dérangeant dans la manière dont tu nous présentes
2: non,
1: ça.
2: Non.
1: C'est quand tu me dis, là, les moutons pensent que et les moutons disent
2: non.
1: Que, je suis comme, hein?
2: C'est charmant, c'est bienveillant.
0: Puis il y a quelque chose de. Il y a quelque chose d'ironique aussi dans le fait que. Habituellement, les moutons suivent. Et là, c'est eux qui décident de prendre le lead d'une enquête qui ne devrait pas être selon...
1: Ça va réhabiliter les moutons.
2: Ceux-là, tu sais, moi, je les prendrais comme copains n'importe quand.
0: Mais t'as raison que ça peut faire du bien dans le monde dans lequel on vit. Puis même dans le monde...
2: C'est un gros coup de pied dans le cynisme.
0: Ben, puis dans le cinématographique en ce moment, où est-ce que, tu sais, ça fait quand même des années qu'on fait des reprises de films qui viennent de sortir, mais là, en prise de vue réelle, puis on est dans le Marvel à côté d'Embarreux. Fait que des scénarios originaux comme ça, c'est de plus en plus rare.
2: C'est quand même paradoxal, parce que les deux derniers films sur lesquels j'ai trippé, c'est Obsession au cinéma, qui est
0: oui.
2: un film d'horreur, puis Backrooms, que j'ai adoré. Fait que, tu sais, quand mon éventail, là, il
0: ben,
2: est
1: belle, comme on dit.
0: Belle suggestion. Donc, sur Prime, c'est disponible pour les abonnés.
2: Les moutons détectives.
0: Les moutons détectives. Mais belle suggestion. Je vais pouvoir écouter ça avec mes enfants et ne pas me sentir coupable de rien du tout.
2: Tu te rends-tu compte à quel point, moi, il faut que je vous parle de ça puis j'ai même pas l'excuse d'avoir des enfants pour le regarder.
1: Pas besoin.
0: Mais
1: t'as
0: non.
1: ton cœur d'enfant.
0: T'as ton cœur d'enfant. Voilà. C'est dans le cadre de ton travail aussi. C'est du professionnalisme. C'est du professionnalisme. Hey, j'en profite pour vous dire que ça semble vouloir s'alléger tranquillement sur le réseau routier. Évidemment, il y a toujours des ralentissements pour l'accès au pont. Pour ce qui est de la Rive-Nord sur l'autoroute de la capitale direction ouest, toujours entre le boulevard Henri Bourassa et jusqu'à dépasser Robert Bourassa. C'est encore difficile. Direction est, c'est le même secteur Robert Bourassa, mais jusqu'à Pierre-Bertrand. Après ça, ça s'atténue. Sur Henri IV direction sud, je vous dirais à partir de la hauteur de Charest, là, c'est plus difficile encore au moment où on se parle. Même chose pour Duplessis, direction sud. Et sur la rive sud de Québec, sur la 20, entre Taniata et la route du président Kennedy, dans les deux directions. Quoique, direction est, ça, c'est de moins en moins pire. Là. Mais direction ouest, c'est encore difficile. Il y a eu un accident un peu plus tôt cet après-midi. Puis clairement, ça a énormément ralenti le trafic. Il nous reste quelques minutes à passer ensemble. Donc, bougez pas de là. C'est le retour à Boulevard 101 avec Véronique Bergeron, Anthony Niacarini, Nathan Meilleur, on va être là pour vous accompagner comme ça dans votre fin de journée pour les prochaines semaines.
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0: 17h51. Merci d'avoir choisi Boulevard 102.1, votre radio parlée à Québec, et on va vous accompagner avec ce format-là pendant toute la période estivale. Je dirais que les points de chute restent les mêmes, c'est les individus qui vont changer de siège parfois. Mais là, pour l'instant, le trio que vous entendez, Véronique Bergeron, Antonine Iaccarini, moi-même, Nathan Meilleur, on va être là pour vous accompagner demain encore, la semaine prochaine, sûr et certain aussi. Demain, vendredi, toujours une belle journée, toujours une grosse journée aussi dans l'émission du retour. On a entre autres les sorties streaming, sorties cinéma.
1: Sorties musicales aussi.
0: Sorties musicales. Puis je regardais, je faisais un petit...
1: Un petit survol
0: quand même. Ben, Muse, on en a parlé ça un peu plus tôt. Album attendu. Évidemment, on a The Strokes demain.
1: Non, ça a été repoussé, ça.
0: Ça a été repoussé, finalement.
1: Ça a été repoussé au mois de juillet.
0: Pixies, est-ce que c'est bon ou ça a été repoussé, ça aussi?
1: Oui, c'est une bonne question. Moi, je sais pour les Strokes, parce que c'est mes
0: Pixies,
1: Strokes.
0: The Complete B-Side, fait qu'un clin d'œil à 88 à 97, donc ça semble être un best-of. Évidemment, mais chose certaine, c'est sûr qu'on va couvrir ça avec vous. Demain, The Pretty Reckless aussi, formation moi, que j'ai découvert avec Boulevard ici.
1: Ah oui?
0: Que je connaissais pas du tout.
1: Avec la petite fille qui jouait dans le Grinch.
0: Oui, et que j'apprécie vraiment énormément, mais...
1: Ah, j'ai aussi dans Gossip.
0: Je sais, mais j'ai de la misère à... Parce que je savais pas que c'était elle dans Gossip Girl. J'avais pas fait le lien. Mais quand on m'a parlé de ça ici avec les collègues de Boulevard, je suis capable d'écouter leur musique, mais j'ai bien de la misère à voir les clips de... Je peux pas m'enlever les images du film de quand elle était petite.
1: Je
0: sais pas si tu comprends ce que je veux dire. On dirait que ça...
1: C'est quand même trop.
0: C'est que des fois, ça aurait pu ajouter une magie à la musique, mais là, ça, non, ça l'enlève. Ça l'enlève, la magie. Je sais pas qu'est-ce qui se passe, mais ça... Il y a des affaires de même. Des fois, ton cerveau, il bug, puis ça peut juste pas fonctionner.
1: T'sais. On va avoir les suggestions chaloux aussi. On a des beaux produits à vous présenter dans la journée de demain. Fait qu'on va se mettre en mode vendredi, mais je m'attends à ce qu'il y ait quand même de l'actualité, là, par contre. Là, on sait déjà qu'il y aura des nouvelles candidatures qui vont être annoncées du côté de la CAQ dans au moins deux circonscriptions. C'est ça. On va essayer quand même de tourner notre vendredi sur le sens du monde.
0: Bien, certainement. Puis moi, j'ai déjà parlé avec un ami à moi que vous avez peut-être déjà entendu à Boulevard parce qu'il était venu faire des chroniques avec justement Jeff dans On en jase quand j'étais là en remplacement. Andy Cerqueira. Je sais qu'il était avec Gab Marino, justement, puis notre collègue Mathias au téléphone un peu plus tôt aujourd'hui. Un humoriste de la relève, un gars qui a énormément de talent, mais un grand fan de foot, aussi de soccer, un gars qui connaît son affaire. Donc, ça va être intéressant de faire un suivi avec lui parce que c'est historique quand même, le Canada qui passe à la prochaine ronde. Premier match dimanche.
1: Chaque match du Canada aura eu quelque chose d'historique.
0: C'est vrai.
1: Il aura
0: eu
1: son premier point.
0: C'est vrai.
1: Ensuite de ça, sa première victoire. Là, ça va être sa première participation
2: en 16e. Qu'on utilise à la légère pour le fun, c'est vraiment des événements
0: c'est
2: historiques.
0: Ça. Je ne sais pas si vous avez regardé le match un peu contre la Suisse, mais honnêtement, on s'est tenu debout. Là. Vous voyez comment... Je ne suis pas le soccer, pas en tout, zéro pin bar, mais je suis déjà rendu à parler au on, là, comme si je faisais partie de l'équipe. Mais ça a été vraiment un match solide. J'ai hâte d'entendre Andy là-dessus, mais on est sorti de là avec une défaite 2-1 contre la Suisse, où on aurait pu se faire ramasser. Ça n'a pas été le cas. Les dernières minutes de jeu, le Canada dominait complètement. Ça a passé proche. J'avais l'impression d'écouter un match de hockey. T'sais, c'est à ce point-là où est-ce qu'ils ont réussi à me tenir en haleine. Puis alors que le soccer, des fois, c'est un sport que je trouve long à regarder. Faut vraiment être fan et aimer ça. T'sais, c'est un peu comme le baseball puis le golf. Là.
1: Oh mon Dieu.
0: Ceux qui regardent ça à la télé, c'est vraiment des fans parce que moi, je trouve que c'est long. Le soccer, j'ai été de ceux-là pendant longtemps. Mais j'ai regardé.
1: Le baseball, il y en a qui l'ont écouté à la radio.
0: Le baseball.
1: Le baseball à la radio.
0: Tu sais, le baseball.
1: L'imagination,
0: c'est
1: le moyen temps.
0: Puis il faut que tu sois sur place. Puis c'est là que c'est le fun. Puis tu sais, moi, je le vis depuis quelques années. Ben, avec les capitales, c'est ça qui est trippant parce que tu as l'ambiance, tu as la foule. Ils font un travail exceptionnel, mais c'est ça, l'écouter à la télé. Un peu plus long, mais le foot, le soccer, devrais-je dire, dernier match de la France aussi, même affaire. T'sais, je regardais la France jouer, ça allait vite le jeu. Bref, j'apprécie vraiment le début de ce tournoi-là, mais c'est que tout est trop long. Les matchs sont trop longs.
1: Ils sont étendus sur une trop longue période.
0: Le terrain est trop long, le tournoi est trop long.
2: Le terrain est grand, on va se le dire.
0: Tout est long. Ouais. Là-dedans, tout est long, mais n'empêche que là, le Canada vit quelque chose d'historique. Fait qu'avec Andy, on va couvrir ça demain aussi. Comment ça s'est passé pour cette première-là, les filles?
1: Ça a bien été. Je suis très fière de toi. On a vraiment bien roulé ça.
2: Je me sens bien, moi, à la fin de ce show-là.
1: Je suis très satisfaite. Je pense que les auditeurs aussi, il y en a qui nous ont dit que c'était pas ennuyé d'Audrey et de Denis. Fait que c'est une belle force qu'on a du côté de Boulevard. Bon. Je rappelle que demain, on fait notre gagnant aussi pour la paire de billets en zone argent pour le show de Muse au Festival d'été de Québec le vendredi 17 juillet prochain. Fait que soyez à l'écoute. Si vous avez participé, si vous êtes finaliste, c'est peut-être votre nom qui sera mentionné à ce moment-là.
0: Et juste vous dire que là, l'ami Yannick s'en vient dans quelques instants avec Marceau le soir. C'est lui qui est là le matin aussi cette semaine.
1: Pour quelques semaines en plus. Je ne me trompe pas,
0: pour quelques semaines encore. Mais comme vous le voyez, merci pour vos beaux textos. Puis il y a un gros travail qui a été fait du côté de l'équipe de programmation justement pour s'assurer qu'on soit là cet été avec vous, qu'on continue à vous accompagner comme ça. Vous nous faites confiance, donc c'est la moindre des choses que nous, on soit là aussi pour vous accompagner. Donc votre point de chute pour l'actualité, pour tout ce qui se passe dans la ville de Québec, aux alentours. Soyez sans crainte qu'à Boulevard 101, vous allez toujours être bien renseignés. Donc, nous, on se donne rendez-vous demain, même heure, même poste, 14h, pour le retour à Boulevard 101. Merci beaucoup d'avoir été là. À demain.
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1: Pas tous les jours qu'on a cette chance-là d'interviewer nos collègues en ondes sur ces ondes-ci, je peux vous le dire. Et ce soir, ben, je me gâte. Je pense que je vais gâter une majorité d'auditeurs aussi parce que c'est une personne qui est très appréciée. C'est une collègue qui est très appréciée. C'est aussi une personne qu'on voit dans l'univers médiatique qui est adorée des téléspectateurs. Elle est analyste en politique. Elle est experte en affaires publiques. Elle est coach en prise de parole. Son nom, c'est Antonine Iaccarini. Comment vas-tu, Antonine?
2: Ça va super bien. Merci
1: de recevoir. Ben, c'est ça. J'ai pas été obligé. Je sais que toi, tu pensais que j'avais été obligé, mais non, tu faisais partie d'une liste que j'avais donnée à l'époque à Pascal Caron-Vézina.
2: Oui.
1: Qu'on appelle Pascal CV. Et puis, je suis rendu au bout de ma liste.
2: Ouais, j'étais comme la dernière, je pense. Hein?
1: Oui, ben, c'est toujours garder le meilleur pour la fin.
2: Ah oui.
1: C'est ce qu'ils disent. T'es-tu d'accord avec ça?
2: Ben, écoute, en communication puis en prise de parole, mettons que on a une série de discours, tu veux toujours être le premier ou le dernier, parce que les gens retiennent plus le début et la fin.
1: Ouais.
2: Tu vois, je suis pas du tout insultée d'être la dernière de ta liste.
1: Non, c'est ça.
2: Le clou du spectacle.
1: Le clou du spectacle. Iaccarini, ça vient d'où ça, Iaccarini? Est-ce que ça vient du lac Saint-Jean? Est-ce que ça vient de Laval? Ça vient-tu des Laurentides?
2: Écoute, excellente question. C'est drôle parce que des fois, j'ai des gens qui rencontrent un autre Iaccarini ou une autre Iaccarini puis me demandent si c'est de famille avec moi. Puis ma réponse, c'est toujours non, non, ça, c'est les Iaccarini du lac Saint-Jean. Je dis toujours la même blague plate.
1: Ouais.
2: Puis là, les gens sont comme ah, OK, mais non, c'est sûr qu'on est toutes de famille. On est à peu près 12, tu sais. Donc, Iaccarini, c'est italien, mais premièrement, ça s'écrit pas comme ça en italien. Donc, c'est comme une affaire d'immigration. Mon grand-père a fait changer la façon de l'écrire pour que les Québécois soient capables de le prononcer comme il faut. Donc, ça s'écrit avec un Y.
1: C'est pour ça que quand tu me parles à moi, tu y vas plus lentement?
2: Je parle lentement pour être sûr que chaque
1: comprenne.
2: Mot soit bien compris.
1: Oui.
2: En italien, ça s'écrit avec un J. Le J, l'ancien J de l'ancien alphabet italien, ça donne le son Y. Donc, mon grand-père avait fait changer.
1: Okay.
2: Donc, on est des Italiens, mais ça faisait plusieurs générations que ma famille vivait en Égypte. Il y a une communauté italienne en Égypte. Tu connais Dalida?
1: Oui, ben oui.
2: Alors, Dalida, c'est une Italienne d'Égypte. C'est comme notre mascotte, à nous, les Italiens d'Égypte. Donc, ma famille a immigré au Québec au début des années 60.
1: C'est ton grand-père?
2: Oui.
1: OK. Puis quel métier pratiquait ton grand-père?
2: Mon grand-père était un homme de chiffres. Il a travaillé la majorité de sa carrière au ministère des Finances.
1: OK.
2: Il a enseigné aussi quand il était en Égypte. Donc, c'est quelqu'un qui était très fier de servir l'État québécois. Mes grands-parents sont arrivés ici. Ils avaient été un peu traités toujours comme des étrangers en Égypte.
1: Ouais.
2: Tu ne deviens jamais un citoyen égyptien. Ils étaient restés très italiens.
1: Ah ouais.
2: Et quand ils sont arrivés au Québec, ils ont vraiment eu envie d'être québécois. Ils sont même devenus nationalistes. Ils étaient très francophiles. La langue française est très importante. Alors, voilà l'histoire.
1: Ah, c'est une belle histoire. Mais est-ce que c'est eux autres qui ont choisi le Québec? Est-ce qu'ils s'étaient informés sur le climat, la météo?
2: Oui, parce que dans le fond, le premier qui avait immigré ici, c'était mon grand-oncle Benoît.
1: Ouais.
2: Et souvent, c'est comme ça, hein, les histoires d'immigration. C'est qu'il y en a un ou une qui commence. Puis là, ben, il fait venir tranquillement d'autres membres de la famille. Donc, c'était mon oncle Benoît qui était déjà ici, qui enseignait à l'Université Laval. Puis après, ben, les autres membres de la famille ont suivi. Mais j'ai de la famille un peu partout. J'ai de la famille en Europe, en Amérique du Sud, en Australie. Des Iaccarini, il y en a un peu partout de disséminés. Mais on a une bonne communauté ici au Québec. Puis la langue française, c'était vraiment... En fait, mon grand-père parlait français déjà en Égypte. Il était allé à l'école française. Donc, le fait de savoir qu'il pouvait venir en Amérique du Nord, mais dans un endroit où ça parlait français, ça a vraiment fait la différence.
1: Ah, c'est très cool. Ben, qui a choisi le Québec? Il y a quelques années, j'avais rencontré un gros monsieur moustachu qui faisait de la radio depuis des années au Québec. Puis il me parlait un peu de l'arrivée de son grand-père. Lui, c'était un Turc et son vrai nom, c'était Isakian. Puis quand sont arrivés, c'est un Turc d'origine arménienne.
2: Oui.
1: Puis quand sont arrivés ici au Québec, ben ils ont dû, Isakian, ça passait comme étant des noms juifs.
2: Mm.
1: Donc là, ils ont dû changer leur nom puis ils ont switché ça en Arthur.
2: Il a choisi un nom à consonance francophone pour des raisons, ben, probablement qu'il avait peur d'une certaine discrimination à l'époque.
3: Ben, probable, mais ce qu'il m'avait raconté, puis j'avais trouvé ça très drôle, c'est que c'est la grand-mère qui parlait un peu anglais, qui est arrivée au port de New York, et elle a dit, et on lui a laissé le choix d'aller soit en Californie ou à Montréal. Et elle a choisi Montréal sans vraiment savoir ça ressemblait à quoi le climat. Et rendu à Montréal, ben là, à l'époque, c'était assez difficile pour les Juifs. Donc, ils ont tout simplement décidé de s'en venir vers Québec. Puis, par la suite, ils ont réussi à faire leur vie. Puis, M. Arthur était avec son père et le frère de son père. Ils ont été dans l'univers médiatique pendant des années et des années. Mais c'est une belle histoire d'immigration, de gens qui se sont... qui sont arrivés ici en Amérique puis se sont impliqués, puis de savoir que tes grands-parents étaient nationalistes, là, je trouvais ça incroyable. En même temps, tu l'es aussi. Là.
2: Oui, c'est souvent de famille, mais c'est sûr que ça a un gros impact sur ma vision du vivre ensemble et de l'immigration. Ma famille, c'est une histoire d'immigration, mais c'est une histoire d'immigration où les gens qui arrivent ici veulent vraiment participer à la société.
3: C'est encore le cas en 2026, malgré tout ce qu'on peut entendre de gens qui veulent pas se mêler à nous, qui veulent avoir leur propre culture, puis ne pas nous intégrer, mais ne pas s'intégrer?
2: Ben, moi, je crois qu'il y a toujours des gens qui vont pas vouloir s'intégrer, puis qui vont arriver avec des visions un peu plus intégristes de leur façon de vivre. Ça fait partie de la vie, mais je pense jamais que c'est la majorité. Puis, j'adore m'en discuter des histoires d'immigration des gens. N'importe quoi, là, je prends un Uber à Montréal, puis moi, je suis du genre à poser des questions, puis à pas me mêler de mes affaires. Puis j'aime ça leur poser des questions, puis dire comment ça se passe, votre arrivée, etc. Puis là, t'entends toutes sortes d'histoires. Puis la vaste majorité des gens vont te répondre, moi, je suis venue ici pour une raison, c'est parce que j'avais davantage d'opportunités, parce que c'est une société qui est démocratique. Puis souvent, ils vont même dénoncer d'autres personnes immigrantes qui veulent pas participer, qui veulent pas s'intégrer. Juste, il y a deux semaines à peu près, j'étais à Montréal, puis je parlais avec un chauffeur, il venait du Pakistan. Puis il me disait à quel point il trouvait ça choquant. Il est musulman lui-même. Il disait, je trouve ça extrêmement choquant, les gens qui font, par exemple, des prières dans les rues. Ils font exprès, c'est de la provocation. On est venu ici, puis c'est pas pour répercuter des pratiques qui sont intégristes, etc. Donc, moi, je pense sincèrement que c'est la vaste majorité qui pense comme ça.
3: Ouais. Ouais, je trouve ça intéressant parce qu'on est vraiment aligné sur les mêmes trucs. Antonine Iaccarini a commencé... Parce que tes grands-parents semblaient assez politisés. J'imagine que c'était la même chose pour tes parents. T'es arrivé comment dans l'univers de la politique? T'as fini l'école, puis tu t'es dit, tiens, je m'en vais dans les problèmes?
2: Oui, ben, c'est à peu près comme ça que ça s'est passé.
3: Non, ça me pas surprend pas.
2: Premièrement, la famille de mon père, ce sont les Iaccarini. C'est des gens plus avec une culture européenne. Puis dans ma famille, on avait des discussions politiques. Il n'y avait pas de tabou. Ça pouvait parler fort autour de la table, puis c'était pas grave. Puis on était enfants, puis on nous demandait c'était quoi notre opinion sur ci et ça. Donc,
3: j'aime tellement ça.
2: J'ai baigné là-dedans. Alors que... Tu le sais, au Québec, la politique, c'est vu comme des chicanes, souvent. C'est un peu tabou. La religion, la politique, tu sais, c'est des sujets, là, on parle pas de ça à Noël. Là.
3: Le sport aussi, t'as peut-être pas connu
2: cette époque-là. C'est moins chez nous, ça.
3: Canadien, nordique, là, écoute, c'était hallucinant, ça se bagarrait dans les familles. Là.
2: Ben écoute, moi, tu sais que je suis née pendant la série canadien-nordique où il y a eu la grosse bataille là, du Vendredi Saint.
3: Ouais, OK.
2: Donc, puis mon père, moi, qui est pourtant un gars de Québec, prenait pour les Canadiens.
3: Il y en
2: avait la chicane, tu comprends, avec ses amis. Donc, ça, c'est du côté de mon père, très politisé. Du côté de ma mère, c'est une Québécoise pure laine. Ouais. Ma famille, Laforêt, qui est originaire du Saguenay. Quand même assez politisé aussi, mais plus à la Québécoise. Donc, on fait pas des gros débats à table, mais suivait beaucoup les nouvelles, savait ce qui se passait dans l'actualité politique et tout ça. Et je te dirais que... l'influence de la famille de mon père dans ma vie a été vraiment très, très, très, très, très présente. Mon grand-père était quelqu'un d'extrêmement cultivé. Il savait beaucoup, beaucoup de choses, mais il était très respectueux, ne faisait jamais sentir niaiseux. Puis ça, j'essaie de le mettre en application toujours dans ma vie. Je te dis pas que je suis aussi cultivée que mon grand-père, mais je déteste faire sentir les gens niaiseux. Souvent, tu sais, je vais aller parler de politique avec des gens qui connaissent moins ça, puis ils vont me dire, hey, je suis stressée de parler de politique avec toi parce que tu connais beaucoup ça. Puis jamais ils vont sortir de la discussion en sentant qu'ils ont été, excuse-moi l'expression, mais schoolés. Là.
3: Ah, je comprends.
2: C'est jamais mon objectif parce que moi, ce que je veux, c'est que les gens, ça les intéresse puis je veux qu'ils s'impliquent. Donc, je veux surtout pas les échauder puis les faire sentir comme étant niaiseux. La démocratie, c'est pour tout le monde. Là. Donc, t'es aussi propriétaire du gouvernement que moi, je le suis. Donc, je veux pas jamais prendre les gens de haut. Je te dirais que, oui, j'ai baigné dans la politique, mais à l'adolescence, tout ce que mes parents faisaient, c'était niaiseux, là. Fait que j'ai vraiment... j'ai pas été, tu sais, cette fille-là qui est présidente de sa classe au secondaire. Je faisais le party, puis ce qui était important, c'était le prochain party vendredi, là. C'était ça, mon objectif de vie. Puis c'est vraiment plus au cégep, un peu comme plein de gens, j'ai l'impression, là. Tu sais, où est-ce que tu commences un peu à t'impliquer, puis avoir des causes qui tiennent à cœur, ouais, et tout ça. Puis vraiment, m'impliquer en politique, c'est seulement en 2012, campagne électorale, que là, j'ai vraiment décidé là, de m'impliquer dans une campagne électorale comme attachée de presse. Puis c'est comme ça que ça a commencé.
3: Mais est-ce que au cégep, là, t'étais-tu... est-ce que c'était Parti québécois? Chaque Saint-Jean, là, on maniait le drapeau, on fumait du chanvre?
2: J'aimais pas le PQ, même. Tu sais, puis je venais d'une famille quand même très péquiste.
3: Ouais.
2: Non, je les aimais pas beaucoup. Puis j'étais très... mais tu sais, c'est un classique, là, mais j'étais très gauchiste. Là. J'étais très écolo. Je trouvais que le système... Non, j'ai pas été à l'UQAM. Mais j'aime ça, moi, un peu, toujours faire le contraire des gens. Fait que tout le monde était péquiste, on dirait, là, dans mon milieu.
3: Puis à l'époque, t'étais Québec solidaire, t'étais Parti libéral.
2: Ah non, moi, je me suis impliquée au Parti vert. Je me rappelle très bien du sommet des Amériques. Là. Je trouvais que la mondialisation, là, c'était bien épouvantable. Puis j'ai vraiment baigné là-dedans. Après ça, ben ma pensée a évolué. Je suis devenue de plus en plus pragmatique.
3: Bah, t'es devenue une payeuse de taxes.
2: Ouais, c'est ça. À un moment donné, ça paye des taxes. Puis t'apprends aussi que il faut que tu fasses des compromis dans la vie. On vit en communauté, on vit en société. C'est sûr que si tu vois tout comme un mauvais, méchant système qui nous avale, tu sais, moi c'était un peu ça, mais c'est une pensée politique plus brute, un peu, là, tu sais, de anti-système. Puis tranquillement, on dirait que j'ai vu la valeur d'avoir un système qui est imparfait, mais qu'on peut améliorer. Mais j'ai arrêté d'être anti-système, tu comprends? Fait que ça a été un peu ça, mon évolution. Puis, il y a eu les années libérales, tu sais. Jean Charest avait gagné l'élection en 2003. Il y avait beaucoup de manifestations. À la fin, on était vraiment dans les casseroles et compagnie. Puis, j'ai vraiment... c'est là que j'ai décidé de m'impliquer au PQ, qui n'est pas un parti anti-système, outre la question de l'indépendance du Québec, là, qui est quand même plus disruptive. Évidemment, c'est un gros changement qui est proposé par le PQ. Mais je trouvais que c'était le meilleur véhicule pour changer certaines choses. Puis j'ai décidé de m'impliquer dans une campagne locale. Donc, j'étais attachée de presse d'un candidat dans Jean Talon, dans ma circonscription. Puis c'est comme ça que j'ai commencé à travailler en politique.
3: OK. Puis est-ce que c'est possible de changer les choses quand on est en politique?
2: Oui.
3: Dépendant de la hiérarchie, j'imagine, là. Mais est-ce que c'est possible de changer les choses? Parce que, tu sais, des fois, on est un peu... bon, parlons pour moi-même. On est un peu désabusé de la politique.
2: Arrête
3: On dit des années 80, 90, 2000, on dirait qu'il n'y a rien qui a changé. Les décisions, c'est tout le temps extrêmement long. Des projets, là, tu sais... je sais pas si tu avais ça quand tu étais jeune, mais nous autres, on nous parlait du pont de Québec, repeindre le pont de Québec. On a mis un jeu de lumière là-dessus qui a jamais fonctionné. C'était une catastrophe. Puis tu vois, on est rendu en 2026. Moi, je te parle des années 80. Là. On est rendu en 2026, puis là, le pont de Québec a changé de propriétaire. Puis là, on est en train de penser à remplacer des pièces qui sont un peu trop rouillées.
2: Il a été peinturé.
3: Pour par la suite. Ouais, entre-temps, il a été peinturé, je pense que c'est au quart ou à la moitié.
2: Oui.
3: Puis il a été oublié. Là, on est en train de penser à changer des pièces maîtresses pour essayer de le garder le plus longtemps possible. Souhaitons que ça fonctionne. Mais de l'extérieur, Antonine, sans jamais avoir été à l'intérieur en politique, j'ai l'impression des fois que ça revient toujours du pareil au même. J'ai pas l'impression que c'est les politiciens qui changent les choses. C'est les sous-ministres qui peuvent changer les choses. C'est les gens qui travaillent pratiquement à la base de la pyramide qui peuvent changer les choses à long terme. Parce que les politiciens, à moins d'être un Pierre Fitzgibbon ou d'être un Christian Dubé ou d'être une grosse tête là, du parti, tu sais, moi, mettons que tu me mets ministre de la Santé demain, ce que tu devrais pas souhaiter normalement aux gens, là. Mais mettons que tu me mets ministre de la Santé, je vais toujours être plus porté à faire confiance à mon sous-ministre qui est en place depuis 10, 15, 20 ans, puis qui sait comment runner la business, en essayant de mettre mon petit grain de sel pour changer les choses. Mais pour moi, qui suis à peu près ça des années 80 parce que j'écoutais le gros moustachu à l'époque, j'ai pas l'impression que ça a changé tant que ça. Fait que quand tu me dis, Yann, c'est possible de changer, moi, ça me rassure parce qu'il y a encore des gens qui y croient puis qui se battent pour changer les choses.
2: En fait, c'est possible de changer les choses de plusieurs manières, mais je pense que la politique, ça en fait partie. Mais tu l'as dit, c'est lent. Ça marche pas. C'est pas de la magie. On est beaucoup, il y a beaucoup d'intérêts à concilier. Puis chacun joue son rôle. Tu me parles des sous-ministres, je trouve ça intéressant, honnêtement, parce que souvent, je trouve qu'on fait beaucoup de bashing sur le dos des fonctionnaires. Mais chacun joue son rôle. Par exemple, un sous-ministre, ben, c'est quelqu'un qui a une perspective un peu plus à long terme, qui a une connaissance plus pointue des dossiers et qui a pas besoin de se faire réélire dans 4 ans. Exact. Donc, lui a sa perspective ou elle a sa perspective. Mais en même temps, c'est une personne qui, justement, a pas besoin de se faire réélire. Donc, des fois, il peut avoir une certaine déconnexion aussi avec le public. Peut avoir l'impression qu'il a raison parce que il est très rigoureux, mais que dans le fond, il y a aussi le sens commun, puis il y a ce que les gens veulent. Il y a toutes sortes d'intérêts qui rentrent en ligne de compte. Un politicien, ben, il va être plus à court terme.

0: ben t'as moins de compromis à faire, tu vas pouvoir pousser pour ton idée, ça va peut-être influencer un peu, mais t'es pas au centre du pouvoir, donc tout le monde joue un peu son rôle. Si ton attente, c'est de changer les choses rapidement avec ton idée à toi puis ta vision, ben c'est pas comme ça que ça fonctionne. Mais ce qui est rassurant, c'est que l'autre à côté qui pense pas comme toi, il peut pas faire ça non plus, il peut pas faire des changements drastiques tout d'un coup. Puis c'est cet équilibre-là. Puis, tu sais, tu le dis des fois, t'es un peu désabusé, je comprends, moi aussi, honnêtement. C'est juste que, pour moi, je trouve que le cynisme, c'est un luxe qu'on peut pas se permettre. C'est un luxe de gens qui prennent la démocratie pour acquise.
1: Est-ce que c'est une majorité de gens qui sont à l'Assemblée nationale qui sont là pour les bonnes raisons? Parce que, tu sais,
0: oui,
1: j'ai beau...
0: J'en suis convaincue.
1: Ouais, OK. On s'entendra pas là-dessus.
0: Je sais, puis...
1: Mais c'est pas grave.
0: Je sais qu'on a souvent des discussions là-dessus
1: Thatcher,
0: à la radio, là.
1: Une Margaret Thatcher, Antonin Icarini, là, pour tous ceux qui l'ont connue, pour tous ceux qui ont lu un livre, qui ont vu sa biographie, que ce soit dans des livres ou encore au cinéma, personne formidable qui était là, puis elle prenait les décisions en sachant très bien que ça allait lui revenir d'en face, mais elle a sorti ses électeurs du marasme économique où il était à ce moment-là. Une Véronique Yvon, là, je te nomme des femmes parce que je respecte énormément beaucoup de femmes en politique. Je vais te sortir un dernier nom, là, fais attention pour pas que tes dents tombent, mais une Véronique Yvon qui a amené l'aide médicale à mourir, qui a réussi à aller avec les autres partis pour faire passer ce projet de loi-là qui est passé, puis qui aujourd'hui sert à énormément de gens, puis les gens souffrent moins grâce au fait que Véronique Yvon est passée en politique. Il a fait attention. Geneviève Guilbeault. Geneviève, je sais que tu penses que je t'haïs, mais je t'haïs pas. Il y a des choses que tu as faites que je trouve pertinentes. Mais je sais que les gens pensent que je n'aime pas Geneviève Guilbeault, mais les bracelets anti-rapprochement, c'est elle. T'sais, elle a réussi à amener des choses. Puis de l'autre côté, j'ai mon ami Marc Bellemare, t'sais, qui est un ami, qui est un ex-ministre de la Justice avec qui je fais les émissions à chaque lundi. Il a voulu s'impliquer en politique, lui, pour abolir le no-fault avec Jean Charest. Puis on lui a menti. On lui a dit, oui, Marc, tu peux venir avec nous. Oui, tu peux venir avec nous. Puis une fois qu'il est arrivé au pouvoir, qu'il s'est fait élire, qu'il est devenu ministre de la Justice, ben il a pas pu faire ce qu'il voulait faire avec le maudit no-fault. Des gars sous qui se blessent dans leur voiture, il faut continuer de les dédommager jusqu'à la fin de leur jour. C'est aberrant, ça. C'est complètement aberrant. Puis Marc a pris une décision qui a fait en sorte qu'on est devenu amis par la suite, parce que je suis pas ami avec les policiers. Mais Marc a pris une décision en disant, tu sais quoi, ça correspond pas à mes valeurs, ciao, bye.
0: Exactement.
1: Ça, là.
0: Tu respectes ça, right?
1: Ben, c'est pour ça que je suis devenu ami avec.
0: Ouais, mais c'est ça, parce que on partage pas nécessairement la même vision des politiciens. Moi, ma prémisse de départ, c'est que les gens vont en politique en général pour les bonnes raisons. Puis il y a des mauvaises personnes en politique, là, il y en a partout, là. Ça, c'est possible. Mais à la base, même si c'est pas mes idées à moi, si tu vas en politique parce que tu penses que ton changement que tu veux apporter ou la manière dont tu veux gouverner, c'est la bonne pour notre société, moi, je vais avoir du respect pour ça. Puis t'as nommé des noms. Margaret Thatcher, moi, je trouve pas qu'elle fait que des bonnes choses. C'est sûr qu'elle est plus à droite que moi, mes valeurs à moi.
1: Vers la fin de sa vie, c'est un petit peu plus.
0: Oui, puis on pourrait nommer des exemples de trucs un peu moins glorieux, mais c'est vrai qu'elle a sorti le pays du marasme économique. Puis surtout, et ça, en vieillissant, là, c'est devenu ma grille d'analyse principale. C'est est-ce que tu es capable de prendre de la chaleur pour ce à quoi tu crois? OK? Parce que je trouve qu'il y a énormément de politiciens qui sont ultra vacillants. Dès que les médias ou que la population, où il y a un petit peu de chaleur, là, ça manque, là. Ah ben là, on change d'idée, puis on dit aux gens ce qu'ils veulent entendre. Non, si toi, ta pensée politique, c'est un système de valeurs et une vision qui est claire, ben des fois, ça va plaire, et des fois, il va y avoir de la chaleur. Mais si tu plies à chaque fois qu'il y a de la chaleur, ben ton système de valeurs, il tient plus. Alors là, c'est quoi qui arrive? Ça brise le lien de confiance. Tu sais, je pense que le dossier du troisième lien à Québec, là, c'est ça. C'est pas basé sur quelque chose qui a été cohérent du début à la fin et ça a précipité la chute de la CAQ parce que les gens, même s'ils sont d'accord ou pas d'accord avec le troisième lien, ben ils se disent « Ouais, mais c'est quoi toi ta ligne de conduite par rapport à ça? Sur quoi tu te bases? Est-ce que tu te dis « Ben moi, c'est vraiment, je veux satisfaire la population puis je m'en fous qu'il n'y ait pas l'achalandage maintenant puis que ça le justifie pas. » Les gens le veulent, je vais le faire. Ça, c'est ton système de valeur, mais tu le tiens jusqu'au bout. Puis si c'est, ben non, on va se fier sur des données, ben une fois que tu as tiré la plug du troisième lien, puis tu dis qu'il n'y a pas de données, ouais, ben tu ne le replugues pas 6 mois plus tard.
1: Exact.
0: Tu sais, c'est ça, moi, je trouve, qui alimente le plus le cynisme. Mais comme je te dis,

0: moi, je conviens que le système crée ça, puis que la politique fait ça, mais je l'accepte pas. Deux, je vais toujours valoriser les politiciens qui se tiennent debout, même quand c'est pas les mêmes valeurs que moi. Puis je vais te donner un autre exemple qui peut sembler un peu bizarre, parce qu'il est impopulaire en ce moment, puis que c'est pas du tout quelqu'un aussi avec qui je partage beaucoup de valeurs, mais c'est Pierre Poilievre. Pierre Poilievre, je le trouve trop simpliste dans ses lignes, puis il a pas réussi à s'adapter à son nouvel adversaire politique. Par contre, comme Stephen Harper, j'ai jamais senti que c'était des gens qui disaient ce que tu voulais entendre. C'est non, c'est ça qui est ça. Voici ce que notre parti propose, et tant pis. Mmh. Puis si je m'en vais devant une salle de gens qui sont hostiles à ce que je dis ou dans un média qui n'est pas d'accord avec moi, je vais quand même tenir ma ligne. Ouais. C'est jamais une bonne idée d'essayer de plaire à tout le monde. Puis je pense d'ailleurs que ça a été un des enjeux de la CAQ. Il y avait un petit quelque chose pour tout le monde en 2018.
1: Ouais.
0: Mais quand ça se met à moins bien aller, c'est quoi le socle de valeurs communs?
1: Je pourrais dresser le même parallèle avec Paul Saint-Pierre Plamondon. Tu sais,
0: ben, il est clair, moi,
1: à un moment donné, on a sorti un sondage dans lequel, si jamais il renonçait à sa règle numéro 1, c'est-à-dire de faire un référendum dans son premier mandat, ben, il pouvait voir monter ça jusqu'à 39 % de mémoire,
0: oui.
1: Le sondage. Et il a dit, ben, les gens n'auront plus confiance en moi.
0: Exact.
1: Si je reviens sur ma promesse, ça c'est le lendemain, si je reviens sur ma promesse, les gens n'auront plus confiance en moi. Je dois continuer avec ce que j'ai mis en place. Je demeure persuadé qu'il va reculer à un moment donné.
0: Le 9 % qui est recherché,
1: ouais.
0: Ça serait au prix de son système de valeurs.
1: Oui, exact.
0: Et du lien de confiance. Donc, ça ne vaut jamais la peine de faire ça.
1: Je voterai pas PQ, mais Paul Saint-Pierre Plamondon, avec ce qu'il a dit là, il se rapproche de mes valeurs.
0: C'est ça.
1: C'est-à-dire...
0: Puis je pense qu'il y a des gens qui sont pas péquistes puis qui pensent voter pour le PQ justement à cause de cette transparence-là,
1: okay,
0: et de,
1: ah ouais,
0: cette cohérence. Écoute, j'ai entendu des gens qui me disaient « Moi, je suis contre le référendum, mais je vais quand même voter pour le PQ. »
1: Ouais, mais ça, c'est pas la première fois que ça arrive au Québec. Là.
0: Non, on s'entend, mais là, il en promet un dans un premier mandat. Ouais. C'est un petit peu plus...
1: Les gens disent « On va le mettre au pouvoir, mais on va voter non si jamais il y a un premier référendum. »
0: Ben quand même, moi, je trouve que c'est un accomplissement. Tu as parlé de Véronique Yvon aussi.
1: Oui.
0: Moi, j'ai travaillé avec Véronique. Puis, tu sais, tantôt, tu disais « Je trouve ça long, la politique. »
1: Ouais.
0: La loi sur les soins de fin de vie au Québec, ça a été des années de travail. Jamais elle n'a lâché. Il y a d'autres politiciens aussi qui ont travaillé à ça. Elle est comme un peu la figure de proue. Mais ça a été un travail transpartisan. Moi, je pense pas qu'on peut tout régler de façon transpartisane dans la vie. C'est comme un peu une illusion. Moi, je vais faire de la politique autrement. Personne ne va se chicaner.
1: Ouais.
0: On va tous chanter Kumbaya. Ça se peut pas. Il y a des conflits dans la société. La politique, il y a des conflits qu'on gère de manière politique. C'est pas tout le temps beau. C'est pas tout le temps un salon de thé. Par contre, il y a certains enjeux comme ça qu'on peut traiter de cette manière-là. Mais c'est, je pense que ça s'est étalé comme sur 5-7 ans, là, cette affaire-là. Là. Donc, oui, il y a des changements qu'on peut faire en politique. Mais si t'arrives et tu te dis, moi, là, en 6 mois, il faut que ce soit réglé, là, moi, ma priorité, ben c'est pas de même, ça fonctionne. Puis je trouve que, d'ailleurs, il y a un aspect générationnel. Parce qu'on veut des jeunes en politique qui brassent la cage puis qui sont pressés. Évidemment, pas juste des personnes qui ont de l'expérience puis qui disent, ouais, c'est pas grave, ça va s'arranger, j'en ai vu d'autres. Tu sais, ça prend les deux. Ce que je trouve que les plus jeunes en politique ont tendance à se décourager vite. On en a vu là, dans les dernières années, qui disent, j'ai essayé de faire des changements et ça n'a pas fonctionné. Ben, essaye encore. Essaye encore. Il y a personne qui a dit que c'était facile. Puis moi, je veux pas vivre dans une société où il y a un gouvernement qui arrive, qui revire toute la société de bord à chaque fois. Mm-hmm. On a une certaine stabilité aussi, puis faut voir la valeur de ça. Même si, des fois, il y a des choses qui nous déplaisent, on vit pas dans une société où on a des changements drastiques à tous les 3 ans, là. Puis c'est correct aussi, ça a une valeur, ça, au niveau démocratique.
1: Je vais te poser des questions parce que là, t'es analyste en politique, t'es experte en affaires publiques, t'es coach en prise de parole, Antonine Iaccarini. Est-ce qu'on pourrait un jour, ça c'est dans ma dictature là, que je vais me faire, je vais m'acheter un île à un moment donné, là,
0: ouais,
1: dans le milieu du fleuve Saint-Laurent.
0: Avec une couronne sur la tête puis un trône.
1: Oui, exact. Est-ce qu'un jour on pourrait abolir les partis politiques puis venir avec 125 cerveaux qui rentrent à l'Assemblée nationale puis quand il y a des idées qui sont proposées, ben procéder à un vote qui est secret avec on pèse sur le piton, il y a personne qui sait pour qui t'as voté, mais on sait qu'il y a 75 députés exemple qui ont voté pour que oui, l'aide médicale à mourir puisse passer. Ça pourrait être ça, en venir à ça un jour?
0: Moi, j'y crois pas. Je pense qu'à un moment donné, les gens se réunissent dans une formation politique autour de certaines valeurs communes. Là, tu vas me dire, c'est pas toujours le cas, t'as raison. Puis en plus, on est dans une époque où tu changes de chef, puis le parti change assez profondément,
1: ouais,
0: aussi. Mais je pense que c'est correct qu'il y ait une certaine discipline de parti. parce qu'il y a une clarté aussi sur quand tu votes, toi, pour quelqu'un,
1: oui.
0: faut que tu saches c'est quoi. Dans le fond, pourquoi oui. tu votes. Donc, on peut voir tout le négatif du marketing politique,
1: puis
0: la ligne de parti. Ouais. Mais en même temps, moi, je trouve que ça protège le citoyen parce que si tu votes juste pour des individus, qu'est-ce que ça va donner comme output à la fin, quand c'est passé à travers le système?
1: Ah, il y a moyen d'organiser ça, mais
0: mon, tu sais, il y aurait un programme par personne. Ouais. Tu sais, excuse-moi, mais t'élis-tu les programmes? Moi-même, je suis analyste politique. Ouais. Je les lis, là.
1: J'ai pas le choix.
0: Mais, tu sais, je veux dire, les gens les lisent pas. Fait que là, en plus, on va multiplier. Mm. Tu sais, j'essaie de voir au niveau pratico-pratique. Je me dis, je pense qu'il y aurait des effets pervers plus grands que les effets bénéfiques.
1: Parce que j'ai l'impression, puis si c'est une impression, tu sauras. Toi, t'es à l'interne, t'as vu comment ça se passait. J'ai l'impression, exemple, à la CAQ, que c'est une garde rapprochée. C'est un François Legault avec un Martin Koskinen, puis peut-être deux, trois ministres là, qui sont plus influents, qui se jasent ensemble pour diriger le Québec puis proposer des choses par la suite. Puis là, après ça, c'est retransmis à travers le parti. Puis comme ils sont au pouvoir, bien là, ils sont capables de faire passer le truc. Mais à 125 personnes sans aucune équipe, c'est 125 cerveaux qui travaillent ensemble pour le bien du Québec. C'est sûr qu'il y aurait moyen de peaufiner ça, là, mais je trouve que les lignes de parti, moi, m'agacent beaucoup. Tu sais, puis parlons de Charles Milliard. Charles Milliard, quand j'ai entendu parler de lui, il se portait candidat dans une course à la chefferie du Parti libéral. Il n'y a pas un chat qu'il connaissait. Il venait de Trois-Rivières. Il était dans la communauté d'affaires. Les gens me disaient, Yann, watch les balais, ça va monter vite. Puis là, je regardais, je pense que les odds, c'était 1%. Ça n'avait aucun sens. Finalement, ça a monté. Arrive avec Pablo Rodriguez. Pratiquement kiff-kiff, sauf que Pablo a une avance. C'est Pablo qui passe. On connaît les déboires du Parti libéral. Pablo s'en va. Charles Milliard arrive. Mais Charles Milliard m'a dit, quand je vais avoir les clés de la voiture, il m'avait dit les clés de l'autobus. Quand je vais avoir les clés de l'autobus, ça va fonctionner. Puis il était devant moi. Ben devant moi. Devant mon ordinateur. Il était, ça va fonctionner à ma manière. Je peux te dire que là, actuellement, Charles Milliard, il n'aimera pas l'image, mais en même temps, il me connaît. Il a de l'air plus du caniche de son parti que de la personne qui tient les ficelles. C'est, il a de l'air à la solde de son parti. Fait que c'est pour ça que je me dis, la ligne de parti, je ne l'aime pas tant. De voir que c'est un ou deux cerveaux qui dirigent l'Assemblée nationale plutôt que 125,
0: ouais.
1: Ça m'agace.
0: Je comprends. En même temps, je pense que tu as une vision un peu caricaturale de la chose parce que.
1: Mais je suis animateur de radio, ben, tu t'attends à quoi?
0: Ben, oui, je sais. Puis moi, je suis plate, puis je suis nuancée, qu'est-ce que tu veux. Mais, tu sais, j'ai passé quelques années dans l'appareil gouvernemental et c'est beaucoup plus compliqué. C'est pas deux gars dans leur bureau qui dirigent tout. Il y a l'établissement de l'agenda politique puis des priorités. C'est une gymnastique compliquée.
1: On va dire ce que j'ai entendu, OK?
0: Vas-y.
1: Tu détruiras tout ce que je viens de dire dans les prochaines secondes. Au début de la CAQ, t'avais un Charles Sirois qui était omniprésent avec le chien de garde Martin Koskinen, puis il y avait François Legault, puis on me disait que c'était ces trois personnes-là qui dirigeaient le Québec. J'imagine que c'est faux.
0: Non, parce qu'on est dans un système politique où le chef de parti et le premier ministre, une fois au pouvoir, ont énormément de pouvoir. Là. T'sais, le président des États-Unis n'a pas autant de pouvoir dans son système politique qu'un premier ministre du Québec ou un premier ministre du Canada. On a des systèmes politiques qui sont complètement différents et il y a moins de contrebalance. Une fois que tu es élu, tu peux faire beaucoup de choses. Donc, moi, je ne dis pas le contraire. Là. Un premier ministre, ça a énormément de pouvoir et c'est l'élément numéro un qui va déterminer les priorités. Par contre, ces priorités-là sont établies pas juste dans sa tête. Premièrement, tu as un parti politique dans lequel il y a des instances puis il y a des priorités qui vont être mises de l'avant, des mesures qui vont être mises dans des programmes, dans des plateformes. Ça existe, mais à différents degrés dans les partis. Si tu prends la CAQ, c'est sûr que la vie militante n'est pas extraordinaire puis que M. Legault, je veux dire, le parti politique était tout articulé autour de lui. On est d'accord. Si tu prends le PQ ou QS, ben c'est un peu l'autre extrême. Les membres décident quelque chose, bonne chance pour pas le mettre en application, même si t'es pas d'accord. Parle-en avec Gabriel Nadeau-Dubois, je pense qu'il y en aurait long à dire là-dessus. Fait qu'il y a des degrés. Après ça, t'embarques, mettons que tu gagnes, là. Toi, t'es chef de parti, puis là, tu gagnes ton élection, tu deviens premier ministre. Ben, toi, t'avais des idées dans ta tête. Là, t'arrives au pouvoir, puis il y a des fonctionnaires qui disent « Yannick, c'est parce que ça marche pas comme ça du tout, tu peux pas faire ça comme ça, voici, nos accords internationaux te limitent, on a déjà fait telle chose, puis ça a pas fonctionné. » Là, tu t'arrives avec le savoir de l'appareil public, Puis là, ça va nourrir aussi tes priorités, puis ça va les transformer également. Après ça, tu as la pression médiatique, des groupes qui vont faire des initiatives dans la société civile, puis qui vont faire évoluer les choses. Donc, moi, je le vois pas comme ces deux gars dans un bureau qui établissent toutes les priorités. Je vois ça comme un système qui est beaucoup plus compliqué que ça. C'est bien fait. 4 ans plus tard, tu t'es obligé de retourner devant tes électeurs. Puis là, si t'as fait des conneries puis des bêtises, t'as un coup politique à ouais. ça, puis tu te fais sacrer à la porte.
1: C'est trop long, le 4 ans?
0: Des fois, oui. Je pense que c'est pour ça, des fois aussi, qu'on a des gouvernements minoritaires. Et c'est ouais. pas toujours une mauvaise chose. Tu sais, individuellement, on vote pas pour un gouvernement minoritaire. Toi, mettons que tu vas dans l'urne, tu votes pour quelqu'un, c'est pour qui gagne d'habitude un gouvernement majoritaire. Ouais. C'est juste que là, on additionne les votes, puis ça donne minoritaire. Mais je trouve que c'est correct aussi, parce que ça fait des périodes de temps où le gouvernement n'a pas nécessairement les coups des franges, ne peut pas faire tout ce qu'il veut. T'sais. Puis ça fait en sorte aussi qu'il y a de la négociation avec les autres partis politiques. Moi, je pense pas que les partis vont disparaître. Par contre, le rôle du député, il y a vraiment un enjeu. Ils servent un peu à rien si t'es pas ministre ou t'es porte-parole de l'opposition en matière de santé puis du scandale du mois. Là t'as un impact. Mais mettons que t'es député du gouvernement. T'sais, ton parti a gagné, toi t'es député, mais t'es pas ministre. On les met pas en valeur, ces personnes-là. Ils n'ont pas le droit de sortir de la ligne de parti, t'as raison. Tu sais, je me dis, est-ce qu'il n'y aurait pas moyen des fois de les mettre sur certains dossiers puis de leur donner vraiment liberté? OK, on te sort de la ligne de parti. Tu travailles sur tel enjeu que le gouvernement, on a besoin d'avoir du conseil puis on a besoin d'avoir un plan d'action qui soit mis en place. Puis on veut pas que ça se fasse, par exemple, dans les ministères. On voudrait que ça se fasse à l'Assemblée nationale. Tu sais, il y en a eu des initiatives comme celle-là. Moi, un gars que je trouve qui a shiné pendant le dernier mandat, c'est Yann Lafrenière. Quand il a commencé en 2018, il n'était pas ministre tout de suite. Mais il n'a pas attendu d'être ministre pour être très proactif. Samuel Poulain aussi, d'ailleurs, là, sur plein de dossiers.
1: On s'entend que si la CAQ avait bien été, Samuel Poulain ne serait pas ministre.
0: Peut-être, ou peut-être pas. Qui sait, c'est autant hypothétique.
1: Il y a beaucoup de ministres qui ont été nommés là, dans les derniers mois qu'ils n'auraient jamais eu leur chance si la CAQ n'avait pas été aussi bas politique. Dans les sondages.
0: Ça, c'est les cycles politiques. Mais cela dit, c'est des députés qui n'ont pas attendu d'être ministre pour faire quelque chose. Si je pense à Yann Lafrenière sur la question de l'exploitation sexuelle comme telle. Au début du mandat de 2018, il a ouais. travaillé de manière transpartisane avec les autres sur un plan d'action. Ben, moi, je pense qu'on devrait multiplier ces choses-là. Plutôt qu'avoir, tu sais, Claire Sanson, la très divertissante Claire Sanson, disait « on est des plantes vertes », mais il n'y a pas de raison pour ça. Deuxième exemple, à chaque année, au printemps, il y a l'étude des crédits. C'est vraiment plate, mais c'est une reddition de compte qui est hyper importante. C'est les oppositions qui épluchent toutes les dépenses du gouvernement de la dernière année. Puis là, il dit « Pourquoi vous avez dépensé tant pour ça? Pourquoi vous n'avez pas dépensé votre enveloppe? Vous aviez dit que vous alliez faire ça, etc., etc. » Et les députés gouvernementaux sont autour de la table, mais ils posent des questions plantées. Tu sais, c'est les ministres qui envoient des questions. « Demande-moi donc, qu'est-ce qu'on a fait là, en matière de protection des rives, de rivières? » Fait que là, tu as le député, lui, qui arrive, puis qui dit « Monsieur le ministre, là, comment vous avez fait pour... vraiment changer la donne en matière de protection des rives? » Puis le ministre, c'est comme « Très bonne question! » Mais justement, on a fait plein de choses. Hey, ça, là...
1: J'imagine que c'est pas Christine Fréchette là, qui avait envoyé les questions pour la dette du Québec, là.
0: Non, ça, c'est un député d'opposition.
1: Ouais.
0: Moi, je te parle des députés de leur propre parti.
1: Ah ouais, c'est d'un ridicule.
0: Tu sais, je m'excuse, ça dévalorise le rôle de député. Ça ouais. augmente le cynisme. Même moi, qui veux pas être cynique, je le suis. Puis je me dis, sérieux, guys, on peut faire mieux, là.
1: Tu devrais pas être cynique en politique.
0: J'essaie.
1: Tu devrais pas être cynique. Moi, le monde qui sont cyniques...
0: Compte-moi pour ne pas être cynique.
1: Non, je suis un peu pire. Je suis pire que toi, je pense. Est-ce que ça prend de la compétence pour être un politicien?
0: Hey, là, tu rentres dans le cœur de ce qui m'énerve le plus en politique.
1: Ouais.
0: Je trouve qu'il n'y a pas assez de compétences. Tantôt, tu me parlais des sous-ministres et de la fonction publique.
1: Ouais.
0: Tu sais... Là, il y a plus de compétences, mais...
1: Parce que la démocratie permet à tout le monde de pouvoir se présenter en politique.
0: Oui, puis d'ailleurs, en passant, la compétence, c'est pas nécessairement là, d'avoir des gens qui ont toujours des hautes études ou qui ont 35 ans d'expérience. Hein.
1: Mais ça me prend une certaine expérience de vie. Là.
0: Moi, j'aime bien avoir des gens qui ont de l'expérience de vie, mais j'aime bien aussi avoir des gens plus jeunes qui apportent cette perspective-là, parce qu'il n'y a pas juste de faire des politiques, il y a de représenter des citoyens aussi, puis il faut amener la voix de certaines personnes. Mais monter une équipe, ça demande plusieurs sortes de compétences. Tu peux être, genre, avoir 2 doctorats, puis être complètement déconnecté oui. de la population puis du sens commun.
1: D'accord.
0: Donc, il y a plein de formes de compétences. Par contre, je dois dire que dans mes années où j'étais en politique et les années subséquentes où maintenant j'analyse sur les lignes de côté, il en manque de compétences.
1: C'était qui les légumes à cette époque?
0: Les légumes à mon époque. Je ne vais pas nommer de nom. Mais écoute, en politique, là,
1: oui,
0: t'as des gens qui se sont retrouvés là un peu par la force des choses. Par exemple, je pense à certains châteaux forts, que ce soit de n'importe quel parti politique, où tu as des gens, à un moment donné, qui n'ont pas d'efforts à faire pour se faire élire. Ça, des fois, ça a donné lieu à des députés qui, ma foi, n'ont pas fait grand-chose. Ils ont comme ridé une vague, là, se sont laissés aller.
1: Ça peut être des comtés où c'est clair que c'est un libéral qui va passer, ouais, ou c'est clair que c'est un péquiste qui va passer. Puis là, on met... Ça peut être des amis du parti ou ouais, des gens qui ont travaillé assez longtemps pour le parti pour dire qu'ils vont laisser leur chance.
0: Ouais. Ouais, ça, j'en ai croisé pas mal. Je te dirais aussi que... Tu sais, tantôt, tu me parlais de Marc Bellemare. Il était avec une idée, il voulait faire quelque ouais, chose. Je te dirais que les gens qui arrivent avec... une idée là, seulement. Là. Je trouve ça limité. Parce que la politique, tu sais, il faut que tu aies une vision un petit peu plus large, à mon avis, pour durer puis pour avoir un impact qui est réel. Il y a des gens aussi, ils vont en politique, puis je comprends pas pourquoi ils sont en politique. Tu sais, mettons, Simon Jolin Barrette, je le sais pourquoi il est en politique. J'ai compris c'était quoi sa vision du monde. Il a fait plein de réformes, il a fait plein de choses. Je comprends. Il y en a d'autres, je nommerai pas de nom, mais je comprends pas pourquoi ils sont là. J'ai l'impression que c'est soit un projet de fin de carrière ou je suis bon en com, tu sais, puis j'ai comme envie là, de faire ça, mais on dirait qu'ils le font pas pour le monde. Ils parlent jamais du monde, ces gens-là.
1: Est-ce que tu as remarqué, une fois que tu étais à l'interne pour un parti politique, as-tu remarqué que les gens étaient un peu défocusés sur la population en général? Ça peut-tu arriver, tu sais, de voir
0: Philippe
1: Couillard qui l'échappe avec un 75 piastres d'épicerie. Je pense ouais, que François Legault avait sorti une autre patente comme ça. Ah non, c'était le prix des loyers.
0: C'était le prix des loyers, ouais.
1: C'était le prix des loyers. T'as-tu remarqué qu'il y a une déconnexion, des fois, entre certains politiciens et la population en général?
0: Oui, c'est pas... la classe politique, elle n'est pas 100% représentative de la population. Donc, il y a une déconnexion. C'est des gens nécessairement plus privilégiés. C'est en moyenne des gens qui ont plus étudié. Donc, oui, à un moment donné, tu viens déconnecter. Moi, je pense que si, même si tu es député depuis plusieurs années, tu as été ministre, tu es avocat, t'es comme tu fais partie un peu des classes plus élevées de la société, il y a toujours moyen de rester connecté sur ton monde, à mon avis. Puis ça vient à... Je pense que c'est une question de valeur. Est-ce que tu t'intéresses vraiment au monde? Et là, je dois amener ce concept qui, des fois, est associé, je trouve, faussement juste aux femmes en politique ou aux femmes dans la société, c'est le concept de l'empathie. L'empathie, là, c'est pas genre d'avoir pitié du monde puis de toujours être dans les sentiments, c'est pas ça. L'empathie, c'est d'être capable de te mettre à la place de quelqu'un. Tout irait mieux dans la vie ouais, si tu disais, OK, là, j'ai cette réaction-là par rapport à cette personne-là, par rapport à cette mesure-là, à cette politique-là, à ce besoin-là, à cet enjeu-là. Maintenant, je vais sortir de moi deux minutes, là, puis je vais me mettre dans les shorts de quelqu'un d'autre. Comment je verrais ça si j'étais à sa place? Mm-hmm. Ça, en politique, il y a des gens qui l'ont et il y a des gens qui l'ont pas. Et ceux qui l'ont pas, ils peuvent avoir un succès momentané, mais éventuellement, ils vont se planter. Parce que c'est ça la clé à la fin de la journée. Si tu as de l'empathie, tu vas faire des meilleures politiques. Si tu as de l'empathie, tu vas anticiper les problèmes aussi, parce que tu vas dire, OK, ça va réagir comme ça, ça va être accueilli comme ça, ça va être reçu comme ça. Puis je trouve que quand on parle de compétences, ça passe beaucoup par cette empathie-là. Et après, l'autre partie, c'est des compétences en gestion. Moi, je pense que dans chacun des cabinets, il devrait avoir des vrais gestionnaires à un moment donné. Les RH en politique, là, je veux dire, c'est vraiment problématique.
1: Ah ouais?
0: Moi, je suis arrivée en cabinet, là, personne qui m'a demandé si je savais faire ma job, là. C'est comment? T'as l'air motivé. Voici un téléphone, t'es maintenant attaché de presse. Tu sais, t'as pas de formation, on te donne pas d'objectifs. Tu sais, dans une job sérieuse, on te donne des objectifs, puis à un moment donné, on t'évalue, là. Ouais. Ça peut être plus ou moins formel. Quand quelqu'un quitte un emploi dans des endroits bien organisés, on va lui demander qu'est-ce qui s'est passé, pourquoi il quitte. On va se remettre en question comme employeur. Au gouvernement, c'est n'importe quoi.
1: Un tourniquet.
0: C'est un tourniquet. Puis honnêtement, tu sais, des directeurs de cabinet qui sont nommés en début d'un nouveau mandat d'un parti qui arrive au pouvoir, là, c'est vraiment souvent n'importe quoi, là. C'est n'importe quoi.
1: Je vais te poser une question délicate, Antonine Iaccarini.
0: Ah non!
1: T'es analyste en politique, experte en affaires publiques, coach en prise de parole. Antonine, est-ce que ça s'est amélioré, ce qu'on pense des femmes en politique?
0: Moi, je trouve que oui.
1: Ouais.
0: Vraiment.
1: Pourquoi? Parce qu'on a mis des modèles qui avaient du sens?
0: Ben, tu sais, faire des grands changements, comme remettre en question le patriarcat, là, tu sais, je veux dire, c'est pas rien. Et pendant 4000 ans, c'est les hommes qui ont dominé toutes les sphères de pouvoir.
1: Ça allait bien dans ce temps-là.
0: Ça allait assez bien.
1: Ça allait bien.
0: Ben, j'imagine. Ça devait aller bien quand t'étais un gars, qu'est-ce que tu veux. Mais, cela dit, ça fait seulement quelques décennies que les femmes ont investi les sphères politiques. Ça fait. Ça fait même pas 100 ans que les femmes ont le droit de vote, là, si je ne m'abuse. Là. C'est après la Deuxième Guerre mondiale que les Québécoises ont eu le droit de vote. Donc, c'est sûr que ça ne change pas du jour au lendemain. Puis qu'on a tous un. On est dans un système qui n'a pas été pensé par des femmes. Fait que là, t'es comme toujours à contre-courant, puis t'essayes de naviguer là-dedans, puis de changer les choses. Ça ne se fait pas en criant ciseaux. En même temps, ça ne se fait pas non plus en attendant que les choses se changent toutes seules. Donc, tu trouves un équilibre là-dedans. Moi, je considère que les choses évoluent dans le bon sens. Des fois, il y a des step back. Des fois, il y a des moments où on recule. Mais globalement, moi, j'y vois un progrès. Juste les années où moi, je suis arrivée en politique versus maintenant, c'est déjà le jour et la nuit. Tu sais, on a des papas, des mamans députés qui amènent leurs enfants, leurs bébés à l'Assemblée nationale. On change les horaires, on essaie d'être plus... Tu sais, c'est toujours un peu poussiéreux, là, les systèmes de l'Assemblée nationale et tout ça. Mais moi, je trouve que ça a changé.
1: Commentaires que vous recevez. Dans le temps, ça fait déjà quelques années, il y avait une Véronique là, qui faisait de la télé, par la suite est allée à la Coalition Avenir Québec, Véronique Tremblay, qui nous racontait en ondes les commentaires qu'elle avait lorsqu'elle était à télé. Ah, vos cheveux, c'est pas beau, vous avez raté votre teinture, trop court les cheveux, la mèche était pas belle, votre tailleur est laid, ça fit pas avec vos dents. Tabarouette, ça va-tu? Puis pourtant, les gars, ils reçoivent pas ce genre de commentaires-là. Non. Quand le débat des chefs, on commence à parler de comment l'aspirante à la gouvernance du Québec, comment elle est habillée. Quel est le lien de parler de son tailleur? T'sais, on fait pas ça avec les gars. Là.
0: Non, parce qu'on associe les gars naturellement au pouvoir, au leadership. Alors qu'une femme, c'est très inconscient, là. Il n'y a personne qui va dire « Ouais, moi, je pense que les femmes ne devraient pas avoir de pouvoir. » C'est pas comme ça que ça fonctionne. Mais ce qu'on attend d'une femme, c'est d'être belle et désirable. Ce qu'on attend d'un gars, c'est pas ça.
1: Bien, belle et désirable, c'est pas un défaut. Là.
0: Non, mais c'est juste qu'à un moment donné, on vieillit. Puis des fois, on n'est pas toutes des mannequins de Victoria's Secret. Puis c'est pas pour ça qu'on se présente en politique. Fait que ça devient vraiment bizarre d'avoir cette attente-là tout le temps envers les femmes. Et de se faire classer sur ta beauté puis ton linge, tu te dis « Mais pourquoi? » Pourquoi tu n'écoutes pas ce que je dis? Tu sais, moi, j'applique pour faire des politiques publiques.
1: Ouais.
0: C'est quoi le rapport? Donc, les gars aussi reçoivent des commentaires désobligeants. Là. Tu regardes n'importe quelle publication sur les médias sociaux en ce moment d'un politicien, tu regardes en dessous, c'est pas gentil.
1: Ben, Justin Trudeau, il a passé au cash pour son apparence.
0: Monsieur Legault aussi. Mais oui, pour l'apparence aussi. Mais si tu regardes les commentaires qui s'adressent aux femmes, il y a deux dimensions supplémentaires. La première, c'est la beauté. On va faire dire tes lettres. Moi, j'ai publié une photo de moi à la fête nationale avec un petit drapeau. Il y a un gars qui me semble être comme un fédéraliste enragé, là. Puis il m'a répondu « Tu es laide ». Je me disais « OK ».
1: c'est tout le processus. T'sais. J'en ai fait des niaiseries dans ma vie. Là. Un moment donné, tu m'avais chicané.
0: Oui.
1: J'avais pris une photo de Manon Massé qui critiquait quelque chose. Je ne me rappelle pas c'était quoi. Puis j'étais fâché. Puis là, je disais... elle veut gérer un pays, pas capable de gérer ses dents.
0: Oui, je me rappelle de la photo, c'était,
1: T'étais outré, et avec raison, là, t'étais outré. Ben, tu sais, on en a fait des niaiseries, mais c'était pas parce que c'était une femme, c'était juste parce qu'elle était pour Québec solidaire que je voulais l'achaler. Mais pourtant, Manon Massé, parmi les personnes qui sont passées en politique, c'est en a bien une avec qui j'aurais aimé aller prendre une bière, c'est elle, même si je m'entendais pas.
0: Mais t'as eu ce réflexe, là.
1: 80% des cas, des choses qu'elle dit, je m'entendrais pas avec.
0: Mais t'as eu le réflexe parce que t'étais en désaccord avec son idée de t'attaquer à son apparence physique.
1: Ouais.
0: On fait plus ça avec les femmes, mais tu sais, tu pourrais parler à Gaétan Barrette, lui aussi, là, il s'est fait critiquer.
1: Gaétan Barrette.
0: Ministre de la Santé, qui était en surpoids.
1: Christian Dubé, il a passé aussi.
0: Mais, fait que l'apparence... la pression est vraiment plus grande pour les femmes, ça, c'est sûr, c'est un given. Puis l'autre affaire, c'est les commentaires sexuels. Donc, plus loin que la beauté seulement, c'est de sexualiser positivement ou négativement des femmes en politique, mais les femmes dans les médias aussi, là, j'ai envie de dire, les femmes personnalités publiques.
1: Ouais.
0: Et là, ben quand ça envoie chier un politicien homme, là, tu vas dire, t'es un ci puis un ça, nanana. Quand on voit des gens qui envoient promener des politiciennes, pas loin, c'est jamais loin le commentaire, genre, va te faire violer, des affaires de même. Aussi, on va s'attaquer à leur maternité. Mauvaise mère, tes enfants doivent avoir honte de toi. Tu sais, C'est comme, qu'est-ce qui pourrait faire le plus mal possible? Je te parlais d'empathie tantôt. Là. C'est exactement l'inverse. C'est qu'est-ce qui pourrait faire le plus mal à une femme? Puis on est tellement habitués. Tu sais, la question de la beauté, mettons, le gars qui m'a dit que j'étais laide hier, je m'en fous, en fait, de ce qu'il pense. Mais sur le coup, ça m'a habité comme commentaire. Mm-hmm. Pourquoi? Parce que depuis que je suis jeune, je me fais dire qu'il faut qu'on soit belle. Puis là, je me dis, fait que c'est tout est inconscient, mais je me dis, j'ai échoué.
1: Je comprends très bien.
0: Je suis laide. Puis là, je suis comme, hey, on s'en fout,
1: mais,
0: ce gars-là.
1: Mais somme toute, Antonine, ce que tu nous dis, c'est que les femmes sont de plus en plus acceptées en politique. Puis ça, c'est quelque chose de.
0: Il y a plus de modèles. La parité, tu sais, on s'est forcé à un moment donné à mettre une parité avec les défauts et les qualités d'une telle politique.
1: Mais moi, c'est le danger que je voyais, parce que tu peux mettre des gens qui sont incompétents. Puis là, ben, la personne va se faire ramasser pour ce qu'elle a mis en place. Puis là, les filles qui veulent, qui s'intéressent à la politique vont
0: ça
1: dire, ils sont en train de la ramasser parce que c'est une femme, alors que c'est peut-être juste en raison de ses compétences. Fait que moi, la parité, s'il y a plus de femmes qui sont compétentes dans tel domaine, mettez-moi plus de femmes. C'est plus de gars qui sont compétents. Mais
0: mettez-moi. Oui, mais à un moment donné, il faut les créer, ces compétences-là. Si on n'a jamais la chance, tu sais, je vais dire comme les colocs, tu me passes jamais à POC, je peux pas scorer de but. La première fois que tu vas me passer à POC, il va y avoir des femmes que tu vas mettre en politique, puis ça va être une expérience malheureuse. Elle n'était pas bonne.
1: Ouais.
0: Mais comment ça se fait qu'on juge toute la gente féminine sur une femme alors qu'on ne le ferait jamais avec un homme? Donc,
1: mais
0: moi,
1: ça demeure de la discrimination.
0: Oui, tu as raison. Puis ça a des effets pervers. Mais en même temps, c'est ça qui permet comme de revirer à boule de neige de l'autre côté.
1: On a eu des beaux exemples. En politique, on parlait des années qui vont tantôt. Antonine, on doit faire une courte pause parce que le temps presse. Je rappelle qu'on est avec Antonine Iacarini. Elle est analyste politique. On peut la voir à la télé. Elle est experte en affaires publiques, coach en prise de parole. C'est aussi une collaboratrice de l'émission. C'est toujours un plaisir de lui parler. On fait une courte pause et on revient.
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1: Antonine Iacarini est avec nous ce soir dans le podcast de Marceau Soir. Elle est analyste en politique, experte en affaires publiques et coach en prise de parole. Antonine, j'ai le goût de te parler des médias parce que tu fais beaucoup de médias. Comment trouves-tu l'évolution des médias? Comment les médias s'adaptent aux nouvelles réalités?
2: D'abord, moi, quand j'ai commencé à faire des médias, c'était en 2019.
1: Ouais.
2: Ça allait déjà pas super bien comme industrie. C'est une industrie qui a des défis, là, on va se dire les vraies choses.
1: Vos cachets sont beaucoup trop élevés.
2: Ouais. Veux-tu me partir là-dessus? Ils n'ont pas bougé. En tout cas, moi, depuis que je fais du média, l'inflation a frappé très fort, mais pas les cachets. Hein.
1: Ah non?
2: Ils restent toujours les mêmes. C'est vraiment. Ouais.
1: Les gens de télé s'en mettent toujours plein les poches.
2: Mais je vise pas Boulevard en particulier. Là. Je dis, c'est un phénomène généralisé. Moi, quand j'ai commencé à faire ça, notre modèle au chroniqueur politique, c'était Jean Lapierre. Okay? On regardait Jean Lapierre, puis on voulait tout être des Jean Lapierre, tu comprends? Puis Jean Lapierre, ben, il réussissait à en vivre, il faisait d'autres choses aussi, des conférences, etc. Mais il faisait, tu sais, le matin à la radio, après ça, il faisait des régionaux, après ça, l'après-midi, il était à la télé, puis il réussissait comme ça à se monter quelque chose pour vivre. Moi, je vois de plus en plus de chroniqueurs que ça peut pas être leur job à temps plein. Tu sais, il y a les chroniqueurs qui sont vraiment issus du monde journalistique, puis ça n'a pas l'air facile non plus, là. Tu sais, je dis pas du tout que c'est facile, mais il y a les chroniqueurs comme moi qui sont plus des anciens, qui arrivent de différents horizons, anciens de politique, anciens des milieux économiques, puis qui viennent chroniquer. Tu sais, moi, ce qui me frappe tout le temps, c'est que mes amis pensent que, genre, c'est super payant, là, puis que, genre, c'est vraiment glamour. Ben non. Tu sais, moi, je suis obligée de continuer à travailler dans autre chose en même temps. Ben, je suis obligée. Je pourrais aussi manger juste des beans puis des macaronis au beurre, puis je pourrais probablement m'en sortir.
1: Ouais.
2: Mais je continue à travailler en dehors des médias aussi pour comme un peu subventionner ma passion de faire de la politique dans les médias. Puis, vraiment, je le constate, là, le clash générationnel. Tu sais, ma mère, moi, elle écoutait le téléjournal à 22 ans, pendant une heure.
1: Ouais.
2: Donc, il y avait le judiciaire, le politique, la météo, le culturel, il y avait tout là-dedans. Puis après ça, il y avait comme une grande entrevue là, à Radio-Canada après le bulletin de nouvelles. C'était Le Point, ça s'appelait. Maintenant, les gens ne consomment plus comme ça. Puis, c'est comme si, j'ai l'impression que les médias essaient de, tu sais, on essaie de faire des podcasts, puis on essaie de rentrer de faire des petites clips vidéo, puis là, les caméras sont rentrées dans les studios de radio pour faire du TikTok, du Instagram. Mais c'est comme si on essayait de rentrer un carré dans un rond, là, puis qu'on n'avait pas encore tout à fait compris comment les gens maintenant consomment les médias, puis le divertissement, puis l'information aussi. C'est l'algorithme, maintenant, dans les médias numériques, nous pousse déjà juste ce qu'on aime. Donc, on ferme beaucoup, beaucoup nos perspectives, puis on tombe dans des chambres d'écho. J'ai l'impression qu'on est encore dans deux bulles complètement différentes. Puis, un bon exemple de ça, à mon avis, c'est l'élection américaine, l'élection présidentielle, où si tu écoutais les médias traditionnels, tu avais l'impression que Kamala Harris, là, avait le vent dans les voiles, Taylor Swift l'appuyait, c'était le party là-dedans.
1: C'est le grand orange qui est passé.
2: Ben oui! Pourquoi? Parce que c'est deux bulles. Il y a une bulle en dehors des médias qui existe maintenant.
1: Ouais.
2: Puis, il va falloir qu'on comprenne ce qui se passe dans les bulles.
1: C'est aux médias traditionnels d'oser. C'est aux médias traditionnels de revenir un peu à ce que la radio était avant, la télé était avant, avec de l'audace. Aujourd'hui, on a toujours peur de savoir c'est quoi les plaintes qui vont rentrer si on reçoit tel ou tel individu. Moi, je le sais que tu t'embarqueras peut-être pas dans mon train, là, si je vais te dire ça, mais j'aime bien savoir pourquoi les gens sont dans les extrêmes.
2: OK, oui, moi aussi, vraiment.
1: Il y en a qui vont dire, non, faut pas les entendre, ces gens-là, mais pourquoi t'es un putain de misogyne? Explique-moi
2: qu'est-ce qui t'est arrivé dans la vie. D'où ça vient, pour comprendre comment faut le combattre. Moi, je suis à la même place que toi, tu dis, on sera pas d'accord.
1: Ouais.
2: Je parlais de ça un peu plus tôt cette semaine avec Jeff Fortin, puis on se disait justement la même chose. C'est moi, quand il y a un phénomène pas beau, là, c'est moche, là, c'est laid. Moi, mon réflexe, c'est pas de le mettre dans une boîte en carton dans le fond du sous-sol. Moi, j'allume toutes les lumières, puis je dis, OK, on va le régler. Pourquoi t'es de même? Qu'est-ce qui t'a amené là?
1: Exact.
2: Puis vous autres, les médias, là, t'sais, les animateurs de radio et tout ça, ben, quand vous invitez quelqu'un comme ça, je pense au masculinisme qui est allé à Tout le monde en parle.
1: Ouais.
2: Là, ça avait fait beaucoup réagir. Jamais tout le monde en parle aurait dû le recevoir.
1: Oui.
2: Hey, moi, je suis en désaccord avec
1: ça. Tu veux savoir pourquoi cet individu-là pense ça? Qu'est-ce qu'il a à dire? Puis oui, tu peux le challenger. Puis oui, tu peux aller dans des angles morts puis avoir nuancé et tout ça. Mais les médias sont tellement rendus frileux qu'ils sont en train de se faire damer le pion par des jeunes de 20 ans qui font des podcasts justement parce qu'ils sont pas réglementés par le CRTC.
2: Puis je reviens à l'empathie.
1: Battez-vous. Vous êtes en train de mourir. Vous n'êtes pas écœuré de mourir, bande de caves. Battez-vous.
2: Oui, mais en même temps, puis là, c'est mon petit côté nuancé, mais il y a une polarisation en ce moment dans notre société. Puis le réflexe face à la différence, c'est la haine. Moi, j'essaie de combattre ça chez moi. Là. Je pense pas que je vais changer le monde à moi tout seul, mais moi, je te parlais d'empathie tantôt. Donc, moi, mon réflexe, quand je suis face à quelqu'un qui s'est radicalisé, par exemple, on a vu les attentats, l'attentat cette semaine à Montréal.
1: Ouais.
2: Ben, oui, j'ai le goût de l'haïr, le gars, mais ça me donne quoi? Dans le fond, j'aimerais beaucoup mieux comprendre le processus qui l'a mené là.
1: Comment il s'est endoctriné?
2: Exact, parce que c'est où que tu vas agir?
1: On est à la même place.
2: Bon, donc, mais en même temps, c'est que si toi, parce que faut être honnête. Peut-être que tu le fais pour les bonnes raisons d'inviter le gars qui s'est radicalisé ou la fille qui brasse la cage.
1: Ouais.
2: Mais peut-être aussi que tu veux des clics puis tu veux de l'écoute. Donc, où est-ce qu'on met la ligne pour pas que ce soit juste du clickbait?
1: Mais le nerf de la guerre est
2: qu'on
1: là.
2: Qu'on polarise.
1: Les écoutes, les clics, le nerf de la guerre est là. Fait que oui, quand tu fais venir le gros douchebag, à tout le monde en parle, c'est l'émission qui a le plus fait parler. Là,
2: le monde en parlait vraiment.
1: Exact. Puis oui, ça a fait réagir, puis ils ont eu des plaintes, puis là, plus jamais on va recevoir. Mais faites part d'audace puis vous creverez pas. Faites part d'audace et vous creverez pas.
2: On a peur d'avoir peur.
1: On est dirigé, malheureusement, des fois par des gens qui ne connaissent rien à la télé. On est dirigé, malheureusement, par des gens qui ne connaissent rien au journalisme écrit. On est dirigé par des gens qui, malheureusement, parfois, ne connaissent rien à la radio, mais c'est leur job. C'est des directeurs généraux, c'est des propriétaires. Les autres, ils ont 4-5 business, puis ils se disent « Oh boy, il y a une bonne business de radio. Ça m'intéresse. Je peux faire mon placement publicitaire, ça me coûter moins cher, patati patata. » Mais en bout de ligne, ils sont frileux, puis ils prennent plus de risques. Puis les médias sociaux, il y a des jeunes qui poussent, puis ils savent que les risques, c'est hyper payant. Fait qu'ils vont faire passer le fameux douchebag sur leur chaîne YouTube. Ça va leur rapporter, je sais pas, moins 4 000 $, j'exagère peut-être. Puis le 4 000 $, c'est le 4 000 $ qui va aller à lui, mais c'est une recette qui ira pas aux médias traditionnels. Fait qu'il faut se battre.
2: Mais c'est ça, il faut se battre, mais en même temps, moi, je pense que vous devez garder une responsabilité de que ça a une vraie utilité sociale, puis que
1: exact.
2: Ça polarise pas pour polariser.
1: Ouais. Puis, tu sais, faire affaire avec des spécialistes le plus souvent possible aussi, plutôt que des gens qui parlent fort.
2: Qui flashent, mais tu sais, des experts, des fois, c'est le fun aussi.
1: Oui, oui, exact. Puis des fois, ça nous réconforte avec les idées qu'on a, ou des fois, ça nous déstabilise complètement, parce que tu dis, OK, c'est de même que ça se passe, je pensais vraiment pas. Tu sais quoi, c'est possible que je me trompe, Antonin Iacarini, des fois.
2: Es-tu sérieux?
1: Ben!
2: Non, mais pour vrai, en terminant,
1: ça a pas l'air de ça.
2: Je vais vraiment rendre à César ce qui revient à César. Je trouve que quand tu te rends compte que tu n'as pas raison ou quand tu écoutes d'autres perspectives, tu as l'ouverture de changer d'idée.
1: Oui.
2: Tu sais, parce que les gens sont orgueilleux souvent. Sont comme, moi, j'ai déjà dit ça, fait que jamais je vais me dédire.
1: Non, mais ces gens-là se ramassent à l'asile psychiatrique.
2: C'est ça.
1: Antonin Iacarini, les gens qui veulent te croiser sur les réseaux sociaux, on fait tout simplement t'ajouter sur Twitter.
2: Oui, je suis partout sur X, AntoYac, sur Instagram, AntoYacarini. J'ai encore une page Facebook. J'avoue que c'est pas le gros party sur ma page Facebook. J'ai un peu abandonné, mais je suis pas mal sur toutes les plateformes. LinkedIn aussi, si vous êtes un fan de LinkedIn.
1: Oui, Antonin Iacarini, analyste en politique, experte en affaires publiques et coach en prise de parole. Un gros merci d'être passé ce soir, puis on se reparle dans les prochaines semaines.
2: À bientôt.
1: Salut, bye bye.

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